0: 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Deux invités aujourd'hui, Damien Groslot qui est en trio, ainsi que Baptiste Herbin, en trio également. Chacun vient nous parler des albums respectifs, Inner Ways pour Damien Groslot et Django pour Baptiste Herbin. Vous habitez Besançon, Damien. Besançon, c'est un peu isolé au niveau musical. Paris est une place quand même plus facile pour tourner?
1: Non, il y a beaucoup d'opérations. Opportunité, il y a la Suisse à côté, l'Alsace, le Rhône. Non, c'est assez riche en festivals, en salles de concerts, etc. Il y a de quoi faire quand même.
0: Le trio, c'est un trio avec lequel vous avez déjà travaillé, quatre albums.
1: Oui, c'est le quatrième. Avec Sylvain Dubré, on était au lycée ensemble, donc ça commence à remonter. On était il y a plus de 20 ans à l'école Didier Lecoud ensemble. Il y a environ 12-13 ans, on a décidé de monter ce trio avec Nicolas Grupp. Et effectivement, on a beaucoup joué à l'international. Et on a fait notre quatrième album, Inner Ways, qui sort en ce moment.
0: Vous avez aussi fait quatre albums piano solo?
1: Oui, le premier album qui s'appelle Pawana, qui fait référence à la nouvelle de Jean-Marie Gustave Le Clésio. Un second qui est une réponse qui s'appelle Aube.
0: Une réponse à?
1: À ce premier, à Pawana, qui pour moi est une réponse à cet album, une sorte de second album nécessaire.
0: C'est pas une réponse à Le Clésio?
1: Ah non.
0: Ah bon.
1: Ah non, pas du tout. J'ai envoyé l'album à Gallimard à l'époque, à Le Clésio. Je sais qu'il l'a, voilà. C'est la seule réponse.
0: Il est profond, mais je le trouve un peu triste, lui.
1: Pawana?
0: Le Clésio.
1: Ah, Le Clésio. Ah, pas moi.
0: Ah, alors, je n'ai pas dit le bonjour.
1: Certainement, en tout cas, moi, j'ai pas cette lecture.
0: Pourquoi Le Clésio, justement, à partir d'une nouvelle?
1: Ah, alors c'est une nouvelle que j'ai lue quand j'étais ado, qui m'avait quand même particulièrement touché. C'est l'histoire de la chasse à la baleine au 19e siècle, là où les baleiniers partaient dans le golfe de Californie, là où les baleines mettent bas pour les massacrer. Effectivement, c'est pas très joyeux.
0: Oui.
1: Et il y a cette phrase d'un enfant dans cette nouvelle qui dit « Mais comment peut-on tuer ce qu'on aime ?» Donc oui, c'est... J'en conviens, c'est pas tout à fait joyeux.
0: L'araignée dirait qu'elle sait pourquoi elle.
1: Effectivement. Toujours est-il que c'est quand même très poétique et très beau. Et la pochette de l'album, d'ailleurs, c'est une photo qu'on avait prise avant d'atterrir à San Francisco il y a une quinzaine d'années. On voit ce golfe de Californie entre terre et mer qui se mélange. Donc voilà, c'est le premier album. Le quatrième album, c'est un album de musique classique, en concert, où je joue la sonate en si mineur de Liszt et des paraphrases d'opéra de Thalberg. C'est l'époque où je travaillais beaucoup le piano classique. Après, j'ai eu des enfants et j'ai continué le jazz et j'ai eu moins de temps parce que c'est quand même un petit peu chronophage, le piano classique.
0: Inner Ways. Est-ce que vous dédiez à chaque fois le morceau ou est-ce que vous pensez au morceau, par exemple, à vos enfants, comme il y a un morceau qui en parle, un autre par rapport à votre femme?
1: Alors, Elise déjà faisait partie de Pawana, le disque que j'ai enregistré en 2012. Donc, c'était une opportunité de refaire une version en trio. Danson Palati, Zaza. Zaza, c'est pour ma maman, qui s'appelle Elisabeth, qu'on appelle Elisabeth. Et j'ai encore caché en contractant avec Zaza. La chanson pour mes enfants, effectivement, c'est difficile parfois de grandir. Et c'est assez touchant de voir la difficulté des enfants. Et ce thème-là, c'est une improvisation que j'ai faite après les avoir emmenés à l'école un matin d'hiver. J'ai continué à la retravailler et Camille Calloé a écrit les paroles dessus. Flocons de neige et grains de sable. Comme il y a deux strophes qui parlent à chacun de mes enfants. Alors mes enfants ont choisi qui était Flocon de neige et qui était Grain de sable.
0: J'ai choisi comme deuxième morceau Amaera.
1: Alors ça, c'est un boléro écrit par donc Bebo Valdés, qui avait été le thème principal d'un film qui s'appelle Chico et Rita de Fernando Trueba. Dans ce film, le thème s'appelle Lily. Ils ont changé le titre exprès pour ce film. Effectivement, oui, c'est un film qui parle un petit peu de l'histoire de Bebo Valdés et des Cubains dans les années 50 et de l'appel du jazz à New York, Nova York à l'époque. Et voilà, c'est une fresque assez passionnante.
0: À l'intérieur, il y a Ricardo Izquierdo.
1: Oui.
0: Au saxophone. Baptiste Herbin, vous le connaissez?
2: Oui, ouais. C'est un bon copain.
0: Les saxophonistes sont souvent copains entre eux?
2: Ah oh oui, ouais, ouais.
0: Moi,
2: ouais,
0: je crois
2: ouais.
0: Que
1: bonne nouvelle.
0: Baptiste Herbin doit être copain avec tout le monde. Vous ouais, avez un
2: pense.
0: Tempérament qui est très ouvert, donc quand je vous vois à chaque fois rire sur scène ou quand je vous vois avec tout le monde, je me dis, bah, ça doit être un bon copain.
2: Bah, je pense, hein, je sais pas. Mais en tout cas, pour ce qui est, enfin, tous les instrumentistes, je les considère, je les respecte, et puis on a tous quelque chose de différent. Je vois surtout pas la musique comme une compétition. On se nourrit chacun, on a tous quelque chose de fort, je pense. Donc on est là pour s'entraider et s'inspirer.

0: Vous êtes à l'écoute de Fréquence Paris Pluriel 106.3 en compagnie de Jacques Traoré avec nos deux invités aujourd'hui, Baptiste Herbin et Damien Groslot. Baptiste Herbin, vous êtes en trio, Damien Groslot est en trio. Qu'est-ce que vous pourriez nous dire de la formation trio? Vous la connaissez bien, vous?
1: Peut-être moins, parce qu'en fait, en tant que pianiste, la formation trio, c'est quelque chose qui est quand même beaucoup populaire. Alors que sax trio, bon, y a, c'est Rollins, c'est Kenny Garrett, c'est Lou Tabakin, c'est Likonitz. Mm-hmm. Enfin, y en a un petit peu, mais il y en a quand même moins. Là, si on fait les trios piano, là, c'est, on peut remonter jusqu'à l'aube des temps. Hein.
2: Il y a du choix.
1: Mais ce qui est intéressant, c'est que dans les deux cas, le piano, c'est un instrument orchestre. Donc, on entend les harmonies. C'est le roi des instruments, comme je me souviens de la fameuse cassette audio piccolo et saxo avec la musique d'André Pop. Mm-hmm. À la fin, quand on a découvert tous les instruments, il y a le piano à la fin. Alors, mon frère qui est accordeur de piano, il disait, ouais, tu vois, c'est le meilleur. La compète. Je dis, d'accord. Ouais, t'as raison. Ok. Et en fait, j'ai toujours vu, en plus, les trios avec piano, je me suis toujours imaginé, si j'étais le saxophoniste qui se rajoute par rapport à ce trio, ce serait rigolo. En tant que saxophoniste, on va chercher dans une autre dimension. Moi, je l'ai pensé plus comme un chanteur. Et puis, l'harmonie, il faut soit la suggérer, soit la faire sonner avec un instrument monodique, ce qui n'est pas évident. Mais ce qu'on peut faire, c'est juste un petit exemple pour les non-musiciens, ils vont comprendre, c'est que là, cette fois-ci, vu qu'il n'y a pas de pianiste avec moi, ni de guitariste, je peux faire ce que je veux avec la tierce. Ça, c'est trop bien. C'est-à-dire que je peux considérer un accord comme majeur ou mineur. C'est moi, puisque la basse derrière, elle fait juste la tonique, je peux interpréter la note. La tierce, c'est celle qui va donner le genre. Si c'est une femme ou un homme, je peux faire ce que je veux. Cela dit, le pianiste aussi, hein, il peut faire aussi, cela dit. Mais quand on joue en quartet, très souvent, il y a ce côté où le piano ou la guitare va plus guider le soliste que l'inverse.
0: Vous avez un trio avec Ceccarelli à la batterie, Romano à la basse. Vous travaillez souvent avec eux.
1: On a fait mon premier disque ensemble en 2013. Ça remonte à 10 ans, un peu plus de 10 ans. On est allé jusqu'aux Victoires du Jazz avec ce Brothers Tune, je me souviens. L'idée a participé même au deuxième Interférence. Sylvain était aussi le contrebassiste de ce disque-là. Après, on s'est un petit peu perdu de vue avec Sylvain. Moins parce qu'on était amené à jouer plus ensemble, et c'est vrai que Dédé est quand même très très très occupé, mais on arrivait à se croiser et à jouer quand même une ou deux fois par an ensemble. Et là, j'ai dit à Dédé, c'est pas possible, faut qu'on refasse quelque chose. Et donc ça me paraissait évident de les rappeler, et je crois que j'ai bien fait.
0: Ah oui, tout à fait. Il bosse sans arrêt, Ceccarelli, c'est inimaginable.
1: 78 ans et toujours sur le pont.
0: Le jazz doit conserver. On va conseiller aux gens de faire du jazz. Un morceau, moi, que j'ai beaucoup apprécié sur l'album Night and Day. Vous avez fait une transformation logique puisque vous êtes au saxophone.
1: Ouais, j'ai repris des bribes de solo de Django, c'est un disque de 53, je crois que c'est le dernier album avant qu'il décède, où là il a la guitare électrique. Je trouve d'ailleurs que ça lui va très très bien. On aurait aimé savoir ce que ça allait donner juste après, s'il avait continué. Bref, et donc j'ai pris des bribes de solo, je les ai retranscrites pour le sax, et j'ai inventé une deuxième voix, comme ça en re-re, un deuxième sax, comme s'il s'agissait d'un quartet avec deux altos, un peu comme Jonquil Phil Woods ou Alcon Zoot Sims pour le ténor, un truc peut-être plus West Coast, parce qu'il y a vraiment un truc West Coast, je trouve. On entend un petit peu du côté rythmique, quand j'ai retranscrit ce que faisait Django, ça m'a fait beaucoup penser à Lenny Tristano ou Likonitz, c'est assez étonnant. Et puis de voir aussi que au moins 20 ans avant certaines œuvres de Monk, il y avait déjà des morceaux de Django. Alors là, je parle Night and Day dans le côté l'improvisation, dans le côté composition de Django. Je pense à un morceau qui s'appelle Flèche d'or, où il n'y a que deux accords, où ça fait penser à Segment de Charlie Parker. Et il y en a un autre aussi qui s'appelle Impromptu, c'est pareil, on a l'impression vraiment d'être en face d'un chef-d'œuvre du bebop. Mais pour revenir à Flèche d'or, ça fait penser aussi à Green Chimneys de Thelonious Monk. Il y a deux accords, on est déjà presque dans le modal, alors que c'est un morceau qui date des années 30. Je pense aussi à Rythme Futur. Alors ces deux morceaux que je viens de citer, on ne les a pas enregistrés, mais Rythme Futur, on l'a enregistré, mais il n'est pas dans l'album, on le sortira peut-être plus tard sur les réseaux. Et alors ce morceau, il est fantastique puisque c'est comme une suite écrite classique. Il a été inspiré par King Vidor, là, le film sur King Kong, la musique du film. Et c'est du modal en fait. C'est incroyable. Et années 30. Donc précurseur complet. Et c'est là où moi je me suis dit que vraiment Django, il a, au-delà du talent de guitariste et d'avoir inventé un style, il a inspiré plus que la guitare et que le monde manouche, je crois qu'il a inspiré tous les autres compositeurs qui viennent après. Ou en tout cas, je ne sais pas si c'est une coïncidence, mais quand je vois ce qu'a fait Monk après, il y a vraiment... Après, il est contemporain de Duke Ellington, donc ils ont un peu travaillé ensemble. Quand même une pierre évidente de la musique du XXe siècle, enfin en tout cas des génies de cette musique.

0: Damien Grolot, alors votre trio, on a parlé brièvement des musiciens avec qui vous avez travaillé depuis un certain temps. À force de travailler avec des musiciens, on arrive à trouver un certain son. Quel est l'apport de ces musiciens au niveau composition ou tout ce qui peut être musical ?
1: En effet, après toutes ces années, tous ces concerts, déjà on apprend à bien se connaître. Humainement, musicalement. Sylvain Dubray et Nicolas Grupp jouent beaucoup ensemble, hein, toute l'année sur Paris, dans beaucoup de projets. Comme moi, je suis pas à Paris, il se présente un avantage, c'est que eux sont vraiment soudés. Voilà, c'est confortable. Après toutes ces années, je m'étais posé la question de faire avec une autre équipe cet album, et puis je me suis dit que finalement ça valait le coup de continuer de tenir avec la même équipe. Il y a beaucoup de trios qui tiennent comme ça avec les mêmes musiciens. C'est vrai que c'est une couleur particulière, chaque trio a son identité. Pour cet album, j'ai choisi de continuer dans la lancée.
0: Vous avez parlé de musique classique tout à l'heure. Quel est le lien que vous faites, vous, entre jazz et musique classique? En fin de compte, quand on écoute les musiciens de jazz, il y a très souvent un attrait pour la musique classique.
1: Déjà, la musique classique, c'est les racines. C'est les racines de la musique moderne. Si on prend Sébastien Bach à Franz Liszt, en passant plus tard par Stockhausen, Stravinsky d'ailleurs qui... contemporain de Parker avec qui ils échangeaient beaucoup. Alors je sais plus, je crois que c'est Rachmaninoff qui disait qu'il aurait aimé avoir la technique d'Errol Garner à l'époque. Je me trompe peut-être, hein, faut vérifier l'info, mais ça m'importe beaucoup en tant que musicien comme Baptiste, hein, j'imagine, de creuser les racines et de les chercher le plus loin possible. Et puis aussi c'est par simple amour de la musique en général. Après la musique, voilà, je pense que comme disait Baptiste, on est musicien. Après ça s'appelle du jazz ou de la musique classique.
0: Vous êtes arrivé comment à la musique? Ou d'une autre manière?
1: Alors moi j'ai commencé à 8 ans avec un professeur qui s'appelait Gaston Pianet, qui s'appelle toujours Gaston Pianet, qui était accordéoniste de musette. J'ai commencé comme ça.
0: Il n'y a pas de chemin en fin de compte.
1: Non, et j'ai commencé tout en improvisant en fait, j'ai commencé la musique comme ça.
0: Vous avez eu un professeur qu'on a reçu dans l'émission, François Couturier.
1: Ah François, oui.
0: Ah oui, c'est quelqu'un que j'apprécie beaucoup.
1: Oui.
0: Une grande sobriété et en même temps une culture monstrueuse.
1: Oh oui, c'est un musicien que

0: C'est important.
1: Alors ça, c'est une très bonne question existentielle pour un musicien de la province qui vient jouer. Je viens jouer régulièrement sur Paris. On rejoue en quartet avec Ricardo au 38 Rives le 8 février. Alors en effet, je pense qu'il y a toujours des tentatives de décentralisation en France pour le jazz. On va rester sur le jazz. Il y a beaucoup de festivals, beaucoup de salles sur tout le territoire. Mais quand même, c'est vrai que la plupart des... D'ailleurs, pour revenir à François, on lui avait fait une remarque un jour. Lui qui habite à Montrouge, hein, c'est quand même pas très loin de Paris. On lui a dit, ce sera difficile pour toi, t'habites pas à Paris.
0: Oui, ça, savoir qui a pu répondre une connerie comme ça.
1: Oui, mais on lui a quand même dit. Bon, ça me fait rigoler parce que nous, on a 2h30 de train. Des fois, il y a 2h30 de bouchon pour arriver jusqu'à Paris. Enfin bref, oui, c'est une question existentielle de musiciens français.
0: Mais il y a des groupes, l'Arfi, je sais pas si vous connaissez, qui montent pas à Paris. Ils disent, ça sert à rien, on n'a pas de public. Si on loue une salle, ça nous coûte...
1: Effectivement.
0: Je les ai vus à la fête de l'Huma, j'ai jamais pu les voir plus haut. Comme quoi...
1: Marcel Lefleur, lui, il a dit à TSF, j'ai dit, moi, j'ai pas besoin de vous pour tourner. Et puis, il revient pas. Hein. J'avais proposé une fois de jouer avec Lucie, mais il me dit, oh, ça m'intéresse pas, c'est fatigant. Lui, il est à Strasbourg, il y a beaucoup d'autres propositions. Oui, c'est une vraie question existentielle. Après, l'équipe avec laquelle je joue est parisienne, donc ça aide. Si l'équipe n'était pas parisienne, je pense que je le ferais pas. Je prendrais pas, effectivement, le risque financier. C'est trop. Voilà la réponse quand même concrète.
0: Vous êtes sur l'Est, est-ce qu'il est facile de tourner sur l'Allemagne, j'entends, même frontalière, la Suisse?
1: Bon, c'est des réseaux à connaître. Je pense à un ami qui s'appelle Jean-Yves Jung, un pianiste organiste, qui lui habite, je vais pas dire de bêtises s'il m'écoute, autour de Strasbourg, qui joue beaucoup en Allemagne. Et il y a des réseaux. Moi, j'y joue de temps en temps, mais voilà, je suis pas implanté.
0: Il y a Jazzdor.
1: Avec Philippe Ochem, oui. Oui, alors c'est Jazzdor, c'est quand même...
0: Un autre jazz.
1: Oui, un autre jazz. Moi, j'ai pas trop ma place dans cette programmation.
0: On va écouter un dernier morceau de votre album, From Earth.

0: Alors, John Deere, c'est un ami trompettiste américain qui m'avait invité, qui était directeur du département de jazz de l'université de Charlottesville. John m'a invité parce que Besançon, c'est une ville jumelée avec Charlottesville. Et il était venu inaugurer un rond-point à Charlottesville, à Besançon. Alors, comme lui, c'est un musicien de jazz qui n'a qu'une seule envie, c'est de jouer, il ressentait un profond ennui. Et à l'époque, quand il était venu justement à Besançon, moi je jouais au festival, j'avais invité, on jouait aussi dans un club, je lui ai proposé de jouer avec des musiciens pour jouer dans ce dit rond-point. Et c'était une rencontre assez belle. Et j'étais déjà venu à Charlottesville quelques fois pour jouer avec d'autres musiciens. Et John, il m'avait invité pour faire quelques concerts à Charlottesville avec le big band qu'il dirige. C'est paradoxalement une ville du sud avec l'histoire qu'on connaît, mais aussi une ville étudiante réputée et reconnue.
1: Des big bands, il y en a partout dans les villes. Moi, je suis un peu étonné parce que le jazz, comme on le voit ici, on reçoit des choses de New York, de certaines villes, mais de voir qu'en profondeur, il y a beaucoup de big band, c'est étonnant quand même. Ah, ils sortent tous leur album, ils font tous des trucs, mais on n'a pas de nouvelles ici, on ne sait pas que ça existe.
0: C'est vrai, c'est culturel. Le jazz, c'est pas la même chose. Moi, je sais pas ce que t'en penses, toi, Baptiste, mais quand je vais là-bas, je me sens bien, je me sens plus compris qu'ici. Parce qu'on joue les standards, mais les standards, c'est pas spécialement naturel. En tout cas, l'American Songbook, on va dire, c'est moins naturel ici que là-bas. Comme la musique brésilienne, par exemple. Moi, je joue beaucoup de choro depuis une vingtaine d'années, mais le choro, ici, personne ne connaît. Alors que là-bas, pour avoir fait le premier jour de Escola Portátil à Rio, on a joué un morceau avec tous les élèves, on était 1500. Il y a des jeunes, des vieux, des amateurs, des professionnels, et c'est culturel. Mais les big bands aux États-Unis, effectivement, déjà les facultés, dans plein de facultés, il y en a, des étudiants ou...
2: Ouais, toutes les écoles, il y a... Non, mais comme dit Damien, c'est une histoire de culture. Hein, il suffit même d'aller en Angleterre, il y a des brass bands, où on va même du côté de Lille. Hein, il y a beaucoup plus de... À Lille, dans le Schnorr, là, ils sont beaucoup plus... Ils ont un rapport avec la musique qui est plus simple. Et les bandas du Sud, je pense à mon pote Nicolas Gardel, je pense aussi à Limoux Brass Festival. Il y a dans cette région... une culture de souffler dans un biniou, mais une culture musicale. Je crois qu'en France, on n'a pas ça. On passe par le conservatoire, il faut qu'on apprenne le solfège avant de savoir jouer d'un instrument. C'est un peu débile, mais bon. Et je crois qu'en Allemagne aussi, il y a une culture des orchestres, que ce soit de n'importe quel répertoire, jazz, classique. Il y a un truc comme ça. Il y a des orchestres dans beaucoup de villes. C'est une culture.
1: En Italie également.
2: En Italie aussi, il y a des bandas, moins qu'avant, parce que quand on demande je pense à Stefano Di Battista, qui est un très bon pote, il a appris dans une banda comme ça, on lui dit tu joueras de la clarinette, et lui il ne voulait absolument pas. Donc c'est comme ça, ils ont commencé la musique un peu presque forcée, pas forcée je dirais, c'est pas vas-y tu vas jouer, voilà, il faut passer par les bandas de ville ou d'école pour au moins, moi je me souviens on avait EPS, hein. Quand on était étudiant, il fallait faire du sport. Mmh. Bah là, c'était pareil, mais il fallait faire de la musique. C'est une autre culture. Moi, je déteste le handball. Je préfère le regarder que le jouer, quoi.
0: C'est dangereux pour les mains aussi.
2: Et en plus, c'est dangereux. Et puis, pas que les mains. Hein. Oui. Aussi, plus bas.
1: Plus haut aussi.
2: Plus haut, enfin, partout. Quoi. Enfin, ouais. Bref. Ouais, il fallait qu'on joue à ça. Moi, j'ai des souvenirs. Pas traumatisme, pas jusque-là, mais moi, je n'aimais pas. Donc, la musique, ça doit faire la même chose pour peut-être d'autres gamins, mais c'est quand même mieux que de faire du pipo. En classe.
0: C'est peut-être plus élitiste en France, effectivement. Parce qu'on a les batteries fanfares ici, les harmonies. Mais bon, on y va par choix, en général.
1: Mais il ne faut pas oublier que c'est la construction aussi de notre culture. Mmh. Le français est une langue qui a été construite au fur et à mesure. Elle n'est pas populaire par rapport aux Anglais, par rapport à beaucoup de choses. Donc on retrouve la même construction pour la musique, pour le sport, pour tout. Et ça enlève beaucoup de possibilités. Hein.
2: Pour la pédagogie aussi.
1: Oui.
2: Moi je le vois quand on donne le nom des notes dans Mi, Fa, Sol, La, Si, Do. Et alors C, D, E, F, G, A, B, C. On ne peut pas chanter avec les notes. Souvent en français, on nous fait chanter les notes avec le nom des notes. Mais en anglais, c'est impossible. En anglo-saxon, on chante avec des onomatopées, les notes. Et moi, je trouve cette approche beaucoup plus éveillée et beaucoup plus musicale. Mais bon, après, c'est une approche différente. Parce qu'après, il y a une école française aussi par rapport au saxophone, par rapport au piano. On a Ravel, on a Debussy. Je ne vais pas faire le chauvin, mais on a aussi des qualités. Les approches différentes, à chaque fois, apportent son lot de choses qu'on apprécie moins et d'autres qui sont vraiment exceptionnelles. C'est des cultures différentes.
1: Est-ce que vous, tous les deux, vous donnez des cours?
0: Rarement.
1: Rarement.
2: Je voulais juste dire qu'on a un point commun avec Damien, c'est que moi je suis originaire de Montbéliard.
1: Oui.
2: Sauf que lui, là, il a arrêté l'accent. Puis moi, je peux le retrouver si je veux, vain Dieu.
0: Montbéliard, effectivement, on ne prononce pas le L.
2: Ouais, Montbéliard. Non, mais je suis né à Chartres, mais ma mère, elle est née à Héricourt. Ah. Ça, c'est la Haute-Saône, c'est à côté. Enfin, mes grands-parents habitaient à Montbéliard, ils étaient suisses-allemands. Ils habitaient en France depuis de nombreuses années. Donc, c'est un point qu'on a. Et Bezac, Besançon, que je connais un peu moins, l'accent un peu moins fort.
0: C'est vrai que je suis neutre dans cette affaire.
2: Mais pour revenir à ta question, moi, je suis prof à Rambouillet, parce que venant de Chartres, j'ai aussi mon ami Julien Louraud, avec qui j'ai appris au tout début quand j'avais 14 ans. Je relis toujours Chartres. Voilà, ça fait depuis 9 ans que je donne des cours d'atelier tous les mercredis. J'aurais pu arrêter depuis bien longtemps, mais en fait, avec le directeur qui s'appelle Salvatore Pace, qui est vraiment un monsieur formidable, c'est un saxophoniste classique, mais aussi un musicien, pour pas encore mettre les gens dans des cases, c'est surtout un amateur de musique, de toute musique. Et avec le théâtre local, La Lanterne, on organise une belle programmation annuelle, une belle saison musicale et de danse aussi, et de théâtre. Parce que dans cette région de l'Île-de-France, il ne se passe pas énormément de choses. Donc c'est pour ça que je garde aussi un pied là-bas.
1: C'est la Beauce.
2: Alors on n'est pas loin de la Beauce. Et je donne des cours de temps en temps, à Paris, dans mon local, ou alors à distance. Depuis le Covid, beaucoup d'élèves des États-Unis, c'est assez étonnant. Mais voilà, c'est comme ça, c'est la magie des réseaux sociaux.
1: Mais pendant le Covid, ça a permis beaucoup de profs pouvoir continuer à donner leurs cours. Sinon, c'était une saison morte.
2: Moi, j'ai gagné un peu d'argent grâce à ça parce qu'on n'avait plus de boulot. Et puis, ça permet de faire des rencontres un peu moins seul.
0: Alors moi, j'avais pris un cours avec Fred Hersch.
2: À distance.
0: Voilà. Parce qu'effectivement, on devait aller à New York en avril 2020. Et je devais le voir en vrai. Et je me suis rattrapé.
2: Bon.
0: Mais c'était bien aussi.
1: Messieurs, merci d'être venus dans l'émission. On va finir par un dernier morceau de l'album Django, Troublant Boléro. On va rester dans Ravel, dans le sens boléro, évidemment.
2: Bah, Troublant Boléro, c'est un des tubes de Django. Effectivement, on dirait qu'il y a une grosse empreinte de Ravel ou de Debussy. J'entends beaucoup de Debussy dans ce morceau. L'intro et l'outro sont un tout petit peu différents. C'est un morceau qui est vraiment très marrant parce que la version originale, il n'y a qu'une ou deux versions, si je ne me trompe pas. On croirait un film, une musique de film.
1: Vous êtes plus Ravel ou Debussy ?
2: Oh non, les deux.
0: Bah oui, les deux également.
1: Oui, c'est quand même différent, l'air de rien.
2: Bah, c'est un peu différent parce qu'ils ont quelques années de différence, mais il y a quand même... Donc il y a une approche qui est un peu différente, mais il y a quand même une grosse affiliation. Ce sont des compositeurs impressionnistes. On reste vraiment sur des couleurs, plus que sur un tableau avec un explicatif.
1: Messieurs, merci beaucoup d'être venus.
0: Merci Olivier.
1: Bien, on suivra votre actualité et à l'occasion, vous pourrez revenir. À bientôt.
2: Merci.
0: Merci.

tous les amateurs de jazz ou professionnels ont rendu un grand hommage à Quincy Jones qui nous a quittés il y a quelques semaines. Ce musicien qui est né dans une famille pauvre et instable a eu la chance, par la musique, d'avoir un destin hors norme, à mon avis parce qu'il avait un côté positif et une grande envie de vivre. De cireur de chaussures à Seattle à trompettiste mondialement connu, Quincy Jones s'est imposé dans l'industrie assez féroce qu'est celle de la musique, à force de persévérance et grâce surtout à son grand talent. Le musicien commence sa carrière en mettant ses talents de compositeur au service de grandes vedettes de l'époque, à l'image de Gene Krupka, Sarah Vaughan, Dinah Washington ou encore Count Basie. Il se consacrera ensuite à sa propre musique, un temps avant d'enfiler la casquette d'arrangeur et de directeur artistique des plus grands musiciens et des plus grands albums tels que Frank Sinatra, Tony Bennett, Michael Jackson ou Barbara Streisand. Retour à un répertoire d'un génie de la musique. En 1962, avec son big band Bossa Nova, il sort un album. Bossa Nova est le titre qui a fait le tour du monde à cette époque, Soul Bossa Nova.

Une dizaine d'années après, il sort un album qui, encore une fois, grâce à certains thèmes, a fait le tour du monde. On va écouter Love Theme from the Gateway. Il dira quelque chose à beaucoup de gens qui écoutaient dans les années 70, jeune radio naissante, FIP, qui l'a passé beaucoup. Et quand je l'entends maintenant, moi qui n'ai pas suivi particulièrement la carrière de Quincy Jones, eh bien j'ai été surpris de voir la variété musicale qu'il pouvait développer.

Pour finir cet hommage à Quincy Jones, on va écouter un extrait d'un album live in Montreux où il était avec Miles Davis. C'est un grand moment de retrouver ces deux musiciens ensemble et on va écouter Blue for Pablo.

Charles Davis. Billy Garrett. Wally Tenderoni.

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En conséquence, mon conseil est croyez fermement à ce en quoi vous croyez, n'en démordez pas jusqu'à ce que ou l'évidence ou bien l'expérience vous prouve que vous avez tort. 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

mes chers compatriotes, nous sommes en guerre. En guerre sanitaire, certes. Nous ne luttons ni contre une armée, ni contre une autre nation. Mais l'ennemi est là, invisible, insaisissable, qui progresse. Nous sommes en guerre. C'est pourquoi j'ai décidé que toutes les réformes en cours seraient suspendues, à commencer par la réforme des retraites. Nous sommes en guerre. Nous sommes en guerre. L'État paiera, à commencer par la réforme des retraites. Nous sommes en guerre, oui. Nous sommes avec eux. Nous sommes en guerre, à commencer par la réforme des retraites. Concrètement, nous devons prendre cette décision. Vous l'aurez compris, vous le pressentez. Nous sommes en guerre.

La peste, un mal qui répand la terreur. Au Moyen-Âge, on la considère comme un fléau envoyé par Dieu aux hommes. Et Boccace évoque lui aussi cette mortifère pestilence qui, à cause de nos œuvres iniques, avait été déchaînée sur les mortels par la suite de la colère de Dieu et pour notre châtiment. Une longue suite de pestes a frappé l'Europe occidentale à la fin du Moyen-Âge et elle a tenu, c'est certain, une place centrale dans la vie des hommes du temps. Il n'est pas sûr, cependant, qu'elle était la cause première de tous leurs maux. Et en tout cas, ce qui est sûr, c'est qu'elle a marqué leur foi et leur dévotion. Et peut-être aussi a-t-elle correspondu au début de l'époque moderne, qu'on s'accorde d'ordinaire à faire commencer avec les découvertes des Amériques. Mais peut-être que justement cette chronologie que l'on fixe à l'histoire n'est-elle pas tout à fait exacte.

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0: Pendant les années qui vont suivre, le peuple de France, appauvri et exténué par des famines à répétition, va être victime d'une calamité bien plus importante que les épreuves dues à la guerre, la peste noire. Contre ce fléau, il sera impuissant. En effet, en 1347, un navire génois venant d'Orient déverse le mal dans le port de Marseille. Avec une stupéfiante rapidité, l'épidémie emprunte les grands axes de circulation et se diffuse.
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8: Je pense pas qu'on aura nos places si on change pas le système radicalement.
5: Depuis 30 ans, l'appareil d'État français entreprend d'en finir avec les foyers de travailleurs émigrés aux lieux de vie et d'organisation pour les remplacer par des résidences sociales. Les habitants doivent quitter les foyers rendus insalubres par le manque de travaux, mais vibrants de vie collective, solidaire, pour se disperser dans des résidences mises aux normes et pensées pour limiter le commun. Si l'État et les gestionnaires parlent confort, finances et rationalisation, une volonté politique de contrôle se dessine en creux. Face à cela, des habitants de foyers luttent pour conquérir leur autonomie. Le samedi 24 mai 2025 avait lieu au foyer Branly à Montreuil la troisième édition des journées culturelles du foyer Branly. Tournoi de foot, films, discussions, radio et cantine étaient à l'honneur. Voilà, alors on est à la journée culturelle du foyer Branly et on est avec Monsieur Toumani pour parler à la fois de cette journée, hein, pourquoi, à quoi elle sert, et puis du foyer Branly en particulier. Donc on peut commencer peut-être comme tu veux par...
9: Bonjour, je m'appelle M. Sukuna Toumani, je suis membre du comité de LR Branly. Je suis élu, ça fait 4 ans. On a une lutte par rapport au changement des foyers, des immigrés. Et depuis en 2019, Adama il est venu chez nous en foyer. Pendant qu'il a été enterré, il a été en même bâtiment. Donc avant, pendant qu'il y avait Kolia, un gestionnaire ancien, avec Aftam, ils sont tous anciens. Bon, ils ont fait son temps, bon, il est passé. Bon, là maintenant, Adama il vient, vous voulez changer toutes les situations des foyers. Okay. Parce qu'ils ont dit que c'est résidence en soi avec le foyer, ce n'est pas le même cas. Donc il voulait changer toutes les situations du foyer.
5: Quand tu dis changer la situation du foyer, tu parles de quoi? De la manière de vivre?
9: Les manières de vie. Mm-hmm. Voilà, par exemple, nous, Africains, on a habité, on a rassemblé, on mange ensemble. Ils ont dit qu'on va diviser nous, une personne par ensemble, donc ça ne s'intéresse pas de nous, ça ne m'arrange pas de nous. Et Adama, il a proposé beaucoup de choses avec nous. Ils ont dit qu'il va détruire les foyers, il va construire des nouvelles résidences sociaux, et semble individuel. Ils ne sont pas d'accord que pour que même ton propre fils, il va aller avec nous. Donc, François, là, nous, on dit qu'on n'a pas d'accord pour ça.
5: Okay.

0: Parce qu'on a vécu ici presque pendant 40 ans. Bon, on est frère, on est cousin, on est neveu, on a tonto, on a tous vécu ensemble. Un seul coup pour que ça va disparaître, bon, cette solidarité, bon, franchement, c'est quelque chose, ça ne nous renseigne pas du tout. Bon, on a fait quelques temps, bon, on fait des dialogues avec la demande. Et finalement, bon, donc, ils ne sont pas à côté de nous, parce que les dialogues qu'on voulait avec eux, bon, ça ne renseigne pas avec eux. Donc, à la fin, bon, donc, il a arrêté les dialogues, bon, il a montré les forces. Pour qu'il va commencer les travaux et les travaux, on n'a même pas fini les dialogues. Bon, nous aussi, bon, on a fait des au secours, on a demandé des au secours. Au secours, bon, toutes les associations, bon, on demande pour ils vont venir pour qu'ils vont soutenir nous. Donc ils ont un soutien, on a créé des soutiens bon, depuis en 2003.
1: D'accord.
0: Voilà, depuis en 2003, bon, jusqu'à là, bon, tous les 6 mois, bon, on va faire des portes ouvertes. Des fois, on veut faire des journées culturelles parce que pour que bon, donc on a reste soudé avec notre soutien parce que toujours la lutte, c'est pas fini.
1: Je voulais juste préciser parce que bon, là, on est dans le foyer. Hein.
0: Oui.
1: Bon, moi, c'est la première fois que je viens dans ce foyer-là.
0: Oui.
1: Bon, alors, je vois, il y a une salle de prière, il y a des salles de réunion, il y a une grande cantine, il y a toute une manière de vivre ici qui est très collective. Et ça, c'est ce qui n'existera pas dans ce qu'on vous propose dans le prochain foyer.
0: Oui. Oui, on a proposé tout. Parce qu'on avait les 5 salles collectives ici, cette fois-là. Donc, ils se sont dit qu'on aura juste une grande salle, 49 mètres carrés, à part d'Assan. Donc, on ne peut pas donner notre salle. Bon, on a demandé de notre cuisine collective. Pour qu'on va rester une nouvelle résidence, ils se sont dit non. À Doma, bon, ils ne sont pas appliqués la cuisine collective dans une nouvelle résidence.
1: Ouais,
0: même la cafétéria aussi, on demande. Mais ils ne sont pas acceptés tout ça là.
1: C'est vraiment un problème. Hein. On en a discuté un petit peu avec les femmes qui s'occupent de faire la cantine.
0: Ouais.
1: Mais il y a aussi le fait que de se réunir, ça vous permet de discuter à la fois de la réalité en France, mais aussi de la réalité au pays, puisque vous êtes tous liés aussi avec votre pays d'origine, que vous aidez d'ailleurs financièrement.
0: Oui.
1: Et s'il n'y a pas ces salles de réunion, ça tue complètement cette réflexion collective que vous maintenez dans les foyers.
0: Oui, voilà, c'est ça. Et le continent, il est avec nous. Parce que depuis 1980, notre père qui sont venus ici, bon, ils ont essayé pour que ce qu'il va faire de manger individuellement. Mais s'ils viennent au travail, s'ils viennent au travail, bon, donc ils ne sont pas d'état pour préparer manger pour le lendemain. Voilà, bon, donc on a essayé de chercher un cuisinier. Bon, si il vient, on va parler avec le cuisinier. On peut citer les plats 2 euros ou 1 euro. Voilà, bon, donc c'est une discussion là. Si le cuisinier qui a accepté ça, bon, donc il va continuer à faire des manger pour nous. C'est comme solidarité. Voilà, depuis à l'époque là, bon, donc jusqu'à là maintenant. Donc c'est ça qui se continue. La demain, il dit que ça ne marche pas avec eux. Bon, franchement, bon, donc, nous aussi, on dit qu'on ne peut pas laisser notre cuisine. Voilà, bon, c'est pour cela qu'on a fait lutte pour ça aussi.
1: Et alors, je voulais aussi revenir sur le prix, quoi, parce que moi, c'est la première fois que je viens dans ce foyer et il est extrêmement dégradé. Donc, on sent que ce foyer, il existe depuis une quarantaine d'années. On a vraiment le sentiment qu'il n'y a eu absolument aucun travaux d'aménagement, de réparation qui devrait normalement exister. Alors, est-ce que tu peux nous dire combien vous payez tous les mois pour quelle surface? Combien vous payez
0: pour la cuisine là?
1: Non, pour vos chambres.
0: Ah, pour l'ensemble. L'ensemble, c'est 682 par chambre.
1: D'accord, 17 mètres carrés.
0: Ça fait 682 euros.
1: Donc, pour ces, enfin, avec cet argent-là, ce serait tout à fait logique qu'ADOMA fasse oui. les travaux qui sont nécessaires à faire pour tout entretien de n'importe quel bâtiment. Oui. Donc ça veut dire que non seulement vous êtes logé dans des conditions relativement dégueulasses, hein, faut le dire quand même,
0: à
1: des prix complètement exorbitants, c'est vraiment de l'exploitation.
0: Oui. Voilà, bon, ADOMA qui vient avant, notre loyer c'était 240-250. Mais depuis qu'ils sont venus, qu'ils ont augmenté, ils ont augmenté jusqu'à là maintenant, un lit, parce qu'il y a deux lits par chambre, un lit bon, maintenant c'est 341 euros.
1: Par lit.
0: Par lit.
1: Donc du coup 680 voilà. pour cette voilà. chambre minuscule voilà, pour voilà. deux personnes.
0: Voilà, pour deux personnes. La vie politique c'est un peu compliqué. voilà, vous voyez qu'ils ont dit que nous on a gaspillé trop de l'eau, on a gaspillé trop de gaz, on a gaspillé trop de bon électricité. Voilà, bon donc tous les années bon faut qu'il va augmenter dans la loi.
1: Bon, vous avez une chambre de 17 mètres carrés pour 680 et vous n'avez pas la possibilité théorique d'inviter qui vous voulez dans votre chambre. C'est-à-dire qu'il y a un règlement qui est extrêmement dur concernant vos conditions de vie.
0: Voilà, exactement. Mais là, on a même on a proposé des choses. Comme depuis 80, les gens qui sont là, ils sont retraitants. Il y en a un qui est retraité, il y en a un qui est mort. On a demandé aussi pour les transferts des contrats. Ils ne sont pas accepté ça à 100% aussi. Parce qu'ils se sont dit qu'ils vont accepter les gens qui ne sont pas là, et où il est retraitant, où il est mort. Bon, il va donner la chambre, son fils, il va transférer son chambre à son fils. Mais ce n'est pas les 7 sites-là. C'est pas, voilà, c'est pas cette site-là. Il va donner un autre site extérieur.
1: D'accord.
0: Voilà, bon, donc là, maintenant, ils sont droit cassés sur ce bâtiment-là.
1: Ouais.
0: Quand on a relogé là-bas, le nouvel bâtiment, là, bon, il va casser ici. Bah, parce qu'on a resté presque 60 personnes qui n'ont pas trouvé de logement. Il y a plein de monde qui reste avec nous, il n'a pas trouvé de logement.
1: D'accord.
0: Donc, on va demander des négociations avec ADOMA s'ils sont d'accord. Pour ça aussi. Mm-hmm. Mais pour l'instant, bon, donc, ils ne sont pas offsetés.
1: Donc, en fait, là, actuellement, dans le foyer, il y a combien d'habitants?
0: Officiel, c'est 195 officiels.
1: D'accord. Et dans voilà. le... Officiel, on est d'accord. Non, mais officiel, plus éventuellement d'autres personnes qui seraient invitées.
0: 430.
1: Donc, c'est 430. Ouais. Et dans les nouvelles constructions que ADOMA propose, il y a combien de logements? Pour combien de personnes?
0: C'est 135.
1: Ah ouais, ça fait beaucoup de gens qui restent sur le carreau quand
0: voilà.
1: même.
0: Voilà, c'est 135 qu'il a pris ici. Mmh. Bon, donc, et il reste 60 personnes. Mmh. Donc 60 personnes qui les restent.
1: Je voulais aussi prendre un tout petit peu le temps sur la question de la solidarité.
0: Oui.
1: Parce que c'est une manière aussi que vous avez de vivre et qui est tout à fait intéressante.
0: Oui.
1: C'est vraiment la vie ensemble, c'est quelque chose d'important. Où vous vous soutenez, où vous vous entraidez, où il y a beaucoup de solidarité.
0: Oui.
1: Et ça, c'est quelque chose que ADOMA veut casser, absolument.
0: Voilà, bon, donc cette solidarité, on voulait qu'on va rester avec. Par exemple, cette cuisine-là, ça intéresse même dans les quartiers. Ça intéresse beaucoup de même dans les quartiers. Avant, c'est nous, mais là maintenant, mais même la quartier, ça intéresse beaucoup les gens.
1: Bien sûr.
0: Parce qu'il y a beaucoup de gens qui venaient acheter pour manger.
1: Mm-hmm.
0: Bon, donc, à Roma, ils ont mal compris. Ils ont dit que c'est un commerce informel. Voilà, informel.
1: Ouais.
0: Voilà, bon, nous, on dit que non. Bon, 1,50 € en cuisse de poulet ou 2 € en plat, ça, c'est pas un commerce, ça, c'est une solidarité. Donc, ça, c'est la cuisine des solidarités. Donc, ils ont compris que nous, on va gagner d'autres choses dedans. C'est pas ça. La cuisine, on est d'accord, il va rester. On n'est pas d'accord, il va rester.
1: Toute cette question de l'alimentation qui est posée aujourd'hui, parce qu'il y a plein de gens qui ont du mal à se nourrir correctement, parce que la vie est de plus en plus chère et il y a de plus en plus de gens qui sont dans la merde. Et cette cuisine, elle, à la fois, elle aide les résidents du foyer, mais elle aide beaucoup d'habitants de Montreuil, de là où vous êtes implanté, oui. Parce qu'il y a pas mal de gens qui viennent justement chercher à manger, mmh. ou éventuellement même qui viennent chercher à manger sans payer, oui. parce qu'ils n'ont pas du tout d'argent. Mmh. Donc cette question de l'alimentation qui est posée aujourd'hui partout, hein, oui, oui, et ben, quelque part vous y répondez mmh. sur votre quartier.
0: Oui, tout à fait. Mais comme tout à l'heure, on va commencer des débats. Mmh. Donc on va parler de tout ça là, parce que les gens qui viennent, bon, donc pour qu'on va comprendre notre situation, donc on va parler de tout ça là mmh. tout à l'heure, ouais, bon, pour que les gens qui, voilà, les gens qui viennent là. Voilà, parce que comme bon, on a vu de notre mon collègue qui sont là, bon, presque il va expliquer bien ouais. plus que moi.
1: Bah écoute, je te remercie beaucoup pour toutes ces pour avoir répondu à cette interview. Merci.

0: Donc là, on est au foyer Branly. Il y a une journée de soutien, entre autres à la cantine du foyer. Il va y avoir une projection d'un film et ça s'appelle Voyage en tête étrangère. Et tu es l'un des réalisateurs, c'est ça, du film. Tu peux nous en parler un peu?
1: Comment j'ai fait, en fait, le film, j'ai commencé à le préparer en 2020, lorsqu'il y a eu des manifestations de sans-papiers qui se sont déclenchées à Paris, juste au sortir vraiment du confinement, du Covid.
0: Ils nous ont libérés, j'ai envie de dire.
1: Voilà. Donc à partir de là, il y a eu pas mal de rencontres avec différents collectifs de sans-papiers, donc certains qui étaient historiquement déjà très installés, comme la coordination, le CSP 75. Et puis un autre qui était déjà un petit peu plus ancien, mais quand même relativement jeune encore, le CSP 20e. Et puis un dernier qui était vraiment en création, qui était tout jeune, qui est le CSP Montreuil, qui a été aussi, dont plusieurs membres ont participé au film. Alors ce qui est un peu particulier, c'est que, une fois de plus, ce n'est pas un documentaire. C'est une fiction, c'est-à-dire que moi, quand j'étais, on va dire, en situation de repérage, à accompagner un petit peu les AG, les manifs, etc., à chaque fois, j'essayais d'expliquer que mon but final, c'était de faire une fiction, ce qui était toujours un petit peu difficile à faire comprendre, parce qu'on s'attend plutôt à avoir un documentaire sortir de ce type de démarche. Donc ça veut dire qu'il y a des personnes, donc des membres, des camarades membres des collectifs qui ont donné un petit peu leur avis sur ce qui pouvait être dit ou ce qui pouvait apparaître dans le film. Donc effectivement, il y a différents points de vue, de différentes personnes, de différents collectifs qui s'expriment à travers le film. Et puis il y a aussi donc des personnes qui jouent entre guillemets leur propre rôle, si je peux dire, même si c'est toujours fictif, dans le film. Voilà. Donc c'est un film qui a été finalisé en 2022, mais on est toujours avec le projet, l'ambition de le faire sortir en salle en France, puisqu'on a réussi à le faire beaucoup tourner en festival, mais principalement à l'étranger. On a une quarantaine de festivals à notre actif sur ce film, et puis pas mal de prix, etc. Donc ça nous permet de revendiquer, le sortir également en salle, même si c'est un film qui est fait... entre guillemets à l'arrache, sans production, sans subvention, sans agrément, avec la force de la conviction, avec la solidarité aussi de pas mal de collectifs, d'associations qui ont donné comme ça de chacun des coups de main et des petits coups de main, plus des petits coups de main mis bout à bout, ça a permis de finaliser ce projet, quoi.
0: Et donc tu l'as réalisé conjointement avec des collectifs de sans-papiers?
1: Complètement, c'est-à-dire que moi au fil de mes... on va dire de mes repérages, comme je disais tout à l'heure, là où je participais, j'écoutais, je venais aux AG, j'ai fait énormément de manifestations avec eux. Et à un moment donné, tout ce que j'ai entendu, j'en ai fait une sorte de synthèse, mêlée un petit peu aussi avec mon imaginaire, parce que mon imaginaire est venu se greffer là-dedans, puisque ça reste un film de science-fiction. Il a fallu que je leur présente le projet. Et ça a été vraiment mon oral de passage, entre guillemets, parce que c'est là où, effectivement, ils m'ont dit « Ah oui, tiens, c'est vraiment ton projet. » Ça nous interpelle, il est un peu bizarre parce qu'on ne voyait pas un signe de science-fiction, on ne voyait pas trop le rapport avec nous, ce qu'on vit. Mais au final, ils se sont pris au jeu et effectivement, il y a eu des discussions parce qu'il y a eu des réunions où eux-mêmes, entre eux, parfois, ils n'avaient pas forcément les mêmes points de vue sur tout. Mais justement, ces points de vue, on les retrouve dans le film et c'est ça qui est intéressant, je trouve.
0: L'idée forte, on va dire, ou même ce que tu projettes dans ce film, c'est quoi ?
1: Il y a plusieurs idées fortes. De toute façon, ce qui guide le film, c'est l'histoire du déracinement, puisque c'est l'histoire d'esprits extraterrestres, donc d'aliens qui viennent d'ailleurs et qui sont en exil sur Terre. Donc il y a comme ça une mise en abîme, une métaphore de la question de l'exil. Et puis on voit aussi dans le film que c'est aussi un hommage à l'engagement en général. En préparant ce film, j'ai fait beaucoup de rencontres de gens qui sont engagés sur différentes causes sur le terrain. Alors la cause des sans-papiers, c'est celle qui, on va dire, sert à illustrer tout ça, mais c'est un hommage à l'engagement, je ne vais pas dire au militantisme, mais à l'engagement plutôt.
0: Je te remercie, on va voir tout ça.
1: Merci. Merci à toi.
2: Bon, une petite introduction. Antonio, c'est le réalisateur du film, mais aussi c'est un camarade de lutte. Parce que bien avant le projet, il était là. Ce film est né dans un contexte très particulier, parce que c'était entre 2020 et 2021, il y avait de grosses mobilisations des sans-papiers. C'est un moment historique de la lutte des sans-papiers. Il y avait des collectifs des sans-papiers qui naissent dans tous les sens. Ce moment-là, c'était très important. Du coup, Antonio nous a parlé de ce film. Nous, au début, on ne comprenait pas c'était quoi. On pensait que c'était un documentaire. Bon, on a discuté, on a fait plusieurs réunions ensemble. Finalement, on a compris que c'était un film de fiction dont il va y apparaître nos combats, nos organisations. Bon, on s'est dit, mais pourquoi pas? C'est vrai que moi, comme beaucoup d'autres camarades, on n'a jamais tourné dans un film. Mais ce qui était présent, on avait une envie urgente, c'était comment faire passer le message? Comment faire exister une lutte à travers l'écran? Comment toucher d'autres milieux sociaux? Parce que la question de sans-papiers, il faut vraiment, pour comprendre, il faut que les personnes concernées en parlent. Parce qu'il faut les vivre pour comprendre. Dans ce sens-là, on a participé pour le tournage, vous verrez. Il se passe beaucoup de choses dans ce film-là. Bah, du coup, le film a beaucoup voyagé, on viendra là-dessus. On a toujours été placé pour dire tous les mentions qu'il a eues et les sélections officielles qu'il a eues ailleurs du pays. Donc je pense que c'est important aujourd'hui pour nous, ce film, l'effet d'arrêter le temps, c'est-à-dire ces moments-là qu'on militait. Pour ne pas être long, vite fait, nous, le Saint-Bernard, on n'était pas là. On a juste regardé à travers l'écran. Voilà pourquoi c'est aussi important de regarder ces moments 2020-2021 à travers l'écran aujourd'hui, comment s'organiser, comment on faisait, comment les collectifs sonnaient, comment ça se passait dans le foyer. Donc, je vais passer la parole à mon camarade. Merci beaucoup.
3: Bonjour, moi je me présente Touré Antuman. Comme mon camarade il a assez bien dit, je vous remercie d'abord d'être présent. Tu sais, le moment où on a commencé la lutte, c'était le moment de Covid. Donc, tout le monde était à la maison. Mais les sans-papiers, les personnes migrantes qui étaient dehors ou qui faisaient les sales blocs, bon, en ce moment, les lits étaient un peu fermés. Mais à partir du 30 mai, on a organisé une grande manifestation. Ce jour-là, la manifestation était carrément interdite. Bon, du coup, nous, on a forcé. Il y a eu beaucoup d'arrestations en ce moment. C'est à travers cette arrestation, beaucoup de ces arrestations, que nous, on a eu l'idée pourquoi ne pas créer de collectifs autour. Maintenant, cela a engendré, on a eu tellement de collectifs, dont on a créé celle de Montreuil. On s'est réunis dans les différentes foyers parce que pour pouvoir essayer de toucher des sans-papiers, les sans-papiers, ils se trouvent où? Dans les foyers. On a essayé de partager les tasses, donc on faisait des réunions dans les différents foyers, dont le foyer Branly fait partie de ce foyer. Il y avait trois grands foyers dont on faisait nos réunions hebdomadaires chaque mercredi. Bon, du coup, on a beau travail même dans nos réunions avec Antonio. Du coup, c'est à travers ça, vu qu'il voit notre lutte acharnée, il a essayé de nous proposer ces films dont ça va essayer de parler de nos luttes, ça va essayer d'art. Parce que quand on regarde aujourd'hui, sur les médias, ce qu'il est en train de dire sur les immigrés, c'est absolument faux. Tandis que quand on regarde la réalité des choses, ce n'est pas vrai. Mais quand ils vont sur le plateau télé, ils parlent que des choses négatives sur les immigrés. Alors que nous, les immigrés, on est la base de l'enrichissement de l'économie française. Mais ils n'en parlent pas. Après, à travers lui, avec son travail acharné, on a essayé de monter dans les différents endroits dont le film a fait des voyages hors de France, qui est une réussite totale hors de France. Merci.
2: Okay.

0: Donc il y avait aussi, juste devant le foyer, une émission de radio quasi permanente, plusieurs heures de débats, discussions de personnes qui se relaient pour apporter du contenu à cette journée.
1: Mais la cantine, c'est un lien social, c'est un lieu où on peut venir discuter, c'est un lieu où on peut venir manger, et c'est un lieu qu'on ne te demande pas ton origine pour pouvoir acheter, c'est un lieu qu'on ne te demande pas combien tu as dans ta poche pour pouvoir manger. Donc si nous, on n'a pas ces cantines-là ici, ça va être très très difficile. On a des personnes âgées qui sont à la retraite, qui n'ont aucun accompagnateur sur eux, ils n'arrivent pas à cuisiner, mais par contre, s'ils viennent à la cantine, ils peuvent acheter et manger aussi tranquillement. Donc de ce fait, s'il n'y a pas la cantine, ce n'est pas bon pour nous, les immigrés, ce n'est pas bon pour le quartier, parce que ce n'est pas que les sans-papiers seulement qui viennent. Les cuisiniers, ils sont tellement gentils, même s'ils voient une personne qui a faim, qui vient devant eux, qui n'a rien, ils sont capables de leur donner le plat à manger à sa faim. Parce qu'on a cette générosité entre nous, que si on n'a pas à manger, qu'on voit une personne manger, si on n'a pas à manger, on le donne pour qu'ils puissent manger, parce que personne ne devrait mourir de faim là où nous sommes dans ce monde-là. Personne ne devrait mourir de soif là où nous sommes. Mais par contre, si on voit qu'on veut nous supprimer ces cantines-là, il faut qu'on se batte jusqu'au dernier souffle de nos vies, parce qu'on ne va pas se laisser faire. La cantine est primordiale pour nous. Je peux dire bravo au soutien, parce que quand on regarde ici, il n'y a que des soutiens qui ne sont pas concernés par la lutte, qui sont là, plus que nous-mêmes qui sommes concernés, et on laisse des trucs qui nous sont primordiales pour s'occuper des choses qui ne sont pas prioritaires. Parce que tous ceux qui sont là, ils ont une famille au pays, ils ont une mère, une tante. On est des familles élargies. Tu peux avoir une personne qui a plus de 40 personnes dans sa famille, puis en travaillant, il peut s'occuper d'eux, mais s'il n'a rien, de s'occuper de lui-même, comment il peut s'occuper d'autres personnes. Donc de ce fait, pour pouvoir lutter et travailler dignement, ne pas accepter tous les salaires, c'est avoir son titre de séjour. Le collectif sans papier, on fait partie du collectif sans papier de Montreuil, mais on se limite pas qu'à Montreuil. On était même hier à Créteil, parce que les préfectures sont devenues la fabrique des sans papiers. Les gens n'arrivent pas à avoir des rendez-vous pour pouvoir renouveler leur titre de séjour. Il y a des personnes qui sont là depuis 10 ans, on leur demande une autorisation de travail pour renouveler leur titre de séjour. Beaucoup de gens ne savent pas, mais ils vont le savoir bientôt, parce qu'il y a des systèmes qui sont là pour casser la régularisation. C'est pour remettre les gens qui étaient en situation régulière en situation irrégulière. Quand on n'a pas le titre de séjour, ça nous fait perdre tous nos droits. Un patron qui, tu ne t'entends pas bien avec lui qui était en CDI, ben, il profite. Si tu n'arrives pas à renouveler ton titre, hein, moi, il profite pour te licencier. Là, il serait tranquille. Un sans-papier, il est capable d'accepter un travail indigne qui on ne peut pas donner à quelqu'un qui a le titre de séjour. Le travail qu'on peut faire en 7 heures, on le donne à un sans-papier en 2 heures ou 3 heures. Donc, du coup, c'est la maltraitance qui se passe. C'est la maltraitance au niveau du travail, c'est la maltraitance au niveau de la situation. Donc de ce fait, on demande à tous les gens du foyer, tous ceux qui sont là, ils sont là pour nous aider. Il faut que nous-mêmes, on soit là aussi pour nous. Et il ne faut pas penser qu'eux aussi n'ont pas de problème. Tout le monde a des problèmes à son niveau. Mais il faut que nous-mêmes, on comprenne qu'ils sont là pour nous aider. Un jour, ils peuvent avoir besoin de nous, qu'on soit présent aussi. Mais beaucoup de gens pensent que quand on est là, on est blanc, on n'a pas de problème, on a tout ce qu'il faut. Mais la vie en France maintenant, même ceux qui soutiennent les étrangers, sont réprimandés par l'État. Toutes les associations qui soutiennent les étrangers sont réprimandées par l'État. Tous les partis politiques qui sont pour aide aux étrangers sont considérés comme les gens qui ne sont pas patriotes en France, or que la France... Quand on regarde la population française, l'immigration, ce n'est pas que la peau qui compte. Parce que nous, on est très visible parce qu'on est noir. Sinon, il y a des Italiens, des Espagnols, de l'Amérique latine, qui sont des peaux blanches, qu'on pense qu'ils sont français quand ils nous parlent, or qu'on est tous des étrangers. Si tu regardes les origines, 20%, 30%, 40%, jusqu'à 50% de la population ont tous des origines. Donc, du coup, de ce fait, il faut qu'on ne se lasse pas, qu'on dise que on est issu de l'immigration, c'est pas un fait mauvais en soi, c'est juste le monde est fait ainsi. Les êtres humains devraient se déplacer là où ils veulent. Le président Sarkozy, lui, il est issu de l'immigration, si on parle, sans passer par les gens qui sont contre l'immigration, qui est Zemmour, qui n'a même pas, qui aussi est issu de l'immigration, ainsi de suite. Donc il ne faut pas avoir honte de défendre son statut. Il faut s'intéresser à la lutte, il faut s'intéresser au collectif sans papier pour qu'on puisse travailler ensemble, défendre l'égalité des droits, c'est ça qui est commun. L'égalité des droits est primordiale pour tout le monde. On va lutter ensemble, on ne va pas lâcher. Merci.
2: Merci beaucoup, on a compris.

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1: Vous avez évoqué des sujets concernant les demandes de rendez-vous à la préfecture, qui est de plus en plus dur. Je suis bien conscient que vous faites partie des collègues du collectif des sans-papiers. Est-ce que vous avez déjà mis un terrain de bataille sur place? Et vous avez dit aussi les gens qui sont concernés de se concerner, c'est-à-dire amis à cette situation, de s'intéresser davantage, de venir faire la lutte avec vous pour essayer d'agrandir vos rangs. Mais en même temps, il n'y a pas que ça. C'est bien sûr sur leur intérêt. Est-ce que vous avez déjà un plan qui est préétabli que vous pouvez m'en dire en fait?
2: La base même pour créer l'intercollectif, c'était ça. Et ce collectif était dans son coin, dans son département. Du coup, on a essayé d'unir nos forces pour essayer de créer l'intercollectif, faire une manifestation dans chaque préfecture. Parce qu'aujourd'hui, on sait tous, nous sommes dans un état de droit. Tous les gains de cause qu'on a eu aujourd'hui, dont on peut se vanter, tel que le 1er mai, tout ça est obtenu par des grèves, par des manifestations, par des travaux acharnés de certaines personnes. Du coup, dans notre tête, pour pouvoir essayer d'avoir gain de cause, c'est en essayant de manifester régulièrement. C'est pour cela que notre intercollectif est là. Mais j'implore un sujet, parce qu'aujourd'hui, si on appelle les sans-papiers, la plupart, c'est eux qui ne sortent pas. Là, on a besoin d'eux pour pouvoir essayer de contrer à cet état raciste et essayer de dire ce qu'ils disent dans le plateau qui n'est pas vrai. Comme ça, ça va permettre d'ouvrir des portes pour pouvoir trouver des guichets ouverts pour déposer des dépôts.

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2: Ce que vous avez dit sur l'état raciste qui est la France, qui devient la France, nous tous on savons qu'aujourd'hui nous sommes dans une population mixte. Et même dans ce contexte, si on prend même le cas des Ukrainiens qui ont un passe tout droit au titre de séjour, dont nous qui sommes d'un pays francophone qui n'avons pas droit à ce passe, on pourra bien se poser des questions. En fait, est-ce qu'on doit changer les mentalités ou il y a un moment que les jeunes doivent se réveiller pour savoir qu'on doit changer vraiment de mentalité pour partir vers un droit qu'on réclame tous? Ou pour vous, c'est-à-dire, amis, il y a plus qu'à faire encore qu'on n'arrive pas à sauter au-delà de ce qu'on fait déjà, en fait.
3: Vous avez posé les actes qu'on a fait pour les demandes de rendez-vous. Il y a pas mal de gens qui pensent à la préfecture que c'est en claquant les doigts que maintenant on peut aller retirer son titre de séjour sans rendez-vous. C'est à partir du 7 mars que nous, on a fait une manifestation à Bobigny, mais quand j'ai été là-bas pour constater les gens, ils pensent que non, le préfet a été gentil, la France a été gentille pour pouvoir nous donner ces droits. Donc, si nous-mêmes, on ne s'intéresse pas à ce qui se passe autour de nous, personne ne pourra nous aider. Parce que le problème en est que nous, on pensait que le titre de séjour était à vie. Maintenant, il y a le circulaire Retailleau qui est là. Il y a les conditions qu'ils ont mis en place qui sont faites exprès pour pouvoir remettre en situation une situation irrégulière. Les gens qui sont là pendant 10 ans, pendant 15 ans, pendant 30 ans, tu as une carte de résident, toutes les situations qu'ils ont mises en place pour que les gens puissent reperdre leur titre de séjour et rester sans droit aussi. Donc de ce fait, il faut que nous-mêmes on se lève, on se bat en un seul homme pour pouvoir demander la régularisation, pour pouvoir demander le renouvellement, l'ouverture de guichets et le bon traitement des immigrés.

0: Les Ukrainiens, on peut dire que, parce qu'ils ne pensaient pas que la guerre, ça peut venir en Europe. Ça a été le point fort pour le gouvernement, pour savoir que la guerre, nulle part, on peut l'échapper dans ce monde-là. Donc quand les Ukrainiens sont venus, qui ne parlent pas français, qui n'ont aucun à voir avec la France, parce que les intérêts que la France a, en a plus en Afrique et en Ukraine. Mais par contre, ils suivent des logiques coloniales. Tous ceux qui sont de l'Afrique, c'est pas des êtres humains, parce que si ça vient pas d'ici, c'est des sous-hommes. Donc du coup, nous-mêmes, on se traite comme des sous-hommes aussi. Il y a des élections à venir. Les gens qui sont issus de l'immigration, intéressez-vous à la politique, parce que personne ne peut parler la souffrance que nous on vit plus que nous-mêmes. Parce que tous ceux qui parlaient à notre place, ils peuvent dire un peu, mais c'est nous-mêmes qui savent ce qu'on vit. Donc c'est nous-mêmes qui peuvent exposer, c'est nous-mêmes qui peuvent demander l'égalité des droits. Tant qu'on ne s'intéresse pas à la politique, nous-mêmes, et on ne s'intéresse pas aux situations des autres. Parce que pour nous, si ça ne me concerne pas moi-même, ce n'est pas mon problème. On est là dans un foyer où il y a plus de 1000 personnes, 2000 personnes. Regarde, c'est qui sont là plus que nous? C'est les personnes qui sont 10 km, 5 km, 1 km, même 100 mètres pour venir ici, pour nous soutenir. Mais nous-mêmes, on dit ils ont la vie facile, c'est pour cela qu'ils sont là. Non, ils ont des problèmes aussi. Il y a plein de gens qui nous aident, qui ont des problèmes réprimandés par l'État, qui peuvent être en garde à vie, qui peuvent avoir des poursuites judiciaires parce que ils ont dit des mots où ils ont soutenu les étrangers. Donc si nous-mêmes, on ne s'intéresse pas à nous-mêmes, eux aussi, ils n'auront pas la force. Ils ont la force quand ils s'appuient sur nous pour qu'on puisse nous défendre nous-mêmes. Donc du coup, il faut qu'on sorte ensemble. Merci.
1: Voilà, donc il y avait aussi, juste devant le foyer, une émission de radio quasi permanente, plusieurs heures de débats, discussions, de personnes qui se relaient pour apporter du contenu à cette journée.

0: cette journée du 24 mai et cette troisième édition des Journées culturelles du Foyer Branly était particulièrement dédiée au maintien de la cuisine dans le foyer. Alors là, on est dans la cantine du Foyer Branly. C'est quand même une journée de soutien à la cantine. Est-ce que vous pouvez, alors vous êtes deux cuisinières, vous nous avez préparé un repas complètement dingue, avec plein de trucs très très différents à manger. Vous habitez pas au foyer, puisque c'est un foyer d'hommes.
1: Bonjour madame.
2: Bonjour.
1: Je m'appelle madame Traoré Nana.
0: Et donc toi, tu es cuisinière?
1: Oui, je suis cuisinière dans la cuisine.
0: Tu viens tous les jours?
1: Oui, on vient tous les jours. Non, on travaille une semaine sur deux. Voilà.
0: Et toi aussi, du coup.
1: Ma chef.
0: Ah, la chef. D'accord. Et donc, toi, tu t'appelles comment?
3: Moi, c'est Sadio Traoré.
0: Et toi, tu viens une fois sur deux?
3: Oui.
0: C'est ça?
3: Oui. Moi, je viens. On travaille une semaine sur deux. Oui, ça, c'est deux groupes. Voilà, c'est deux
0: Et
3: groupes.
0: Et vous préparez à manger pour combien de personnes?
1: À peu près, souvent, ça varie. On peut faire 100, 120, 150.
0: On s'est rendu compte qu'on pouvait manger ici pour 2, 3, 4, 5. Ça dépend ce qu'on demande. C'est-à-dire qu'on peut manger pour très, très peu d'argent finalement. Et pourquoi c'est important d'avoir une cantine dans un foyer de travailleurs?
1: Et bien sûr, c'est important de travailler dans une cantine. Parce que tout le monde n'a pas de sous pour aller acheter dans les restaurants.
0: D'accord.
1: C'est pour cela que on a fait la cantine ici.
0: Pourquoi c'est important selon toi?
3: Pour préparer ici.
0: Ouais.
3: Oui, c'est bon. Ça nous arrange tout le monde. Parce que surtout les résidences du foyer. Bon, ils vont aller au travail. Nous, on prépare. Avant qu'ils viennent, s'ils ont venu, ils sont fatigués. Ils ne peuvent pas préparer. Ils sont venus, ils sont fatigués, ils ne peuvent pas préparer. C'est nous qui préparons. Ils viennent, ils achètent seulement, ils rentrent, ils se reposent. Et puis les quartiers aussi, les gens du quartier aussi, ils viennent, ils achètent parce que les plats, c'est moins cher. Voilà, c'est moins cher. 2,80 €, 2,50 €. Voilà. Si c'est emporté, 2,80 €. Si c'est mangé ici, c'est 2,50 €. S'ils ont amené son plat aussi, c'est 2,50 €.
1: Oui. Quand du foyer, il se réveille à 4 h du matin. Voilà. Et de 4 h du matin à 18 h, on est claqué pour venir préparer carrément.
0: Et peut-être aussi dans les chambres hein, qui sont toutes petites, il n'y a pas forcément de cuisine aussi.
3: Oui, c'est vrai. Les chambres, c'est petit. Il n'y a pas cuisiné aussi. Voilà, c'est petit. Il ne peut pas cuisiner là-bas.
0: Ouais, oui. Donc, il ne mangerait pas des plats chauds, cuisinés, si vous n'étiez pas là, quoi.
1: Voilà.
0: Ouais. Et donc là, il y a, à chaque fois qu'on casse un foyer et qu'on en reconstruit un autre, plus propre évidemment, mais en même temps où il n'y a pas.
3: Il n'y a pas de cantine.
0: Donc du coup, c'est un peu ça aussi qui pose problème quoi, dans la vie de tous ces travailleurs sans papier ou avec papier.
3: Oui. Bon, c'est un peu difficile. Et puis, nous, les Africains aussi, on même pas les Grecs, tout ça. Nous, on veut du riz avec sauce, les tchèques, tout ça.
0: Ouais.
3: C'est nous...
0: Oui, c'est une manière de manger.
1: Parce qu'on est habitué à manger de chez nous. On n'est pas habitué à manger des blancs. C'est pour cela.
0: C'est surtout que c'est vachement pas cher. Et que pour 2,50 €, on a de la viande, des céréales, des légumes, enfin tout un tas de choses équilibrées hein, pour pouvoir se nourrir correctement. Quoi. Alors par rapport au foyer Branly, est-ce que vous êtes au courant de comment ça se passe au niveau de la cantine et peut-être de la volonté de fermer cette cantine?
1: Nous ont dit que ils vont faire une nouvelle résidence. Bon, nous, on est là pour lutter pour qu'on nous laisse la cantine. Voilà, on veut, oui, carrément.
0: C'est-à-dire que dans ce nouveau foyer, il y a aussi un espace collectif, une cuisine suffisamment grande pour faire à manger pour 150 personnes.
1: Oui.
0: Hein, c'est ça que vous demandez, quoi.
1: Oui, c'est ça qu'on demande. Si avant de finir la nouvelle résidence, ouais. Il faut qu'ils nous fassent une grande cantine. Ouais, comme ça, on, carrément, puisqu'on puisse préparer pour donner aux habitants.
0: Et vous, vous êtes payé pour faire à manger?
3: Nous, on partage entre nous.
0: Ah, vous partagez entre vous, en fait?
1: Le reste de l'argent, parce que c'est les livreurs, on demande les riz, les tout.
0: D'accord, c'est vous qui faites les courses,
1: voilà.
0: Avec l'argent qui est récolté par les repas. Et après, vous partagez un peu les bénéfices aussi.
1: Voilà,
0: d'accord,
1: ça
0: vous permet quand même de vivre, de faire à manger.
1: Voilà.
0: Ok, d'accord.
1: C'est ça, oui.
0: Que c'est hyper important que cette cantine perdure. Et en plus, il faut dire que, comme tu le disais, il y a aussi les gens du quartier qui en profitent.
3: Oui. Hein? Les gens du quartier, ils profitent bien. C'est lui qui profite bien. Parce que même les enfants, là, ils viennent, ils n'ont pas mangé. Ils viennent, nous, on donne les frites. Les gens aussi, ils n'ont pas l'argent. Ils viennent, ils vont dire qu'ils n'ont pas l'argent. On a faim. Nous, on donne. Voilà, nous, on donne gratuit. Voilà, c'est comme ça, on donne gratuit. Mais nous, on veut que les résidents, l'autre foyer, là, le nouveau foyer, s'ils vont ouvrir, ils vont faire une grande cantine pour qu'on puisse aller travailler. Nous aussi, on n'a pas d'autre boulot. Nous, on n'a que ça. Voilà.
1: Elle est dans ça, bientôt, ça va faire 17 ans. Oui, et moi, je suis à ma 11e année comme ça.
0: Ça fait 11 ans que tu fais à manger comme ça?
1: Oui, elle est là.
0: Et toi, 17 ans,
1: ouais. Ouais, on n'a pas d'autre choix, on n'a pas de boulot. Hein.
0: Ouais,
1: si la cantine, là, ça se ferme, on est foutu. Hein.
0: Ouais.
1: Ah oui.
0: D'accord.
1: Carrément foutu. Hein.
0: Ben, merci beaucoup, en tous les cas, pour toute cette nourriture,
1: oui.
0: Et puis cette solidarité, hein, cette nécessité de maintenir cette cantine. Pour, à la fois pour vous deux évidemment, mais aussi pour tous les résidents et tous les gens du quartier, et puis les gens qui n'ont rien à manger, qui peuvent manger grâce à vous. Merci beaucoup.
3: Merci à vous aussi. Nous, on voulait, vous nous soutenir aussi, pour que ça reste. Parce que nous, on n'a pas d'autre boulot. On n'a pas de papier, on n'a pas d'autre boulot. On n'a que ça. Voilà.
1: Faut que...
0: Le ça travail, continue.
1: Ça continue. Ça nous fera plaisir quand même.
0: Merci beaucoup.
1: Merci.
0: Merci à vous.
2: Il y a l'insalubrité dans le foyer, dans la cuisine, que ce n'est pas aux normes.
3: Bon, comment tu as même fait cuisine encore? Tu as même fait aider.
2: Il y a beaucoup de choses qu'on rencontre qui n'est pas la vérité.
3: Bado kizini tobilike yoro we jagoya parce que ni ma ibn abe tobilike amago be fermu nu fermu na fa ko lu labo folo ka tobilike
2: si on prépare il y a beaucoup de choses dont on a besoin qu'on doit sortir pour préparer c'est obligé que peut-être au départ ça peut être un peu ami les trucs seront un peu éparpillés partout mais en fait ami ça c'est tout à fait normal
3: bon antla lo tobilin nu ni fermu na be mina u joshi ko ni maka mina u blacker fe ka yoro ko.
2: Une fois qu'on termine la journée, nous, on lave la cuisine et on nettoie tous les ustensiles de la cuisine, en fait, et le mettre au propre, en fait.
3: Voilà. Bon, je vais vous faire un chambre, il faut que la cuisine nous relève. On connaît les barres là, on ne connaît qui est là, c'est impeccable.
2: Les gens, ils racontent beaucoup de ragots, comme partout, en fait, amis. Mais dans la cuisine, il n'y a pas de saleté. Et surtout, quand je suis là, la semaine où je suis là, je peux vous assurer qu'elle est propre. Elle est tout à fait propre.
4: Alors, du coup, il y a toute l'équipe des cantines d'aujourd'hui et de cette semaine ici du foyer Branly. Mais il y a aussi une invitée qui est Camissa, qui du coup est cantinière du foyer Barra. Et donc du coup, je voulais qu'ils traduisent la question sur la cantine des Barra n'a pas réussi dans sa lutte à rester dans le foyer des Barra, mais continue d'exister aujourd'hui et que tu puisses, Camissa, nous dire dans quelles conditions. De façon à ce que l'équipe aussi d'ici et tous les résidents d'ici puissent exprimer leur espoir et la lutte d'aujourd'hui qui est de continuer à avoir une cantine ici dans ce foyer aux normes, dans de bonnes conditions de travail pour que les habitants, les résidents mais aussi toutes les personnes qui profitent de ces repas pas chers puissent continuer à en profiter.
5: Bonjour. Donc, mes amis, il faut neni mbalma muso beye kele ye yame awi neni mbalma muso beye kele ye an fana tu be ni situation ne la ne barake ribara pendant 15 ans aussi ma u y'a datugu u ye ne fo ka u bena cuisine retape ma u ma retape
2: Je suis dans la même situation que ma sœur qui est là. C'est ce qui nous a été dit aussi à Rubara quand ils ont commencé, en commençant à nous dire qu'ils vont faire juste des travaux. Et au final, ils ont fermé en fait. Donc, j'ai été à Rubara pendant 15 ans environ. Je viens les soutenir pour leur montrer qu'on est tous pareils en fait.
5: Voilà, donc en Andija, en mes barangues, mon okelente, tout va vous aussi à bébé Salinga en fait.
2: Travail, nous, en le faisant, c'est pas juste pour les Africains, les Blancs, les Chinois, les Asiatiques, peu importe ta race, ta nationalité, tu peux venir acheter à manger. Il y a tout le monde vraiment qui vient acheter à manger, effectivement, en fait.
5: Donc, ni Rubara Drone de Bamboula, ni Roger Brine, Amandija, Nambolo, Binyoma, Canada, tout, parce qu'il y a des bêtes arrangées.
2: Il n'y a que ici, Roche Brine qui reste, on doit être, se réunir, être plus fort, de faire tout, de mettre tout en œuvre pour que ça ne se ferme pas définitivement.
5: On est bénévole, il faut un ancestre, un oligandjo. Nous, c'est qu'à travaux, qu'il y a un travail, qu'il y a un travail, qu'il y a un travail. Mais nous, il y a un travail, qu'il y a un travail.
2: La réalité aussi est que, c'est-à-dire, même pour le foyer, ça fait quoi? Ça fait 15-16 ans depuis qu'ils étaient là, ils n'avaient jamais vu un travaux se réaliser à l'intérieur de la cuisine. C'est pour cela que c'est un peu insalubre. Mais s'ils fassent le travail et qu'on puisse se maintenir à l'intérieur avec la cantine, ça sera formidable. Mais en comptant aussi sur tout le monde, le soutien de tout le monde, ainsi que les protagonistes même pour soutenir et pour que, faire un bloc pour que la cantine ne se ferme pas.
5: On y avait plamini agachana memire sur mes bras en canon de bana quoi.
2: Et que nous en donnons même, c'est-à-dire à mes gratuits, c'est plus que ce que on reçoit. Mais on a l'amour de ce travail et on ne peut pas laisser aussi tous ces gens qui sont en détresse, qui viennent nous demander de la nourriture que on donne plus que on ne reçoit en fait. Nous prions, nous continuerons à prier Dieu pour que ici ça ne sera pas fermé et que la cantine ne sera pas fermée. Et si la cantine se ferme, ça sera une catastrophe parce qu'il y a plusieurs personnes qui sont venues par la mer, qui sont là, qui sont sans ressources ni rien. Et ils viennent ici pour manger, pour essayer de mettre quelque chose sur leurs dents. Donc si la cantine arrive à être fermée, ça sera vraiment une catastrophe. Donnons-nous la main, donnons-nous la main. Elle insiste de se donner la main, de se redonner la main, de se lever, de former un bloc, amis, pour que la cantine du foyer n'arrive pas à se fermer, en fait. Donc, elle a insisté là-dessus, dès la prise de sa parole, de se donner la main, de continuer à se donner la main. Y a-t-il peut-être un intervenant ici, quelqu'un qui veut poser une question aux dames du foyer, qui soit curieux de savoir quelque chose, vraiment le micro reste ouvert à tout le monde.
6: Oui, moi, ma question, c'est savoir qu'est-ce que les gens des cantines ont pu mettre en place pour que la cantine ne se ferme pas. Qu'est-ce qu'ils ont fait comme activité pour que ça ne se ferme pas?
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2: Moi, je travaille avec les délégués qui sont mes patrons de base. Ils se sont levés, ils ont fait beaucoup de choses. Ils sont rentrés un peu partout, à la mairie, un peu partout, avec les soutiens qui sont là aussi avec eux jour et nuit pour essayer de faire en sorte que la cantine ne se ferme pas. Donc, elle sait qu'elle dit si elle n'a pas d'autre choix. La seule choix qu'on a, c'est de prier Dieu. Mais en priant Dieu aussi, c'est-à-dire, amis, il n'y a pas que ça. Il faut qu'on soit nombreux. Il faut qu'on soit un seul homme. Un seul homme à protester, à montrer notre mécontentement face à cette fermeture de la cantine. Donc, si on est nombreux et que dans l'adversité, elle est sûre qu'on pourra gagner.
7: Je voudrais juste rajouter qu'il y a une association pour la sauvegarde de la cantine qui est en train d'être constituée, dont les statuts vont être bientôt déposés. Une association dans laquelle il y aura les cantinières, bien sûr, les résidents et le soutien.
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Ça passe.

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3: Bonsoir à toutes et à tous, merci d'être avec nous, merci de nous rejoindre, ravi de vous savoir à l'écoute pour vous informer ce soir. En fin d'émission, nous retrouvons Éric Garnier. Avant Éric Garnier, c'est en fin d'émission. Avant, interviendra donc Mounir Bahatour depuis Marseille. Daniel Conrad, c'est en milieu d'émission. Et j'ai à mes côtés deux inséparables, si je peux vous appeler, citer comme ça. Valérie Beau d'un côté et Nicolas de l'autre. Valérie, bonsoir.
4: Bonsoir à toutes et à tous. Quel bonheur de se retrouver, puis en si belle compagnie. Ouais. Eh bien, moi, avec j'écris ton nom, j'écris le nom d'Éric Hamann. La semaine dernière, je vous avais parlé d'Anne-Marie Schanzenbach, qui avait une relation amoureuse avec Éric Hamann. Alors, pensez donc...

0: Bonsoir, vous êtes sur Fréquence Paris Pluriel 106.3 et c'est l'émission Vive la Sociale. Ce soir, nous allons discuter des compteurs Linky, des raisons d'Enedis qui ont amené à la mise en place de ce programme, des raisons de s'y opposer et aussi, puisque nous avons invité plusieurs collectifs, de qu'est-ce qu'on peut faire concrètement sur le terrain. Et nous avons avec nous Damien, Emeline du Nord-Essonne, Anne de Priartem, Patrick toujours de l'Essonne et Nicole de Noisy-le-Sec. Voilà, je vous passe la parole. Vous présentez rapidement Damien.
1: Oui, donc Damien du collectif Stop Leaking d'Or 91. Donc le collectif a un an et demi, deux ans. Et du coup, il regroupe un certain nombre de personnes de différentes communes en Essonne. Et il y en a de plus en plus qui nous rejoignent au fur et à mesure.
0: Anne, vous voulez dire un mot pour vous présenter là
2: Oui, bonsoir. Anne de l'association nationale Priartem. Priartem signifie pour rassembler, informer, agir concernant les risques des technologies électromagnétiques. Et c'est au sujet donc de nos préoccupations par rapport aux courants porteurs en ligne utilisés avec la technologie du Linky que nous nous sommes penchés sur ce sujet.
3: J'essaie d'être un peu clair.
4: Bonsoir aux éditrices et auditeurs de FPP. C'est Patrick Bellard, président de l'association ARRP hier dans l'Essonne. Association qui a une existence de deux ans et demi, un peu plus maintenant, et qui depuis son existence se milite et se positionne contre le déploiement des compteurs Linky et tout compteur communicant.
0: Et Nicole ?
5: Bon, ben moi, outre le fait que vous me connaissez sur cette émission, je fais partie du collectif Anti-Linky de Noisy-le-Sec.
0: Voilà, on va commencer tout d'abord par la définition du cadre de l'installation de ces compteurs. Nicole, est-ce que tu peux commencer à nous donner quelques éléments ?
5: Oui, pour les auditeurs qui ne sont pas au courant, le Linky, hein, c'est un compteur c'est le nouveau compteur d'électricité que la société Enedis est en train de poser. C'est un compteur qui est prétendu être communicant, il y en a même qui osent dire intelligent, en fait, et que certains disent plus justement capteur. Parce que sa capacité et sa différence avec le compteur actuel, c'est le fait de pouvoir transmettre des données sur des données relatives à la consommation d'électricité. Donc, d'abord un mot sur Enedis. Enedis étant la filiale d'EDF qui est chargée et qui a décidé de l'implantation et du déploiement de ce compteur. Donc, Enedis, c'est une société qui a été créée en 2008. Après l'ouverture du marché à la concurrence, du marché de l'énergie à la concurrence en 2007. Hein, elle s'appelait avant ERDF. Et c'est une société anonyme, donc à conseil de surveillance, donc c'est une société de droit privé. Mais elle est filiale donc à 100% d'EDF, qui elle-même est devenue une société anonyme, tout bien, qui est entrée en bourse, mais qui reste étatisée, puisqu'elle est détenue à 84% par l'État. Donc on est quand même dans une situation. Et précision, Enedis est une des trois sociétés qui ont été créées au moment du passage à la fin du monopole, donc la privatisation de la fourniture d'énergie. Mais Enedis est en position de monopole de la distribution. RTE est chargé du transport d'électricité, des grandes lignes, la gestion des lignes à haute tension, mais Enedis est en situation de monopole. Donc on est dans une situation où c'est une société de droit privé qui est couverte, enfin, dont l'actionnaire principal est l'État en pratique, et donc qui a aussi l'appareil d'État derrière elle. Hein? Et donc, c'est dans ce contexte-là que Enedis s'est permis de décider, sans aucune concertation publique, sans aucun débat, de mettre en place ce compteur dit communicant. Alors, c'est une décision qui remonte à 2008. C'est intéressant de le savoir parce qu'ensuite, il se prévaut d'une directive européenne, mais la directive européenne date de 2009.

0: 2019. Donc cette intention de déploiement, elle est bien propre à Enedis. Alors, il y a eu une phase d'expérimentation en 2011 qui s'est faite en Indre-et-Loire et en région de Lyon. Et la généralisation de ce Linky a été décidée par décret en 2012. Et son achèvement, l'achèvement du déploiement est prévu en 2020. Bon, ça c'est le calendrier officiel. Maintenant, on va bien voir que ça présente des tas de problèmes parce qu'il se heurte à une opposition de plus en plus sérieuse. Actuellement, sur les 35 millions de compteurs qui sont prévus à la pause, il y en a à peu près 7 millions, on pense, qui sont déjà posés, donc sur l'ensemble de la France. Alors, comment Enedis justifie son choix? Parce qu'en fait, il a imposé un choix à l'ensemble des Français sans aucune concertation, et on va s'apercevoir qu'effectivement, dans la discussion, que ce compteur Linky pose toute une série de problèmes et soulève énormément d'oppositions. Bon, Enedis justifie son déploiement, son choix, en disant « Ah, bah, de toute manière, c'est la loi sur la transition énergétique qui l'impose. » Ce qui est faux, parce que les termes de cette loi ne préconise pas du tout ce type de compteur. Elle préconise effectivement la mise à disposition des données, mais elle n'impose pas du tout cette implantation-là, et surtout de la technique au CPL. Donc c'est bien, en tout cas, le choix technique relève uniquement d'Enedis. D'autre part, la directive européenne dont il se prévalent, elle reste assez floue dans ses recommandations, et elle laisse une large part d'interprétation en fonction de la praticabilité technique et financière. Elle laisse une large interprétation aux États. Donc, je veux dire, ça, c'est vraiment des arguments. Il faut quand même le dire, parce que ça fait partie de la propagande interne à Enedis, y compris chez les salariés, surtout chez les salariés. Ce discours, c'est de toute manière, c'est la loi de transition énergétique qui le veut. De toute manière, c'est l'Europe qui nous l'impose. C'est le discours dominant qui fait qu'on évite de se poser des questions à l'intérieur, enfin, disons, dans le petit monde ou dans le grand monde d'Enedis. Voilà.
1: Merci Nicole. Oui, alors je voudrais juste revenir sur deux, trois choses qu'a évoquées Nicole, effectivement, pour que ce soit clair dans l'esprit des auditeurs, parce que c'est vrai que c'est pas évident pour les néophytes. Nous, c'est vrai que ça fait maintenant quelques temps qu'on se penche sur ces questions-là, mais c'est vrai que pour un usager qui ne s'est jamais vraiment préoccupé de son compteur, il peut y avoir confusion entre EDF, ERDF, Enedis. Donc tu l'as expliqué, mais c'est peut-être effectivement, je reviens un petit peu dessus, parce que ça va vite, il y a eu beaucoup d'informations. Les gens ERDF et Enedis, c'est la même chose. Enedis a changé de nom, ça a eu un coût aussi de plusieurs millions d'euros, a changé de nom donc en juin, le 1er juin 2016. De même que GRDF est devenu Engie. Voilà, c'est la même logique. Bon. Donc, concernant l'électricité, ERDF est devenu Enedis. Effectivement, comme tu l'as dit, Nicole, c'est ERDF, Enedis, donc, qui amène l'électricité vers tous les foyers de France. Et ensuite, chaque foyer est libre, là, parce qu'il n'y a pas monopole pour la fourniture d'énergie. Donc, chaque foyer est libre d'avoir un contrat de fourniture d'énergie auprès d'EDF ou de Direct Énergie, d'Enercop, d'Engie ou d'autres, ou l'Empiris, enfin ex-Lempiris. Donc ça, c'est quand même important parce que les gens ne comprennent pas toujours non plus à qui ils doivent s'adresser dans leur courrier. Donc c'est pour les courriers de refus, dont nous parlerons plus tard de cette possibilité, c'est bien à Enedis qu'il faut envoyer les refus. Par rapport au process qui a mené effectivement à cette loi de transition énergétique qui a imposé des compteurs communicants destinés à accompagner les usagers dans la maîtrise de leur énergie, de leur consommation énergétique en France, effectivement, on nous dit, le discours officiel, c'est de nous dire, c'est comme ça, ça découle d'une directive européenne. Et effectivement, la directive européenne, elle, laissait la possibilité à chaque État membre de mener une étude technico-financière sur son territoire. Et c'est ce qu'a fait l'Allemagne, puisqu'elle a donc commandité une analyse auprès du cabinet indépendant Ernst & Young. Et effectivement, il a été conclu que ce n'était pas intéressant de faire un déploiement généralisé auprès de tous les foyers qui parfois sont de petits usagers. Voilà. En France, Étonnamment, cette étude technico-financière, elle n'a pas été menée suite à la directive européenne, elle avait été menée déjà avant, en 2007, par Capgemini Consulting. Voilà, Capgemini, voilà.
2: Oui, Patrick.
3: Oui, je voudrais un petit peu complémenter ce qui vient d'être dit par Nicole et par Anne. En fait, oui, au départ, le discours récurrent d'Enedis, c'était la directive européenne, c'est la Commission européenne, c'est l'Europe. Et souvent, on entend ce discours dans tous les domaines en disant que l'État français est fédéré à Bruxelles. Et ça a tellement été bien dit et acquis que quelqu'un s'est quand même penché sur la question et a pris la peine d'écrire à Monsieur Jean-Claude Juncker, qui est le président de la Commission européenne, comme chacun le sait. Et ce monsieur a répondu dans une lettre dont je vais vous citer un passage, en date du 11 août 2017, donc c'est assez récent, et qui confirme bien ce qui vient d'être dit. Donc un simple passage, en ce qui concerne la portée et l'exhaustivité de l'évaluation économique du déploiement des compteurs intelligents en France par les autorités nationales, je vous prie de noter que les États membres ont toute latitude pour statuer sur ces questions. Il s'agit par exemple des scénarios envisageables, à savoir le caractère obligatoire ou facultatif du déploiement sur le territoire, le remplacement éventuel des compteurs existants ou la possibilité pour le consommateur de ne pas adhérer au système ou de le faire plus tard. Bon, venant de M. Juncker, qui est quand même une autorité reconnue, ça montre bien que l'argumentaire de Enedis est battu en brèche. Et déjà, cet argumentaire au niveau européen étant battu en brèche, après, il suffit de se pencher sur effectivement la loi de transition énergétique et la croissance verte, la LTECV. Et là-dessus aussi, Enedis nous a asséné que c'était aussi la conséquence de la directive européenne. Ce à quoi tout le monde s'est acquis cela, mais quelqu'un a posé une question à Mme Ségolène Royal par un courrier du 21 avril 2017, la réponse de Mme Ségolène Royal a été assez ferme, et j'en citerai un exemple tout à l'heure pour redonner la parole autour de la table, que il n'y avait aucun avantage pour l'usager, que les manières utilisées par Enedis et consorts et sous-traitants étaient inacceptables. Et cette lettre a été adressée à M. Philippe Mouloubou, qui est le président du directoire de Enedis, donc le chef d'orchestre de cette vaste opération commerciale et autres sur le Linky.
2: Bon, on continue en essayant de faire le point sur les arguments techniques avancés par Enedis pour justifier son déploiement.
0: Oui, parce que en fait, bon, voilà, on voit bien que là, il y a fausseté sur le discours juridique et tout, mais on pourrait se dire, il y a une certaine logique défendable peut-être par rapport à Enedis. Alors, évidemment, Enedis dit, ce compteur communicant est indispensable pour avoir une meilleure gestion du réseau électrique, notamment dans le cadre de la transition énergétique. Alors ça, bah, évidemment, ça n'est pas vrai, comme l'a dit Anne. Je veux dire, l'exemple allemand est là pour nous parler. Je veux dire, où il déploie où la transition énergétique est largement plus avancée que chez nous, puisqu'il y a un déploiement des énergies renouvelables bien plus avancé. Et les Allemands ont renoncé au déploiement systématique chez les particuliers de ce compteur. D'autre part, des associations comme Negawatt ou comme Leclerc qui travaillent sur les énergies renouvelables, sur des scénarios alternatifs, ils ont montré qu'un seul capteur par quartier serait largement suffisant pour obtenir les informations nécessaires pour cette nouvelle gestion. Donc on voit bien que ça aussi c'est des faux arguments. L'autre argument, c'est qu'il permettrait une meilleure gestion de la consommation par le consommateur. Alors évidemment, ça c'est évidemment faux, parce que d'abord, on peut très bien surveiller sa consommation si on est sensible à cette question sans avoir besoin d'avoir un petit indicateur qui vous dit à tout moment. Mais en plus, je veux dire que le consommateur, à travers le compteur Linky, n'a pas accès directement à ces données. Donc c'est même pas vrai. Il faut qu'il fasse une demande spécifique et qu'il passe par Internet pour avoir une interface. Enfin, bon. Et en plus, il y a effectivement des essais qui ont été dans des bouts d'enquête qui ont été faits pour voir si effectivement le fait de connaître sa consommation à tout moment, je veux dire, vous aide à baisser votre consommation. Et il s'avère que c'est non. Enfin, je veux dire, on passe pas son temps à aller regarder une courbe de charge chez soi. On y est peut-être attentif pendant un mois ou deux au départ quand on vous a dit que vous êtes sur test, mais bon, c'est pas du tout concluant. Donc ça, c'est vraiment pas des arguments qui tiennent la route. Mais par contre, il y a des motivations bien réelles, et c'est celles qui sont évidemment pas avancées. Tu voudrais dire quelque chose de plus
1: avant d'aller plus loin, peut-être qu'il serait nécessaire d'expliquer ou de réexpliquer aux auditeurs, enfin, peut-être que tout le monde ne comprend pas bien comment ça fonctionne à Linky. Maintenant, on a compris que c'était la nouvelle génération de compteurs communicants d'électricité. Mais il faudrait expliquer un petit peu l'environnement Linky. C'est-à-dire qu'en fait, c'est une espèce de... Il n'y a pas que le compteur qui est problématique. Hein. Linky, en fait, donc, c'est un compteur qui est installé dans le foyer qui communique avec un concentrateur. Le concentrateur est installé dans le transformateur de quartier. Et ce compteur, donc, ainsi que tous les compteurs des foyers reliés au même concentrateur, vont communiquer par le courant porteur en ligne, ce qu'on appelle plus communément CPL, le courant porteur en ligne, avec des fréquences donc, qui ne sont pas les mêmes que la fréquence de l'électricité. C'est notamment ce qui est problématique, puisque l'électricité, c'est du 50 Hz. Et sur le réseau électrique habituellement donc, conçu pour véhiculer du 50 Hz, eh bien, on va superposer à ce 50 Hz des radiofréquences en kHz, voilà, comprises entre 60 et 90 kHz. Voilà, pour rappel, 1 kHz, c'est 1000 Hz. Voilà. Donc on passe du 50 Hz à 75 kHz, sachant que on peut rajouter sur l'électricité une radiofréquence, deux radiofréquences, trois radiofréquences, voire beaucoup plus, puisque on va dire les choses au fur et à mesure, mais la première génération de compteur Linky, le G1, permet de juxtaposer à l'électricité trois radiofréquences. On en est déjà au G3 qui permet, alors ça monsieur, Patrick, tu pourras nous le confirmer, moi dans mon esprit c'est 12 radiofréquences, mais apparemment c'est beaucoup plus, voilà, ça tu pourras le confirmer, mais déjà on voit que on a un système évolutif, c'est-à-dire qu'au début on parle d'une chose et puis en fait avec le temps cette chose elle évolue, c'est déjà plus la même. Et donc le compteur Linky est relié au concentrateur et transmet ses informations, donc le concentrateur interroge le Linky et interroge chacun des Linky avec lesquels il est connecté. Donc c'est une transmission concernant nos consommations d'énergie. Ces informations sont stockées donc dans le concentrateur, puis elles sont transmises à un central Enedis via les ondes de la téléphonie mobile, puisque dans chaque concentrateur, donc dans chaque transformateur de quartier, va être installée une antenne. Du coup, une antenne pour communiquer les données aux centrales Enedis.
2: Il y a combien de concentrateurs qui sont prévus ?
0: 700 000.
1: Moi, voilà. C'est le chiffre que j'ai en tête. Maintenant, Patrick, qui est vraiment le technicien, pourra nous le confirmer. Voilà. Moi, dans mon esprit, c'est 700 000. Donc là, j'ai, je pense, parce que chaque configuration est différente, mais ça peut être notamment très problématique dans le cadre, imaginons, une copropriété ou un bâtiment HLM avec en rez-de-chaussée le transformateur du quartier, donc dans lequel sera placé le concentrateur, donc sur lequel sera mise l'antenne relais de téléphonie mobile. Et les différents Linky, soit de l'ensemble du bâtiment, soit des habitants du premier étage, mis derrière une cloison mitoyenne, mis derrière la chambre de quelqu'un ou la cuisine. Donc ça fait quand même, ça charge beaucoup l'environnement. Voilà. Donc quand on parle d'exposition électromagnétique, on ne parle pas que du compteur, on parle du courant porteur en ligne dont il apparaît, et ça je pense que Patrick aussi reviendra dessus, dont il est apparu lors des études, des mesures faites par le Centre scientifique et technique du bâtiment, le CSTB. Études qui a été menée tardivement, hein, alors que le déploiement en France avait déjà bien commencé. Donc d'abord on installe et puis après on se demande quel effet éventuellement ça peut avoir. C'est assez, étonnant. Et donc les mesures du CSTB ont constaté qu'il y a une activité quasi permanente des radiofréquences avec le courant porteur en ligne. Et comme nos habitations, enfin nos réseaux électriques n'ont pas été conçus à l'origine pour accueillir de telles technologies, et qu'il n'y a pas de filtre en plus posé sur les compteurs, eh bien si vous refusez le compteur, mais si vous êtes sur la même grappe, forcément, vos voisins sur la même grappe que des foyers qui eux seront équipés en Linky, eh bien on constate que le courant porteur en ligne va remonter sur le réseau électrique de votre habitation. Voilà.
2: Oui, je voyais quelque chose sur un plan technique.
3: Alors, on va essayer de ne pas trop noyer dans la technique. Hein, ce n'est pas le but de l'émission. Effectivement, Anne a soulevé une petite phrase qui a peut-être pu paraître anodine. Elle a parlé de radiofréquence et elle a parlé également de CPL, donc courant porteur en ligne. Donc, on peut dire quelle est la relation entre courant porteur en ligne et ondes radiofréquence. Les anglo-saxons appellent le CPL, courant porteur en ligne, en Power Link Communication. Déjà, le mot power, traduit littéralement en français, veut dire puissance. Donc déjà, cette notion de puissance par rapport à un mot courant porte plus. En fait, Enedis, et j'en étais le témoin direct lors d'une réunion animée avec Enedis, a longtemps été dans le déni. Ça n'a pas été que ce n'est pas que sur ce point-là, mais sur le déni, en disant que le courant porteur en ligne n'était pas des radiofréquences. Et face à tout simplement des documents, la plupart des collectifs, des associations, aujourd'hui, nous sommes des néophytes, il y a certes peut-être des professionnels de tous les corps de métier, hein, du monde médical, du monde juridique, du monde de la technique, du monde de la finance, mais on est avant tout des consommateurs et des citoyens, et on est passé de consommateurs à conso-acteurs. Et c'est vrai qu'au départ, cette notion de radiofréquence, après leur avoir mis sous le nez des documents officiels, provenant par exemple de l'Union internationale des télécommunications, qui est un organisme mondial basé en Suisse et qui gère l'ensemble des bandes de fréquences qui font jusqu'à de quelques hertz à quelques centaines de gigahertz, ils ont été contraints d'admettre qu'effectivement c'est des radiofréquences. Et je me souviens très bien d'une discussion que j'avais eue avec une personne de Enedis, ingénieur télécom, donc je ne peux pas prôner sa carence de professionnel. Après lui avoir démontré que c'était bien des radiofréquences, elle m'a avoué, elle me dit « Oui, ce sont des radiofréquences, mais elles ne rayonnent pas beaucoup. » Voilà. Donc c'était déjà un pas important. Et aujourd'hui, effectivement, Enedis admet ou communique, hein, j'ai vu des papiers, on parle bien de radiofréquences. Les radiofréquences, c'est quoi? C'est exactement ce que, à travers le moyen qui vous permet aujourd'hui de m'entendre, de m'écouter, et j'espère de me comprendre. Ce sont la bande FM, c'est la téléphonie mobile, c'est le Wi-Fi, enfin tout ce qui rayonne. Ces ondes de radioélectricité ont été mises en évidence vers 1894 par un certain monsieur Hertz, et puis après vous avez Faraday et autres. Donc aujourd'hui, on a bien cette notion de radiofréquence. Certes, ces radiofréquences utilisées par le compteur communicant, et qu'on appelle pudiquement CPL, ne fonctionne pas directement à partir d'une antenne comme vous l'avez pour la téléphonie mobile ou pour l'antenne par exemple de FPP comme actuellement. Mais elles sont sur des câbles. Mais par contre, ça pourrait nous rassurer. Cependant, les câbles aujourd'hui ne sont pas des câbles blindés. Et le principe de la radioélectricité, c'est qu'un courant alternatif qui est émis dans un conducteur électrique va générer des champs électriques et des champs électromagnétiques. Voilà, donc c'est ce qu'on appelle les rayonnements. Et ce qui permet de propager. Donc là, aujourd'hui, c'est effectivement, imaginons que les technologies, si les habitations au niveau des installations électriques, dont la vocation est de distribuer l'électricité dans les habitations, les bâtiments industriels ou autres, s'ils avaient été prévus avec des câbles blindés, pourquoi pas que le signal CPL puisse transiter en superposition du courant. Mais ce n'est pas le cas, et cette technologie n'est pas nouvelle, elle était utilisée à partir des années 1920-1930, mais sur des usages tout à fait simples, tout à fait, disons, basiques, et pas avec une intensité en fréquence, enfin une intensité de fréquence, des fréquences plutôt élevées, même si ça reste des très basses fréquences, et des niveaux de rayonnement importants. Donc là, aujourd'hui, ces technologies aurait pu faire l'objet effectivement d'une étude préalable, sachant que depuis aussi, l'ensemble des ondes radiofréquences sont classées comme cancérigènes possibles pour l'homme par l'OMS, l'Organisation mondiale de la santé, catégorie 2B. Donc là, on est en face aussi d'une profusion de radiofréquences le LinkedIn, il n'y a pas de bonnes ondes et de mauvaises ondes. Le LinkedIn n'est pas quelque chose à bannir à tout prix au niveau radiofréquence. Mais l'accumulation des radiofréquences, de la téléphonie mobile, du Wi-Fi, des téléphones sans fil domestiques, des ECT, dans des environnements confinés, donc les appartements, les lofts, etc., fait qu'on arrive à, effectivement à une forme de pollution électromagnétique comme il en existe au niveau maintenant, au niveau des pollutions atmosphériques. Et cette technologie-là, on aurait pu très bien s'en passer, puisque Enedis aurait pu très bien utiliser la téléphonie mobile, ou la DSL plutôt, ou plutôt la téléphonie toute simple, puisque dans chaque foyer aujourd'hui, on a au moins une ligne téléphonique.
1: Voilà. Oui, moi je voulais juste souligner... Effectivement, par rapport à ce rayonnement, pour nous, ce qui est vraiment très problématique, c'est l'aspect chronique de l'exposition. L'aspect chronique de l'exposition, c'est-à-dire que une fois le link mis en place et activé, une fois le système déployé, l'exposition, c'est tout le temps. Voilà. C'est à l'école, c'est dans la rue, c'est à la maison, c'est tout le temps. C'est la nuit, c'est le jour, voilà. Et c'est ça qui est vraiment très très problématique. On est en train de déployer un système dont on n'est pas sûr de l'innocuité.
3: On pourrait assimiler ça, Anne, d'ailleurs, au tabagisme passif. Hein. C'est un peu la même, ce que disait Anne tout à l'heure. Si vous n'avez pas le compteur Linky chez vous, mais que vos voisins ou le reste des habitants d'une copropriété l'ont, vous serez soumis aux mêmes effets de rayonnement que les principaux possesseurs de ce compteur. Donc, il y a beaucoup d'analogie entre tabagisme passif ou pollution atmosphérique et pollution électromagnétique. Et ça, c'est vraiment une donnée à prendre en compte, même si l'exposition c'est vrai qu'elle est permanente. Là aussi, on était dans le déni pendant un moment, mais avec les mesures qui ont été faites par l'Agence nationale des fréquences ou le Comité scientifique des techniques du bâtiment, CSTB, sous demande de l'ANSES, rapport complémentaire publié en juin 2017, démontre qu'effectivement, la quasi-permanence des signaux CPL dans tous les câbles électriques, au plus profond, même quand les lampes sont éteintes. Et deuxième chose, sur des niveaux, certes, qui sont bas par rapport aux normes, et on pourra y revenir par rapport au seuil, mais on est dans une exposition permanente. Et à la différence près, c'est que vous ne pouvez pas vous y soustraire, contrairement à une téléphonie mobile que vous pouvez supprimer ou couper, ce qui est conseillé la nuit, ou couper le Wi-Fi, ou vous éloigner. Là, vous ne serez jamais à distance suffisante pour vous préserver de ce type de rayonnement, dont les effets basse fréquence, je reviendrai tout à l'heure sur une citation d'un document officiel, sont connus.
2: Oui, tu voulais rajouter quelque chose ?
4: Oui, je voulais ajouter, alors je ne trouve pas mes papiers sur les mesures, mais Enedis compare les mesures qui ont été prises à un grille-pain, à une télévision, etc. Et moi, je trouve très important d'en parler parce qu'effectivement, comme disait Anne tout à l'heure, c'est l'exposition perpétuelle au courant porteur en ligne qui peut nuire à la personne et ce n'est pas un problème de puissance. Le grille-pain, vous passez c'est pas tout 24 heures sur 24 à côté de votre grille-pain, ni de votre télévision, ni rien. On est bien d'accord. Donc, ces comparaisons que fait Enedis ne tient pas la route. Et le problème, c'est qu'effectivement, il s'adresse souvent à des personnes qui ne connaissent rien là-dessus. Et il y a beaucoup d'abus sur ces discours.
2: Voilà. Donc, je crois que ce qui est important aussi de souligner, c'est que dans les arguments d'Enedis et de ceux qui les acceptent, je pense au maire de la commune où j'habite, et qui dit « Oh, finalement, c'est rien, vous avez un téléphone portable, alors qu'est-ce que vous voulez ?» Ils ne tiennent jamais compte des effets cumulatifs de l'ensemble des expositions aux ondes électromagnétiques, quelle que soit la source, quelles que soient les fréquences. Et malheureusement, cet aspect des choses, on le voit à l'intérieur des maisons avec le compteur et on le voit dans la pollution d'ensemble de l'espace urbain, notamment avec les concentrateurs.
4: Oui, je voulais dire non seulement cumulatif, mais à un autre niveau, parce que vous pourriez très bien aussi avoir des gens qui maintenant ont le compteur Linky installé, puis qui vous disent « Oh, mais j'ai rien, moi, tout va bien ». Alors moi, j'ai envie de dire « Oui, tout va bien pour l'instant, mais dans 10 ans, qu'en sera-t-il » On voit qu'en effet, maintenant, les personnes qui sont aujourd'hui malades des ondes ne sont pas malades des ondes parce qu'elles ont une exposition forcément forte sur un moment, mais souvent, c'est parce qu'il y a une exposition dans la durée. En tout cas, si je veux parler de mon cas personnel, puisque je suis malade des ondes, semble-t-il, je suis malade aujourd'hui parce que j'ai vécu pendant 10 ans au-dessus d'un transformateur électrique. Donc, et la révélation de ma maladie, c'est fait 10 ans après la fin de l'exposition. Donc voilà, on ne sait pas trop où on va, en fait. Voilà.
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1: Nous discutons du compteur Linky. Là, on va continuer sur la question des ondes, justement, aux antennes. Qu'est-ce qu'on disait là ?
2: Alors oui, on disait qu'effectivement, tous les mots ne viennent pas du courant porteur en ligne. Il faut rester aussi pragmatique et factuel. Mais l'accumulation aujourd'hui des ondes de tout bord, hein, téléphonie mobile, comme je l'ai dit tout à l'heure, le Wi-Fi, fait qu'on ait des cocktails. Et cette pollution électromagnétique, elle est invisible. Elle est un peu comme la pollution atmosphérique. D'ailleurs, un des points sur le rapport, s'il fallait retenir qu'une petite phrase du Conseil supérieur des techniques du bâtiment, suite à la demande de l'ANSES, à la fin, toujours pareil, les termes sont importants, le CSTB recommande, pour les personnes qui le souhaiteraient, de mettre des filtres. Alors quand j'ai vu ça, il n'y a pas de pollution électromagnétique, il n'y a pas de risque, il y a innocuité, dixit enedis, mais mettez un filtre. Alors moi, je fais une petite analogie, par exemple, par rapport à la pollution atmosphérique. Il n'y a pas de pollution atmosphérique, mais mettez un masque. Voilà. Donc déjà, on commence à être un peu dans le principe, non pas de précaution, parce qu'on est au-delà, mais on est dans l'aspect, disons, palliatif. Et ça veut dire qu'il y a déjà une source. Alors pourquoi aussi Enedis dit qu'il y a innocuité au niveau des ondes, ce que reprend l'ANSES ? L'ANSES dit qu'il n'y a pas d'effet à court terme connu. Ben oui, bien sûr, puisque Linky n'existait pas avant. Donc il faut quand même être logique dans la chose. Mais par contre, sur les effets à long terme, on ne peut pas dire qu'il n'y a pas d'effet à long terme. Et j'ai sous les yeux quelque chose que je vais lire, mais rapidement, et je vais vous donner, c'est la source. C'est un document officiel du ministère de l'Écologie. L'environnement en France, l'édition 2014. Je peux même vous citer la page, c'est la page 244, et qui parle du cas des champs de fréquences extrêmement basses. Et qui dit « Les effets à court terme des champs ELF, extrêmement basses, c'est à peu près la bande dans laquelle travaille le Linky, sont connus et bien documentés. Les valeurs d'exposition sont plus basses que les normes, ça bien sûr. En ce qui concerne des possibles effets à long terme, il existe une forte convergence entre les différentes évaluations des expertises internationales qui se maintiennent dans le temps, alors qu'aucun élément probant chez l'adulte n'est disponible, une association statistique entre exposition aux champs magnétiques ELF et leucémie infantile a été observée par différentes études épidémiologiques. Je termine. Par précaution, une expertise de l'AFSET, qui était maintenant l'ANSES, sur les effets sanitaires de ces champs électromagnétiques rendus publics en avril 2010, recommande de ne pas installer de nouveaux établissements accueillant des enfants ou des femmes enceintes à moins de 100 mètres des lignes très haute tension. Donc là, on est dans les lignes très haute tension, direz-vous. Effectivement, ces phénomènes sont connus. Mais le Linky étant beaucoup plus faible, mais dans un environnement beaucoup plus confiné, on peut effectivement associer ces phénomènes. Donc, encore une fois, il n'y a pas innocuité. Et effectivement, le principe de précaution, comme c'est prévu dans la charte d'environnement, devrait être mis en place pour permettre d'éviter, disons, des catastrophes futures.
1: Anne.
3: Oui, alors je voudrais revenir sur deux choses. Avant la pause musicale, Isabelle évoquait des personnes qui ont eu le Linky installé. Évoquer donc des personnes qui ont eu le Linky installé et qui ne constataient pas de modification pour elles, rien ne se passe. Moi, j'ai en tête deux choses. D'une part, sur ma ville, des compteurs Linky qui ont été installés, mais le déploiement n'a pas débuté encore, c'est-à-dire que les concentrateurs ne sont pas encore en place dans les transformateurs de quartier, et donc le système CPL n'est pas activé. Donc on pense finalement j'ai le Linky, puis il se passe rien, donc tout va bien, mais c'est qu'en fait pour le moment le système ne fonctionne pas. Pour le moment, le compteur Linky n'a pas déployé toutes ses fonctionnalités, ce n'est pas encore un capteur, c'est juste un compteur. Et juste pour finir, avant qu'Emeline ne reprenne la parole, la seconde chose, c'est que Patrick évoquait le rapport de l'ANSES, donc l'Agence nationale de la sécurité sanitaire. Il faut bien lire tous les mots du rapport, puisque effectivement, l'expertise est rendue dans l'état de configuration, dans la configuration actuelle. Et ce qui est très important dans le Linky, c'est que c'est un système évolutif. Donc aujourd'hui, si on mène une étude sur le G1, sur la première génération de Linky, on en tire certaines conclusions. Mais ce système évolue puisque avec le G3, donc Patrick, combien de radiofréquences?
4: Alors que ce soit le G1 ou le G3, ces deux technologies travaillent dans la même bande de fréquences, qui est une bande entre 35 kHz et 95 kHz. C'est toujours pareil, c'est pas n'importe quelle bande de fréquence, elle est classée dans l'Union internationale des télécoms. Et le G3 travaille sur un peigne de fréquences, de 36 fréquences, ce qu'on appelle les sous-porteuses en technologie. Ça serait assimilable un petit peu à la technologie 3G. Ce n'est pas tout à fait le même type de signaux, mais dans le principe, c'est-à-dire qu'on arrive à envoyer des signaux simultanément sur plusieurs, comme un peigne en fait. Imaginez que chaque dent du peigne soit un signal.
1: Voilà, Emeline, tu voulais rajouter quelque chose ?
5: Oui, moi j'ai deux choses à dire, toujours par rapport aux ondes et aux problèmes de santé, pour signaler un appel du docteur Michel Lutti, qui est diffusé dans midilibre.fr, qui se pose la question, mais pourquoi n'applique-t-on pas le principe de précaution ? Et elle disait, donc, c'est écrit dans cet article, ce n'est peut-être que potentiellement dangereux, mais c'est déjà suffisant, de mon point de vue, dit-elle, pour respecter un principe de précaution. Donc, je voulais rappeler ses propos, c'est quand même un médecin qui s'intéresse à cette problématique. La deuxième chose que je voulais signaler, alors je vais sortir un petit peu de ce problème de santé, c'est effectivement sur le fait que le courant porteur en ligne n'est pas forcément en fonctionnement dès l'installation du compteur Linky, mais peut-être quelques temps après. Donc, ce qui peut expliquer que on va pas forcément y avoir de problème d'appareil qui tombe parfois en panne ou de problème d'incendie dans l'immédiat. Mais il faut bien se rendre compte aussi que des incendies, il y en a qui se sont déclenchés quelques semaines ou quelques mois après, parce qu'effectivement, comme on le disait tout à l'heure, nos réseaux électriques ne sont pas prévus pour recevoir ce CPL. Mais ceci dit, même la plupart des incendies qu'on a rapidement, ce sont quand même ceux des compteurs eux-mêmes.
3: Pour la question des incendies, moi je n'ai pas d'éléments de réponse, aucune certitude à ce sujet, mais par contre je constate que de plus en plus d'associations maintenant tiennent un inventaire des incendies répertoriés et essayent de savoir effectivement s'il s'agit de Linky ou d'un compteur plus classique. Voilà.
1: Voilà.
6: Puisqu'on est dans les questions d'incendie, signalons par exemple qu'à Noisy-le-Sec, pas plus tard qu'il y a quelques jours, il y a un compteur Linky qui avait été posé de force contre l'avis des occupants qui a pris feu. Ouais. Et quelques mois donc après sa pose.
5: Ah, quelques mois.
1: Bon, là je crois qu'on a fait le tour de la question des ondes. Avant de passer à d'autres sujets, je crois que ça serait important de faire le point sur les raisons qui ont poussé Enedis à mettre en place un système qui, on le voit bien, est assez dangereux.
6: Oui, parce que quand on demande pourquoi n'observe-t-on pas le principe de précaution, c'est peut-être qu'il y a des raisons plus puissantes qui font qu'effectivement on choisit ce genre de technologie en se foutant de la santé de la population, ou en tout cas en ne faisant rien pour savoir quels sont les risques qu'on va imposer à la population. Donc il y a une chose qu'on n'a pas encore dite, c'est que ce compteur est aussi un capteur de données, enfin que ce système de CPL dont on a parlé est fait pour capter vos données de consommation. Elle vous permet, dans la mesure où le courant pénètre dans tout votre système électrique, ça permet de savoir qu'est-ce que vous avez comme appareil, à quel moment ils sont branchés, donc quelles sont vos habitudes de consommation. Et les habitudes de consommation, ça fait partie des données, ça fait partie qui se vendent.
3: Hein,
6: et comme l'a reconnu benoîtement le président d'Enedis lui-même, Enedis se place sur ce qu'on appelle le marché du big data, et c'est effectivement sa motivation la plus puissante, sans doute. Il n'y a pas, sans doute pas que ça, parce qu'il y a effectivement à la clé quand même des suppressions d'emplois massives, puisque c'est une technique qui permet de faire de la relève de consommation à distance, donc d'éviter d'envoyer des releveurs, et éventuellement au passage aussi de supprimer les fraudes, question qui n'est jamais abordée.
3: Oui, il y a en complément, il y a effectivement ce marché des métadonnées, des big data, mais il y a aussi le fait que le Linky soit présenté comme la première brique du système de l'Internet des objets. Voilà. Donc c'est à partir de, c'est l'élément qui va permettre le déploiement de communication entre vos objets. Ça va être le réfrigérateur, la cuisinière, enfin des objets qui aujourd'hui ne consomment pas d'énergie électrique. Hein, je veux dire, certains oui, mais certains non. Et on va voir se développer donc une offre de produits, des fabricants qui vont avoir leurs appareils conçus pour être compatibles en fait avec le Linky. Et donc quelque chose comme, je ne sais pas, une cocotte minute ou un grille-pain, ou enfin non, on va dire une cocotte minute, enfin des objets qui à la base ne nécessitaient pas d'énergie électrique vont être énergivores. Et donc là, c'est vrai que Leclerc avait mis cette problématique en évidence. On peut s'interroger sur l'apport du Linky à la transition énergétique.
7: Oui, un des arguments que tu avais abordé tout à l'heure, Nicole, c'était le côté environnement, développement durable du compteur Linky. Donc d'ailleurs, c'est une des conditions qui est soulignée par l'Europe, c'est que ces compteurs doivent permettre de faire des économies d'énergie. Et c'est comme ça que Kenedis l'a vendu et Ségolène Royal a également soutenu et fait la pub du Linky dans ce sens. Or, tu l'as dit tout à l'heure, il y a eu des tests qui ont été faits et ce qu'on voit, c'est qu'au bout de 6 mois, en fait, les personnes ne réduisent plus leur consommation. Ils font des efforts, ils essayent de jouer le jeu les premiers mois, mais très vite, on revient à la consommation avant Linky. Et par contre, les Linky consomment de l'énergie, les concentrateurs également et les serveurs de gestion de données également. En fait, sur l'ensemble de tout le réseau français, l'ADEME a estimé que ça consommait l'équivalent de la consommation annuelle de 500 000 foyers. Et il y a aussi le président de l'ADEME, Philippe Van de Maël, qui a dit au sujet du Linky que ce compteur n'a rien d'intelligent, il n'apporte rien en ce qui concerne la maîtrise de la demande d'électricité. Parce que l'idée, c'était que le Linky devait pouvoir permettre de lisser la production et d'éviter d'aller acheter de l'électricité, par exemple en Allemagne, où il est produit avec du pétrole ou du charbon. Un autre dernier point par rapport à ce côté environnement, c'est le côté obsolescence programmée du Linky. Les compteurs ont une durée de vie de 15 ans, et les concentrateurs, 10 ans, ce qui fait que ça fait énormément en fait, de déchets électroniques qui vont s'ajouter à la quantité de déchets électroménagers qu'on produit déjà en France.
1: Par rapport aux compteurs actuels qui ont une durée de vie d'une cinquantaine d'années, si je ne m'abuse.
4: Au moins.
7: Oui.
3: Au bas mot, oui, tout à fait. Et donc, ces 35 millions de compteurs qui actuellement fonctionnent très bien, on va les enlever et on va considérer donc, qu'ils doivent être mis au rebut. Il n'y a pas de réemploi. C'est, voilà. Bon, après, il y a effectivement peut-être une filière de recyclage, mais on est loin de l'esprit de la sobriété que nécessiterait notre époque.
6: Mais les filières de recyclage, peut-être en partie, mais certainement pas complètement, puisqu'il y a des déchets électriques et électroniques. Il y a des piles au lithium et du chlorure de thionyl dans ce... Donc tout ça, c'est effectivement des sources de pollution à venir. Et qui vont effectivement se renouveler dans les 10 ou 15 ans à venir. Alors, bon, puisqu'on y est, je veux dire, il faut aussi dire que tout ça, c'est une gabegie financière monstrueuse, quoi. Je veux dire, sans doute, Enedis parle de 5 milliards qu'elle va essayer de financer avec le fait, effectivement, de supprimer des emplois pour employer les choses par leur nom. Mais on sait que c'est pas suffisant et un un monsieur très respectable dans le monde qui s'appelle Patrick Kahar, inspecteur général des finances honoraire, a écrit récemment un article qui s'appelle « Linky, un gaspillage de 8 milliards hein ». Et évidemment, pour le consommateur, ben, ça va, d'une manière ou d'une autre, ça va se traduire par une hausse de sa facture, puisque Enedis se paye sur ce qui s'appelle la TURP. C'est la partie qui concerne le financement de la distribution. Soit la TURP va augmenter, soit quelque part ça va passer par nos impôts.
3: Alors le TURP, oui, enfin pardon, le TURP, il me semble, Patrick, tu me corriges, c'est le tarif d'utilisation des réseaux publics
4: d'électricité. Le TURP est le tarif d'utilisation des réseaux publics d'électricité. Ça n'apparaît pas... Ne courez pas chercher vos factures, vous n'allez plus nous écouter. En fait, dans une facture, il y a trois parties. Vous avez la partie abonnement, qui est exprimée en kilovolts-ampères, maintenant, en KVA. Ça, on en reparlera peut-être tout à l'heure sans trop brouiller l'auditeur. Il y a la consommation et il y a les taxes, sur lesquelles, d'ailleurs, on paye des TVA. Et dans les taxes, vous avez la CTA, vous avez les CSPE. Tout cela est issu du TURP, le tarif unique de régulation de redevance de prestation d'électricité, qui est un document qui est édité par la Commission de régulation d'énergie, parce que le marché d'électricité est encadré en France. C'est un gros document dans lequel on trouve d'ailleurs des choses très intéressantes en fouillant un peu. Voilà. Donc aujourd'hui, si vous regardez les consommations, il y a un point important. La production doit être égale à la consommation. Ça, on ne sait pas stocker de façon pérenne. Donc là, on a un souci effectivement pour les à-coups de consommation quand il y a des coups de froid et autres. Mais par contre, quand vous regardez vos factures, faites un bilan sur une dizaine d'années, vous verrez que vos consommations n'ont pas beaucoup augmenté, voire elles ont stagné. Les abonnements, bien sûr, ont augmenté et les taxes ont pris pratiquement entre 2000 et 2017. J'avais le chiffre tout à l'heure que je ne retrouve plus, mais c'est assez, c'est pratiquement peut-être 100 ou 50%. Enfin, c'est assez important. Donc voilà. Donc aujourd'hui, c'était vraiment, quand on vous dit que le compteur est gratuit, vous savez que quand c'est gratuit, c'est vous le produit. Hein, c'est un slogan qui est souvent utilisé. Donc aujourd'hui, le projet a été estimé par Enedis à 5 milliards. La Cour des comptes, qui n'est pas non plus une entité, partiale, a estimé plutôt le projet vers 7 milliards et demi. Et en fait, en remettant tout à plat avec les effets induits futurs, on serait plutôt entre 10 et 12 milliards. Aujourd'hui, en période un peu, disons, de vache maigre, avec 11 milliards en France, on doit pouvoir faire quelque chose pour un projet qui n'était pas, disons, économiquement valable, tel que l'avait défini, ou disons souhaitable, comme l'avait défini la directive européenne.
1: Bon, puisque le temps passe rapidement, je crois qu'il serait important de focaliser les raisons qui nous amènent, qui ont amené des milliers de personnes à commencer à s'opposer au programme Linky. Là, par exemple, en filigrane, par ce que Patrick disait, on peut voir que aujourd'hui, Enedis peut couper à distance un foyer, un quartier, donc adapter le niveau de consommation à la rigidité du niveau de production en France. Donc, de fait, une centrale nucléaire ne se gère pas avec la même souplesse qu'une centrale à charbon ou au gaz, toutes polluantes qu'elles soient, mais ça oblige ou bien à importer de l'énergie de l'autre côté de la frontière, ou bien à couper les consommateurs aux heures de pointe. C'est dont Enedis ne va pas se priver, évidemment, au besoin. Mais essayons de voir rapidement toutes les autres questions qui amènent à s'opposer à ce programme-là.
6: Non, mais on en a déjà vu pas mal. Hein. Les questions sanitaires, on en a parlé. La question de la pollution, donc on vient de l'évoquer. La question financière, des finances publiques et des finances pour le consommateur, on vient aussi de l'évoquer. Il faudrait quand même dire que les 20 000 postes de suppression d'emplois avec le passage à des emplois précaires...

0: c'est là, c'est encore, je veux dire, une opération qui ajoute à la situation économique désastreuse, si tu veux, sur le terme de l'emploi, sur le plan de l'emploi. Et d'ailleurs, au passage, je veux dire, si il y a tellement, parce qu'il faut quand même, on va l'évoquer juste après, mais s'il y a tellement de conflits aussi autour de la pause et des méthodes autoritaires de pause d'Enedis, c'est aussi parce qu'effectivement, Enedis fait le choix. Donc, de faire ce travail en sous-traitance et dans des conditions qui sont assez désastreuses. Bon. Il y a le fait aussi que l'absence... On va supprimer le dernier lien humain qu'il y a entre les services de l'énergie et le consommateur. Il n'y aura plus personne avec qui vous allez avoir l'occasion de parler puisqu'on supprime la relève. Et évidemment, le risque de coupure autoritaire va s'aggraver puisqu'on n'aura même plus besoin d'envoyer quelqu'un chez vous pour vous couper et à qui vous pourriez expliquer que non, écoutez, j'ai quand même quelques problèmes, essayez, comprenez-moi, etc. Donc, et puis, alors, il y a le problème d'atteinte à la vie privée parce que... et ça, c'est un des gros arguments sur lesquels on peut jouer sur le plan juridique, mais la collecte de... Il y a toute une bagarre autour de qu'est-ce que ce compteur Linky est capable de transmettre comme données et qu'est-ce qu'ils vont en faire. Parce que si on sait tout de votre mode de consommation, vous n'avez pas forcément envie que tout ça atterrisse quelque part dans le cloud et à la disposition des grands opérateurs. Qui pourrait aussi servir à des formes de contrôle social dans des situations critiques. Donc tout ça, ça fait partie des arguments. De toute manière, je veux dire, ces arguments sont largement exposés dans les différents sites des collectifs anti-Linky qui prolifèrent un peu partout. Et donc vous pouvez aller les lire, les voir de façon développée. Vas-y.
1: Oui, Emeline.
2: Oui, je voulais reprendre la parole parce que j'ai vu ces derniers temps, enfin, je crois que c'est ces derniers jours, des émissions, des sujets qui sont abordés sur le Linky maintenant via certains médias que je ne citerai pas, en disant mais ça c'est la propagande des anti-Linky, les récupérations de données, mais c'est faux, Linky ne sait pas que vous allumez votre télévision, etc. Or, on a quand même eu, je crois que c'est il y a 2 ans, je ne sais plus, c'est 2015 ou 2016, on a même une vidéo où je crois que c'est monsieur Monloubou, dites-moi si je me trompe.
3: Bernard Lassus, le directeur du programme.
2: C'est lui, exact, qui disait « Mais on pourra voir quand vous allumez votre machine à laver, quand vous allumez votre télévision, et même quelle émission vous regardez à la télé. » Et il était très fier de pouvoir nous annoncer tout ça. Et maintenant, on nous dit tout le contraire en disant que c'est nous qui racontons des bêtises. Bon, nous, on a la petite vidéo, on l'a bien conservée précieusement. Et bon, ben voilà, moi, je voudrais juste dire qu'il y a de la contre-propagande en nous faisant passer pour des menteurs. Et non, on a les preuves, voilà.
1: Il y a un aspect très important de la connaissance des habitudes de consommation, c'est que Enedis et les différents fournisseurs d'électricité pourront profiler les contrats, c'est-à-dire faire ce que vous voyez aujourd'hui avec la téléphonie mobile. Vous avez des contrats gold et vous avez des contrats basiques, ce qui fait que le jour où Enedis va décider de couper tel ou tel secteur de consommation, les contrats basiques seront coupés et les contrats gold seront maintenus, quelle que soit la situation. On pourra vous faire payer beaucoup plus si vous voulez obtenir toute une série d'avantages de continuité de votre contrat. Et puisque ces compteurs sont aussi très sensibles aux appels de puissance, ça oblige déjà aujourd'hui à augmenter la puissance prévue par les contrats. Parce que si quand vous allumez, par exemple, votre machine à laver, il y a un appel de puissance. Le compteur ne mesure pas seulement l'énergie que vous avez consommée, mais aussi l'appel que vous avez provoqué à ce moment-là. Il y a les disjoncteurs qui sautent une fois, deux fois, trois fois, 10 fois. Ça vous oblige, si vous voulez avoir une vie un peu tranquille chez vous, eh ben, à changer la puissance de votre contrat et donc à payer plus cher. Et là, on le constate déjà dans l'utilisation des contrats qui sont faits par Enedis. Donc une augmentation de la facture d'électricité, y compris au niveau du contrat.
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1: Rebonsoir, vous êtes toujours sur Fréquence Paris Prolière, 106.3, c'est toujours Vive la Sociale. On discute du compteur Linky, on a abordé les questions qui concernent la dangerosité de ce compteur, les raisons pour s'y opposer, et on souligne justement le droit que tout le monde a de refuser l'installation de ce compteur que Enedis essaye d'imposer. Je crois que Emeline, tu voulais dire quelque chose là-dessus.
2: Oui, je voulais dire que bon, effectivement, Enedis a tendance à faire courir le bruit selon lequel le compteur, l'équipement du compteur serait obligatoire. C'est même repris par certaines presses aussi, certains médias. Or, d'une part, dans la législation, le texte que je vous cite c'est l'article R341-8 qui dit « D'ici au 31 décembre 2020, 80% au moins des dispositifs de comptage des installations d'utilisateurs ». Je précise, donc c'est 80%, donc 80% des compteurs au moins devront être changés. Ça veut dire que bon, si on se met sur 80%, qu'il y en a 20% qui peuvent ne pas être changés. Donc voilà, il y a 20% de refus qui peuvent être acceptés. Ça, c'est la première chose que je veux dire. Ensuite, comme ça n'est pas su et que personne ne va jamais lire tous ces textes, là, il y a quand même une lettre de Valérie Rabault, qui était donc députée du Tarn, qui a écrit à Nicolas Hulot, ministre de la Transition écologique et solidaire, et qui rappelle « Je m'étonne qu'à ce stade du processus, aucune information ne soit explicitement communiquée en ce qui concerne la possibilité pour chaque consommateur de refuser l'installation du nouveau compteur ». Je pense que bon, y en a d'autres courriers officiels qui rappellent cette possibilité de refuser le compteur. Maintenant, comment refuser le compteur? C'est ça qui est important de savoir. C'est d'abord en écrivant une lettre à Enedis, au siège social et régional. En recommander. Alors, il ne faut pas se tromper sur les adresses parce qu'ils ont tendance à changer les adresses et du coup à refuser les compteurs. Envoyer une copie au maire puisque quand même on n'a pas développé ce sujet-là, mais la commune est quand même propriétaire des compteurs et donc il serait bon de prévenir le maire que vous refusez ce compteur. Et ceci dit, pourtant, même en refusant les compteurs, quand les compteurs sont accessibles et ne sont pas à l'intérieur de votre domicile, malgré tout, ça ne suffit parfois pas à avoir son refus respecté et il faut prendre quelques précautions supplémentaires. Et donc, on pourra encore développer. Là, je laisse la parole
1: bon,
2: à
1: Anne. Le droit au refus, c'est un fait. Hein, c'est prouvé. Il y a maintes courriers officiels qui l'attestent. Mais il faut le faire appliquer. Donc, il faut s'organiser pour que ça soit mis en pratique. Et donc, là, on parle de l'expérience des différentes personnes, collectifs, individuellement et surtout collectivement, qui sont mis en œuvre pour refuser ces compteurs et pour s'opposer à sa pose en essayant de contrer les méthodes de voyous que parfois Enedis utilise. Voilà, est-ce qu'on peut dire quelque chose là-dessus ?
3: Alors, au niveau du droit du refus, c'est toujours pareil. C'est une démarche individuelle puisque chaque citoyen ou chaque propriétaire ou locataire d'une habitation est titulaire d'un abonnement d'énergie. Donc, c'est une démarche individuelle. Certes, donc ça concerne tout le monde, que ce soit une personne physique ou une personne morale. Après, il y a deux cas. Soit vous êtes dans un habitat privé et votre compteur est de votre habitation. Donc là, vous êtes protégé par le droit pénal qui interdit à quiconque de rentrer dans votre habitation puisque vous avez violation de domicile. Et vous avez un autre cas où votre compteur est dans le bornage de votre maison ou dans votre copropriété. Et là, vous êtes dans une violation de propriété. Donc déjà, à partir du moment où vous n'avez pas donné, et c'est là-dessus que joue Enedis, si vous n'avez pas exprimé votre refus explicite, Enedis considère que c'est un accord implicite. Ce qui, en termes de droit commercial, comme le soulignait tout à l'heure Nicole, Enedis est une société anonyme, donc astreinte au droit du commerce. Et ce que prétend Enedis, c'est tout à

0: fait illégal. Donc par précaution et afin d'avoir la première pierre juridique pour, qui permet de s'opposer après juridiquement à la pose du compteur ou de le faire déposer s'il a fait l'objet d'une pose forcée, c'est d'exprimer votre refus explicite. Un refus explicite, c'est un simple courrier en voie recommandée ou par sommation d'huissier, avec accusé réception pour la voie recommandée et l'exploit d'huissier, à Enedis, à une adresse avec des lettres types, une seule lettre suffit, une seule page suffit, pas à peine de vous justifier, vous exprimez votre droit du refus au titre de votre droit de liberté. Bon, il y a de nombreux modèles de lettres, mais ça peut être fait. Deuxième point, vous pouvez vous rapprocher effectivement des collectifs et associations qui sont aujourd'hui nombreux en France. Alors, il y a des chiffres qui varient. Actuellement, nous sommes en train d'en faire un recensement non exhaustif pour pas froisser personne. On en a authentifié à peu près plus de 300. Les chiffres sont un peu plus élevés, mais je sais pas, un collectif, ça commence à partir de 2. Mais il y a un mouvement vraiment, et c'est une première en France par rapport à ce sujet-là. Il y a énormément de personnes militantes, associatives, qui n'avaient rien à voir avec le Linky, qui ne sont pas des postes 68-arts réactionnaires, etc. Des gens de comme vous et moi, monsieur tout le monde, madame tout le monde, qui sont investis là-dedans. Et c'est vraiment un mouvement de fronde qui aujourd'hui se cristallise au niveau des régions, des associations. Et c'est ça, il faut que ça soit, ce mouvement permet de vous porter de manière à ne pas vous retrouver seul. Donc je vous incite à aller sur les sites internet différents qui vont vous permettre de vous rapprocher auprès d'un collectif ou d'une association. Dernier point, aujourd'hui, rien ne peut se faire sans les collectivités locales. Pourquoi ? Parce que les collectivités locales sont propriétaires des installations de réseau de moyenne tension, les compteurs, les câbles d'amener, les boîtiers, les poteaux, etc. Quoi qu'en dise Enedis, ça reste la propriété des collectivités locales, même si elles ont délégué cette gestion à un syndicat des énergies. C'était rappelé par une juridiction administrative qui est la Cour d'appel administrative de Nancy récemment. À ce jour, il y a 490 communes en France qui ont pris des délibérations pour protéger leurs citoyens. La dernière en date étant, d'ailleurs ce soir, on l'a appris, une commune de l'île de France qui est Noisy-le-Sec. Pardon, Vitry-sur-Seine, c'est une voisine. voilà, Vitry-sur-Seine. Donc là aussi, vous pouvez, par votre action, avec l'appui des collectifs, faire valoir vos droits auprès du maire de votre commune, qui a un rôle essentiel dans ce dossier Linky, et puis vous adresser aux associations et collectifs pour vous associer, parce que plus on sera nombreux, l'union faisant la force, ça c'est quelque chose de connu et les récentes actualités de l'Ouest, que je ne détaillerai pas, montrent que on peut parfois faire reculer de grands projets. C'est l'objet du Linky, ce projet-là ne peut pas aboutir dans les conditions actuelles telles qu'il est présenté par Enedis.
1: Oui, moi je voudrais juste ajouter pourquoi tant de collectifs ? Eh ben, c'est parce que justement ces droits au refus ne sont souvent, la plupart du temps, pas respectés quand les compteurs restent accessibles. Et je pense que c'est important de le dire parce qu'effectivement, si nos refus individuels étaient respectés, il n'y aurait pas eu besoin d'autant de cohésion entre les personnes pour s'entraider et savoir mais comment fait-on pour voir nos refus respectés ?
2: Alors. Le refus individuel, oui, c'est très important. Et j'ajouterais que quand on est en copropriété, il est important également que le compteur des parties communes ne soit pas un Linky. Donc là, c'est en assemblée générale des copropriétés qu'il faut faire porter à l'ordre du jour la question du refus pour le compteur des parties communes. Ça, c'est la première chose. La seconde chose, c'est qu'il est souvent indiqué, effectivement, d'écrire à Enedis. Alors, chez Prix Artem, nous, ce que l'on préconise dans notre fronde, c'est de faire un courrier recommandé avec accusé de réception à Enedis siège social, hein, qui se trouve à Courbevoie, ainsi qu'à Enedis agence locale, et de surcroît envoyer un courrier, d'envoyer copie en fait de ce courrier au maire et au syndicat d'énergie. Ça, c'est important parce qu'effectivement, les communes sont propriétaires des compteurs, mais la plupart du temps, elles ont transféré leurs compétences en matière d'énergie à un syndicat d'électricité. Pour la région, enfin pour ce qui est de l'Île-de-France, par exemple, 83 communes ont transféré leurs compétences au CIPEREC. Et donc, il est important que ce mouvement de la population remonte jusqu'au Siperec. Voilà, et puis pour finir, les collectivités locales, certaines, donc effectivement, comme le disait Patrick, se sont exprimées ou ont tenté de faire quelque chose et ont essuyé à chaque fois beaucoup de difficultés, c'est-à-dire effectivement un recours au tribunal administratif fait par le préfet, par Enedis, ont été confrontés à beaucoup d'opposition, mais on peut saluer, on doit saluer cette prise de responsabilité des communes. Là, c'est un petit message à l'ensemble des communes qui ne se sont pas encore positionnées sur la question. D'abord, peut-être que certaines communes ne se sont pas positionnées parce qu'elles n'ont pas encore été confrontées à la question. Puisqu'effectivement, Nicole le disait au début, le déploiement du Linky, c'est jusqu'en 2021. En Île-de-France, vous avez des communes qui ont déjà eu le Linky déployé, et par ailleurs vous avez des communes qui ne seront confrontées à la problématique en 2021. Donc bien sûr, ce n'est pas propice à un mouvement de cohésion simultanée. Donc il faut être vigilant, parce que dans les luttes sociales, il faut que tout le monde se mobilise en même temps. Donc là, j'appelle les auditeurs, même s'ils ne sont pas tout de suite concernés, c'est très important à ce que chacun se prenne en charge dès maintenant. Et puis c'est un vrai sujet politique, parce que là on parle effectivement de centaines de collectifs qui se mobilisent en France, qui tous les jours il y a de nouveaux collectifs sur ma commune. Là il y en a un qui est en train de se constituer, et les élus doivent comprendre que c'est un sujet politique, parce que ce compteur, ce n'est pas qu'un aspect technique, ça préfigure donc une certaine société, la société connectée. Et il faut comprendre, il faut entendre que tout le monde n'a pas envie d'aller vers cette société-là. Voilà.
3: Oui, moi je voulais dire que on est quand même engagé dans quelque chose qui est une espèce de guerre ou de guérilla, ou je ne sais pas, parce que Enedis est en train de... est dans une position qui commence à devenir aussi compliquée pour elle. On a l'impression que sa position vis-à-vis des refus commence à évoluer. Et elle-même ne respecte pas vraiment son calendrier de pause tel qu'elle l'a affiché. On a l'impression qu'elle est en train d'essayer de choisir une espèce de stratégie d'encerclement. Nous, en tout cas, sur la commune de Noisy-le-Sec, on a le sentiment qu'elle choisit les quartiers périphériques, ceux qui sont le moins organisés et peut-être le moins en mesure de s'organiser, pour essayer de s'imposer. Mais nous, en face, je veux dire, c'est important qu'effectivement la pression monte. Effectivement, sans attendre qu'on reçoive la lettre, il faut s'organiser, il faut se manifester. Et je voudrais dire que Enedis réagit aussi en faisant sa propagande. Et ça est un indice du fait qu'elle est en position un peu délicate. Et qu'elle fait sa propagande, par exemple, au Salon de la copropriété. Elle a organisé une petite formation qui s'appelle Enedis, comment les nouveaux compteurs d'électricité peuvent contribuer à mieux maîtriser sa consommation d'électricité. Là, je peux citer quelques lignes du Monde qui sont parues dans mon mois de juin, qui donnent un peu une idée du climat maintenant qui est en train de se développer. Je cite donc Le Monde, c'est que l'entreprise Enedis veut freiner au maximum l'action de ces collectifs qui œuvrent à la perte de Linky. Selon ses détracteurs, c'est en vue d'éviter la constitution d'un front unique. Elle avance en tâche de léopard, c'est-à-dire municipalité par municipalité, sans cohérence territoriale. On peut être concerné cette année par Linky sur sa commune, alors que celle voisine ne sera dotée qu'en 2020. Voilà, c'est...
4: Oui, moi je prends la parole. J'en ai le collectif Stop Linky Nord-Essonne. Et là, je rebondis sur ce que tu viens de dire pour dire d'où l'intérêt d'avoir des grands collectifs. Parce que le problème qui se passe avec les petits collectifs, c'est que quand le déploiement a lieu sur la commune, une fois le déploiement terminé, parce qu'ils ont lieu quand même. Pour ce collectif qui est juste sur la commune, la bataille s'arrête. Mais après, ce sont les communes avoisinantes qui sont touchées. Et le problème, c'est qu'il faut que l'expérience des premières communes qui ont été occupées puisse bénéficier aux autres. Et mon avis personnel, c'est qu'il y a trop de petits collectifs. Il faut penser aux autres. Il faut que l'expérience des première pause bénéficie aux autres communes. Voilà, donc j'insiste beaucoup là-dessus. Et c'est, je crois, pour la raison pour laquelle nous, sur Nord-Essonne, en fait, aujourd'hui, on est même sollicité par des gens qui ne sont même pas du département, mais qui sont d'ailleurs en France, y compris les Yvelines, par exemple, et le Meurthe-et-Moselle, etc.
0: Oui, effectivement, bon, le combat commence, enfin il a déjà commencé, mais il est en train, ce que vous disiez tout à l'heure en préambule aussi, il se cristallise, les collectifs se regroupent ensemble en intercollectifs locaux, régionaux, et il y a des réseaux d'échange au niveau national. Donc un point aussi, cette année, d'après nos approches et nos informations, 2018 va être une année qui va être judiciarisée. Judiciariser, c'est-à-dire qu'aujourd'hui, on était pour l'instant sur la défensive. Il est temps de passer à l'offensive. Pour cela, on est obligé de s'appuyer sur des professionnels, disons, du droit. Encore une fois, les collectifs ne vont pas se mettre hors la loi, comme le préconise par contre Enedis avec ses fameuses fiches qui incitent aux exactions, à des poseurs, en violentant les personnes, en violentant les propriétés privées, qui ont fait l'objet de nombreux procès et condamnations d'ailleurs. Hein. Aujourd'hui, il faut faire l'appel à des professionnels. Aujourd'hui, vous avez en France quelque chose qui s'appelle l'action de classe, l'action de groupe, hein, que les anglo-saxons appellent class action, qui permet à un certain nombre de personnes plaignantes de se regrouper à travers des cabinets d'avocats spécialisés, alors, il y en a plusieurs en France, et à partir d'un certain, avec une contribution bien sûr, mais qui est possible, alors qu'en individuel, une action, imaginez bien un simple citoyen contre Enedis, c'est même pas David contre Goliath, c'est le tank contre la puce. Donc en action collective, juridique, il y a des choses à faire. Un cabinet comme avec une action comme ESMA et SmartCab aujourd'hui à peu près 760 plaignants, sachant que tout à l'heure ce que disait Nicole, s'il y a 7,5 millions de compteurs posés, ça ne veut pas dire qu'il y a 7,5 millions de personnes qui étaient consentantes. Donc même si votre compteur était posé, rien n'est perdu, vous pouvez vous engager auprès des collectifs pour mener une bataille et le faire supprimer, parce que pourquoi ? Simplement, vous n'avez jamais signé de contrat d'acceptation pour ce compteur. Et ça, c'est également, on revient au droit fondamental de tout à l'heure du Code de commerce.
5: Moi, j'aurais voulu juste rappeler une chose. Le droit au refus, est vrai, est un droit individuel. Mais il est très important qu'il soit exercé d'une façon collective. Pour des raisons pratiques, parce que les compteurs posés n'ont pas de filtre, donc vous allez forcément bénéficier des compteurs qui sont posés chez vos voisins, même si chez vous, vous êtes arrivé à ne pas le faire poser. Donc c'est très important que les voisins soient impliqués dans cette démarche. Et d'autre part, il y a aussi des possibilités de reconstituer un minimum d'action collective sur les lieux où les gens vivent. Un des problèmes qu'on a rencontrés dans l'action d'information, par exemple, sur les marchés, dans les bars, dans les cafés, etc., est que la plupart des gens, ou bien sont résignés, ou bien ils nous disent « Ah oui, mes voisins, c'est difficile, j'arrive pas à parler avec eux ». Là, vous avez la possibilité de parler avec vos voisins parce que vous avez un intérêt commun à vous opposer à quelque chose. On vient vous chercher chez vous, on vous apporte chez vous du cancer à domicile. Donc, vous avez des fortes raisons de vous opposer. D'autre part, bon, on n'a pas le temps pour d'évoquer toutes les initiatives diverses et variées qui ont été prises ou qui sont en passe d'être prises, mais je vous rappelle qu'il y a eu plusieurs pétitions au niveau local ou national, des pétitions locales qui s'adressent essentiellement aux maires pour leur demander d'interdire sur le territoire de leur commune la pose des compteurs. Et comme ce sont les mairies qui sont les propriétaires de ces installations, ben, ils sont les premiers concernés. Ensuite, il y a plusieurs initiatives juridiques. Là, On a fait allusion à quelques-unes, celle de l'ex-Precia, My Smart Cab, les initiatives du cabinet Artemisia, certaines tentatives auprès du aussi bien du tribunal des Manters pour déposer un compteur. Il y a eu aussi l'audience du 30 novembre dernier où il y a eu un avis contraire du Conseil d'État. Mais il y a des situations où les préfets attaquent devant la justice administrative les délibérations ou les arrêtés des maires, mais il faut souligner que ces arrêtés ne sont pas cassés par le simple fait que les préfets les attaquent. Ils sont tout simplement portés devant la justice administrative qui va ensuite statuer, et ça fait partie de la guérilla juridique à laquelle on a fait allusion jusque-là.
3: Oui, à ce petit détail près que Enedis ne respecte pas non plus la volonté des communes. Parce que si les communes ne se donnent pas les moyens de faire appliquer leurs arrêtés, eh ben Enedis passe en force. Hein. Et ça aussi, c'est les limites aussi de la bataille juridique. Il faut, ces batailles doivent... C'est pas parce que votre commune aura pris un arrêté qu'il faut pas, il faut baisser la garde. Parce que Enedis... continue à passer en force. Il y a les...
2: oui.
3: Anne.
2: Oui, justement, c'est ce qui se passe sur ma commune. Ce serait justement le danger, c'est-à-dire de croire que le maire a pris un arrêté et donc on peut dormir sur ses deux oreilles. Non. Sur ma commune, le maire a pris un arrêté après avoir interpellé la CNIL sur la question des données individuelles et de la protection de ces données, et l'arrêté n'est pas du tout respecté. Et quand une personne n'est pas informée, quand il y a un défaut d'information, quand quelqu'un ne sait même pas ce qu'est le Linky et que le prestataire se présente pour installer le compteur, eh bien, si la personne ne refuse pas, si la personne n'appelle pas le maire à la rescousse, donc si la personne est consentante par défaut d'information, eh bien, le maire ne peut pas s'interposer. C'est difficile de s'interposer dans une relation contractuelle. Donc, d'une part, voilà, il ne faut pas se dire que le maire s'est positionné et donc qu'on n'a rien à faire. Il faut que chacun refuse. Et puis, il ne faut pas croire non plus que les communes ont toute l'attitude sur cette question-là. Les maires doivent retrouver un pouvoir d'agir. Je parlais tout à l'heure de sujets politiques et c'est vraiment politiquement, parce que là, il ne faut pas s'arrêter au droit en se retranchant derrière une directive européenne, une loi de transition énergétique. Il faut en faire un sujet politique, une question qui doit être posée au niveau du syndicat d'énergie.
4: Oui, moi, je voulais reprendre la parole et me replacer sur le terrain, puisque c'est là-dessus que moi, j'ai beaucoup plus travaillé, pour informer les auditeurs qu'ils peuvent aussi être à l'initiative de mouvements chez eux. Et c'est important de le savoir. On se croit seul et en fait, on n'est pas du tout seul. J'aurais juste donné quelques petites idées pour pouvoir faire bouger les choses. Interpeller le maire, bien sûr, poser des questions au conseil municipal, intervenir dans les réunions de quartier pour poser des questions, pour alerter les personnes qui souvent ne sont pas au courant. Éventuellement, si vous pouvez produire quelques tracts. Souvent, si vous n'avez pas été écouté par le maire, vous pouvez vous adresser à l'opposition. Souvent, vous trouverez de l'aide dans l'opposition et beaucoup plus d'écoute à l'opposition si vous n'avez pas eu un maire à l'écoute. Et ça, souvent, dans ce cas-là, en tout cas, moi, tu n'es peut-être pas d'accord, toi, Anne, mais en tout cas, pour nous, ça a été très porteur, puisque dans ce cas-là, on m'a dit, mais tu sais, tu n'es pas toute seule, il y en a d'autres qui sont opposés, pas pour les mêmes raisons. Et souvent, ils servent d'intermédiaire pour réunir, justement, les opposants. En tout cas, notre mouvement, nous, a pris de l'ampleur comme cela. Et après, donc, organiser des réunions soi-même sur la commune pour informer les personnes, puisque non seulement on n'est pas informé, mais quand on a des informations, souvent elles sont fausses. Donc il est temps de rétablir la vérité. Et j'ai juste encore une autre chose à ajouter dans le cas des refus. On a dit il faut faire des lettres de refus. Comme on a insisté tout à l'heure pour le dire, les refus ne sont pas toujours respectés, en particulier quand les compteurs sont accessibles. Mais les compteurs, vous pouvez en bloquer l'accès. Moi, je voulais terminer là-dessus. On peut bloquer l'accès et normalement, Enedis n'arrache plus tous ces compteurs bloqués puisque c'est pour faire respecter ces refus.
0: En une minute, effectivement, le soutien des maires est primordial. Je vais reprendre également un exemple local. J'aime pas trop parler en particulier. L'association ARP travaille en étroite collaboration avec la mairie de Hyères, qui n'a pas hésité, un, à effectivement prendre un arrêté assez tôt sur l'interdiction de poser des compteurs, deux, d'envoyer des lettres individuelles aux citoyens pour leur exprimer la possibilité de refuser, et trois, dans le journal de la commune, d'exprimer qu'en cas de poste forcé, il fallait requérir à la loi. Et le maire a exactement à ce niveau-là fait exercer son droit de police, qu'il a le droit de faire, qu'il a le devoir de faire, et ça a porté, puisque hier, il y a eu 15 déposes et repostes forcés. Moi, je vais juste terminer, ce sera ma conclusion, c'est de citer tout simplement une phrase qui est la Charte de l'environnement de droit constitutionnel de 2004, donc droit français. Article 1, chacun a le droit de vivre dans un environnement équilibré et respectueux de la santé. Je pense que cette phrase résume à elle seule les possibilités que l'on a de refuser ce compteur et de continuer à vivre sereinement.
3: Bon, je crois que pour finir, il faut quand même donner un certain nombre d'éléments très, très précis. On a fait allusion à trouver des lettres de refus en particulier. Vous allez sur le site du cabinet Artemisia, par exemple, sur le site de
2: Priartem également.
3: De Priartem. Moi, je recommanderais un site que je trouve très bien fait parce qu'il est bien structuré et on trouve beaucoup de liens vers d'autres sites qui s'appellent Stoplinky Vanves, comme la ville de Vanves, V-A-N-V-E-S. Un site de référence, c'est aussi Refus Gaspard Linky, qui est animé par Stéphane Lhomme. Et vous avez une vidéo, éventuellement la vidéo pour tous, sur YouTube avec Stéphane Lhomme, justement. Et puis la fameuse action collective dont Patrick parlait, donc je rappelle, on peut la rejoindre individuellement, apporter sa contribution financière pour qu'elle puisse, elle soit possible. Ça s'appelle, la plateforme s'appelle My Smart Cab, en anglais MY Smart Cab CAB.
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0: Reprise de terre, une émission de Radio Zinzine. Reprise de terre est un réseau, ou alors une dynamique, lancée en automne 2019, surtout par des membres de la revue Terrestre. Depuis un an et demi, Reprise de terre organise toute une série d'enquêtes et également de réunions préparatoires avec en perspective une grande rencontre qui aura lieu du 20 au 24 août à Notre-Dame-des-Landes. Manon fait partie de l'équipe qui a participé à cette dynamique depuis le début.
1: Alors c'est parti de membres de la revue Terrestre, qui est une revue d'écologie politique en ligne et qui se retrouve pour des week-ends. Et ils étaient ce week-end-là dans le Vercors. Et ils étaient censés aller visiter une réserve qui a été rachetée par une association qui s'appelle l'ASPAS. Et en fait, ils avaient appris qu'il y avait tout un conflit entre les gens de l'ASPAS qui voulaient acheter cette réserve pour la laisser en libre évolution. C'est-à-dire sans usage, sans chasse, sans gestion forestière, sans usage paysan, sans cueillette, etc. Et les habitants du coin, qu'ils soient chasseurs, paysans ou qui habitent là, qui ne voulaient pas de ce projet. Ils s'étaient dit, comment on peut faire pour aborder ces conflits-là, pour qu'ils ne restent pas juste à l'état de conflit, parce qu'après la Confédération paysanne a fait une motion pour demander à ce que ce genre de projet n'ait pas lieu, parce que selon eux c'était dangereux, ça allait contre l'agriculture paysanne que eux ils défendaient. Et nous, de notre point de vue, enfin du point de vue des gens qui ont commencé à amorcer les rencontres prises de terre, il n'y avait pas là une opposition, en tout cas qui devait rester figée entre la protection de la nature ou les gens qui voulaient aller dans le sens de la préservation de la nature, qui pour nous c'était aussi les gens qui avaient tenté, les jeunes qui étaient sortis dans la rue au moment du mouvement climat. Pas d'autre position franche entre ces gens-là et les gens qui faisaient qui voulaient devenir paysans ou qui l'étaient déjà, et qui en fait eux aussi protégeaient les endroits à travers leur pratique, quoi. Et on s'était dit, il y a peu d'espace en fait entre le milieu plutôt des assos environnementales, le milieu et le milieu paysan. Et entre tout ça, les mouvements politiques autonomes, il y a peu d'espace pour discuter des conflits et peut-être essayer de les désamorcer, parce qu'on a quand même l'impression qu'on est du même côté de la ligne de conflit qui nous oppose à l'accaparement des terres par l'agriculture industrielle et par l'artificialisation. Le déclic, l'origine, c'était vraiment ce conflit-là, et de se dire, il faut que le milieu de la préservation des espaces et des milieux ait un milieu un peu plus politique, offensif, qui pour nous était à la fois, certes, la Confédération paysanne, mais aussi les luttes d'occupation, qui réfléchissent plus aux usages des lieux, à comment on se réapproprie les lieux, comment on les utilise autrement, comment on les cultive autrement. Et le milieu de la préservation, en fait, réussissent petit à petit à se parler, à avoir un langage commun, en tout cas à certains endroits, et à lutter ensemble. Et pour nous, la composition recherchée, c'est aussi entre un milieu qui va essayer de faire bouger des lignes de manière institutionnelle et un milieu qui est plutôt affranchi des institutions et qui va utiliser plutôt l'action directe, la confrontation, pour essayer d'arriver à ses fins. Ça ne veut pas dire qu'on veut tout lisser, et ça veut dire que pour nous, il y a des complémentarités tactiques à des endroits qui sont à rechercher. Donc c'est parti de cette idée-là.
0: C'était quand, cette rencontre ?
1: C'était il y a un an et demi, il me semble. Et après, donc on est parti sur cette idée, comment reprendre des terres. Il y avait aussi un texte qui était sorti, une brochure qui était sortie de Notre-Dame-des-Landes qui parlait de cet enjeu de prise de terre, que bientôt il y allait avoir beaucoup d'agriculteurs qui allaient partir en retraite, ça allait être massif et que du coup l'avenir de ces terres, ça allait changer beaucoup de choses sur les paysages et et même socialement dans les prochaines années. Et nous, on a aussi apporté l'idée que, par exemple, on avait vu plein de monde se bouger au moment du mouvement climat, qui était quand même très décevant. Enfin, on avait l'impression que dans la pratique, ça avait donné peu de choses, ça semblait parfois un peu hors sol. Et on a aussi rencontré des gens qui avaient participé à tout ça, des gens assez jeunes et tout, et qui avaient envie, en fait, de comprendre plus concrètement avec les outils qui permettaient par exemple d'accéder au foncier ou les institutions qui maîtrisaient le foncier. Et du coup de se dire bah, finalement la question de l'écologie c'est pas juste une question de du climat en général, une question assez abstraite où on est un peu réduit à nous à un rôle de consommateur ou...
0: Mais où on est assez démuni quand même.
1: Oui. Oui, bien sûr. Mais du coup, l'idée, ça a été d'aller faire des enquêtes sur le terrain, sur le long cours. Parce que quand on a eu cette idée-là, on s'est dit, bon, est-ce qu'on fait des rencontres dès cet été ? Et là, on avait quelques mois, on avait 3-4 mois. Et on s'est dit, non, on va les faire dans un an et demi pour avoir le temps d'aller enquêter sur le terrain auprès de différents groupes qui ont des rapports concrets aux fonciers. Donc, il y a eu l'idée d'aller de faire une enquête sur les personnes qui ont monté des fonds de dotation pour acheter de la forêt, pour acheter de la terre agricole, à plus ou moins grande échelle, entre, voilà, Terre de Liens ou alors un autre fonds de dotation Antidote qui se monte, qui est plus petit mais qui veut aussi aller éviter certains écueils rencontrés par Terre de Liens actuellement. Des enquêtes qui sont allées chercher plutôt les tactiques juridiques et les inventions juridiques qu'ont fait des luttes d'occupation pour pérenniser leur lutte. Des enquêtes qui sont plutôt allées chercher ces conflits entre usage et protection des milieux sur place, quoi. Des enquêtes qui sont plutôt allées chercher du côté des villes, comment on peut reprendre des terres en ville, c'est quoi les micro-pratiques qui existent déjà. Et du coup, là, ça va chercher aussi beaucoup du côté de l'aide alimentaire, qu'on a pas mal vu avec le confinement. Et du coup, des groupes d'aide alimentaire qui vont aller chercher aussi des terrains ou des liens avec des paysans pour les soutenir.
0: Donc en fait, tout ça, c'est un côté, on dirait, complémentaire par rapport à des actions plus coup de poing ou des occupations, je ne sais pas quoi. C'est un ton plus long pour essayer de comprendre la complexité de certaines situations, peut-être, non ?
1: Oui, c'est ça, et se faire rencontrer des gens qui au final, sont pas exactement dans les mêmes milieux, quoi. Il y a certaines personnes qui ont petit à petit intégré le processus, parce qu'en fait, au début, c'était des gens, certaines personnes de la Revue Terrestre, mais finalement, maintenant, il y a une petite partie de la Revue Terrestre et beaucoup aussi d'autres gens qui sont rentrés dans la préparation. On a fait beaucoup de week-ends pour avancer sur les enquêtes et pour préparer ces rencontres. Et du coup, on se retrouve avec des gens qui travaillent depuis 25 ans à Terre de Liens, qui ont fondé Terre de Liens, qui connaissent très bien toutes ces problématiques-là, avec des jeunes de Désobéissance Écolo Paris qui, eux, commencent à apprendre ces choses-là, qui sont plus sur le terrain, avec des gens qui sont du milieu de la protection de la nature et qui sont contents de trouver ces questions-là qui ne sont pas du tout posées aux endroits où ils sont. La volonté, c'était aussi de transmettre des expériences et des choses assez techniques qu'on n'a pas forcément l'occasion de rencontrer quand on s'organise pour faire des actions politiques un peu coup de poing, comme tu dis.
0: Donc tout ça va donner lieu à une rencontre en août. Peut-être tu peux juste rappeler un peu les dates, le lieu et puis les trois axes rapidement qui vont être abordés.
1: Donc ces rencontres, elles auront lieu cet été du 20 au 24 août à l'ambassade, à la ZAD de Notre-Dame-des-Landes. Ça va être quand même des rencontres, faut le dire, sur invitation, parce qu'on ne veut pas être trop nombreux. Donc on a une jauge à 300 personnes sur invitation. Donc on invite d'abord les personnes auprès desquelles on est allé enquêter et qu'on a envie de faire discuter entre elles. Il y aura quand même une ouverture, voilà. Et on va beaucoup travailler sur les traces derrière pour faire une revue des podcasts ou des émissions de radio pour que les gens puissent entendre ce qui s'y est dit. Et du coup, on travaille autour de trois axes qui vont essayer d'être quand même bien mêlés pendant la semaine. Un axe reprise de terres agricoles, donc contre l'accaparement industriel, toutes les tentatives tactiques institutionnelles ou non pour reprendre des terres agricoles et s'affronter au problème des départs en retraite dont on parlait. Un axe plutôt sur les conflits entre usage et protection des milieux, avec la question de la libre évolution notamment, qui est une nouvelle manière de protéger les milieux, qui est très polémique à certains endroits. Et un axe reprise de terre en ville, avec un certain nombre de groupes qui vont venir présenter ce qu'ils font, et qui va aussi du coup aborder la question de l'alimentation pour tous, qui est un peu l'autre bout de la chaîne entre le foncier quoi, et de l'autre côté l'alimentation.
0: A priori, cette rencontre, ce n'est pas la fin de l'histoire de reprise de terre, j'imagine. Enfin, c'est un peu une étape, et puis après, peut-être d'autres enquêtes, peut-être approfondir des choses, etc., dans les mois et même années à venir.
1: Oui, l'idée, c'est que ce soit un processus sur le temps long et ces rencontres, on les voit comme une étape intermédiaire. Donc on ne sait pas exactement comment ça continuera. Ce qu'on sait pour l'instant, c'est qu'on va faire une revue à la suite de ces rencontres, qu'on essaiera de diffuser largement et de présenter ou d'en présenter des parties sur des actions, par exemple, ou dans des lieux qui seraient intéressés. Voilà, on refera peut-être d'autres rencontres plus tard. Pour l'instant, on ne sait pas exactement, mais effectivement, c'est des sujets qui demandent de s'y atteler sur plus qu'une année, quoi.

0: Venons-en maintenant aux trois axes sur lesquels travaille le réseau Reprise des Terres. Le premier est consacré à la vaste question du foncier agricole et du modèle de production alimentaire en France. Écoutons d'abord Hélène et ensuite Christophe.
1: Eh ben, c'est un axe qui est assez central parce que c'est un peu l'évidence quand on parle de reprise de terre. On présente toujours sur le versant agricole avant tout parce qu'en fait la dynamique reprise de terre, elle part un peu de ce constat-là qui est celui de départ à la retraite d'un certain nombre d'agriculteurs. On dit que c'est la moitié des agriculteurs qui partent à la retraite dans les 10 prochaines années et donc ça correspond à peu près à un tiers des terres agricoles actuelles. Quand on parle de la perte, ça veut dire qu'en fait on ne sait pas ce que vont devenir ces terres, qu'il y a plusieurs possibilités. Soit elles sont reprises par de nouveaux agriculteurs, auquel cas ça veut dire qu'il faut renouveler la génération d'agriculteurs, qu'il y ait de nouvelles personnes qui s'installent en agricole. Soit ces terres vont être artificialisées, ce qui est une dynamique. Enfin, la dynamique est en cours aujourd'hui et il y a énormément d'hectares. Qui sont artificialisés soit par des projets, des gros projets qu'on appelle des grands projets inutiles, imposés, type l'aéroport de Notre-Dame-des-Landes, soit derrière de l'habitat individuel, voilà, pour agrandir le tissu urbain. Et puis une des possibilités aussi, c'est que finalement ces terres partent à l'agrandissement de fermes et que ça participe à l'industrialisation et à l'intensification de ce réseau de fermes qui n'irait pas dans un sens écologique, quoi.
2: En fait, historiquement, on pourrait interpréter le processus de modernisation agricole et puis d'industrialisation des forêts comme une prise de terre au service de l'insertion de ces pratiques agricoles dans le capitalisme industriel et par un ensemble de politiques, notamment pendant les Trente Glorieuses, les lois d'orientation agricole, le remembrement, l'indemnité viagère de départ, l'arrivée des pesticides, comme un ensemble de politiques qui ont donné le monopole de l'usage du territoire à des acteurs considérés comme les plus productifs. Ceux qui étaient les plus équipés, les plus capitalisés, les plus chimisés, les plus motorisés, se voient attribuer le territoire et on pousse les autres à partir. Les petits agriculteurs, les pratiques moins extraverties, les pratiques agricoles, les fermes moins extraverties vers le marché, les apiculteurs qui doivent dégager avec l'arrivée des premiers pesticides chimiques sur le colza, notamment dès les années 46-50, ou bien des êtres non humains qui étaient dans les zones humides, dans les haies, qui vont se retrouver réaménagés, drainés, etc. Et donc ce processus de modernisation agricole, c'est une prise de terre par le capitalisme industriel qui va disqualifier toute une série d'autres usages. Et donc la question qu'on se pose dans l'axe agricole, c'est comment reprendre la terre à ce capitalisme industriel pour restaurer des usages diversifiés, à taille humaine, communalisés et dans le soin des espèces non humaines. Peut-être qu'on est en train de vivre une nouvelle révolution industrielle et capitaliste en agriculture, avec des formes de prise de terre très très fortes autour de l'agriculture sociétaire, autour des formes plus néolibérales et financières de l'agriculture, des formes d'accaparement 2.0 qui sont en train d'advenir. C'est aussi la surenchère des machines avec la robotique, l'informatique. On nous promet de nous passer des pesticides en mettant des robots à la place. Et donc, il y a effectivement le risque de se retrouver avec quelques individus qui seraient suréquipés et qui piloteraient 10 000 hectares, qui seraient les seuls à avoir les outils pour gérer le territoire sur un canton entier ou un département entier. Une forme de surcapitalisation de l'agriculture qui est un vrai danger. Donc il faut effectivement réfléchir à des stratégies qui peuvent partir de la question des reconquêtes de la terre, qui peuvent partir de la critique, la technocritique de la machine, donc quelque chose d'un peu dans l'héritage ludite, ou qui peuvent partir de la question de qu'est-ce qu'on veut manger et comment on organise une sécurité sociale de l'alimentation qui permet de remettre la production agricole au service de la société.
1: Ce qui nous intéresse dans l'axe agricole, là, pour le programme de reprise de terre d'août prochain, c'est de mettre en avant les différentes stratégies pour contrer cette problématique autour des terres agricoles, pensée par le milieu paysan alternatif et les milieux militants. Donc on a identifié des réponses ou des solutions qui peuvent être apportées par ces différents milieux, en tout cas des tentatives de solutions. Par exemple, portées par l'atelier paysan, ça va être d'axer ça sur la sécurité sociale alimentaire. Donc de dire que on va pouvoir régénérer une génération de paysans en mettant en avant le fait que l'alimentation est essentielle et que si on veut produire de la nourriture de bonne qualité, eh bien on va pouvoir attirer du monde vers ce milieu paysan qui est hyper déprécié depuis la modernité agricole, quoi. Une autre stratégie qui est mise en place, par exemple, qui est pensée en ce moment, c'est celle des soulèvements de la terre, qui est plus du domaine de l'action directe, où là, l'enjeu, c'est vraiment de ramener tous les mouvements militants, autonomes, écolos, sociaux, autour de la question des terres agricoles. C'est une autre façon de penser la manière de remettre la question agricole au centre du débat social. Il va y avoir une autre stratégie qui est celle des dynamiques foncières, c'est-à-dire de est-ce qu'il y a la possibilité de se réemparer juridiquement des questions foncières ? Est-ce qu'il y a des lois qui peuvent être mises en place pour assurer, pérenniser des terres pour les dynamiques paysannes ? Et donc voilà, c'est un peu ces différentes stratégies, comment est-ce qu'on fait pour les faire collaborer, pour les faire se répondre et que ça puisse construire quelque chose d'impactant pour la suite.
0: On pourrait dire que c'est un mélange entre une espèce de tentative de comprendre l'existant et ce que ça peut représenter, par exemple le rôle de la SAFER ou le rôle de la politique agricole commune, enfin plein de choses comme ça, mais aussi un imaginaire de comment enfin des forces ou des militants ou des mouvements comme le soulèvement de terre, qu'est-ce qu'ils peuvent apporter.
1: L'enjeu, ça va être de mettre autour de la table différents représentants ou en tout cas porteurs de ces dynamiques, enfin de ces, pas de ces dynamiques, mais de ces stratégies qu'on a essayé d'identifier autour de la problématique agricole, de l'accès au foncier et de la préservation des terres agricoles. Et du coup, par exemple, d'inviter à la fois la Confédération paysanne, les soulèvements de la terre, les gens de l'atelier paysan, des gens comme paysans de nature qui vont tourner beaucoup plus autour de la préservation de l'environnement via l'installation agricole, et finalement de leur demander, mais pour vous, ce serait quoi une façon de faire coexister vos stratégies et de construire ensemble en vue d'un objectif tel que à l'horizon 2030 par exemple 1 million de paysans sont installés, quoi. Et donc pousser un petit peu chacun à penser les limites et les cohabitations possibles entre ces différentes stratégies, et c'est un peu ce qui sera présenté ensuite dans la plénière le quatrième jour des rencontres.
0: Bon, il y a pas mal d'ateliers qui sont organisés pour la rencontre de août pour chaque axe. Est-ce que tu pourrais brosser juste peut-être un petit résumé des questions que vous voulez aborder ? Il y a un côté historique aussi des luttes, j'imagine, paysannes que vous voulez regarder par exemple.
2: Oui, il y a un petit atelier d'histoire populaire des luttes foncières. Il y a un livre qui va sortir la semaine prochaine qui s'appelle « Reprendre la terre aux machines » qui a été publié par l'atelier paysan. On va les inviter en plénière. Il y a la question des stratégies d'occupation qu'on aimerait bien discuter. Il y a la question des stratégies d'acheter la terre pour privilégier les usages sur la propriété, une sorte de subvertir la propriété de l'intérieur, donc avec les fonds de dotation qui se sont créés ces dernières années. Il y en a qui sont du côté agricole, mais il y en a qui sont du côté forestier, dans le Morvan notamment. Et donc il y a une des enquêtes qui porte sur ces stratégies de fonds de dotation à la fois dans le champ agricole et dans le champ forestier.
0: Et vous, en tant qu'axe, vous avez organisé plusieurs enquêtes, c'est ça ?
2: Dans l'axe, on a une enquête donc sur les fonds de dotation. Est-ce que c'est des niches ou est-ce que c'est des leviers pour des changements plus radicaux ? On a une enquête sur les vieux outils de régulation du foncier, les SAFER, le remembrement, qu'est-ce qu'on peut en faire aujourd'hui ? Est-ce qu'il faut les jeter à la poubelle ? Est-ce qu'il faut au contraire les restaurer face aux offensives néolibérales actuelles d'accaparement de la terre ?
0: Peut-être juste pour conclure, qu'est-ce que toi, en tant que chercheur ou je ne sais pas quoi, mais aussi militant, qu'est-ce qui est particulier avec cette démarche reprise de terre ?
2: Ce qui est vraiment génial, c'est qu'on a lancé ce processus en mettant au centre les enquêtes. C'est-à-dire que l'idée, c'est qu'on voulait organiser une rencontre, mais on ne veut pas juste faire une université d'été où on invite des gens et puis on vient consommer leur discours. On voulait faire un travail de rencontre préalable avec la plupart des personnes qu'on invite, éventuellement préparer des alliances entre des gens qui sont sur des positions un peu divergentes, sortir des postures, et donc de faire ce travail de fond d'enquête en préalable. Donc ça, c'est la première chose qui est vraiment intéressante. Et la deuxième chose, c'est qu'entre-temps a été lancé le mouvement des soulèvements de la Terre, et que du coup, on se retrouve à être un petit peu le lieu de respiration, de pensée, de dialogue, qui est partenaire et partie prenante des soulèvements de la Terre. Donc dans les soulèvements de la Terre, il y a la partie activiste, occupation, manif, etc., auxquels on participe. Et puis, il se trouve qu'on se propose comme le temps d'échange, de bilan, de dialogue à l'intérieur de ce mouvement. Donc c'est génial d'avoir l'occasion de penser, de réfléchir, mais de le faire à l'intérieur d'un mouvement de lutte, quoi.

0: Le deuxième axe de reprise de terre explore les conflits et tensions qui peuvent exister entre usage et protection d'espaces naturels. Écoutons Virginie Maris.
1: Oui, alors on ne sait pas encore si c'est usage et protection ou usage versus protection. C'est vrai que dans cette dynamique reprise de terre, on est un petit nombre à être très attentif aux autres humains, au milieu naturel, et à se dire que dans ce processus aussi de lutte, de réappropriation du monde, il est important de laisser une voie et des espaces en non-usage pour des autres qu'humains. On parle des fois entre nous de déprise de terre. Et donc l'idée, c'est effectivement d'accompagner cette dynamique d'un souci pour transformer les usages, mais aussi laisser un peu de place ou susciter un peu d'intérêt pour les usages que peuvent avoir d'autres espèces que les humains sur les milieux. Pourquoi du coup usage-protection versus et c'est que bon, très souvent on a entendu la protection de la nature comme un empêchement finalement d'un certain nombre d'activités humaines. Je pense qu'il y a un peu toute une idéologie autour du développement durable ou aujourd'hui autour de l'écologie de la réconciliation qui essaye de dire que finalement tout est compatible, qu'on peut continuer à produire tout en respectant la nature, blablabla. Et en fait, les choses sont un peu plus compliquées que ça. Avoir un vrai souci pour les autres qu'humains quand on essaye de transformer nous humains, nous collectifs humains, nos rapports au monde, ça va pas de soi, ça produit des frictions. Pas nécessairement des conflits irréductibles, mais en tout cas, voilà, c'est important pour nous de mettre le conflit au cœur de notre réflexion, parce que sinon on a vite fait finalement de postuler que tout peut s'arranger, que tous les intérêts peuvent converger, qu'on peut vivre harmonieusement avec les autres humains, etc. Et ça, je pense que c'est une sorte de fable qui nous enlève un petit peu de visibilité, de puissance politique pour régler des situations dans lesquelles il y a vraiment des intérêts qui divergent.
0: Déprise des terres, a priori, est vraiment, déprise agricole, quoi, est vraiment vu comme quelque chose de négatif. Et donc tout d'un coup, on est en train de revendiquer quelque chose qui est, en général, considéré comme dommageable, ou voilà, etc., quoi.
1: Oui, puis qui peut aussi, on le voit beaucoup sur l'enfrichement, sur la reprise forestière, qui peut symboliser aussi une forme d'abandon des milieux qu'on va considérer comme délaissés, et puis peut-être la mort d'une certaine façon d'être au monde, parce que finalement, enfin, en tout cas par exemple sur la reprise forestière en milieu de moyenne montagne, on voit bien comment l'avancée de la forêt elle signe aussi la fin d'une certaine paysannerie, ou en tout cas d'une certaine façon d'habiter la montagne, etc. Donc c'est vraiment des questions complexes, il ne s'agit pas de transformer un pathos, des sentiments, des émotions un peu négative ou triste en enthousiasme et en joie. Enfin voilà, c'est pas notre but, mais c'est peut-être d'accompagner ces transformations et de les provoquer d'une façon à ce qu'elles soient considérées autrement que comme un simple abandon ou un simple renoncement. Ou alors peut-être se dire que ce renoncement-là, ça peut être un renoncement choisi, un renoncement joyeux, notamment parce qu'il implique un autre partage des espaces, des ressources.
0: Mais derrière la volonté d'organiser cet axe au sein des reprises de terre, il y a quand même quelques conflits assez majeurs, semble-t-il. Et il faut dire que le travail de ces axes est aussi pas mal lié à des enquêtes qui sont menées sur... quelques mois, quelques temps, peut-être même un an, je ne sais pas combien. Mais donc, est-ce que tu voudrais parler de ça, quoi, de qu'est-ce qui a déclenché, parce qu'il y a vraiment eu des conflits majeurs, récents, autour de ce qu'on n'a pas même utilisé le mot encore, la libre évolution.
1: Oui, alors sur les enquêtes, peut-être qu'on structurait un peu cet intérêt pour le conflit. Il y en a une dont je parle, mais à laquelle j'ai pas contribué. Bon, on en a beaucoup parlé, mais qui concerne le projet, enfin qui est aujourd'hui une action réalisée de rachat par l'ASPAS, l'Association pour la protection des animaux sauvages, d'une ancienne réserve de chasse de 500 hectares, je crois, dans le Vercors, près de Léoncelle, et pour en faire ce qu'ils ont appelé Vercors vie sauvage, pour en faire une zone de libre évolution, c'est-à-dire une zone dans laquelle n'aurait lieu aucune intervention humaine, en termes forestiers. On laisse le bois mort vieillir sur place, etc. Sachant qu'il y a une partie du site qui est déjà plantée. Hein. On est sur une forêt qui n'est pas une forêt écologiquement exceptionnelle. Et aucune intervention en termes de chasse.
0: Et je crois même, ça va jusqu'à dire, on peut aller marcher dedans, se promener, si j'ai bien compris, mais pas cueillir des champignons, par exemple. Ça, c'est en principe... Non voulu, enfin pas voulu, c'est interdit en quelque sorte.
1: Aucun prélèvement, quel qu'il soit, des champignons, des fleurs, tout ce qui est dans la réserve doit rester dans la réserve. Et effectivement, quand les êtres humains y passent, ils doivent y passer en tant que simples visiteurs et préférablement sur les sentiers. Mais de toute façon, c'est des milieux qui très vite deviennent difficilement praticables en dehors des sentiers. Donc voilà un peu ce projet, et effectivement il a suscité de vives réactions alentour, qui ont été médiatisées. En fait, pour lancer ce projet et pour financer cette acquisition foncière, l'ASPAS, qui était déjà propriétaire de grands domaines qu'ils ont décidé de mettre en libre évolution, cette fois a dû faire une grande opération de financement participatif, du coup communiquer beaucoup. C'est un peu le revers de ce caractère participatif du financement, hein, des campagnes de communication beaucoup plus agressives, on va dire, que ce dont ils avaient l'habitude. C'était une association qui était beaucoup plus discrète sur ce volet-là de leurs interventions. Et puis, alors à la fois, enfin on va dire, moi je n'ai pas interrogé les gens sur place, hein, j'ai suivi l'enquête de loin, mais je peux faire écho par exemple d'un article dans la presse qui était assez, assez troublant dans Le Monde, qui relate un peu cette expérience et puis qui donne la parole à un agriculteur du coin et qui dit « nous sommes les aborigènes du Vercors » et qui voit vraiment ce rachat comme une forme de colonialisme, avec finalement des urbains qui, via ce financement participatif, s'achètent de la terre pour en priver les paysans. On va dire que c'est un petit peu la caricature du conflit. Derrière, si on avait 3 heures pour en discuter, on se rend compte que les choses sont plus complexes, que de toute façon, ce n'est pas une terre dont on prive les paysans, vu que c'était une chasse

0: Parlons un peu d'usage. Je veux dire, est-ce que dans cet axe, on réfléchit aussi à quelle forme d'usage ou quelle forme d'usage pourrait être complémentaire à cette forme de protection?
1: Je sais qu'il y a des initiatives forestières, par exemple, qui essayent de penser un rapport à la forêt qui donne des valeurs beaucoup plus nombreuses et denses à la forêt que sa seule valeur d'usage en termes, par exemple, de production de matières ligneuses, etc. Et qui peuvent, soit en réservant certains espaces, soit en organisant le travail forestier, se rendre compatible avec l'épanouissement de toutes sortes d'espèces, etc. Et puis on a ici, qu'on va entendre tout à l'heure, un paysan de nature. Alors je ne sais pas si c'est une association, un label, je pense que c'est une association justement de maraîchers, enfin d'agriculteurs, de paysans, paysannes, donc qui sont engagés dans un projet de production agricole, mais qui pour la plupart viennent du monde naturaliste, ont un grand souci pour le monde naturaliste, qui essayent vraiment de repenser leur façon de produire d'une manière qui soit hospitalière, bienveillante, compatible avec toutes sortes d'espèces non productives.
0: Je sais que Virginie, toi, tu as écrit des livres sur l'importance du monde sauvage. En gros, hein, je veux dire, tu peux donner les titres un peu plus exacts, mais j'aimerais comprendre au fond tes motivations, enfin ta vision quelque part un peu derrière tout ça, parce qu'il y en a pas mal de gens qui vont dire voilà, il faut faire ça pour la biodiversité en général, ou pour le climat par exemple, que maintenant le climat c'est très important de pouvoir avoir des zones qui vont absorber le puits de carbone, enfin etc., etc., que les forêts mixtes c'est beaucoup mieux que des plantations, donc avoir des forêts beaucoup plus naturelles c'est mieux pour le climat, mais j'ai quand même un peu le sentiment que ça va plus loin pour toi. Pourquoi ce parti de notre planète qui n'est pas humain, justement, humaine, voilà. Est-ce que tu arrives à m'expliquer ça?
1: Ouais, notamment dans mon dernier bouquin, là, je l'ai appelé « La part sauvage du monde » pour essayer de faire une sorte de plaidoyer pour ce monde sauvage. Et j'ai l'impression, alors toutes les raisons que tu as évoquées sont importantes, hein. On est en pleine crise écologique, climatique, mais aussi politique et sociale, enfin, c'est un peu le bordel en ce moment, hein. Et effectivement, le régime d'appropriation, d'exploitation, d'aliénation de la nature qu'on fait subir à la Terre finalement et à tous ceux et celles qui la peuplent, nous mène droit dans le mur. C'est quelque chose qui est catastrophique, et avec un de ces symptômes, celui qui me trouble le plus, qui est l'effondrement de la diversité biologique et l'effondrement des milieux naturels non appropriés, non exploités. Moi, j'ai envie de donner, on va dire, un peu mon temps, mon énergie, ma voix à un petit combat au milieu de cet immense champ de bataille qui est le contexte de crise actuelle, et qui est de se dire que ce monde que l'on est en train de gérer d'une façon un peu démoniaque, mais totalisante. On parle, tu sais, d'anthropocène, on serait rentré dans l'ère de l'humain, donc finalement les activités humaines se font ressentir des confins de l'atmosphère, au fin fond des océans. On est en train de tout absorber dans nos techniques, dans nos marchés, dans nos banques de données. Et moi, je trouve ça, là, je vais le dire pas philosophiquement, vraiment d'un point de vue même émotionnel, je trouve ça complètement terrorisant de voir disparaître comme peau de chagrin ce qui a constitué le tissu du vivant pendant des millions et des millions d'années. Une espèce qui s'éteint, c'est une histoire incroyable, faite de hasard. Presque chaque être vivant, c'est con d'utiliser ce mot-là, mais c'est miraculeux. la diversité, la complexité, la beauté du monde.

vivant qui nous entoure. Et tout ça se trouve dans un entonnoir. Donc pour moi, indépendamment même des services écosystémiques, de la mitigation climatique, vivre dans un monde où il n'y aurait plus cette altérité radicale, où on n'aurait plus d'extérieur finalement, où on aurait tout fabriqué, y compris de façon intelligente, bienveillante, avec des brebis heureuses. Pour moi, c'est terrorisant, et je pense qu'en fait ça l'est pour tous les êtres humains, qu'on a besoin de cet extérieur à nos vies, à notre monde, et c'est ça que j'appelle un peu la part sauvage du monde.

0: Les enquêtes sont donc un élément essentiel de la dynamique reprise de terre. Camille a participé à l'une de ces enquêtes.
1: C'est vrai que ce processus d'enquête, je le trouve vraiment très intéressant parce que dans mon métier, je suis plutôt du côté des sciences dures et du coup, on ne fait pas ces processus d'enquête. Et ça me manquait parce que c'est vraiment des enquêtes qualitatives à aller voir avec les gens, à aller discuter avec différentes parties. Donc nous, on est dans l'axe donc conflit, usage et protection, réensauvagement, libre évolution. Et on est parti en petit groupe, on était juste trois, essayer de désamorcer, enfin, en tout cas d'aller voir tous les acteurs d'un conflit qui a émergé dans le Vercors entre l'ASPAS et la Confédération Paysanne. Donc l'ASPAS qui est une association qui rachète du foncier, notamment des forêts, pour les mettre en libre évolution. Et la Confédération Paysanne, donc, qui est là pour maintenir des pratiques paysannes.
0: Pardon, on va juste rappeler, ASPAS, c'est Association pour la protection des animaux sauvages, en gros.
1: Oui.
0: Hein.
1: À la base, c'est une association anti-chasse, mais qui s'est tournée maintenant vers le foncier. Et voilà, donc on est parti dans le Vercors, donc sur la commune de Léoncelles, là où s'est passé le conflit. En fait, c'est une association, l'ASPAS, qui a déjà racheté plusieurs autres lieux sans aucun souci, mais sans faire de publicité autour. Là, sur cette acquisition, il y a eu une grosse publicité, ce qui a fait que ça est devenu un problème un peu national, alors que voilà, ça n'était pas le cas. Mais pour se recentrer sur le processus d'enquête, on a été rencontrer donc différents acteurs et puis les habitants de la commune de Léoncelles, donc les premiers concernés. Alors, ils sont pas beaucoup, hein, je crois qu'ils sont 40 ou quelque chose comme ça, donc ça reste une toute petite commune. Et ce qui était assez intéressant, c'est que bon, plusieurs personnes n'ont pas trop venu nous parler parce que justement, on a compris que ça avait réveillé des petites tensions dans cette commune. Mais je pense que ce qui est intéressant de dire, c'est que en fait, les personnes avec qui elles nous ont parlé, elles nous ont dit qu'effectivement, cette situation avait révélé beaucoup de tensions dans le village. Il y avait des camps et on était obligé de faire partie d'un camp. Et même quand on se disait un peu neutre ou qu'on essayait d'avoir de la nuance, c'était pas possible. Il y avait les pour, il y avait les contre et c'était très compliqué. Par contre, ce qu'elle nous a rappelé quand même, c'est que toute petite situation dans ce village faisait ça. C'est-à-dire que quelques années avant, il y avait eu un projet d'installation d'éoliennes industrielles sur la commune de Léoncelles. Et ça avait fait des pour et des contre. Et ils ont gagné d'ailleurs, puisqu'il n'y a pas eu le projet d'éolienne. Mais donc en fait, ce que moi j'ai retenu de cette enquête, c'est quand même que dans des petites communes comme ça, où souvent les maires par exemple ne donnent pas de parti politique, où tout le monde doit être... enfin voilà, il y a une forme de neutralité politique imposée peut-être. En fait, tout petit événement, toute demande de prise de position est un problème. Donc celle-ci comme une autre, quoi. Et pour les personnes qu'on a interrogées, elles étaient nuancées et elles avaient du mal à porter cette nuance, quoi. Elles ne pouvaient pas la vivre, en fait. Elles préféraient ne pas parler. Elles nous ont accueillis, d'ailleurs. Elles ont dit « Venez, venez rentrer !» et elles ont fermé la porte. Mais pour la Confédération Paysanne, ce qui a posé problème et ce qui est ressorti, c'est que pour eux, il y avait... voilà, c'est toujours les choses qui sont reprochées. C'est-à-dire que c'est des gens d'ailleurs qui amènent beaucoup d'argent et qui achètent ici, sans consulter les populations autour. Et c'est sûr que ça, l'ASPAS ne s'en cache pas. C'est-à-dire qu'en fait, ils disent qu'ils font face à tellement d'opposition dès qu'ils dévoilent leur projet qu'en fait, ils en sont venus à ne plus faire de compromis et à dire, nous, on achète et on se débrouille pour acheter, quitte à cacher même ce qu'on veut faire, parce qu'en fait, on n'a plus le choix face à... On ne peut pas acquérir des terres dans d'autres conditions. Et donc, la conf, forcément, a... C'est sûr, on peut dire, beau jeu quand même d'aller critiquer ça, parce que c'est vrai qu'il n'y a aucun effort fait avec les communautés habitantes, même pas le maire, même pas... voilà, vraiment, il n'y a aucune démarche, c'est le but de passer comme ça. Donc c'est sûr que c'est contestable. D'ailleurs, l'ASPAS a dit qu'il commençait à réfléchir à d'autres modes d'action suite à ce problème. C'est ça qui a été intéressant dans l'enquête, c'est qu'on a rencontré l'ASPAS, ils nous ont dit... Oui, c'est vrai quand même, ça remet en cause nos fonctionnements, parce qu'on voit bien qu'on a voulu faire comme ça, passer en force, mais en fait, quand on voit ce qui se passe, il va peut-être falloir qu'on réfléchisse. Et de l'autre côté, la conf nous a dit, on a été un peu embêtés, parce qu'on... Donc la conf s'est lancée dans une motion contre le ensauvagement. Donc c'était la conf Drôme d'abord, mais ça a été rejoint par plusieurs autres confs où il y a toute une motion, et avec des mots quand même très, très durs, hein, qui sont « nous nous élèverons collectivement contre tout projet de réensauvagement sur le territoire français, contre l'accaparement foncier par ces associations pour le réensauvagement ». Ce qui semble vraiment très, très compliqué par les fronts que ça... des ennemis inutiles que ça soulève, parce que normalement ce genre de motion de la conf, elle est dirigée contre un projet industriel, un supermarché, et bien sûr on s'opposera collectivement à ça. Ce que fait l'ASPAS, c'est pas forcément un accaparement, puisque ça n'a pas vocation à être privé. Ça a vocation à être peut-être fermé aux humains, mais c'est pas à des intérêts privés. Mais du coup, c'est vrai que la Confédération Paysanne a été, dans le dialogue de l'enquête, c'était de se dire qu'ils avaient été un peu loin, ils avaient eu peur, ils s'étaient cristallisés. Et ils pensent qu'ils ont eu raison de se cristalliser, parce qu'il se passait quelque chose. Mais peut-être ils auraient pu le faire d'autres formes et tenter des dialogues.
0: Donc il y a éventuellement un début de dialogue qui est imaginable.
1: Honnêtement, des deux côtés, on a senti cette envie de dialogue, mais dans des contextes d'enquête privée, en tout petit comité, loin des positions officielles à tenir. Et est-ce que ça va être possible? Et c'est bien le but d'imaginer ces rencontres, des rencontres où on met tout le monde autour d'une table. Mais est-ce qu'on peut penser mettre tout le monde autour d'une table avec d'autres participants, ou est-ce qu'il faut déjà amorcer des rencontres en seul à seul et voir ça? Mais le dialogue semble vouloir être amorcé des deux côtés.
0: En tout cas, là, on sent qu'il y a un certain temps long qui est intéressant comparé à des actions, disons, coup de poing ou des événements un peu ponctuels. Et donc, en fait, si j'ai bien compris aussi, cette rencontre de août, c'est pas la fin de cette histoire. C'est un peu l'idée de continuer et prolonger, j'imagine, aussi avec d'autres enquêtes.
1: Oui, bien sûr, et c'est bien. Enfin, pour moi, c'est ce qui m'a vraiment attiré dans le processus. C'est rare, je trouve, de trouver un espace où on essaie de faire dans un temps très long, sans se fixer sans brusquer les choses, en sachant qu'il y a des choses à désamorcer qui vont être très longues et qu'il faut éviter de. Enfin, il faut vraiment connaître bien tous les acteurs. C'est bien le but de nos enquêtes préalables, parce que c'est vrai qu'on s'est rendu compte. Par exemple, nous, on a été visiter de faire d'autres enquêtes où l'enquête, c'est là où ça me plaît, c'est que c'est très surprenant. C'est-à-dire, on arrive avec une idée. Et on repart après la rencontre avec les personnes en se disant « Oh là là, en fait, moi, je suis complètement bouleversée dans mon idée initiale, dans ma façon de me positionner au sein du groupe. » Et c'est vraiment ce processus d'enquête long qui permet de se laisser perturber soi-même et du coup d'avancer. Si tout le monde participe à ça et qu'on arrive à être inclusif, voilà, avec tous les acteurs qu'on rencontre et à leur faire vivre ces moments de déplacement, peut-être qu'on aura gagné quelque chose. Voilà.

0: Clément, toi, tu fais partie du groupe qui organise l'axe Terre en Ville, ou je crois que ça s'appelle à peu près comme ça, dans le cadre de Reprise des Terres. Donc, est-ce que tu pourrais déjà expliquer un peu comment ça se fait qu'on parle de ville quand on parle de terre? Parce que, logiquement, en général, on pense l'agriculture, la campagne, quoi.
1: Eh ben, c'est relativement simple. On ne pouvait pas omettre la question des reprises de terre en ville, dans la mesure où déjà la ville est dépendante du monde rural. La fameuse rupture métabolique de Marx qui rappelle que tout d'un coup, il n'y a plus de personnes. En fait, la déprise rurale, il y a de plus en plus de gens qui vont s'installer en ville et qui se déconnectent de la chose rurale et donc de l'agriculture et de la production alimentaire qui est associée, et qui la ville est dépendante du monde agricole. Mais ce n'est pas simplement ça, c'est que c'est aussi les conditions de vie en ville, avec des espaces où il y a de moins en moins de terres mises à disposition, il y a de moins en moins de parcs, il y a de moins en moins d'espaces cultivés, parce que l'histoire veut que les grandes villes se sont constituées souvent à l'emplacement où il y avait des terres très riches et qui permettaient, il y avait les fameuses ceintures maraîchères qui contribuaient à nourrir l'entièreté de la ville. Donc c'est d'où le retour là-dessus et la nécessité d'en parler.
0: Et en plus, c'est quand même historiquement, on a vu ça avec Flaminia Padeo, entre autres, mais il y a toute une histoire de l'agriculture urbaine depuis au moins un siècle ou plus peut-être. Il continue à exister pas mal de jardins potagers, soit individuels, soit partagés, en partie qui sont mis en danger maintenant.
1: C'est tout à fait vrai, effectivement, comme Flaminia en fait l'avait présenté. Il y a l'apparition, du moins en France, à la fin du 19e siècle, des jardins ouvriers, qui est plutôt d'ailleurs en fait une mesure, on va dire, de contrôle et de coercitif par le patronat et l'Église catholique. Mais que après, ça va s'émanciper. Il va y avoir des jardins ouvriers ou ça va être des jardins de subsistance. Et ça, ce mot-là est important, notamment en fait dans l'axe ville. C'est subsister en ville et comment retrouver de l'autonomie alimentaire. Et effectivement, là, il y a partout en France, on prend l'exemple français parce que c'est celui-ci sur lequel on travaille, en fait. Partout en ville, on sait qu'il y a des phénomènes de densification, de métropolisation des villes qui concourent donc à vouloir concentrer davantage de personnes en ville, notamment, je pense, on pense bien entendu à Paris, mais en fait à toutes les capitales régionales en France où il y a cette nécessité de densifier les populations, c'est-à-dire que le peu de parcs ou de friches urbaines qui sont libres, il y a déjà des projets immobiliers qui les menacent pour pouvoir implanter davantage d'habitations et qui sont d'ailleurs verticales. L'idée, c'est vraiment de densifier. Donc ça pose, il y a vraiment une menace, et là c'est imminent, admettons, si on songe au jardin des Vettes qui se trouve à Besançon, il y a un énorme projet d'écoquartier qui menace 24 hectares de terres maraîchères qui sont utilisées, qui sont des jardins ouvriers, de ça depuis des 100 ans à peu près. De la même manière qu'il y a les jardins d'Aubervilliers, le jardin des Vertus qui sont menacés par le projet en fait des Jeux Olympiques avec une piscine olympique d'entraînement qui viendrait à mal 4000 m2, de la même manière qu'à Dijon, avec le quartier libre des Lantières, c'est 7-8 hectares de terres maraîchères qui étaient menacées par un projet d'écoquartier, mais qui a été abandonné. Donc oui, effectivement, si on a regardé de près, en fait, on peut voir que dans beaucoup de villes, ce phénomène-là, il est actuel.
0: Alors, venons à cette réunion en août, donc 20-24 août, ici à Notre-Dame-des-Landes. Quels sont les principaux sujets que vous allez aborder ?
1: Eh bien, en fait, comme le séjour est composé en cinq jours avec des ateliers. Et nous, nos ateliers sur l'artement simple, il y a un atelier par jour. Et puis après, il va y avoir une séquence par jour aussi d'open mic, parce qu'on va inviter énormément de personnes, et notamment de collectifs, d'activistes, de gens qui sont vraiment impliqués dans les questions donc là, que nous allons aborder.
0: Open mic, c'était un peu vite dit, pour ceux qui ne savent pas, c'est genre micro ouvert en fait.
1: Micro ouvert, voilà, pour qu'il y ait des présentations et puis une parole un peu libérée qui ne soit pas structurée via des ateliers, mais pour signifier ce que c'est que le fait de vivre en fait en métropole et de s'intéresser, de questionner la question des reprises de terre ou de la place de la terre en ville et comment en fait ces collectifs s'y rapportent. Alors les points qui seront abordés sont relativement simples. On a cinq axes dans l'axe ville. Donc il y en a un qui est, excuse-moi, qui porte en fait sur c'est quoi en fait l'ennemi, à quoi en fait on face. Alors bien entendu, le phénomène de métropolisation, qu'est-ce qu'il recouvre, qui sont les acteurs et quelles sont les intentions. Alors bien entendu, il y a l'écologie urbaine, mais c'est leur écologie et la nôtre. Et bien entendu, nous on veut une écologie libérée en fait de la planification, on veut une écologie libérée du marché, on veut retrouver des espaces communs. Donc ça va être tous ces questionnements-là sur les processus d'appropriation, de techniques d'appropriation par la métropole, donc par les BTP, la mairie, l'État, en fait, comment en fait ils procèdent. Et donc ça va être un des premiers sujets. Ensuite, on va avoir un sujet, comme je vous le disais, sur la notion de densification, parce que c'est quelque chose, c'est une vraie pomme de discorde, c'est l'argument écologique, on va dire, c'est un argument écologique par les pouvoirs publics et par le capital, c'est dire oui, mais si vous voulez, c'est la densification contre l'étalement urbain, parce que tout étalement urbain, bah, en fait, procède d'un accaparement des terres. Et actuellement, si on veut construire en périphérie des lotissements, bah, il faut prendre ça sur des terres agricoles. Donc l'argument, c'est dire ah ben bah, en fait, on va prendre ça, nous, sur ce qui reste justement de terres au centre-ville pour densifier, comme je le disais au début. Donc on va avoir cette question-là, et donc on va le confronter notamment à des questions sur la question de l'habitat. Genre, c'est reprise de terre en ville et en même temps la question de l'habitat, parce qu'en fait c'est toujours l'argument qui est mis en avant par les pouvoirs publics, c'est de dire oui, mais vous empêchez des gens à ce qu'ils puissent avoir un habitat digne dans le cadre de la rénovation urbaine, etc. Donc c'est un sujet qui est en suspens, qu'on va travailler. Il y a ensuite un troisième thème justement qui, dans la continuité de ça, s'appelle sur la notion de réhabilitation plutôt que rénovation urbaine. En fait, on voit qu'il y a la question du logement, c'est tout autour de ça. C'est bah en fait, il y a des logements qui sont libres. Pour quelles raisons, on ne sait pas, mais il y a toujours cette préférence de détruire pour reconstruire. Mais il y a suffisamment de logements en fait vacants. Il y a bien entendu nous cette vision de se dire, mais en fait, il y a un droit, il devrait avoir un droit à la réquisition en fait pour les mal logés. Donc là, il y a pas mal de collectifs qui travaillent ces questions-là sur le mal logement qui viendront pour discuter de ça. On a aussi un sujet qui est très important, que j'ai un peu zappé là, mais c'est celui du sol. En fait, c'est quoi un sol en ville, la nature des sols et comment on peut se les réapproprier. Alors bien entendu, c'est des sols qui ont une histoire. Il y a l'histoire naturelle en tant qu'ils se sont formés, mais il y a surtout l'histoire humaine et l'histoire de la ville. Parce que beaucoup d'espaces, et ça c'est encore un des autres arguments des pouvoirs publics pour dire oui, mais en fait vous occupez des sols qui sont pollués davantage, c'était des anciennes usines qu'on a rasées, on a des projets pour construire, rien ne sert d'essayer d'y installer un potager ou des vergers parce que de toute façon le sol est pollué. Et donc là, justement, ça va être un peu cette question, genre, c'est quoi un sol en ville? Une friche urbaine, des gravats, ou pas, justement, ou peut-être que ce sont d'anciennes parcelles maraîchères, et là, en fait, ce sont des sols qui ont été constitués pendant des décennies et décennies, qui sont très enrichis, en fait, et ce serait bête de les perdre. Et puis, en fait, on va finir, on a un autre sujet, qui est celui du droit au quartier. Et donc là, ça s'envisage, c'est en fait, c'est quoi les systèmes opérants, en fait, la manière dont la société civile, excusez-moi du mot que j'utilise, mais en fait, comment la population, les habitants du quartier, s'approprient ce quartier-là et en fait, décident de leurs usages, des quartiers que ça soit, et donc notamment, comment ça s'encastre avec cette problématique des reprises de terre. Bah, genre vouloir défendre en fait des petites parcelles de jardin pour que les gens puissent faire du jardin, parce qu'en fait, c'est quelque chose qui est sain, qui par ailleurs, qui, s'il ne vient pas rajouter la subsistance alimentaire, qui est de loin insuffisant, vu des besoins qu'on a, mais que néanmoins travailler le vivant, être dans des espaces justement de respiration, on parle aussi bien entendu d'îlots en fait de fraîcheur dans ces villes qui sont faites tout en béton et qui irradient de chaleur en été quand on est dans des situations caniculaires. Donc on va parler aussi de ça.
0: En fait, pour un peu conclure peut-être, mais je crois qu'il y avait trois mots clés pour les micros ouverts. Je rappelle subsister, résister, persister, quelque chose comme ça.
1: Voilà, c'est ça, résister, subsister, persister. Alors ça vient justement, c'était suite à l'intervention de Flaminia Padéou qui nous a fait un bref historique des jardins urbains en Occident, du moins en France et aux États-Unis. Et elle construisait un peu ça. C'est genre tous les enjeux sont là. Bon bah résister, bien évidemment. En fait, c'est comment tu résistes aux politiques urbaines et comment tout ça s'organise. Donc c'est aussi la dimension de lutte. Après, bah c'est persister. En fait, c'est comment en fait on inscrit ça dans le temps. Donc là, notamment, il y a aussi, genre j'ai oublié de le préciser, mais le dernier atelier va aborder ces questions-là. Comment en fait on s'inscrit dans le temps. Alors il y a plein de modèles, il y a plein de tentatives, il y a des choses qui sont heureuses. C'est comment on peut recréer du droit. comment en fait on peut remettre en question le zonage du PLU, en fait en quoi il faut qu'on commence vraiment à comprendre qu'il y a des moyens pour ce faire. Il y a plein d'outils qui existent et on va faire cet inventaire de ces outils et pour pouvoir les proposer et avoir des stratégies à ce sujet. Et puis bon, bah il y a subsister, en fait la notion de subsistance elle n'est pas seulement alimentaire, c'est là où on veut le dire, c'est bien entendu c'est ô combien les jardins et les espaces, on va dire naturels en ville, ou du moins proto-naturels, contribuent à un meilleur vivre en fait en ville, et que c'est à la fois alimentaire, à la fois c'est les pratiques et les usages qui sont autour, et que ça vient en fait combler le manque en fait de nature et de rapport au vivant qu'on a en ville.

0: les rencontres de cet été, à mon avis, sont plutôt finalement un départ, et le reste aura été un préalable. Et puis les rencontres de cet été seront un départ à plus nombreux vers un processus. Et par exemple, moi, je serais paniquée à l'idée que les rencontres ne se poursuivent pas par l'enquête encore. Je crois que ce qui a été amorcé cette année, si ça ne se poursuit pas après septembre, ça va être affreux. Donc il y a quelque chose de ce processus d'enquête. On s'y met, en fait, on s'y met aussi. Ça prend du temps dans notre vie, ça articule en fait notre vie. Moi, depuis quelques mois, là, c'est quand même articulé sur ça, quoi. Il y a les rencontres reprises de terre en entier, il y a les enquêtes entre-temps. En fait, il ne reste pas longtemps entre chaque... Et c'est ça qui est intéressant, parce que ça nous fait travailler même dans nos vies. Ça envahit tout, quoi. Il y a quelque chose de vraiment intéressant là-dessus.
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0: Femme humiliée, victime d'incivilité, femme battue, violée, parfois tuée. La parole se libère, mais pas encore assez. Absence de formation pour une police qui se moque encore des femmes qui ont le courage de porter plainte. Absence d'empathie d'une justice qui continue à ne pas prendre en compte la parole des femmes. Indignation face aux centaines de milliers de jeunes mères contraintes d'arrêter de travailler faute de place en crèche. Indignation devant des féminicides qui se multiplient. Indignation face à l'absence de places d'hébergement d'urgence pour protéger les femmes victimes de violences. Indignation encore devant des salaires des femmes inférieurs de 22% à ceux des hommes. Indignation toujours devant des pensions de femmes inférieures de près de 40% à celles des hommes. La lutte indissociable contre le patriarcat et l'exploitation capitaliste devient légitime. C'est la lutte contre la double oppression, qui continue à faire retomber sur les femmes l'essentiel des charges domestiques, et contre la double exploitation. C'est la lutte du mouvement ouvrier contre la guerre et pour le socialisme. C'est ce que nous dirons, ensemble, en nous rassemblant dans l'Assemblée de femmes travailleuses. 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
1: Et donc, je propose que nous passions tout de suite à nos oratrices, à la vraie vie. Lélia Gasquet-Blanchard coordonne le réseau de santé solidarité Paris Maman, Solipam, qui prend en charge des femmes enceintes en situation de grande précarité en Ile-de-France. Elle est aussi maîtresse de conférences et on l'écoute.
2: Bonjour, alors je suis un peu émue par la prise de parole de François. Et donc tout d'abord, je remercie les camarades et particulièrement Christelle de me permettre de parler aujourd'hui des situations violentes vécues par les femmes enceintes en situation de grande précarité, mais aussi de la violence que vivent les professionnels qui les accompagnent au quotidien. Donc je suis enseignante-chercheuse, Christelle l'a dit, et j'ai aussi la charge de coordonner un réseau régional de santé, qui est un réseau francilien, qui accompagne ces femmes et qui est composé de sages-femmes et d'assistantes sociales. Et au sein de ce réseau, nous constatons les difficultés rencontrées par les femmes enceintes en situation de rue et d'errance résidentielle, et ce que cela implique, l'empêchement de prise en charge, qui met à mal les relations de soins, la dégradation sévère de leurs états de santé et de ceux de leurs enfants, mais aussi l'assignation souvent de ces femmes à la monoparentalité. Ce réseau, il existe depuis 2006 et il fait suite au constat de professionnels de terrain qui étaient inquiets du nombre croissant de femmes enceintes en grande précarité à Paris. Car une grossesse à la rue, c'est une urgence médicale. Ce réseau s'est régionalisé en 2012 en raison de l'errance résidentielle que rencontrent les femmes accompagnées qui peut se faire dans toute l'Île-de-France et pas uniquement à Paris. Ce réseau, il a pour mission donc de coordonner leur parcours médical et social de femmes enceintes en situation de grande précarité jusqu'aux 3 mois de l'enfant né, et c'est bien sûr très insuffisant. Parfois, on va jusqu'aux 6 mois. Cette prise en charge, elle s'effectue donc par une équipe qui travaille en binôme d'assistantes sociales et de sages-femmes sur chaque situation en vue d'essayer de sécuriser un hébergement, puisque l'accès au logement est extrêmement difficile pour le public que nous accompagnons, l'accès aux droits et le suivi de grossesse, en facilitant donc l'accès et le maintien de la femme enceinte et de ses enfants dans des soins adaptés et en assurant le lien entre les différents professionnels et la famille. Donc la mission des collègues que j'accompagne, c'est d'orienter vers le droit commun. Mais ça, c'est de plus en plus difficile à conduire. Entre 2006 et 2023, la file active, donc toutes les personnes qu'on peut accompagner, a énormément cru et les difficultés de suivi avec, notamment en raison d'une mobilité très forte à l'échelle régionale de ces femmes, ce qui rend de plus en plus difficile leur ancrage dans les lieux et dans les territoires et la possibilité de leur prise en charge. En 2023, 727 femmes ont été accompagnées, et si aujourd'hui on accompagne un petit peu moins de femmes, c'est surtout parce qu'elles ont été orientées hors de l'Île-de-France, mais que les situations qu'on accompagne sont de plus en plus complexes et difficiles à suivre pour les professionnels. Plus de 50% des femmes ont des suivis de grossesse qui sont dits sous-optimaux dans le langage médical, c'est-à-dire pas adaptés. Et ces femmes, elles sont orientées ou elles nous contactent à mi-parcours de leur grossesse, donc à un terme qui est aussi avancé et qui va encore rendre plus complexe la possibilité de bien les faire prendre en charge. Et ça se couple à la difficulté de l'accès aux droits alors qu'elles pourraient en bénéficier. Plus de 50% de ces femmes, elles n'ont aucune couverture maladie alors qu'elles pourraient en bénéficier, et 30% d'entre elles n'ont pas de domiciliation administrative, et c'est pourtant la première étape pour pouvoir accéder à ces droits. Les possibilités de prise en charge, elles sont toujours plus contraintes. On n'arrive pas à les faire héberger, même pour des hébergements d'urgence, si elles ne sont pas à plus de 7 mois de grossesse, ou si les nouveau-nés ont moins de 3 mois. Enfin, 3 mois et un jour, vous êtes assez grand pour vivre à la rue. Par ailleurs, l'hébergement chez les tiers représente aussi le mode d'hébergement principal de ces familles et il s'associe à l'incertitude de la pérennité. Les ruptures d'hébergement elles vont être fréquentes et certaines femmes vont connaître plus de 40 hébergements pendant une grossesse. Quand elles sont finalement hébergées par le 115, donc l'hébergement d'urgence, cet hébergement il est très morcelé. 2 nuits en Seine-Saint-Denis, 3 nuits dans la rue, dans une cage d'escalier, dans un abri bus, 5 nuits dans les Yvelines. Et ça, ça rend impossible, sur le terrain, un suivi de grossesse. La conséquence de cette hypermobilité, c'en est un suivi de grossesse tardif, tronqué, et ça participe à une errance dans le soin de ces femmes. Donc, on va rencontrer des grandes difficultés pour les inscrire en maternité en raison des tensions RH, insuffisance de la considération des métiers du soin par notre gouvernement, qui existent et qui impliquent aussi des transferts en fin de grossesse, mais aussi une augmentation de leur mise en risque. Et ce phénomène, ça a aussi un impact direct pour le système de santé qui est déjà en difficulté. Une errance qui force souvent les femmes, en cas de nécessité de soins, un recours aux urgences, point d'entrée en maternité, des urgences qui sont débordées, mais sans aucun parcours coordonné et soins possibles. Et cette dynamique, en gonflant le flux des services d'urgence, c'est aussi parfois une réponse des soignants qui ne peut pas être autre qu'un tri qui va réifier ces femmes et qui va augmenter la souffrance psychique tant de ces femmes aussi que des soignants, en raison de leur errance. Et ça, ça met à l'épreuve l'éthique du soin et les pratiques de soins et les pratiques des soignants et des soignantes. Dès lors, on observe, nous, depuis le terrain, une dégradation des possibilités d'accompagnement et ça participe aussi aux violences que peuvent vivre ces femmes dans leur relation aux soignants. Mais surtout, ça constitue une perte de chance considérable pour la santé de ces femmes et celle du fœtus, de leur nouveau-né. On a 25% des femmes qui sont réhospitalisées, 23% qui ont un état de santé dégradé et qui ont des grossesses à risque, 30% d'entre elles qui ont des complications médicales pendant la grossesse, un taux de césarienne qui est de 36% quand il est de 20% en population générale et un taux de prématurité de 14% quand le taux national est de 7%. Donc on est souvent confronté à des réhospitalisations de nouveau-nés, à des morts fétales in utero, à des morts maternelles également. Ces états de santé dégradés physiques qui sont aussi à mettre en lien avec la dégradation des états de santé psychiques de ces femmes, qui est encore trop difficilement mesurable. C'est difficile dans les études en épidémiologie de le mettre à jour, même si c'est quelque chose qui commence à être investigué. Parce qu'aujourd'hui, je le rappelle, la première cause de mortalité maternelle, c'est le suicide maternel. Ça représente 17% de cette mortalité. Seul logement et face à l'impossibilité d'une existence décente, les couples se séparent aussi plus fréquemment et ces femmes ont néanmoins la charge de l'éducation, du travail domestique et dans ces situations, ça participe aussi par ricochet à entraver leur possibilité d'assurer à leurs enfants de grandir sereinement et en bonne santé. Cette séparation des couples est souvent aussi le fait de contingences qui participent à assigner ces femmes à une monoparentalité qui est éreintante et parfois très risquée. Et elle se traduit jusque dans le corps de ces femmes qui est fragilisée. En brisant la possibilité de l'intimité familiale, en augmentant la mobilité de ces femmes, c'est aussi l'enfance entourée et étayée de plusieurs adultes qui est empêchée. En vue certes d'une protection aussi initiale contre les violences faites aux femmes, et bien sûr contre leurs enfants et de ce qu'elles pourraient subir, mais inversement, ça participe aussi à briser beaucoup de familles, et particulièrement les plus pauvres. Il faut réinstaurer des politiques publiques qui puissent considérer les inégalités qui sont relatives aux classes sociales, particulièrement autour du soutien aux nouvelles générations et auprès de celles et ceux qui leur prodiguent des soins. Je vous remercie.
3: Merci Célestine. Les enfants dont elle a la charge sont des élèves à besoins particuliers Elle s'appelle Françoise Marcelin et est accompagnante d'élèves en situation de handicap dans le Val-de-Marne.
4: Bonjour à tous, je suis AESH, accompagnante d'élèves en situation de handicap, depuis plus de 7 ans. Je travaille dans une école élémentaire de Champigny-sur-Marne dans le Val-de-Marne. Le métier d'AESH est un métier qui demande un investissement humain. Nous accompagnons les élèves en situation de handicap vers l'autonomie en les aidant dans les gestes de tous les jours et dans la compréhension des consignes et dans leur aptitude scolaire. Il faut savoir que 93% des AESH en France sont des femmes. Aujourd'hui, si je suis devant vous, c'est pour vous témoigner des difficultés quotidiennes de notre métier. Dans mon école, il y a plus de 200 élèves. Parmi ces élèves, nous avons 20 élèves notifiés par la maison départementale des personnes handicapées. Donc 15 qui sont notifiés pour un accompagnement individuel. C'est-à-dire que chacun de ces élèves a le droit à une AESH durant tout son temps de présence à l'école. Nous accueillons des élèves non-voyants, malvoyants, des autistes de différentes sphères autistiques, des hyperactifs, des élèves en fauteuil roulant et des élèves avec des troubles cognitifs différents. Mais seulement 35% des besoins d'accompagnement sont couverts. En effet, nous accompagnons tous ces élèves. Nous ne sommes que 5 AESH, alors que nous devrions être au moins 18. Ce qui fait que nous sommes obligés de suivre plusieurs élèves, chacune, parfois même en même temps. Combien même les handicaps des élèves sont différents. Nous sommes exploités jusqu'à l'épuisement par l'État. Nos corps sont usés. Le ministère de l'Éducation nationale appelle cela la mutualisation des moyens. Nous n'avons pas de formation pour pouvoir encadrer tous les différents types d'handicap. Certaines de mes collègues ont dû apprendre le braille par elles-mêmes. Nous n'avons pas non plus de formation pour manipuler les élèves en fauteuil. Notre ministère nous demande de faire sans nous donner les moyens, avec un salaire indécent. Une AESH commence sa carrière à 970 € par mois, pour finir à 1 100 € au bout de 33 ans de carrière. Nous sommes sous le seuil de pauvreté. La majorité des AESH doivent cumuler, voire 2 ou 3 emplois pour pouvoir survivre. Dans notre département, les AESH et les enseignants sont mobilisés depuis la rentrée scolaire de 2025, avec les différents syndicats de l'éducation nationale, pour établir et gagner nos revendications. Nous exigeons du gouvernement un statut de fonctionnaire, un salaire digne, la fin de la mutualisation qui passe nécessairement par le recrutement d'AESH à hauteur des besoins. Dans le 94, il manque plus de 3000 AESH pour les élèves scolarisés dans les écoles. Nous avons déjà fait plusieurs assemblées générales intersyndicales, des manifestations à Champigny vers l'inspection de l'éducation nationale de circonscription, des rassemblements devant la direction départementale de l'éducation nationale, des rassemblements et manifestations à Paris devant le ministère de l'Éducation nationale, des marches blanches menées conjointement avec les enseignants, les AESH, les syndicats et les familles des écoles dans les différentes communes du Val-de-Marne. Ainsi, le 15 janvier, nous étions plusieurs centaines d'enseignants et d'AESH en grève avec nos syndicats, avec le soutien des parents d'élèves devant le ministère de l'Éducation nationale pour exiger des réponses concrètes à nos revendications. Nous y sommes retournés le 17 février, toujours en intersyndicale, toujours dans l'unité enseignants AESH, dans le cadre d'une journée de grève régionale appelée pour toutes les organisations syndicales. Nos syndicats ont été reçus en audience à tous les niveaux de la hiérarchie pour défendre nos revendications, inspection et direction académique ministère. Dans nos manifestations, nous avons un mot d'ordre, les milliards pour les AESH et pas pour les porte-avions. Aujourd'hui, le gouvernement fait exploser les budgets de l'armée, plus de 7 milliards en 2026. Pendant ce temps, il maintient les AESH dans la plus grande précarité et sacrifie les élèves en situation de handicap. Dans le budget 2026, il prévoit le recrutement de 1 700 AESH pour toute la France, quand il nous en manque 3 000 juste pour le 94. Nous sommes décidés à nous battre jusqu'au bout et à ne rien lâcher. pour que notre métier soit reconnu, pour qu'il nous permette de vivre décemment, pour avoir les formations nécessaires à l'accompagnement des élèves en situation de handicap. Ce combat est indissociable du droit des élèves à bénéficier d'une scolarité adaptée à leurs besoins et équitable pour tous.

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0: 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Écoutons plutôt.
1: Andréa Nourry est employée de la grande distribution. Elle est malheureusement malade aujourd'hui. Je vais donc lire l'intervention qu'elle avait préparée pour cette réunion publique. Elle est donc dans le 77 à Nemours. Dans la plupart des commerces appartenant à de grandes enseignes, les horaires de travail sont souvent très longs. Il n'est pas rare de terminer sa journée à 20h45, deux à trois fois par semaine. Cette organisation du temps de travail rend difficile la conciliation avec une vie de famille, notamment pour profiter de ses enfants. En ligne de caisse, la situation est d'autant plus complexe. Nous sommes particulièrement exposés au temps partiel, avec des contrats de 26h ou de 31h30. Les collègues en temps plein 36h45 sont peu nombreux, ce qui accentue le sentiment d'isolement et la difficulté à organiser une vie sociale ou familiale. Nous avons aussi beaucoup de contrats étudiants ou de CDD, ce qui accentue grandement ce problème d'emploi précaire. Ce rythme de travail associé à la rareté des postes en temps plein pose un véritable défi pour celles et ceux qui souhaitent s'investir dans leur famille en gardant une stabilité professionnelle. Le matériel n'est pas forcément le meilleur. Pendant 8 ans, nous avons eu des chaises cassées et donc sans dossier ou qui se baissaient seules. Nous ne sommes pas formés correctement et nous sommes souvent exposés à la clientèle en colère. Beaucoup de camarades ou collègues n'osent pas avoir de répondant pour ne pas subir les insultes sexistes de clients en colère. Mais il y a bientôt un an, nous avons décidé de créer le syndicat CGT Super U de notre commerce. Suite à cela, nous avons fait appel à l'inspection du travail en septembre 2025. Ce n'est que le 19 janvier 26 qu'elle s'est déplacée dans le magasin. Pendant 3 heures, elle a relevé les anomalies. Grâce à notre appel et à son déplacement, beaucoup de choses se sont améliorées. Une collègue en caisse est passée en 35 heures au lieu de 31h30 grâce à l'intervention du syndicat et au rapport de l'inspection qui pointait du doigt trop de temps partiel dans le secteur de la ligne de caisse après un an de demande sans suite de la part de la collègue. Une autre amélioration notable concerne une réserve qui auparavant ne respectait pas les normes de sécurité. Il n'y avait ni éclairage, ni extincteur, et la sortie de secours était difficilement accessible. Grâce à l'intervention du syndicat et au rapport de l'inspection, la sortie de secours a été déplacée, permettant d'accéder plus facilement à la réserve et d'effectuer la collecte dans de bien meilleures conditions. Ce changement a nettement amélioré le quotidien de la salariée qui peut désormais travailler avec plus d'enthousiasme et de bienveillance. Cependant, beaucoup de problèmes persistent encore dans le magasin. Nous restons déterminés à poursuivre la lutte et à œuvrer pour améliorer les conditions de travail de nos collègues et de nos camarades. Notre objectif est qu'elles se sentent en sécurité et respectées au quotidien, tout en continuant à défendre leurs droits et à porter leur voix auprès de la direction. Nous sommes aussi affligés du fait que l'argent soit mis dans la guerre et non dans les services publics. Nous manquons affreusement de moyens matériels dans le magasin et savoir que l'argent du contribuable est tourné vers la guerre plutôt que dans le reste, cela ne nous donne plus envie d'aller travailler. Nos conditions sont déjà mauvaises, mais avec ce genre d'action de l'État, ça ne fait que renforcer nos craintes et notre métier. Je vous remercie pour elle. Yolande Oachong est infirmière dans le Val-de-Marne, elle est syndicaliste et elle va nous parler du combat des personnels hospitaliers pour défendre leurs conditions de travail.
2: Donc, je m'appelle Yolande Oachong, je suis infirmière, syndicaliste, membre du Parti des travailleurs, mais aussi mère de famille. Alors, je ne vais pas parler de toutes les conditions de travail, parce que sinon, on nous passe la journée. Donc, je vais vous donner juste quelques exemples. Donc, je travaille depuis plus de 35 ans dans un grand hôpital de la PHP, l'assistance publique hôpitaux de Paris. Je suis bien placée pour vous parler des conséquences des politiques de déréglementation imposées par notre direction générale. Politique qui affecte autant les conditions de travail que la vie personnelle des agents hospitaliers, et plus particulièrement celle des mères de famille. La PHP, comme tous les hôpitaux publics, comme tous les services publics, est sommée de faire des économies. Il s'agit, comme nous le savons tous, de nous faire payer la dette exigée par Macron pour financer les guerres. On nous a clairement annoncé qu'il fallait faire des économies sur les moyens de remplacement. Donc on supprime l'intérim, on supprime les moyens de suppléance et donc il faut s'auto-remplacer. Et malgré le discours sur les nombreuses embauches, il reste quand même une forte pénurie de personnel soignant. Pour compenser cela, faute d'embauche à hauteur des besoins, notre direction fait appliquer la déréglementation du temps de travail, la modification à outrance des plannings, la mobilité forcée inter-service. Cette flexibilité à tout va met en péril la sécurité dans la prise en charge de nos patients, ainsi que la santé des soignants qui la subissent. Alors, je ne vous donne pas d'exemple parce que c'est partout dans chaque hôpital. Cette déréglementation rend difficile pour les soignants qui sont parents et qui travaillent en horaires atypiques, contraints, de pouvoir s'organiser pour faire garder leurs enfants, et d'autant plus compliqué pour les mères isolées. Comment faire quand on commence son service à 6h40, 6h45, 7h, ou si on termine à 19h ou après 21h15 ou 22h? Cette année, dès la première commission crèche, aucune place n'a pu être attribuée aux enfants de certaines sections et pour les autres, pas de place avant septembre. Ça concerne à peu près une soixantaine d'enfants. Je voudrais souligner l'importance de l'existence des crèches hospitalières. Elles pratiquent des horaires adaptés aux horaires atypiques des hospitaliers, ce qui n'est pas du tout le cas des crèches municipales, ni des crèches privées, ni des nourrices. Elles ouvrent à 6h15 pour quand on commence à 6h40 et ferment à 21h30 quand on finit à 21h20. Avoir une place dans la crèche de son hôpital, c'est inestimable. C'est une vraie conquête ouvrière. Nous avions obtenu, après des années de lutte, la construction d'une nouvelle crèche qui a ouvert en 2025. Et même si le nombre de places reste insuffisant, c'est la voie pour améliorer l'organisation des familles. Environ 80% des personnels hospitaliers sont des femmes. Une certaine proportion d'entre elles choisissent, entre guillemets, de travailler à temps partiel pour s'occuper de leurs enfants, ou prennent un congé parental. Et d'autres que nous voyons débarquer au syndicat arrivent à l'âge de la retraite et nous contactent parce qu'elles s'aperçoivent qu'en ayant sacrifié leur carrière professionnelle pour s'occuper des enfants, de leur famille, cela a remis en cause leur pension de retraite et leur âge de départ. Là, j'ai une collègue qui a 67 ans, elle a demandé à prolonger. Dans le cadre intersyndical, FOCGT, demandé par des équipes de nuit qui nous ont appelé, hein, des infirmières, des soignants en psychiatrie, nous avons réussi à faire reculer notre direction locale contre la mise en place des 12 heures de nuit. En effet, comment prendre son service à 19h lorsque on part de chez soi à 17h et donc à pouvoir s'occuper des enfants? Les infirmières et les soignantes du service sont restées soudées, unies et déterminées pour refuser cette mesure. Elles tiennent bon et cela fait déjà un an et demi qu'ils n'ont pas appliqué. Cette victoire intersyndicale, basée sur les revendications du personnel, me questionne sur le fait que cette action commune dans l'unité n'est plus au cœur des préoccupations des syndicats à la PHP comme ailleurs. La recherche de l'unité sur des plateformes de revendications communes était pourtant au centre des grands mouvements sociaux intersyndicaux à la PHP il n'y a pas si longtemps. Face aux obstacles qui se dressent devant les salariés de la PHP, il faudra bien arriver à surmonter cette question. Dans tous les services où cette action commune dans l'unité a pu se mener, nous sommes arrivés à faire reculer ou obtenir gain de cause, soit empêcher l'application de mesures allant contre l'intérêt des travailleurs. Alors vive le combat des femmes travailleuses, vive le combat pour préserver et gagner les moyens de leur émancipation. À mal à la guerre, l'argent pour la santé, l'éducation, les services publics.
3: Alors, merci Yolande. Margot est lycéenne dans les Hauts-de-Seine. Elle est, comme de nombreux jeunes, vent debout contre la militarisation que veut leur imposer le gouvernement. On lui donne la parole.
4: Alors, je me présente, je m'appelle Margot et je suis lycéenne et membre de la 4e internationale. En tant que lycéenne, je peux témoigner d'une préoccupation commune: la militarisation de la jeunesse. Avec des camarades de mon lycée, nous avons diffusé la pétition de la FGR 4e internationale contre le service national volontaire et plus globalement contre la direction politique prise par Macron sur le budget de l'État, qui a récupéré une cinquantaine de signatures sur deux lycées du 92. Nous nous positionnons évidemment contre cette militarisation, premièrement car elle nourrit une guerre impérialiste bénéficiant aux capitalistes, mais également, et ce point est d'autant plus pertinent en ce jour, car les femmes sont les premières à subir les conséquences de ces guerres. Il est nécessaire de rappeler le nombre conséquent de viols subis par ces femmes pendant ces guerres. Si nous prenons l'exemple du Congo, une femme est violée toutes les 4 minutes, d'après les chiffres de l'ONU. Ces chiffres sont effroyables, inhumains et dégoûtants, mais pourtant véridiques. Cette violence, permise par le patriarcat, est également nourrie par le capitalisme. C'est pour cela que la jeunesse, première touchée par les mobilisations militaires, mais également les femmes, premières touchées par les violences découlant de ces guerres, doivent impérativement s'unir contre la guerre à l'échelle mondiale et contre la trajectoire politique prise par Macron. Également, depuis quelques jours, nous entendons des termes tels que « guerre féministe » ou « guerre de lutte pour l'émancipation des femmes iraniennes ». Mais comment de telles appellations peuvent être défendues quand on sait que ces guerres nourrissent abondamment et uniquement les capitalistes, eux-mêmes engraineurs du patriarcat ? En tant que lycéenne, et surtout en tant que femme, je me positionne contre cette militarisation de la société. Notre devoir aujourd'hui est de lutter et résister, car c'est par l'unicité que nous créons la force. Le féminisme ne peut persister sans une convergence avec la lutte ouvrière. Les femmes doivent se positionner aux côtés des travailleurs, aux côtés de la jeunesse et contre le capitalisme, nourrisseur du patriarcat. Ce combat contre la guerre, on le retrouve également dans l'appel international lancé par des jeunes de 14 pays contre la guerre et l'exploitation. Il est signé en France par 130 jeunes et vous pouvez le prendre à la sortie et le faire circuler. Merci.
1: Je vais vous lire un message du mouvement spontané des femmes afghanes. Vous vous souvenez sans doute qu'il y a quelques années, une responsable de ce mouvement qui est intervenue dans cette même salle. Elle dit la chose suivante, près de 5 ans se sont écoulés depuis le retour au pouvoir des talibans en Afghanistan. Depuis août 2021, l'Afghanistan est devenu la plus grande prison à ciel ouvert pour les femmes et les filles. Durant cette longue période, les talibans ont non seulement bafoué les droits des femmes, mais ont aussi réduit au silence leur voix de protestation par des balles, des prisons secrètes et des tortures insoutenables. Face à cela, la communauté internationale est restée complètement silencieuse et indifférente. Non seulement elle assiste impuissante à cette catastrophe, mais ferme les yeux sur les considérants politiques, les objectifs géopolitiques et la normalisation des relations. Elle fournit à un régime répressif plus de 40 millions de dollars par semaine sous couvert d'aide humanitaire. L'aide humanitaire est devenue de fait un instrument au service du pouvoir des talibans. Mais au cœur de cette étouffante répression, la résistance admirable des femmes ne faiblit jamais. Le 28 février 2026, un groupe de courageuses jeunes afghanes a de nouveau défilé dans les rues de Kaboul, scandant du pain, du travail, la liberté, l'éducation. Elles ont prouvé que la volonté d'une nation ne peut être anéantie par la violence. En approuvant plus de 100 décrets restrictifs à l'encontre des femmes, les talibans ont mis en place un système de répression totalement organisé et institutionnalisé. Cette situation dépasse le cadre des violations des droits humains, il s'agit d'un apartheid de genre. Une tentative d'effacer l'humanité des femmes de la scène sociale. Dans ce contexte effroyable, le mouvement spontané des femmes afghanes, formé immédiatement après la chute de Kaboul en 2021, demeure à l'avant-garde de la lutte et des manifestations pacifiques à Kaboul et dans d'autres provinces. Face à l'intensification de la répression des 4 dernières années, le mouvement spontané des femmes afghanes a poursuivi ses activités dans la clandestinité pour échapper aux services de renseignement talibans. Afin de garantir la sécurité des manifestantes ciblées, le mouvement a mis en place des maisons sûres. De plus, pour lutter contre le manque d'éducation des filles, il a créé de nombreuses écoles à domicile, animées par des bénévoles et des enseignantes, afin de maintenir l'accès au savoir et à l'éducation. À l'occasion du 8 mars, journée internationale des femmes solidaires, nous, les femmes

0: vous.
1: 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Écoutons plutôt.
2: Elle est apprentie peintre en bâtiment. La parole à Garance Darmstetter.
3: Bonjour à tous, je m'appelle Garance, je suis apprentie peintre en bâtiment depuis 3 ans dans une entreprise qui compte en dehors de moi qu'une seule autre femme employée. Si nous sommes encore peu nombreuses dans ce secteur, c'est parce que travailler dans le bâtiment quand on est une femme, c'est encore aujourd'hui affronter des conditions plus dures que le simple effort physique. C'est subir des préjugés, faire face au sexisme ordinaire, aux remarques déplacées, parfois au harcèlement, mais surtout devoir prouver deux fois plus ses compétences. C'est aussi évoluer dans des environnements pensés par et pour les hommes. Équipements inadaptés, vestiaires inexistants, toilettes, parfois partagées avec des centaines d'ouvriers sur les plus gros chantiers, ceux-là même qui disposent pourtant des moyens les plus importants. J'ai pu constater que plus un chantier est luxueux, plus l'exploitation y est présente. On y trouve de plus en plus d'entreprises de sous-traitance, avec des travailleurs souvent immigrés payés au lance-pierre, des délais intenables qui poussent à travailler sous pression et dans des conditions dégradées. Ce que vivent les femmes dans le bâtiment n'est pas une exception. C'est une manifestation plus visible de l'exploitation qui touche tous les travailleurs. Les délais intenables, la sous-traitance en cascade, les salaires tirés vers le bas et la pression permanente sont une réalité générale. Les femmes en subissent une double peine. À l'exploitation économique s'ajoute le sexisme et la remise en cause constante de leurs compétences. C'est pourquoi lutter pour des meilleures conditions de travail pour les femmes sur les chantiers, c'est donc lutter pour l'ensemble du monde du travail. Merci.
2: Alors elle est jeune, elle est femme, elle est travailleuse. Vous avez entendu les intervenantes qui m'ont précédée. Dans le climat de guerre dans lequel nous sommes, nous avons, nous, militantes ouvrières, le devoir de délivrer un message clair, rien n'est inéluctable. Ni la guerre, ni la misère, ni le désespoir, ni l'oppression spécifique des femmes, ni leur double oppression, exploitation. Ici, nous voulons lancer un appel au combat. Dans un moment où il existe quelques analogies avec des situations connues par nos aînés. Ainsi, en 1930,

0: tous, quelques années avant le déclenchement de la Première Guerre mondiale, cette grande boucherie impérialiste, la militante socialiste allemande Clara Zetkin prend la parole devant 500 délégués socialistes réunis dans un congrès contre la guerre à Bâle, en Suisse. Elle y déclare « La guerre n'est que l'amplification et l'extension du meurtre en masse, dont le capitalisme se rend également coupable en soi-disant temps de paix et à toute heure envers le prolétariat. » Exploitation et guerre sont pour Clara Zetkin les deux mots qu'engendre le système capitaliste. En 2026, on ne peut que reprendre à notre compte cette analyse. Au moment où Macron nous entraîne dans la guerre de Trump, il faut revenir sur les vraies raisons de la guerre déclenchée par les États-Unis, Israël, en Iran et au Moyen-Orient. Au moment où la raison, ce n'est certainement pas la liberté des femmes en Iran. L'impérialisme américain a rétabli les talibans au pouvoir en Afghanistan en août 2021, je l'ai dit tout à l'heure, et livré les femmes de ce fait aux pires persécutions et à une répression sans fin. Interdiction d'étudier, de travailler, de sortir sans voile, de voyager sans tuteur masculin, de croiser le regard d'un homme, si ce n'est un parent ou un mari, de chanter, de se promener dans un parc. Et pour celles qui osent dénoncer la répression, c'est avec une violence inouïe que répondent les talibans. Arrestations et détentions, actes de torture physique et psychologique, disparition forcée. Et ce n'est pas tout. Un nouveau code pénal autorise explicitement les maris, considérés comme les maîtres, à infliger des châtiments corporels, sexuels et psychologiques à leurs épouses, à une condition, qu'elles ne laissent pas de blessures visibles. Si d'aventure l'agression était excessive, je cite le code, ce nouveau code pénal afghan rend le parcours judiciaire des femmes totalement impossible, puisque pour être entendues devant un tribunal, elles doivent prouver des lésions corporelles graves en présentant leur blessure au juge. Problème, on leur interdit de se dévêtir. Si elles le faisaient, elles devraient comparaître accompagnées d'un tuteur masculin, souvent leur propre mari, souvent l'auteur des violences dénoncées. Précisons que la peine maximale encourue est de 15 jours de prison. Quand on a en tête la situation de ces femmes, que Trump ne vienne pas nous dire qu'il est préoccupé par le sort des femmes iraniennes. L'extraordinaire mobilisation des femmes iraniennes appartient au combat des femmes et des peuples du monde entier et pas à l'arsenal de Trump pour justifier son intervention militaire en Iran. Quand on a en tête les dizaines de petites filles tuées par des bombardements américains sur leur école il y a quelques jours, que Trump ne vienne pas nous dire qu'il défend les droits des femmes. Quant à la politique de Trump dans son propre pays, rappelons que le 24 janvier 2025, il a adressé un message de soutien aux dizaines de milliers de manifestants anti-IVG qui ont défilé à Washington pour la 52e marche pour la vie. Les organisateurs de cette marche expliquent que leur objectif est non seulement de changer les lois, mais aussi, je les cite, de changer la culture pour finir par rendre l'avortement inconcevable. Le même jour, il a aussi fait adopter plusieurs mesures anti-avortement. Il a notamment réaffirmé la mise en œuvre d'un décret dans lequel il y a l'amendement dit Hyde, datant de 1976, qui vise à empêcher l'utilisation de fonds fédéraux pour les IVG. Il a aussi supprimé le décret qui facilitait l'accès à certains moyens de contraception, comme la pilule du lendemain. Alors Trump et Netanyahou, défenseurs des droits des femmes iraniennes, à d'autres. Quant à la liberté des peuples, c'est quand même un comble que ce soit les plus grands terroristes que compte la planète qui s'en réclament. Trump et Netanyahou, qui ont voulu raser de la terre le peuple palestinien, tuant officiellement 75 000 personnes, dont presque 70% de femmes
1: et d'enfants.
0: Trump, qui avec sa police de l'immigration a fait emprisonner des milliers de migrants et tuer des militants anti-ICE, provoquant d'énormes manifestations contre sa politique. Cette guerre, elle n'a strictement rien à voir avec la conquête des libertés. La conquête des libertés, elle passe par la formidable mobilisation des femmes iraniennes, puis des jeunes et de larges secteurs de la population, une mobilisation que je voudrais saluer ici. Nous sommes aux côtés de toutes celles et ceux qui, en Iran, ont manifesté contre le tyran Khamenei, aux côtés des femmes qui se battent pour leurs droits. Précisons quand même que Trump exige de peser sur le choix du successeur de Khamenei et que son choix se porte pour l'instant sur un pilier du pouvoir iranien, nommé en août dernier à la tête du Conseil suprême de sécurité nationale par Khamenei lui-même. Alors encore une fois, Trump ne vient pas nous donner des leçons sur la démocratie et les droits des peuples. Cette guerre, elle est le fait du capitalisme en crise, en décomposition. Alors que des masses de capitaux s'accumulent, il faut bien les valoriser. On peut les valoriser dans la spéculation, on peut les valoriser dans l'économie de la drogue, et aussi dans l'économie de guerre, et donc dans des guerres de conquête. Cette guerre a un seul objectif, la défense des intérêts économiques de la classe capitaliste. Il s'agit de savoir aujourd'hui qui va s'approprier les ressources du sous-sol et qui va dominer le monde. Celui qui ne s'en cache pas, c'est le ministre américain de la Défense, Hegseth, qui a déclaré « Nous irons aussi loin que nécessaire pour défendre les intérêts américains ». Il a affirmé que l'opération militaire lancée contre l'Iran ne constituait pas un exercice de construction de la démocratie. Ils sont cuits, ils le savent, en parole Hegseth, qui ajoute « Nous avons semé la mort et la destruction du matin au soir ». Il n'y a donc plus de règles, c'est la loi du plus fort qui s'applique, comme le dit le dénommé Hegseth. L'objectif, c'est de prendre le contrôle de la région, du pétrole iranien, comme l'ont fait les États-Unis au Venezuela. Et au-delà, d'ouvrir la route de la Chine, qui sera l'étape suivante pour Trump. Alors oui, plus que jamais, pas un homme, pas un sou, pas une arme pour cette guerre, pour la guerre impérialiste. Et en France, Macron a commencé par dire le 28 février que les bombardements israélo-américains sur l'Iran, c'était pas bien. Ça n'a pas duré longtemps, puisqu'il a été rappelé à l'ordre, et le 1er mars, il annonce le petit doigt sur la couture du pantalon, qu'il s'engage dans la guerre de Trump de manière défensive. Le 2 mars, il annonce qu'il va augmenter l'arsenal nucléaire français. Le 3 mars, il déclare « La République islamique d'Iran porte la responsabilité première de cette situation, notamment par des menaces existentielles pour la sécurité du monde et en premier lieu, la sécurité d'Israël. » Par conséquent, il décide d'envoyer le porte-avions Charles de Gaulle à Chypre. 4000 militaires français sont d'ores et déjà déployés au Moyen-Orient, soit la deuxième force après les États-Unis. De nombreux accords d'assistance existent entre la France et ses pays, avec des pays très démocratiques. Les États arabes unis, le Qatar, le Koweït, l'Arabie saoudite, et je pourrais encore en citer d'autres. La ministre de la Défense, Catherine Vautrin, a précisé le 5 mars la stratégie de la France. Alors elle est tranquille, elle explique qu'il y a déjà 6 rafales positionnées dans la région et que 6 autres viennent de partir sur zone, comme elle dit. Donc ça fait 12 rafales avec des pilotes français qui interceptent des drones. Et puis les Émirats Arabes Unis nous ont demandé, dit-elle, des moyens supplémentaires de défense, alors on leur a envoyé, c'est normal. Et à part cela, la France ne serait pas entrée en guerre. Il y a aussi des intérêts économiques pour la France, Macron l'a rappelé le 3 mars, c'est par le détroit d'Ormuz que transite environ 20% du pétrole et du gaz naturel liquéfié dans le monde. Donc il faut bâtir une coalition afin de réunir les moyens, y compris les moyens militaires, pour que le trafic reprenne dans ce détroit. Alors une des particularités de notre courant, je parle ici du courant 4e international, qui est une composante du Parti des Travailleurs, c'est d'avoir qualifié ce qui se passe dans le monde depuis le génocide à Gaza, en passant par la guerre en Ukraine et aujourd'hui l'intervention en Iran, non pas comme des guerres, mais comme une seule et même guerre impérialiste. Ce qui se passe aujourd'hui, et les propos de Macron ne font que confirmer cette caractérisation. Et cette guerre, bien sûr, entraîne des conséquences pour les travailleurs en France. Car au nom de l'économie de guerre, le gouvernement poursuit et amplifie sa politique anti-ouvrière.

0: l'on n'a pas su retenir.
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2: Les premières victimes, ce sont les jeunes, mes camarades l'ont dit avant moi, le service militaire volontaire que veut leur imposer le gouvernement, qui va concerner en particulier les jeunes de la classe ouvrière, c'est pour répondre aux besoins de chair à canon de Macron et le camp nu pour mener à bien leur prétendue intervention défensive. C'est aussi parce qu'il faut réaliser des coupes dans tous les budgets, ceux de l'éducation nationale, ceux de l'enseignement supérieur, ceux des CROUS, etc. En 2026, le budget des armées a augmenté de 6,7 milliards d'euros. De combien va-t-il augmenter en 2027? Combien de nouveaux services publics liquidés, de malades sacrifiés, de pensions amputées au nom de la guerre qu'il faudrait bien mener? Pendant que la guerre se déchaîne, les petites affaires du gouvernement continuent. Parmi les dernières mesures annoncées par le gouvernement, des mesures pourries, hein, parce qu'il faut bien le dire, on notera l'augmentation du forfait hospitalier de 20 à 23 euros, ainsi que l'augmentation de la participation réclamée pour des soins dont le montant est supérieur à 120 euros, qui passe de 24 à 32 euros. Comment vont faire les patients qui n'ont pas de mutuelle, c'est-à-dire les plus défavorisés? Eh bien, ils vont renoncer à se soigner. On doit inscrire dans cet ensemble la signature d'un nouvel accord sur l'assurance chômage par plusieurs organisations syndicales.
3: Honteux, honteux.
2: C'était pour ma part regrettable. Un accord qui prévoit pour les demandeurs d'emploi bénéficiaires de l'assurance chômage une baisse de la durée d'indemnisation maximale de 2 à 3 mois avec un maintien de l'indemnisation conditionné à l'évaluation par un conseiller de France Travail. Donc on estime que vous n'avez pas assez recherché du travail, on vous coupe les droits. Et puis ajoutons à tout cela la suppression de la majoration de prestations sociales pour les foyers ayant des enfants entre 14 et 18 ans. Pour une famille de 2 enfants, la perte nette pourra atteindre plus de 9000 euros par an et près de 2700 euros par an pour une famille avec 3 enfants. Sans oublier la récente recommandation du Conseil médical supérieur. Je pensais que c'était seulement une recommandation, mais en fait elle s'applique déjà, notamment chez les instituteurs de Paris, si j'ai bien compris, qui préconise de priver les agents de la fonction publique souffrant d'état dépressif de l'attribution d'un congé de longue maladie.
3: Exactement.
2: En revanche, les capitalistes et notamment les marchands de canons se frottent les mains. Ils en profitent pour exiger à nouveau une baisse du coût du travail, pour augmenter, disent-ils, la productivité qui serait la clé pour résoudre tous les problèmes, et notamment celui du coût de la guerre. Un chroniqueur du quotidien Les Échos indique en ce sens « Il faut augmenter le taux d'emploi des seniors et des jeunes ». Pour cela, il faut favoriser la flexi-sécurité, donc moins protéger les emplois. Et il poursuit, la France reste le pays d'Europe qui privilégie le plus les dépenses passives, celles qui indemnisent, aux dépenses actives, celles qui aident à évoluer d'un secteur en déclin à un secteur en croissance. Les propos ont le mérite de la clarté. Il faut en finir avec les indemnités chômage, avec les pensions de retraite, avec la sécu, avec les aides sociales. Mais au fait, que disent les responsables de gauche sur cette guerre et ses conséquences? Le premier secrétaire du Parti Socialiste, Olivier Faure, demande le retour au droit international et a écrit à Macron pour lui demander de réunir les chefs de partis politiques et des groupes parlementaires pour discuter de la situation après la guerre provoquée par les États-Unis et Israël contre l'Iran. Proposition à laquelle Macron a répondu favorablement en convoquant une telle réunion la semaine prochaine. On a quand même envie de lui rappeler les propos de Clara Zetkin en 1912. La vague chauvine ne peut nous intimider ni nous effrayer. Au contraire, en face de ce nationalisme déchaîné, nous devons élever notre voix pour la défense de la civilisation. Nous devons développer fièrement nos revendications socialistes, même si on nous traite de sans-patrie. Mais revenons à Mathilde de Panay. Tout en critiquant une guerre décidée uniquement par Trump et Netanyahou, puisqu'il n'y a pas de mandat de l'ONU, elle indique « Nous ferons très attention à ce que la France ne mette pas un doigt dans une guerre illégale, au plus fort d'accaparer le monde. » Une institution qui a consommé de nombreuses interventions militaires et le plan de Trump à Gaza. Et c'est cette institution qu'il faudrait réinvestir. Pour notre part, nous nous opposons à l'Union sacrée et nous nous adressons à notre gouvernement. Nous lui disons, Trump et Netanyahou n'entraîneront pas l'humanité dans une guerre généralisée. Faites revenir le porte-avions Charles de Gaulle. Les milliards des budgets militaires doivent être confisqués au profit des travailleurs pour les écoles, les hôpitaux, les services publics, la sécurité sociale. sur le plan de la lutte de classe, alors que le gouvernement s'en prend à la Sécu, à tous nos droits, les directions syndicales nous expliquent qu'en temps de guerre, on ne peut pas revendiquer grand-chose. Nous considérons que c'est l'inverse. Le meilleur moyen de combattre la guerre, c'est de combattre pour nos revendications dans l'unité avec nos organisations syndicales. C'est le sens de la deuxième conférence nationale pour l'action commune qui aura lieu le 21 mars prochain. Le meilleur moyen, c'est de s'organiser contre la politique de Macron, contre la politique de guerre à l'extérieur et à l'intérieur, de réaliser le front unique contre toute la politique anti-ouvrière du gouvernement. C'est de s'organiser pour combattre, pour en finir avec le système d'exploitation capitaliste, avec le système patriarcal, avec la double oppression et la double exploitation des femmes. Pour cela, on a besoin d'un parti des travailleurs et aussi d'une internationale ouvrière. Une discussion est engagée entre militants et organisations ouvrières de différents pays qui étaient présents en mars 2025 à la rencontre internationale d'urgence contre la guerre. Est-il possible d'accueillir à Paris le dimanche 8 novembre, dans un meeting international contre la guerre et l'exploitation pour l'internationale ouvrière, des forces qui combattent sur les 5 continents contre la guerre? Des organisations, des groupes qui partagent avec nous la caractérisation de la guerre en cours comme une guerre impérialiste et qui, dans les pays impérialistes, sont engagés dans l'aide au combat des travailleurs contre leur propre gouvernement, refusant de leur apporter une quelconque aide sur quelque terrain que ce soit. Des organisations, des groupes qui, dans leurs pays respectifs, combattent le chauvinisme, le social-chauvinisme et y opposent l'internationalisme ouvrier, l'internationale ouvrière. Et la lutte contre le patriarcat dans tout ça. Bien évidemment, pour nous, les femmes travailleuses sont un enjeu majeur du combat d'émancipation. Le patriarcat se combine avec l'exploitation capitaliste et c'est là que surgit la double oppression des femmes. Abattre le patriarcat, c'est l'objectif d'un authentique parti ouvrier, d'un parti ouvrier authentiquement révolutionnaire. C'est l'objectif commun aux femmes et aux hommes qui s'engagent dans la lutte contre le capitalisme, car nous formons avec nos camarades hommes une seule et même classe ouvrière. Il n'y a pas, il n'y aura pas d'émancipation par rapport au système capitaliste sans destruction du patriarcat. C'est un combat long, difficile, semé d'embûches, mais c'est aujourd'hui le seul combat qui ouvre à l'humanité la perspective de la libération.
1: À l'esprit libertarien, imposons l'esprit libertaire. À l'esprit libéral, capitaliste, opposons l'esprit marxiste. Au fascisme, opposons l'humanisme. À la guerre, imposons la paix par la diplomatie. À l'exclusion des étrangers, opposons la richesse de la diversité. Devant l'exploitation, la discrimination, l'oppression, la guerre, les violences d'État et violences policières, il nous reste la possibilité d'être lanceurs d'alerte, de continuer à militer, d'informer par la voix des médias libres, de s'indigner, se révolter, d'agir pour le bien commun contre les intérêts privés, d'adhérer à un collectif pour débattre et élever le débat pour le progrès social, le partage des richesses et un environnement viable. 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
3: Un grand merci à Yasmine qui m'a prêté sa voix dans la présentation de cette émission. Restez vigilants et surtout, ne lâchez rien. Salut.

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2: Bonjour à toutes et à tous, vous écoutez Fréquence Paris Pluriel, de chez vous, dans votre voiture ou sur votre téléphone, sous un soleil de plomb qui nous étouffe encore et toujours. Je suis Bastien et je serai avec vous pendant les 30 prochaines minutes pour une émission un peu spéciale sur la crise climatique. Comme chaque année, les médias traditionnels nous inondent de solutions miracles pour se rafraîchir et préfèrent nous parler de la montée des ventes de glace sur les bords de plage plutôt que des causes concrètes de cette vague de chaleur. Yann Barthès affirmait sur le plateau climatisé de Quotidien que Bernard Arnault souffrait autant de la canicule que les gens qui habitent sous les toits. Du côté des politiques, le discours ne change que très peu au sujet du climat. Thomas Ménager, député RN, expliquait il y a 3 ans que le GIEC avait tendance à exagérer dans ses rapports. Le Rassemblement National, encore eux, nous propose un plan climat à 40 milliards d'euros, une fausse solution pour faire fermer les yeux sur la réalité d'un réchauffement que les politiques actuelles ne font qu'accentuer. Au-delà des paroles, les actes ne sont pas non plus à ignorer. Alors qu'on augmente les budgets des armées et celui du ministère de l'Intérieur, on rabote le fonds vert de plusieurs milliards d'euros et on protège les bailleurs de passoires thermiques avec la loi Jeanbrun-Lecornu. C'est avec ce constat d'un monde médiatique et politique loin d'être à la hauteur des enjeux de cette crise climatique que nous avons choisi de réaliser cette émission spéciale qui remplace l'agenda de ce jeudi et dans laquelle nous traiterons des véritables causes politiques du réchauffement climatique. Nous chercherons les responsables historiques et actuels de l'inaction tout en analysant les solutions qui sont proposées pour en ressortir les plus cohérentes face aux enjeux. Pour traiter d'un sujet aussi complexe, je m'appuierai non seulement de témoignages mais surtout d'articles spécialisés que nous tenterons de comprendre et d'analyser. Et pour cette émission, je ne suis pas seul, je suis accompagné de Noam. Bonjour Noam.
3: Bonjour.
2: Aujourd'hui, de quoi tu vas nous parler ?
3: Eh bien, je vais vous parler d'une bande dessinée qui sortira en octobre prochain.
2: Eh bien, merci à toi, on en parlera tout à l'heure. J'en parlais en introduction, la sphère médiatique n'est aujourd'hui pas du tout à la hauteur des enjeux de cette crise. Et je n'appuie pas cet argument sur rien. Nous nous sommes amusés hier à feuilleter tous les articles liés à la canicule qui étaient mis en avant par l'algorithme de Google. On y retrouve des médias de tous bords et de tous types. D'abord, sur des articles de CNews et du Monde, on nous présente un graphique des températures pour les prochains jours. Dans ces derniers, le mot climat n'est jamais présent, contrairement au mot météo qu'on retrouve dans les deux à plusieurs reprises. Sur un article du Figaro, le mot climat est étonnamment présent 10 fois. Le problème, c'est qu'à chaque fois, il est utilisé pour parler de climatiseur et de climatisation, et jamais pour parler de réchauffement. On nous parle d'épisodes météorologiques en nous alertant des chaleurs extrêmes, mais jamais les causes politiques de ces vagues de chaleur ne sont évoquées. La façon aussi détendue qu'ont certains de traiter un sujet aussi grave n'est pas anodine, et les propriétaires de grands groupes médiatiques n'y sont pas pour rien. Pour rappel, d'après Greenpeace, le patrimoine de 63 milliardaires français produit autant de gaz à effet de serre que la moitié de la population du pays. En poursuivant nos recherches, nous avons constaté énormément de sujets complètement détachés du réchauffement climatique. Sur TF1+, on nous présente la garde-robe idéale pour la canicule. Le Dauphiné Libéré nous parle des campings qui se remplissent et qui génèrent toujours plus de bénéfices grâce aux vagues de chaleur. Et la Dépêche nous vend un remède contre la canicule. La solution en question, un café ouvert au bord d'un lac. Il faut attendre la 4e page d'article sur Google pour trouver une interview avec un spécialiste. Et encore une fois, il s'agit seulement d'un météorologue et non d'un climatologue spécialiste du réchauffement. Au global, donc, la sphère médiatique, qu'elle soit de droite ou de gauche, semble traiter la canicule comme un événement météorologique banal. Certains même semblent voir du positif alors même que nous traversons encore une fois de nombreux épisodes toujours plus meurtriers et violents causés par ce dérèglement du climat.

En réponse à ces discours, le média terrestre propose une analyse critique en se focalisant sur les messages véhiculés par deux films réalisés par Michael Pitiot et diffusés en janvier dernier sur France 2. Le documentaire, qui dure 1h23, est intitulé « France, il était une fois demain » et le second film est un making-of du premier et se nomme « France 2100, le pourquoi du comment ». Ces deux créations présentent une vision idéalisée de la France de 2100 avec l'idée de sortir d'un pessimisme ambiant autour du réchauffement climatique. Le problème, c'est que ces deux films oublient énormément d'éléments scientifiques et ignorent totalement des notions essentielles de justice sociale et de bon sens qui rendent leur vision du futur totalement irréalisable. Les auteurs de la Tribune reconnaissent d'abord une intention intéressante de la part des auteurs, celle de sortir d'un discours uniquement anxiogène sur le climat et de montrer qu'une transition écologique peut aussi être synonyme de plaisir, de sobriété et de nouvelles manières d'habiter le monde. Le documentaire met notamment en avant la décroissance choisie, les solutions low-tech et une forme de sobriété heureuse. Mais pour les signataires, cette volonté d'optimisme finit par déformer la réalité scientifique. Ils reprochent au film de présenter un futur à plus 4 degrés comme un monde finalement vivable, voire séduisant, alors que les projections du climat annoncent plutôt une multiplication des événements extrêmes. Canicules, incendies, inondations, crises agricoles, tensions sur l'eau ou encore déplacements massifs de population. Selon eux, le documentaire commet une erreur majeure en mettant l'accent sur l'adaptation au changement climatique, sans suffisamment parler de l'urgence de réduire les émissions de gaz à effet de serre. Ils estiment que cette vision pourrait donner l'impression qu'il serait possible de simplement s'accommoder du réchauffement, alors que l'enjeu principal reste de limiter son ampleur. La Tribune critique également la représentation sociale proposée par le film. Les auteurs dénoncent une vision du futur jugée trop bourgeoise et déconnectée des réalités populaires. Ils soulignent notamment l'absence des quartiers populaires, des inégalités sociales et des populations racisées dans cette France imaginée en 2100. Pour eux, l'utopie écologique présentée serait une vision d'un avenir propre, végétalisé et apaisé, mais qui invisibiliserait une partie de la population. Les signataires concluent qu'un récit positif sur l'écologie est nécessaire, mais qu'il ne peut pas reposer sur une vision jugée irréaliste ou excluante. Selon eux, l'enjeu n'est pas de rendre le changement climatique désirable, mais de construire une société capable d'éviter ses conséquences les plus graves.

Dans la presse internationale cette semaine, les incendies qui touchent plusieurs continents ravivent les inquiétudes autour du changement climatique et des réponses politiques qui lui sont apportées. Dans un article publié par Basta, la journaliste Emma Bougerolles rassemble les analyses de plusieurs médias étrangers qui dressent un constat alarmant. 2026 pourrait devenir une année record en matière de feux de forêt. En France, les images des incendies dans le sud-ouest ont fait le tour du monde. Le quotidien britannique The Guardian rappelle que le pays a déjà connu 3 vagues de chaleur depuis le mois dernier. Depuis le mois de mai, pardon. Selon le journal, ces épisodes de chaleur extrême, aggravés par le dérèglement climatique, assèchent les sols, fragilisent les forêts et favorisent la propagation des incendies. La situation est également critique en Espagne. Le média El Diario rapporte que plus de 32 000 hectares ont brûlé dans le parc naturel de la Sierra Norte de Guadalajara. À l'échelle européenne, la superficie détruite par les flammes est déjà de 2 fois supérieure à la moyenne des 20 dernières années et près de 40% des surfaces brûlées en Espagne se trouvent dans des espaces naturels protégés. Au Canada, où les incendies touchent toutes les provinces et tous les territoires, le média indépendant The Narval, établit un lien direct entre les catastrophes et le réchauffement climatique. Il critique le refus du gouvernement canadien de renforcer les limites imposées aux émissions de gaz à effet de serre du secteur pétrolier et gazier. Les fumées des incendies traversent désormais les frontières avec les États-Unis, où Donald Trump accuse le Canada d'être responsable de la dégradation de la qualité de l'air et menace d'imposer de nouveaux droits de douane. En Argentine, enfin, les incendies frappent durement la Patagonie et les Andes. Plus de 60 000 hectares de forêts sont déjà partis en fumée cette année. Les médias argentins dénoncent les réformes du gouvernement de Javier Milei. Ils viseraient à affaiblir plusieurs lois protégeant les forêts, les glaciers et la gestion des incendies. Face à cette situation, habitants, chercheurs et pompiers cherchent désormais à adapter leur territoire à un risque devenu permanent. En Espagne, le Premier ministre Pedro Sanchez appelle de son côté à un grand pacte national contre l'urgence climatique, avec davantage de prévention, de protection des populations et de soutien aux victimes. À travers ces différents exemples, une même idée ressort. Pour une grande partie de la presse internationale, ces incendies ne sont pas des catastrophes isolées, mais l'une des manifestations les plus visibles du réchauffement climatique et du changement climatique, dont les conséquences se heurtent encore au déni ou à l'inaction, de certains responsables politiques.

Alors qu'on voit les agriculteurs grandement participer au contrôle des feux en Gironde, le média Basta s'est lui intéressé à l'impact que pouvait avoir le climat et les politiques publiques agricoles sur leur travail au quotidien. Étant moi-même issu d'une famille d'agriculteurs, j'ai appuyé ma lecture de cet article avec le témoignage de mon père, éleveur de poules en plein air et en agriculture biologique. L'article s'ouvre sur des témoignages de salariés et d'exploitants agricoles qui souffrent au quotidien de la chaleur qui les force à adapter leurs horaires déjà extrêmes. Le réveil se fait à 5h et la journée des salariés se termine à 11h. Mais pour un exploitant seul, la situation est différente. Il est contraint de sortir dehors malgré les températures qui avoisinent les 40 degrés. Forcément, quand on travaille avec des êtres vivants qui souffrent autant, voire plus de la chaleur, il est essentiel de faire attention aux moindres détails et impossible donc de totalement se reposer. Encore une fois, il semble persister un décalage entre politique et travailleurs. Alors que la ministre de l'Agriculture assure à la presse que tout est sous contrôle, les services d'équarrissage sont dépassés par les événements et certains animaux morts ne sont plus collectés. Les animaux ne sont pas les seuls à souffrir, la disparition des haies autour des champs permet à l'air chaud de tout ravager sur son passage, les plantes comme les sols. Mon père s'estime lui chanceux à ce sujet, il a pu investir dans un brumisateur pour maintenir les animaux au frais lorsqu'ils sont en intérieur, cependant il explique qu'il ne s'agit que d'une solution temporaire et que ça ne changera rien à la situation climatique actuelle. Avant l'installation de ce brumisateur, il avait déjà perdu 1% de ses poules, alors en une seule vague de chaleur, qui avait pourtant été bien moins violente que celle de cette année. Selon lui, il n'y a pas d'inaction totale des politiques publiques, seulement ce sont toujours des solutions de réaction qui sont proposées et jamais des solutions de prévention. Pourtant, il existe bien des méthodes pour mieux isoler les bâtiments agricoles et il est également possible d'adapter ses productions pour limiter sa consommation d'eau. Cependant, la plupart des solutions disponibles sont coûteuses et l'État ne fournit aucun moyen aux agriculteurs pour se préparer et s'adapter à la crise climatique. Au contraire, même, il contribue à la création de poulaillers géants, alors que des syndicats agricoles démontrent que des bâtiments plus petits et des élevages en plein air sont plus résistants face à la chaleur. Au-delà de tout ça, la multiplication des épisodes caniculaires de plus en plus violents, constitue un danger pour les petits exploitants. En effet, pour s'adapter à la sécheresse et au manque de production en été, de nombreux agriculteurs, comme c'est le cas pour mon père, préparent des stocks de nourriture et d'eau pour préparer la canicule. Le souci, c'est que ce dérèglement climatique n'impacte pas que les vagues de chaleur en été. Les hivers, tout comme les printemps, deviennent également très rudes, ce qui rend extrêmement difficile, voire impossible, de constituer des provisions suffisantes. Face à cela, il existe des assurances récoltes pour aider les agriculteurs. Le problème, c'est qu'encore une fois, la logique capitaliste s'est emparée de ces dernières et leur prix n'a fait qu'augmenter à chaque nouvel épisode climatique. Aujourd'hui, moins de 20% des exploitations sont couvertes, un risque qui s'accumule aux nombreuses difficultés que vivent les agriculteurs au quotidien et qui résigne beaucoup d'entre eux à abandonner ce métier.

chaque nouvel épisode climat. Pardon. Depuis plusieurs années, les alertes scientifiques sur le climat et l'effondrement de la biodiversité se multiplient. Pourtant, à mesure que les conséquences du dérèglement climatique deviennent plus visibles, les politiques environnementales semblent reculer dans de nombreux pays. C'est ce paradoxe que met en lumière un article publié par la revue Terrestre l'année dernière et qui s'intéresse à ce que plusieurs chercheurs appellent désormais le « green backlash », autrement dit le retour de bâton contre l'écologie. Selon les auteurs, ce recul ne se limite pas à quelques décisions isolées. Il s'observe dans de nombreux domaines, des réglementations environnementales sont assouplies ou supprimées, des projets d'extraction minière et de nouveaux forages sont autorisés, tandis que les investissements dans l'industrie militaire ou les nouvelles technologies progressent. En parallèle, les exigences écologiques sont régulièrement présentées comme des freins à la croissance économique ou au pouvoir d'achat. En France, cette tendance se traduit notamment par un affaiblissement progressif du code de l'environnement, par des reculs sur certaines protections environnementales et par une multiplication des discours dénonçant une prétendue écologie punitive. Les mouvements écologistes dénoncent également une répression grandissante de leur mobilisation, avec davantage de poursuites judiciaires, de dissolutions, d'organisations ou d'interventions policières lors de manifestations. Pour les auteurs de l'article, cette hostilité envers l'écologie intervient pourtant au moment où les effets de la crise climatique deviennent de plus en plus difficiles à ignorer. Les méga-feux, les sécheresses ou les inondations, ainsi que les pollutions industrielles se multiplient partout dans le monde. Autrement dit, plus les conséquences de la crise écologique s'aggravent, plus les politiques de transition rencontre de résistance. Mais ce phénomène n'est pas entièrement nouveau. Les chercheurs rappellent que les oppositions organisées contre les politiques écologiques existent depuis les années 70. Ce qui change aujourd'hui, c'est leur ampleur et leur visibilité. Derrière ces offensives, ils identifient différents acteurs, certains lobbies industriels, des responsables politiques, des groupes économiques ou encore des médias qui présentent régulièrement les mesures environnementales comme une menace pour l'emploi, la compétitivité ou les libertés individuelles. L'article insiste également sur une idée souvent absente du débat public. Malgré cette visibilité médiatique des discours anti-écologiques, les enquêtes d'opinion montrent qu'une majorité de la population reste favorable à des politiques publiques plus ambitieuses pour lutter contre le changement climatique et les différentes formes de pollution. Pour les auteurs, le green backlash ne serait donc pas un signe d'un rejet massif de l'écologie par la population, mais plutôt la réaction de secteurs économiques et politiques qui auraient beaucoup à perdre face à une véritable transition écologique. Comprendre les intérêts à l'œuvre derrière ces campagnes est donc indispensable pour mieux analyser les débats actuels et construire des réponses face aux reculs environnementaux observés ces dernières années. Nous parlerons justement des potentielles réponses qui peuvent être apportées à cette crise tout à l'heure. On fait maintenant une courte pause musicale et on revient très vite sur FPP.

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Éteindre la lumière, trier ses déchets, prendre des douches plus courtes. Depuis des années, les campagnes de sensibilisation mettent l'accent sur les petits gestes du quotidien pour lutter contre le changement climatique. Mais pour la revue Terrestre, cette approche reste largement insuffisante face à l'ampleur des enjeux. Dans un article consacré au livre Éco-pédagogie de la philosophe Irène Pereira, la revue explique que l'école et les politiques de sensibilisation insistent surtout sur les comportements individuels en laissant souvent de côté les causes structurelles de la crise écologique. L'article rappelle qu'une grande partie de notre impact environnemental dépend avant tout des infrastructures, des choix industriels et des politiques publiques. Même en adoptant des habitudes plus sobres, les marges de manœuvre des individus restent limitées si les systèmes de transport, de production d'énergie ou d'alimentation ne sont pas profondément transformés. Pour Irène Pereira, il est donc nécessaire de dépasser une écologie centrée sur les seuls éco-gestes, en s'appuyant sur les travaux du pédagogue brésilien Paulo Freire. Elle défend une éco-pédagogie qui ne cherche pas uniquement à modifier les habitudes de consommation, mais aussi à donner les outils pour comprendre les mécanismes économiques, sociaux et politiques à l'origine de la crise climatique. L'article met également en avant l'importance de l'action collective plutôt que de faire reposer la responsabilité sur chaque individu. Cette approche valorise les mobilisations citoyennes, les débats publics, les manifestations ou encore les actions destinées à faire évoluer les décisions politiques et économiques. Autre point central, les inégalités environnementales. Face au changement climatique, tous les citoyens ne sont pas touchés de la même manière. Les populations les plus modestes ou les plus précaires sont souvent les premières exposées aux pollutions, aux canicules ou aux catastrophes naturelles, alors qu'elles figurent parmi celles qui contribuent le moins aux émissions de gaz à effet de serre. En conclusion, l'article invite à déplacer le regard. La transition écologique ne peut pas reposer uniquement sur les choix individuels. Elle suppose aussi des transformations collectives portées par des politiques publiques, les institutions et les acteurs économiques. C'est cette dimension collective qu'Irène Pereira place au cœur de son concept d'éco-pédagogie.

0: Et je laisse maintenant la place à Noam pour son sujet.
1: Enfin, certains tentent aujourd'hui de lutter pour une écologie politique, loin de cette mentalité des petits gestes, et le font, entre autres, par l'art. C'est le cas du chercheur et auteur Alessandro Pignocchi, qui partage toujours, sur la revue Terrestre, des planches de sa prochaine bande dessinée « Manifeste pour une écologie politique ». Dans cet extrait de la bande dessinée, on retrouve un personnage représentant un auteur de BD à qui on demande de traiter du thème de l'écologie pour les élections présidentielles de 2027. Sur un ton teinté d'humour, Alessandro Pignocchi traite des liens profonds entre politique et écologie en questionnant directement le lecteur sur les incohérences des schémas de pensée classiques que nous pouvons avoir au sujet de l'écologie. Mais il va bien plus loin que simplement se moquer des incohérences des personnes qui ignorent la crise climatique. Il explore en profondeur les stratégies idéologiques des lobbies et des grands patrons qui contribuent à la surconsommation et à l'érosion de notre planète. En parallèle à cela, l'auteur analyse également des perspectives de solutions pour une écologie plus radicale qui passe notamment par le local, une écologie moins dépendante du marché capitaliste et qui se développe à la base même de la production. Ces premières planches sont à retrouver sur le site de la revue Terrestre, tout comme une grande partie des articles que nous avons traités aujourd'hui. Et la suite de la bande dessinée d'Alessandro Pignocchi sortira en octobre prochain aux éditions Steinkiss.
0: Voilà, c'est la fin de cette émission spéciale que nous avons pris un grand plaisir à réaliser avec l'aide de Julia. Nous espérons que vous avez apprécié ce format différent des agendas habituels. Merci à Roman à la technique, merci à Noam pour son sujet et surtout merci à vous de nous écouter chaque jour. Demain, c'est la dernière de l'agenda avant un moment pour les vacances et pour l'occasion, je recevrai l'équipe de stagiaires qui a participé à faire vivre l'émission tout au long de l'été. Nous vous parlerons non seulement de l'agenda mais également de nos expériences individuelles en tant que stagiaires chez RFPP. On se retrouve demain, même heure, même fréquence, la 106.3 FM. À très vite sur Fréquence Paris Pluriel. 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
8: Je pense pas qu'on aura nos places si on change pas le système radicalement.
9: Aux rencontres du Maquis, qui se déroule depuis plusieurs années, pas loin de Minerve, c'était au mois d'août, Philippe Godard a épluché pour nous, afin d'alimenter sa causerie sur la politique de Trump, le site de la Maison Blanche, whitehouse.gov, le réseau social de Trump, Truth Social, consulter les titres du New York Times et du Washington Post, et lu pas mal de bouquins, tout ça pour nous parler de la politique de Trump. Philippe Godard est un écrivain et un essayiste français. Il écrit notamment pour la jeunesse des ouvrages documentaires sur les sujets de société et pour les adultes des essais. Il est par ailleurs intervenant à l'Institut régional du travail social de Franche-Comté et a été directeur de collection chez différents éditeurs. Eh bien, bonne écoute.
10: Là, on va en fait vers le chapiteau où il y a le débat.
11: Donc, sachant que je ne suis pas universitaire et que je suis pas au CNRS, donc je ne dispose pas d'énormément de temps. Il aurait fallu avoir énormément de temps pour réellement faire une étude exhaustive ou quasi exhaustive de ce que faisait Trump, parce qu'il a balancé un nombre de décrets, par exemple, qui est absolument effarant. Donc, mes sources, les sources à partir desquelles j'ai composé cette causerie, c'est d'abord le site de la Maison Blanche, ça s'appelle whitehouse.gov. Vous pouvez y aller, puisque c'est en accès totalement libre. Simplement, regardez comment est faite la page d'entrée du site, ça vaut déjà la peine, c'est extrêmement intéressant. Vous voyez la tronche de Trump, il y a marqué « Make America Great Again ». Et puis après, vous avez le choix entre trois solutions, Trump, Vance ou la First Lady. Voilà. Alors quand une fois que vous avez cliqué sur Trump, vous apercevez qu'il y a tous les décrets. Et ce qui est assez étonnant, c'est que Trump, c'est le pouvoir.

pourtant pas la toute première, mais ni la toute dernière, mais celle du milieu, on va dire. Enfin, bon, bref. Elle était annoncée explicitement sur Truth Social 10 jours avant. Mais explicitement, voilà. Donc c'est intéressant d'aller voir Truth Social. Les autres sources d'information, c'est le New York Times, mais uniquement les titres, parce que vous pouvez avoir un accès gratuit. Là, les articles sont payants, mais les titres, tous les jours, vous avez une dizaine de titres. Alors ça peut être la mort de tel acteur célèbre, etc. Mais c'est beaucoup de choses sur Trump, et puis sur la politique de Trump. Alors donc le New York Times, c'est en accès libre, et puis le Washington Post, ça doit être aussi en accès libre. Les autres sources, il y a les manifestes de Curtis Yarvin sur le web. Alors ça, c'est en anglais. C'est sous le nom de Mencius Goldbug. C'est un type de la Silicon Valley qui est devenu l'inspirateur, un des inspirateurs principaux de Trump. Ensuite, il y a aussi le livre de Eric Schmidt et puis Jared Cohen, The New Digital Age, là qui raconte la politique de Google. Alors là, c'est assez intéressant parce que la politique de Google, vous allez voir, c'est pas tout à fait la politique de Trump, même s'il y a beaucoup de choses qui sont annoncées par Google qui font effectivement froid dans le... Et puis, il y a un autre bouquin qui est un best-seller aux États-Unis, mais qui n'est même pas traduit en français, qui s'appelle The Sovereign Individual, donc l'individu souverain. Et ce livre-là, la première édition, elle est parue en 1998. C'est de deux types qui s'appellent Davidson et puis l'autre Rees-Mogg. Rees-Mogg, il est mort depuis, mais la dernière édition de ce livre, elle est parue en 2020 ou 2021, et avec une préface de Peter Thiel. Et Peter Thiel s'est considéré aujourd'hui par tout le monde comme le principal inspirateur de la politique de Trump. Avant Steve Bannon, enfin, ils se sont disputés avec Bannon, avant Musk, ils se sont disputés avec Musk, comme vous le savez, alors que Peter Thiel, lui, c'est considéré comme le principal inspirateur de Trump. Voilà. Il y a beaucoup de textes qui sont. J'ai apporté cette revue. C'est une revue qui est publiée par Gallimard, qui s'appelle Le Grand Continent. Et dans ce numéro 4, qui s'appelle curieusement L'Empire de l'Ombre, je ne sais pas pourquoi, il y a beaucoup de textes qui inspirent Trump. Il y a des textes de Yarvin, il y a un texte de Peter Thiel, il y a un texte de Sam Altman, le fondateur de OpenAI, donc ceux qui font ChatGPT. Voilà.

Pourquoi cette causerie? C'est tout simplement parce que je pense qu'il y en a beaucoup parmi nous. On a été assez désarçonnés par les volte-face de Trump, parce qu'il y a des volte-face incessantes. Il promet quelque chose, il fait l'inverse. Bon, ça n'a rien d'extraordinaire, parce qu'en général, les politiciens, ils promettent et puis ils ne font pas ce qu'ils ont promis. Mais il y a quand même des volte-face vraiment, mais extrême. Quand on voit pour prendre simplement, pour en prendre une, parce que c'est pas la peine de toutes les mettre en évidence, mais pour en prendre simplement une, sa politique par rapport à Musk. Au début, ils ont l'air d'être vraiment archi copains, au point quand même qu'il lui confie un ministère qui n'est pas vraiment un ministère, comme ça, il n'y a pas besoin de passer par la validation, etc. Et puis finalement, ils finissent par se disputer, et puis Trump finit par dire que les véhicules électriques, c'est de la merde, et qu'il faut mieux rouler avec des véhicules thermiques. Bon, donc là, c'est vraiment une volte-face ahurissante, parce que je pense qu'il n'y a pas grand monde, il y a 3 mois, qui aurait pu parier que Musk et puis Trump, leur lune de miel, durerait aussi peu de temps. Alors, il y en a d'autres, hein, des volte-face sur l'Iran, sur la politique par rapport à la Russie, à l'Ukraine, etc. Donc, le but que je me suis donné, parce que c'est surtout en discutant avec des amis ou avec des camarades ou avec des gens qui sont que la politique intéresse que moyennement, mais qui s'intéressaient à Trump, c'était de répondre à ceux qui disaient, ouais, mais Trump, c'est génial, parce que Trump, il va faire la paix en Ukraine. Ah bon? Ouais, Trump, c'est génial parce qu'il a promis, on dit ça aussi, que Trump, il a promis aux Gazaouis que ça allait bien se passer pour eux et qu'il allait trouver une solution. Il y a quand même des gens qui ont pensé ça. Ou alors, Trump, il a une politique qui est tout à fait juste par rapport aux vaccins et puis aux trusts pharmaceutiques. Et puis, avec Trump, Pfizer et puis Moderna et puis tous les autres, ils n'ont qu'à bien se tenir. C'est pas si facile que ça de répondre, puisque simplement du fait que c'est blanc un jour, c'est noir 4 jours après, c'est gris perle une semaine après, c'est gris foncé, puis après ça redevient blanc ou noir, enfin peu importe, ça n'arrête pas de changer, ça n'arrête pas de changer. Et puis il prend des décisions sur tout et n'importe quoi. Il a pris un décret par exemple sur les poubelles, ou non, ça c'est dans Truth Social. Dans Truth Social, dans son réseau personnel, il

a pris le maire de Washington à partie parce que les poubelles ne sont pas ramassées comme il faut. Voilà. Il est quand même président des États-Unis, puis s'occupe des poubelles de Washington. Il a aussi interdit, remis au goût du jour, au contraire, les pailles en plastique. Enfin, bon, c'est les pailles en plastique, président des États-Unis. Enfin bon, bref. Voilà. Puis là, le dernier truc est quand même assez étonnant, c'est l'histoire sur les voitures électriques. Je crois que c'est quand même assez étonnant, parce qu'il a quand même été copain avec Musk. Bon, enfin, bref. Et en plus, au moment où le marché des voitures électriques, je pense que vous le savez, est en train de chuter. Et plus sérieusement, je vous conseille la lecture d'une revue qui s'appelle Takakia. Et dans Takakia, s'il y en a parmi vous qui connaissent, il y a beaucoup de recettes pour brûler des Tesla. Takakia, ça s'écrit T-A-K-A-K-I-A. C'est une revue française, c'est en français. Donc le premier truc que les inspirateurs de Trump, tous là pour le coup, de Yarvin à Tilde, des gens de Google jusqu'à Musk, etc. Le premier point, puis à mon avis le point fondamental qui les rapproche, c'est qu'ils sont tous pour la fin de la démocratie. Alors, prenez le mot démocratie, on ne va pas rentrer dans le débat qu'est-ce que c'est que la démocratie. On sait tous, en tout cas, on n'a pas forcément tous la même idée de la démocratie, mais on connaît tous ici à peu près le débat sur la démocratie directe, la démocratie de conseil, etc. etc. Là, il s'agit, ils sont tous contre la démocratie sous sa forme électorale, enfin sous la forme parlementaire, la démocratie par délégation. Il ne s'agit pas d'aller critiquer la démocratie directe, par exemple, ils n'en sont absolument pas là. Simplement, la démocratie par délégation, pour eux, c'est quelque chose d'insupportable. Il y a dans la revue Le Grand Continent, il y a un article de Peter Thiel, qui dit que la démocratie, c'est l'ennemi de la liberté. Voilà. Donc, la fin de la démocratie, c'est sûr que c'est l'axe le plus unanimement partagé par les soutiens de Trump, mais la manière d'en finir avec la démocratie diffère. Ils n'ont pas tous la même solution. Par exemple, Yarvin, il est pour une monarchie informatique, donc il est pour une monarchie, c'est-à-dire qu'il faut vraiment qu'il y ait un seul type qui ait le pouvoir, ou plus précisément qu'il y ait un seul type qui incarne le pouvoir. Parce que si jamais vous allez lire les manifestes de Yarvin sur le web, la méthode de Yarvin, lui, c'est vraiment une monarchie informatique. C'est-à-dire qu'il y a quelqu'un, non pas vraiment un monarque omnipuissant au sens de Louis XIV, mais plutôt un monarque au sens de quelqu'un qui incarnerait le pouvoir. Et Trump, du coup, ça correspond exactement à ce que souhaite Yarvin. C'est pour ça qu'Yarvin, qui était opposé à Trump jusqu'au 19 janvier, eh ben, le 20 janvier, quand il a vu l'avalanche de décrets de Trump, il s'est rallié aussitôt à Trump. Et c'est aujourd'hui sans doute son principal soutien. En tout cas, il y a dans la presse française, que ce soit Le Monde, Le Grand Continent, etc., au mois de février, peut-être qu'il y en a parmi vous qui ont vu, il y a eu une flopée d'articles sur Yarvin en disant que c'était l'inspirateur de Trump. Mais c'était vraiment un ralliement à partir du 20 janvier, vraiment. Alors ça, c'est le premier axe. C'est la fin de la démocratie.

Enfin, moi, des axes, j'en ai identifié 7 ou 8. Je vais présenter les différents axes en question. Après, je ne vais pas forcément les développer parce que c'est mieux qu'on discute et puis de ce que vous, ce qui vous intéresse, vous. Le deuxième, et c'est là où ça a le plus à voir avec Google, c'est de contrôler les êtres humains. Alors que ce soit les auteurs de Sovereign Individual, donc David Zone et Rizmog, que ce soit Yarvin avec sa monarchie informatique, que ce soit Steve Bannon. Steve Bannon, c'était l'inspirateur de Trump pour le premier mandat. Là, ils se sont disputés entre-temps et puis Steve Bannon trouve que Trump, c'est un con. C'est assez lié finalement à la question de la fin de la démocratie. Parce que la démocratie par représentation, là pour le coup, on serait sûrement assez d'accord ici pour dire que la démocratie par représentation, c'est un bon moyen de contrôler les êtres humains, d'arriver au pouvoir et puis une fois au pouvoir, de faire ce qu'on veut, puisque précisément, enfin, les électeurs, ceux qui sont allés voter, puis même ceux qui ne sont pas allés voter d'une certaine manière, ont délégué le pouvoir. Contrôler les humains, il y a le contrôle direct. Alors, je vais exposer rapidement le contrôle à la mode Google, et puis aussi un autre aspect avec la destruction de la culture. Le contrôle par Google. Google, leur idée, donc exposée dans The New Digital Age, qui date de 2013, donc ils ont eu le temps de la peaufiner, et puis ils ont eu le temps de vraiment la faire progresser, malheureusement. Leur idée, c'est que grâce à la puissance des outils informatiques, on va pouvoir savoir ce que pense tout le monde, puisque tout le monde, presque tout le monde, se sert du moteur de recherche Google, alors qu'il y en a d'autres. Plutôt que de vous servir de Google, il faut servir de Startpage ou DuckDuckGo, qui sont confidentiels. Gmail, ce n'est pas la peine de servir de Gmail. Il y a des messageries, même sans aller dans RiseUp ou OutStitchy, ou des messageries politiques, il y a des messageries qui sont neutres et qui sont confidentielles. Il y en a plusieurs, mais Mello, par exemple, Mello.com, c'est confidentiel et puis c'est neutre politiquement. En tout cas, il y a plein d'alternatives à Gmail. Enfin, il y a toujours, presque toujours des alternatives. Le problème principal, c'est vraiment avec le smartphone. Et c'est pas un hasard, d'ailleurs, si aujourd'hui, dans la vie courante, on est de plus en plus obligé de se servir du smartphone et c'est très compliqué de ne pas en avoir. Si vous n'avez pas de smartphone, c'est compliqué. Et Google, eux, ça, c'est théorisé. C'est-à-dire que dans le nouvel âge digital, ils expliquent que le contrôle des êtres humains va permettre de beaucoup mieux développer les affaires, parce que le sous-titre, c'est sur restructurer le monde et le développement et les affaires. Donc c'est ça leur but, restructurer les affaires. Et pour le coup, le contrôle des êtres humains va, dans leur idée à eux, permettre de tout savoir, de tout prévoir. C'est-à-dire que donc, les gens de Google, ils veulent sortir de l'incertitude. Ça, c'est une contradiction majeure avec Trump. Parce que Trump, au contraire, enfin, ça, je vais en parler après, Trump, au contraire, il se sert de l'incertitude comme seule certitude. Et les gens de Google, eux, ils veulent abolir l'incertitude. Et puis l'autre aspect dans le contrôle des êtres humains, alors il y en a plusieurs, hein. C'est un aspect dont je veux parler parce que je trouve que ça touche énormément la France. Vous savez que la ministresse de la culture, elle s'appelle Rachida Dati, et que Rachida Dati, elle est en train de détruire des trucs absolument essentiels. Par exemple, mis à bas la Maison des écrivains et de la littérature. La Maison des écrivains et de la littérature, c'était le seul organisme de niveau national qui permettait à des gens qui écrivent des bouquins pour intervenir, par exemple, dans des hôpitaux psychiatriques ou des prisons. Et si on veut intervenir dans un hôpital psychiatrique ou une prison et tout, soit l'hôpital psychiatrique vous finance, bon, ça peut arriver, mais la prison ne vous financera jamais. Donc, il faut qu'il y ait un organisme extérieur qui finance. Et bien, Rachida Dati, en mettant la Maison des écrivains et de la littérature à zéro, puisqu'ils ont été obligés de déposer leur bilan, et bien, il n'y a plus d'intervention dans les prisons d'auteurs de bouquins. Voilà. Quant à Trump, lui, la destruction, elle est plus directe. Bon, vous avez forcément entendu parler de la liste des mots interdits et puis de tous les bouquins qui sont interdits. Et dans les bouquins qui sont interdits, quand même, des trucs sont assez dingues. Bon, ne tirez pas sur l'oiseau moqueur. Bon, certes, le bouquin, il est bien, hein, c'est pas un bouquin qui prône le désordre absolu, etc. C'est quand même pas ça. Bon, ben, ça, c'est interdit. Les raisins de la colère sont interdits. Il y a des mots qui sont interdits. Donc, le premier mot interdit de la liste, c'est « abortion ». Avortement. Donc, contrôler les êtres humains.

un troisième point, c'est déplacer les humains. Il y a deux exemples qui sont évidents. Il y en a un dont c'est pas la peine de parler plus que ça parce que tout le monde le connaît. C'est Gaza. C'est quand même complètement fou. Tous les trucs qu'il a pu publier sur Truth Social sur le fait que les Gazaouis devaient dégager. Et en plus, avec un langage... Mais par exemple, avant l'offensive dont je vous parlais tout à l'heure, il promettait l'enfer aux Gazaouis s'ils ne rendaient pas les otages. J'ai bien dit aux Gazaouis, comme si c'était les Gazaouis qui avaient pris les otages. Donc il y avait une confusion évidemment volontaire entre le Hamas et les Gazaouis, mais l'enfer qu'il promettait, c'était aux Gazaouis. Bon. Et il y a un autre aspect de déplacer les humains dont vous avez sans doute entendu parler aussi, mais je pense qu'il faut le souligner, c'est déplacer les prisonniers. Vous savez que au Salvador, il y a un type qui s'appelle Bukele, qui a pris le pouvoir il y a quelques années, tout à fait légalement d'ailleurs, hein, grâce à des élections. Bukele a réformé la constitution il n'y a pas tellement longtemps, donc là il va pouvoir être élu président à vie lors des prochaines élections. Bukele, il a été élu sur un programme de archi-répressif. Alors déjà, avant, c'était répressif. Hein, au Salvador et au Honduras, il y avait les lois qu'ils ont appelées Mano Dura et puis Super Mano Dura. Si vous aviez un tatouage, ça suffisait. Un tatouage, quel que soit le tatouage, ce n'était pas forcément le tatouage d'une mara. Les maras, c'est les bandes de jeunes, c'est les gangs. Donc maras ou pandillas en espagnol d'Amérique latine. Simplement, le fait d'avoir un tatouage, autant au Honduras qu'au Salvador, c'était un an de prison. Même si ce n'était pas un tatouage de la 18 ou de la 13. C'était de toute façon un an de prison. Alors si c'était un tatouage de la 18 ou de la 13, là c'était bien pire. Comme les mareros, donc les pandilleros, les gens des gangs, ne sont pas complètement idiots, ils ont arrêté de se tatouer. Finalement, toute la population est suspecte qu'on soit tatoué. Alors ça, on est forcément suspect qu'on ne soit pas tatoué. Et le Salvador est le pays du monde qui détient actuellement le record pour l'incarcération des citoyens, puisqu'ils ont dépassé 1,5% de la population en prison. C'est énorme. 1,5%, c'est énorme. Et Bukele, qui a construit une méga-carcelle, enfin une méga-prison, vous pouvez aller la voir sur le web, ça vaut le coup d'aller voir le reportage sur la méga-carcelle, même si vous ne comprenez pas l'espagnol, ça vaut le coup, c'est impressionnant. Donc il a proposé à son camarade Trump d'interner des prisonniers américains. Trump a commencé à envoyer des prisonniers américains. Bukele s'est dit qu'il allait peut-être continuer, parce que finalement c'était rentable, forcément, parce qu'il prend des sous. Donc c'est rentable, et donc il veut faire du Salvador un état-prison. En gros, c'est quand même ça, parce que déjà 1,5% de la population en prison, c'est énorme. Hein. Ça fait comme si en France, il y avait 1 million de prisonniers, 85 000. Mais 85 000, vous vous rendez compte qu'entre 85 000 et 1 million. C'est fou quoi, de mettre autant de gens que ça en prison. Alors il est concurrencé par Milei, l'autre pote de Trump qui est en Argentine, parce que Milei veut aussi développer les prisons. Et je crois que les Français, ils veulent aussi passer des contrats avec les Allemands et puis les Italiens, c'est ça, pour mettre des prisonniers français en prison en Allemagne et puis en Italie. Bref, donc déplacer les humains, ça c'est un plan qui est partagé par beaucoup des inspirateurs de Trump. Il y a aussi les expulsés. Vous avez entendu parler de toutes les manifs qu'il y a eu à Los Angeles contre la politique migratoire. Et puis il y avait quand même un point qui est quand même particulier et quand même très important, c'est que c'est Trump qui a demandé l'intervention de la garde nationale. Et c'est la première fois, enfin ça fait très très longtemps plutôt, c'est pas la première fois, ça fait très très longtemps qu'un président des États-Unis n'avait pas demandé l'intervention des gardes nationales. Normalement c'est au gouverneur de l'État de le demander. Bon, ça donne aussi une idée de la volonté d'établir une dictature. Alors ça c'était le quatrième point, l'expulsion. Enfin, ça a un peu à voir avec déplacer d'ailleurs.

0: On continue donc avec cette présentation de la politique de Trump par Philippe Godard. 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
2: Autre chose, c'est tout simplement, pour aller encore plus loin, c'est se passer tout simplement des humains. Parce que vous avez peut-être remarqué que par rapport à l'intelligence artificielle, notamment, Trump, là pour le coup, le soutien à l'intelligence artificielle, il est sans faille. Il est vraiment sans faille. Dans le grand continent, il y a le manifeste de Sam Altman, qui est le fondateur de ChatGPT, enfin d'OpenAI, qui a créé ChatGPT. Donc j'ai dit que ce qu'il voulait, c'est se passer des humains. Chez Sam Altman, c'est explicite. C'est pas seulement on ne sait pas ce qui va se passer avec le développement d'intelligence artificielle, c'est le développement de l'intelligence artificielle va permettre de se passer de telle et telle et telle et telle et telle catégorie professionnelle. Mais dans les telles et telles catégories professionnelles, il y a des gens qui écrivent des bouquins. Bon, c'est mon cas. Ça, c'est sûr qu'on est assez mal barré. Moi, je bosse, j'écris des bouquins pour la jeunesse. J'ai plusieurs maisons d'édition. Mais il y a une des maisons d'édition en question, c'est Nathan. Nathan, c'est quand même pas une petite maison. L'ancienne directrice de la jeunesse, il y a 2 ans, donc c'est la numéro 3 hiérarchiquement, donc la numéro 3 de chez Nathan m'a quand même dit que ça allait être vachement pratique maintenant dans l'évolution de mon boulot, parce que j'aurais plus qu'à corriger les textes qu'aurait écrit ChatGPT. Alors, le vrai résultat des courses, c'est qu'avant, on était payé à peu près 6% du prix d'un livre, et maintenant, on est payé entre 3 et 2%, parce qu'il faut quand même bien que les actionnaires puissent survivre, les pauvres. Se passer des humains, c'est un véritable programme que Trump, là, pour le coup, promeut sans volte-face. Ensuite, ce qui me semble, pour essayer d'en tirer un peu plus de la substantifique moelle politique, si l'on peut dire, c'est que Trump, il établit l'incertitude comme seule certitude. Et ce n'est pas un jeu de mots, ce n'est pas une pirouette à la Debord ou à la Vanegem, c'est vraiment que l'incertitude devient la seule certitude. Et c'est tellement fort, cette politique, qu'il finit par être critiqué par les gens dans son propre camp. Et quand les gens dans son propre camp le critiquent, c'est pas à cause du fait qu'ils veulent contrôler les humains, qu'ils veulent les déplacer, qu'ils veulent les expulser, qu'ils veulent développer l'intelligence artificielle, c'est jamais pour ça. C'est précisément à cause de cette histoire d'incertitude. Là, il n'y a pas tellement longtemps, il y a une semaine ou 10 jours, il y a Standard & Poor's, qui est la principale agence de notation financière mondiale. Standard & Poor's a dit que en 6 mois, Trump, il avait rendu la perspective aussi calamiteuse qu'en 2008. Bon, en 2008, c'est la veille de la crise, vous savez, qu'a vu la chute de Lehman Brothers, et puis pas seulement ça, mais enfin notamment la chute de Lehman Brothers. Sauf que 2008, c'est un aboutissement d'un processus qui a quand même duré plusieurs années. Il y a eu toutes sortes de bulles qui ont explosé les unes après les autres, et puis d'un seul coup, il y a la bulle des subprimes, etc., etc. Bon, c'est un phénomène très compliqué, mais ça a mis un certain temps. Et là, Standard & Poor's, qui ne peut pas être suspecté d'être une agence, ils sont à coup sûr pour le profit des actionnaires, Standard & Poor's dit que, c'est la phrase, c'est à peu près ça, hein, que Trump a réussi en 6 mois à créer une situation aussi calamiteuse que celle qu'il y avait en 2008. Et évidemment, ils disent ça pour le regretter, parce qu'ils disent que c'est calamiteux. Cette question de l'incertitude comme seule certitude, je pense qu'elle est à prendre à plusieurs niveaux. Et si on prend notre niveau à nous, qui ne sommes pas des actionnaires, qui ne sommes pas au pouvoir, qui ne sommes pas ministres, on n'est pas président de région, ou je ne sais pas trop quoi, c'est extrêmement embêtant, parce que c'est très compliqué de voir qu'est-ce qu'on va pouvoir faire dans l'avenir, tout simplement. Bon, si je prends dans l'édition, parce que je bosse dans l'édition, c'est très complexe, alors pourquoi on n'est pas aux États-Unis, mais c'est très complexe de savoir qu'est-ce qui va pouvoir être publié. Simplement, est-ce que ça va être publié, est-ce que ça va être censuré, est-ce que si, est-ce que ça, on n'en a pas d'idée. Si on prend un autre truc comme le travail social, pour prendre un domaine complètement différent, dans le travail social, alors là c'est sûr que s'il y a une certitude aujourd'hui, c'est bien l'incertitude absolue, et je le précise, à court terme. Parce qu'aujourd'hui, dans le travail social, c'est vraiment surtout la protection de l'enfance, parce que les handicapés, c'est autre chose. Mais en tout cas, dans le secteur de la protection de l'enfance, ça, il est absolument certain que l'incertitude, elle est devenue maximale, que ce soit pour les structures et évidemment pour les enfants placés. Si la seule chose qu'ils savent, les enfants placés aujourd'hui, c'est qu'à 18 ans, alors qu'il y a 2 ou 3 ans, ils pensaient qu'ils allaient avoir un contrat jeune majeur et qu'ils pourraient peut-être avoir, à l'époque c'était déjà, vous pourriez peut-être avoir un contrat jeune majeur, vous pouvez peut-être avoir une bourse pour faire des études, etc. Là, ils savent aujourd'hui qu'ils n'auront pas de contrat jeune majeur, ça c'est clair. Donc c'est vraiment, ça veut dire qu'à 18 ans, ils sont largués dans la nature, et comme il n'y a rien qui s'est passé dans le travail social positif depuis au moins 10 ans, en fait beaucoup plus que ça, c'est une catastrophe. Donc l'incertitude est vraiment en train de devenir la seule, enfin est devenue, pardon, la seule certitude. Alors c'est ça qui a amené Curtis Yarvin, l'auteur de tous ces manifestes, à l'époque qui n'était pas pro-Trump, enfin c'était des manifestes donc pour la monarchie informatique, c'est ça qui a amené Curtis Yarvin à se rallier immédiatement à Trump, parce que Curtis Yarvin est un partisan philosophico-politique de l'incertitude. S'il y a de l'incertitude, et là ça se rapproche vraiment des théories, c'est compliqué à trouver d'ailleurs un mot qui justifierait, parce que, bon, bref, en tout cas, ces théories qui veulent que seuls les meilleurs survivent, c'est compliqué, parce que si on dit méritocratie, c'est pas tout à fait ça, enfin bon, bref, en tout cas, ces théories, seuls ceux qui sont super adaptés à ces changements incessants, donc en réalité ceux qui ont du fric, parce que si vous avez 1000 euros par mois, ça va être beaucoup plus compliqué de vous adapter que si vous avez 10 000 euros par mois, tout simplement. Donc ceux qui sont super adaptés, ceux-là sont seuls à avoir le droit de survivre, finalement. Et Yarvin, ou aussi Davidson et Rees-Mogg, donc les auteurs de Sovereign Individual, préfacés par Peter Thiel, donc aussi Peter Thiel, c'est des gens qui théorisent ce truc-là. Ils le théorisent et qui le revendiquent. Alors pour certains d'entre eux, il y a 1% de gens qui méritent de survivre. Il y en a d'autres, c'est 10%. Il y en a d'autres, c'est 5%. Ils sont simplement, ils sont pas d'accord sur le moyen, enfin sur ce qu'on fait des 99, 95 ou 90%. À ma connaissance, vous avez tous entendu parler du Cinque Stelle, là, le mouvement en Italie. Donc le numéro 2 du Cinque Stelle, qui est mort maintenant, qui est mort il y a quelques années, dont j'oublie à chaque fois le nom, je sais plus s'il s'appelle Casalinga, ou je me souviens plus son nom. Lui, il théorisait aussi ça. Il disait qu'il fallait qu'il reste 1 milliard d'êtres humains. Donc c'était pas Beppe Grillo, hein, qui était le porte-parole et puis le chef du Cinque Stelle, mais c'était le numéro 2. Donc lui, il fallait qu'il reste 1 milliard d'êtres humains. Ça fait quand même pas mal, ça fait quand même éliminer 80% ou 85% de l'humanité. Et lui, il était pour la guerre atomique.

0: Alors, justement, la guerre, notamment Davidson et Harry Smog, mais aussi les gens de Google, parce que les gens de Google, Schmidt et Cohen, ils parlent énormément de la guerre, et notamment de la guerre contre le terrorisme. Pour eux, la guerre, et ça, il n'y a pas que eux, d'ailleurs, l'état-major français, ils sont aussi d'accord là-dessus, il y a un nouveau domaine de guerre, vous savez qu'il y a le terre, mer, eau, et puis espace. Bon, maintenant, il y a un cinquième domaine de guerre, c'est le cyberespace, et le cyberespace prend, selon eux, beaucoup plus d'importance, et alors ils théorisent au point de dire que, finalement, la guerre, maintenant, elle est souhaitable et désirable, ça c'est ce que disent Davidson et Rees-Mogg. Schmidt et Cohen, c'est eux, ils disent pas que la guerre est désirable, mais ils disent que Google est le meilleur instrument pour gagner la guerre. Mais quelle guerre? C'est la cyberguerre. Et l'intérêt de la cyberguerre par rapport aux guerres mondiales précédentes, la première, la deuxième, c'est qu'il n'y aura pas de mort. Bon, il n'y aura pas de mort, puisque de toute façon, tout se joue dans le cloud. Mais ce qui est quand même assez étonnant là-dedans, puis qui est un peu difficile à concevoir, c'est que, ouais, d'accord, il n'y aura pas de mort. S'il s'agit juste d'envoyer des virus et puis de bloquer un système informatique, ou etc., il n'y aura pas de mort. Mais ça veut dire quoi? Prenons un truc ici, le Linky. Donc, puisque vous avez vu que les tarifs de l'électricité ont augmenté, là, il y a 14 jours, tout l'abonnement. Mais en fait, ils vous disent que si les tarifs de l'électricité augmentent, la cause officielle, qui est documentée par les grands médias, c'est qu'il y a des gens qui n'ont pas de compteur Linky, et que les gens qui n'ont pas de compteur Linky, qui ont un compteur bleu, ou un compteur noir, ou un compteur blanc, qui sont tous garantis 80 ans, soit dit en passant, alors que le Linky est garanti 20 ans, chercher l'erreur par rapport à l'obsolescence et puis à la politique écologique, eh bien que c'est à cause de ce qu'ils appellent la relève à pied. C'est-à-dire qu'il y a quelqu'un qui doit passer chez nous pour relever notre compteur. Sauf que c'est faux. C'est faux. Il n'y a plus de relève à pied depuis 2021. Et ça, l'audit de la compagnie qui s'occupe de faire l'audit de Enedis, qui s'appelle Schwarz & Co, qui est un audit belge, l'audit belge reconnaît, enfin, affirme, sur les dires d'Enedis, puisque c'est un audit, ils affirment que la relève à pied a disparu depuis 2021. Mais si vous lisez les journaux, les grands journaux, par exemple, l'autre jour, j'ai lu Ouest-France, ils vous disent que si les tarifs d'électricité augmentent, c'est notamment à cause du coût de la relève à pied. Cherchez l'erreur. Alors, dans le dernier rapport de Schwarz & Co, enfin, c'est pour illustrer l'histoire que ça veut dire, cette histoire de cyberguerre et puis que la cybersécurité, etc., etc. Dans le dernier rapport de Schwarz & Co, qui date de septembre 2024, donc qui est quand même tout récent, il fait 330 pages, il y a 400 fois des chiffres qui sont classés confidentiels. Et dans les chiffres qui sont classés confidentiels, il y a notamment le coût de la relève à pied. C'est confidentiel. Mais à d'autres moments, on comprend que ça va coûter au total 134 millions par an, pendant que les bénéfices d'Enedis sont de plus d'un milliard. En tout cas, d'une certaine manière, la cyberguerre ne fait pas de victimes. Mais par contre, la cybersécurité, puisqu'il faut lutter contre la cyberguerre, C'est ça leur discours, et c'est bien ça ce que veulent faire d'ailleurs les gens de Google, hein. Il faut de la cybersécurité à tous les niveaux. Ah ben, la cybersécurité, là, pour le coup, oui, ça coûte. Et puis ça coûte à qui? Ça nous coûte à nous. Donc peut-être qu'on n'est pas mort, mais comment est-ce qu'on va faire pour s'en sortir? Ça, c'est une autre chose.
1: Tu disais ton exemple pour la cyberguerre qui fait des victimes et qui n'en fait pas. J'ai une légère critique, c'est que je le trouve un peu tiré par les cheveux. Il y a un exemple beaucoup plus simple. La cyberguerre, c'est d'aller bloquer le système d'un hôpital. Et là, tu fais des vraies victimes.
0: Ah oui,
1: c'est très rapide. Et du coup, l'investissement en cybersécurité, il est toujours un petit peu... En fait, on a intérêt aussi à avoir des gens formés parce qu'on s'est rendu dépendant.
0: Et je ne veux pas défendre le fait de couper les systèmes dans les hôpitaux. Hein, c'est absolument pas ça. Mais le problème, c'est que nous, ici, l'enjeu... Enfin, il me semble que l'enjeu, c'est justement de sortir de ce schéma. Parce que le problème, c'est que si on ne sort pas de ce schéma de dépendance, comment est-ce qu'on va faire? Alors bien sûr, il y a des gens, il faut les maintenir sous respirateur artificiel ou je ne sais pas trop quoi, et puis ou alors on est en train de faire une opération, il ne faut pas que l'électricité soit coupée, etc. Ça, je suis entièrement d'accord, mais l'autonomie, pour le coup, même sans aller jusqu'à l'autonomie politique maximale qu'on est sûrement très nombreux ici à viser, il faudrait de plus en plus que les hôpitaux, même en France, et puis ils n'en prennent pas le chemin, se rendent autonomes pour les choses qui, effectivement, mettent en danger la vie des patients. Moi, je pense que c'est super important qu'on essaye d'arriver, nous, de sortir de cercle vicieux, parce que sans ça, c'est un cercle vicieux. Moi, je ne vois pas en quoi, aujourd'hui, la course dans laquelle Trump et puis son équipe, et puis les gens qui l'inspirent veulent nous engager, je ne vois pas en quoi elle va nous être utile à un moment donné. Alors évidemment, l'arrêter, la question, c'est qu'il faut essayer de sortir de cette continuation de l'existant de manière que ça ne coûte pas de vie humaine. C'est-à-dire que, bien sûr, dans l'hôpital, il faut que les gens qui en ont besoin continuent à avoir le matériel. Mais est-ce qu'il n'y a pas des systèmes en dehors des réseaux qui permettent d'assurer la survie de ces patients et puis les soins dont ils ont besoin?
2: On le faisait avant,
0: quoi. Ben, on le faisait avant, ouais, bien sûr. Ouais. Donc il y a des choses qu'il faut essayer de viser.

Un autre point, on n'a plus que deux, et puis après on fera un débat, parce que je ne vais pas parler pendant aussi longtemps que ça. Donc c'est ce que j'appelle la continuation de l'existant, enfin je ne sais pas, c'est pas moi qui ai inventé ce terme-là, en tout cas, je trouve que la continuation de l'existant, c'est assez causant, parce que finalement c'est assez neutre d'une certaine façon. Après on peut analyser chacun l'existant à notre manière, mais dire que l'existant continue, ça veut dire que l'existant continue parce que les oppositions à l'existant, pour des raisons X ou Y, ne sont pas assez puissantes, assez fortes, ou assez organisées, ou assez tout ce que vous voulez, pour empêcher l'existant de continuer. Et bien, pour Trump, et puis la totalité là, de ses soutiens idéologiques, c'est que la continuation de l'existant technologique et numérique, et même son exacerbation, c'est la chose la plus cohérente qui va permettre à son système de continuer. Si la technologie doit pouvoir continuer à exister et à fonctionner. Donc, il faut développer, voire exacerber les mesures de cybersécurité. Les mesures de cybersécurité, elles augmentent quasiment de jour en jour, y compris en France. Hein. Il n'y a pas qu'aux États-Unis que ça augmente. Il y a de plus en plus de jeunes qui se lancent dans des études de cybersécurité, à tous les niveaux en plus. Hein. Il y en a dans des écoles super prestigieuses, centrales ou télécom. Et puis, il y en a aussi dans les lycées professionnels. Dans les lycées professionnels, les jeunes qui sont inscrits dans les sections de cybersécurité, cybersurveillance, etc., ces sections-là, elles sont de plus en plus demandées. Voilà. Enfin, excusez-moi, j'ai dit cybersurveillance. Vous aurez établi de vous-même, c'est évidemment de la cyberprotection, évidemment. Surveiller, c'est une chose, mais nous sommes protégés.

Donc le dernier point que je voulais dire, c'est que l'incertitude, ça devient aussi un mode de pouvoir qui est contrôlé en temps réel par l'industrie numérique. C'est-à-dire que là, j'ai dit tout un tas de choses, il y en a certaines qui sont extrêmement concrètes, il y en a d'autres qui peuvent sembler assez, assez abstraites d'une certaine manière, mais il y a un truc qui relie vraiment ce concret puis les trucs abstraits, c'est vraiment la question de l'immédiateté. C'est-à-dire que dans la manière qu'il a d'exercer le pouvoir, Trump, il y a des choses qui sont immédiates. Ça prend effet immédiatement. Alors nous, on avait eu un exemple avec notre camarade Sarkozy, qui était issu, je ne sais pas si vous vous en souvenez, mais quand il était jeune, il était issu d'un groupe qui s'appelait les Jeunes Révolutionnaires. Ça s'appelait les Jeunes Révolutionnaires, le truc des Chiraciens à l'époque. Donc, quand Sarkozy est arrivé au pouvoir, il a dit qu'il allait s'emparer de tout. Hein, de tout, effectivement, il s'est emparé de Jean Jaurès, il s'est emparé de Guy Mocquet, il s'est emparé d'absolument tout. Et puis on l'a appelé à un moment donné, si vous vous souvenez, l'omniprésident, parce qu'il n'arrêtait pas. Tous les deux ou trois jours, il y avait quelque chose. Mais avec Trump, ce n'est pas tous les deux ou trois jours. C'est tous les jeux, c'est toutes les heures. Toutes les heures. Le 20 janvier, donc le jour où il arrive au pouvoir, il a pris 20 décrets. 20 décrets, dont celui sur rompre les accords de Paris. Bon, les accords de Paris, sans doute qu'ils sont imparfaits et tout, mais là n'est pas la question. C'est pas, la question, c'est pas de discuter des accords de Paris. Ce qui est fou, c'est qu'il arrive au pouvoir et aussitôt il dénonce les accords de Paris. Et si vous allez sur le site whitehouse.gov et que vous allez regarder les décrets qu'il a pris le 20 janvier, eh ben vous verrez déjà qu'il y a des trucs qui nous semblent microscopiques et des trucs qui nous semblent complètement massifs et puis voire majeurs, parce que c'est complètement fou de sortir des accords de Paris. Et puis là, vous avez vu récemment. Donc je dis que l'incertitude devient un mode de pouvoir contrôlé en temps réel par l'industrie numérique. Prenez l'histoire des droits de douane. L'histoire des droits de douane, c'en est bien l'illustration. Alors il a changé plein de fois. Vous avez vu par exemple pour le vin, au début c'était 30. Après à un moment donné, il a voulu le mettre à 200. À un moment donné, où il y a eu, je ne m'en souviens plus d'ailleurs, il y a 3-4 mois, il a voulu le foutre à 200%. Après il a voulu redescendre à 20, après il a voulu remonter à 30, et puis finalement ça sera 15. Voilà. Bon, mais en fait, on en est informé en temps réel. Et le fait qu'on en soit informé en temps réel, ça crée du stress, quoi, tout simplement, comme pour employer un langage tout à fait banal et puis qui serait tout à fait, enfin, qui devrait être discuté, permis en question, d'ailleurs. Enfin bon, en tout cas, cette immédiateté, ça fait que ça produit le fait que sa politique, c'est comme si elle était omniprésente en fait dans la vie des êtres humains. Elle n'est pas omniprésente dans notre vie, puis il m'empêche pas de dormir, Trump, et puis sans doute, j'espère qu'il vous empêche pas de dormir non plus. Mais par exemple, au niveau professionnel. Moi, j'habite à Arbois, c'est un village du Jura où il y a du vin. Eh ben, c'est évident que vous posez la question, parce que si votre vin il est taxé à 200%, enfin, ceux qui sont en vin nature et en vin bio, ils vendent à peu près le quart, entre, ça dépend des vignons, enfin, mettons qu'ils vendent entre 20 et 35% de leur production aux États-Unis. Alors, c'est sûr que s'il y a 200% de droits de douane, c'est un petit peu emmerdant. Vous vous demandez comment vous allez faire pour survivre. Ce qu'on peut retirer de ça, c'est cette immédiateté qui est une forme de politique, parce que finalement, il faudrait, moi je suis tout seul, et puis si j'étais au CNRS, je serais dans une cellule de recherche, et puis on serait 4 ou 5, et puis on épucherait tous les jours tous les décrets qui paraissent sur whitehouse.gov, on épucherait tous les jours les trucs qui pondent sur True Social, et puis on pondrait toutes les semaines une note sur l'évolution de la politique de Trump, comme font certains think tanks, etc. Bon. Évidemment, on ne va pas faire ça, et c'est absolument pas un appel à ce qui est qui que ce soit ici, qu'on se mette à plusieurs à faire ça, parce que je vous avoue qu'une fois que la conférence elle est finie, moi, j'arrête de lire le New York Times, et puis j'arrête de lire whitehouse.gov. Hein, c'était vraiment pour venir ici. Non, au bout d'un certain temps, je crois qu'il faut qu'on garde juste les éléments centraux, et puis une fois qu'on a compris que la politique de Trump, c'est absolument pas une politique qui apportera la paix, c'est absolument pas une politique qui apportera une remise en cause de quoi que ce soit, par exemple de Big Pharma, parce que Big Pharma, il faudrait bien remettre en cause Big Pharma, c'est quand même très problématique, Big Pharma, aux États-Unis par exemple, et puis la France, c'est le deuxième ou le premier pays du monde, ils se battent avec les États-Unis. La proportion de la population qui est sous antidépresseur, sous anxiolytique ou carrément sous antipsychotique, aux États-Unis, c'est à peu près 50%. L'association des psychiatres américains qui publie le fameux manuel de psychiatrie que certains d'entre vous connaissent peut-être, en tout cas ceux qui travaillent dans le travail social ou dans la psychiatrie, le DSM, qui en est à son volume 5, et le DSM qui est un grand manuel progressiste, hein, jusqu'au DSM-3, l'homosexualité c'est considéré comme une maladie mentale qu'il fallait soigner à coup de médoc. L'association des psychiatres américains, qui produit le DSM, son objectif, et ça vous pouvez aller regarder sur le web, hein, c'est clairement affiché, c'est que 75% de la population américaine prennent soit des anxiolytiques, soit des antidépresseurs, soit des antipsychotiques, parce qu'on vit mieux, évidemment, sous antidépresseurs, anti-anxiolytiques, etc. Et en France, on l'étalonne de près, hein, parce qu'on est à peu près à 50% aussi. Bon,
Alors, il n'y a pas, je ne crois pas à ma connaissance, que l'Ordre des médecins ait dit, ou Sanofi ait dit qu'il fallait qu'on passe à 75% de gens sous tous ces médocs-là. Mais ça empêche qu'aux États-Unis, oui, ils l'affichent clairement, 75% de la population tributaire de Big Pharma. Parce que c'est ça que ça veut dire en dernière analyse. Vous imaginez la rente, en plus, que c'est. Parce que ce n'est pas des médocs qui coûtent, c'est pas 2 dollars le truc pour une semaine. Non, c'est très cher en plus. Bah pour conclure, et puis vous laisser la parole, et puis voilà. Je voudrais dire que donc j'ai beaucoup parlé de l'incertitude, et puis j'ai aussi parlé un petit peu au début de l'incohérence des mesures avec les changements de taux, par exemple, de taux de douane, etc. Que, en fait, cette incertitude et puis cette incohérence affichée et puis réelle, mais sur le fond, ça ne modifie rien de la structure fondamentale du système. C'est-à-dire que le système, vers là où il va, au niveau économique, au niveau politique, le caractère de moins en moins démocratique, ça fait très longtemps que c'est plus démocratique, mais là, le caractère ouvertement de moins en moins démocratique, avec la montée en puissance des idées ouvertement discriminatoires, ouvertement fascistes ou fascistoïdes, ou voire nazis, parce qu'il y a aussi des idées qui sont ouvertement nazies, les incohérences, parce qu'il y a, oui, il y a quelque chose dont j'aurais pu parler, c'est quand Trump a dit qu'il allait abolir la censure, il y a au minimum une revue décroissante belge qui a vanté, enfin Kairos pour ne pas la nommer, qui a vanté le fait que Trump allait supprimer la censure. Il a effectivement supprimé la censure telle qu'elle était. Je ne sais pas si vous savez, mais sur Facebook, jusqu'au début janvier de cette année, sur Facebook, il y avait une liste de choses interdites, de noms de groupes interdits. Et pour ce qui concerne la France, par exemple, il y avait Génération Identitaire. C'était interdit. C'est-à-dire que si vous écriviez sur Facebook, Génération Identitaire, vous receviez un avertissement. Si vous l'écriviez une deuxième fois, vous receviez un deuxième avertissement qui vous avertissait que si vous l'écriviez une troisième fois, votre compte était supprimé. On n'avait pas le droit de parler de génération identitaire sur Facebook. Alors déjà, Facebook faisait à peu près ce qu'il voulait et ils sont soumis au Congrès. Quand il y a eu l'invasion de l'Ukraine, vous avez tous entendu parler du bataillon Azov. Donc le bataillon Azov, ça faisait partie des trucs, puisque le bataillon Azov, c'est quand même un groupe qui est ouvertement néo-nazi. Je ne sais pas si vous êtes allé voir sur c'est à tous les niveaux, y compris au niveau iconographique, etc. C'est un groupe qui, en plus, les gens à l'OFPRA, l'Office français de protection des réfugiés apatrides, qui n'est pas spécialement un organisme révolutionnaire, et puis l'OSCE, donc l'Organisation de développement militaire européenne, considéraient que les gens du bataillon Azov torturaient, violaient et tuaient. Encore une fois, donc l'OFPRA et l'OSCE. Eh bien, quand les armées de Poutine ont envahi l'Ukraine, Facebook, sur la demande explicite du Congrès, a déclassifié, si on peut dire, le bataillon Azov. Et d'un seul coup, il devenait possible de parler du bataillon Azov sur Facebook. Donc, dès le 25 ou le 26, vous pouviez aussitôt vous mettre à parler du bataillon Azov. Donc, de toute façon, c'est sûr que Facebook, c'était tout à fait à géométrie variable. Et là, en supprimant cette liste de groupes desquels on n'avait pas le droit de parler sur le web, non pas que la censure soit bien, c'est pas ça, mais en supprimant cette censure, de toute façon, ce qu'il a fait, il a ouvert un boulevard absolument phénoménal à ceux qui occupent le plus le web, et ceux qui occupent le plus le web aujourd'hui, de très loin, c'est les fachos, c'est pas nous, ça c'est clair. Surtout qu'en plus, il supprime la censure sur le web, et il interdit les raisins de la colère, l'oiseau moqueur, parler de abortion, de féminisme, etc. Il y a tout un tas de mots qui sont interdits. La censure qu'il supprime, elle est quand même à géométrie variable.

0: On continue donc avec cette présentation de la politique de Trump par Philippe Godard. Vous êtes toujours sur l'actualité des luttes et au maquis cet été.
1: Alors, pour la première remarque là, sur le séparatisme, c'est pas seulement aux États-Unis, c'est au niveau mondial. Et puis ça, je peux vous conseiller la lecture d'un livre qui s'appelle « Le capitalisme de l'apocalypse » où justement, ils ont effectivement cette idée-là de vivre dans des cités. Alors smart, ça veut dire intelligent, normalement. En tout cas, c'est des cités de plus en plus, enfin, où tout doit être archi-connecté. Dans David Stone et Rees-Mogg, donc les auteurs du bouquin qui s'appelle « Sovereign Individual », qui donc n'est pas traduit en français, bien que ce soit un best-seller aux États-Unis, eux, c'est très développé cette idée-là. Et ils s'appuient sur des trucs, ça va vraiment dans l'histoire du techno-féodalisme, eux, ils s'appuient sur des réalités qui remontent au Moyen-Âge, voire parfois à l'Empire romain. On ne comprend pas comment leurs enclaves, parce que finalement c'est des enclaves, précisément parce que ce sont des enclaves et que les enclaves se sont toujours nourries historiquement sur les campagnes alentours qui étaient exploitées, surexploitées et tout ce que vous voulez, là, ils n'en disent pas un mot. Donc, d'une certaine manière, ça m'a un peu rassuré parce que si ça fonctionne à Singapour, si ça fonctionne à Dubaï, si ça fonctionne à Hong Kong, enfin, il y en a des enclaves comme ça qui existent et qui fonctionnent, mais on voit bien que Singapour, s'il n'y a pas un arrière-pays, si on peut dire, énorme, Singapour, ça tient pas la route, ça tient pas la route, c'est pas possible.
2: Vous pouvez continuer la discussion. On prend plusieurs questions à la suite.
3: D'abord, merci. Tu t'es quand même paluché tous les décrets et pour la santé mentale, ça ne doit pas être évident. Merci de ta présentation.
1: Je suis sous antipsychotique. Non, c'est une mauvaise plaisanterie. Hein. Je la retire immédiatement.
4: Je vous recommande aussi de lire le livre « Le capitalisme de l'apocalypse » où le point principal qui est développé dans ce livre, c'est la fin de la démocratie. Comment ce système avec tous ces idéologues sont œuvres, essayent d'œuvrer partout pour la fin de la démocratie. Ils mettent ça en relation avec d'autres États dans le monde, avec tous ceux qu'on connaît, la Chine, l'URSS et bien d'autres. Et aussi, je voudrais revenir sur le développement des enclaves. Je ne suis pas d'accord, si j'ai bien compris ce que tu as dit, que ce n'était pas très viable. Mais en fait, ces enclaves, ça peut être à l'échelle d'une usine, ça peut être à l'échelle d'un territoire assez grand. Ces enclaves, c'est la suppression totale de la démocratie dans ces enclaves. Les travailleurs qui sont là, ils sont des esclaves. Il n'y a aucun droit de rien du tout. Et ces enclaves, il y en a... Si mes souvenirs sont bons, il y en a 30 000 dans le monde. Ouais. Et le pays qui en a le plus, c'est la Chine.
1: Je vais juste te dire que ce n'était pas viable au niveau agroalimentaire. C'est juste ça. À Singapour, je ne sais plus combien ils sont, 7 ou 8 millions, je ne sais plus. Enfin, peu importe, il n'y a pas assez de territoire pour nourrir les 7. C'était juste au plan agroalimentaire. Excusez-moi, je n'ai pas été assez précis.
5: Tu parlais de la politique de l'incertitude. Je m'intéresse à l'économie. Depuis d'ailleurs le crash de 2008, le fameux... Moi, ce que je vois, c'est à l'intérieur du capitalisme, un capitalisme de papa qui serait le capitalisme qui vend, je sais pas, qui fabrique 100 000 voitures dans l'année et qui se dit, bon, ben, je vais bien en vendre 98 000. C'est un truc relativement stable qui nous vient de la fin du 19e, puis fabrique des trucs, puis gagne de l'argent, exploite les mecs, tu sais, pas. L'incertitude, c'est la spéculation. C'est-à-dire que tout ce qui est financier bénéficie parce qu'il y a de l'incertitude. Et plus tu joues l'incertitude, plus tu peux jouer la finance qui, elle navigue au-dessus de l'exploitation, elle fabrique de l'argent, elle manipule de l'argent. Voilà, c'est juste ce commentaire-là. Et moi, je pense que, contrairement à ce que beaucoup de gens disent, que Trump est fou, etc., tu as parlé de la suppression d'un certain nombre d'êtres humains sur la Terre. Je pense que c'est une idée qui fait son chemin et qui a fait son chemin depuis très longtemps. Là, on parle de fascisme. Si certains ont lu le bouquin de Libre d'obéir de Chapiteau, eh ben, tu vois qu'en fait, ce travail-là, il est dès les années 50. Il a formé 80% des managers américains et français. Pour ceux qui n'ont pas lu, c'est simple. C'est une école de management qui s'est diffusée dans le monde. Ce sont d'anciens SS, mais reconnus, qui n'ont pas été condamnés à Nuremberg. Et à partir des années, je crois, c'est 53, ils ont créé une école et ils nous ont formé nos cadres. C'est-à-dire que nos cadres sont intimement persuadés qu'il y a des gens inutiles dans cette salle, j'en suis persuadé. Et aujourd'hui, on passe à la réalité du discours.
1: c'est évident que l'incertitude, elle profite énormément aux spéculateurs et aux actionnaires, et que, enfin après, il faut détailler secteur par secteur, etc. Mais disons qu'en gros, plus on descend la hiérarchie, plus ceux qui sont les soutiers du système en souffrent de l'incertitude. Voilà, ça c'est clair, ça, entièrement d'accord.
6: Moi, le truc qui me gêne, en fait, globalement, c'est la fascination technologique des puissants qui maîtriseraient tout, etc. Et je crois qu'il ne faut pas qu'on se fasse par ça. Moi, l'IA, pour moi, c'est un peu une bulle. Par exemple, là, Trump vient de s'apercevoir qu'ils n'auront pas l'énergie aux États-Unis pour développer tous les data centers. Donc, on revient aux physiques, en fait. J'ai l'impression qu'ils veulent nous rendre impuissants aussi en gonflant les pectoraux sur leur technologie, etc. Par exemple, en Ukraine, là, on parle de guerre cybernétique, etc., les drones et ceci. Mais en Ukraine, c'est une guerre conventionnelle. C'est, on reprend une rue en mettant le plus de mecs possible. Aujourd'hui, les États-Unis, il y a plein de contradictions à l'intérieur même des États-Unis. Socialement, c'est la merde hein, aux États-Unis. Hein. Et Trump, il a besoin d'une base sociale pour faire la guerre aussi. Et donc, c'est pour ça qu'il y a tout un truc autour de l'industrie. C'est-à-dire, il veut des ouvriers blancs, mais pas seulement que des ouvriers blancs, parce qu'il ne pourra pas faire la guerre qu'avec des ouvriers blancs. C'est toute la géométrie variable, en fait. Un coup, on aura une politique anti-migratoire. Après, on va dire, non, mais on a besoin de vous pour aller faire la guerre. Et moi, pour moi, il est très cohérent, mais on essaye de nous polariser sur des, entre guillemets, des fausses questions, pour nous noyer, en fait. C'était très intéressant que tu ailles voir, même si je suppose que c'est prise de tête, parce que souvent, il y a des trucs qui viennent se nicher dans les détails qui sont très éclairants pour comprendre la politique de Trump en général.
1: C'est sûr que si on voit la Troisième Guerre mondiale comme une perspective assurée, on va trouver que c'est cohérent. Si on voit l'effondrement du système comme quelque chose d'inévitable, on va aussi trouver qu'il y a une certaine cohérence dans le fait qu'il veut essayer d'éviter cet effondrement. Et c'est pour ça que je me suis dit, je vais essayer de voir ce sur quoi on peut réellement s'appuyer. Après, est-ce que là, va y avoir la Troisième Guerre mondiale ? On n'espère pas, et c'est sans doute ce qu'il s'agit d'éviter, mais on peut aussi discuter, par exemple, est-ce que le système, il est effondré ? Est-ce qu'il est en voie d'effondrement ? Puis s'il est en voie d'effondrement, il en est à quel stade et tout ? C'est-à-dire que c'est vachement compliqué, son truc. Si on fixe comme perspective, c'est la Troisième Guerre mondiale, où il veut de toute façon aller vers la fuite en avant technologique, il n'en a rien à foutre de, par exemple, vous savez que l'intelligence artificielle, si vous mettez sur l'IA, que ce soit ChatGPT ou Mistral ou ce que vous voulez, quelle est la couleur du cheval blanc d'Henri IV, ça va consommer 6 fois plus d'électricité, après un peu de choses près, que si vous mettez ça sur Google. Mais ça consomme 6 fois plus d'électricité. Alors, est-ce que la fuite en avant technologique, puisque tu as parlé de ça, est-ce que c'est ça, est-ce que la fuite en avant technologique, c'est vraiment ce qu'ils cherchent ? Ou est-ce que ce qu'ils cherchent, c'est précisément nous faire croire qu'il y a besoin d'électricité pour les data centers, parce que les gens sont de plus en plus, nous, on est de plus en plus sur des réseaux, parce qu'il y a ceux qui ont un smartphone, il y a ceux qui sont qui ont un Linky, il y a ceux qui ci, il y a ceux qui ça. Et à ce moment-là, ils veulent nous rendre dépendants. Et à ce moment-là, s'ils veulent nous rendre dépendants, on va, et qu'on l'est, et qu'on se rend compte qu'on l'est, à ce moment-là, on va accepter qu'il y ait de plus en plus d'électricité consacrée à ce qu'eux, ils veulent, et pas ce dont nous, on a besoin. Je veux dire, c'est très compliqué comme raisonnement politique. Parce que c'est très compliqué, parce qu'encore une fois, ce que tu as dit, d'une certaine manière, pour adhérer à 100% à ce que tu as dit, sauf que c'est pas sûr que ce soit pas le fait de fixer la Troisième Guerre mondiale comme étant vraisemblablement l'objectif de Trump, c'est pas sûr que ce soit pas le fait de fixer ça qui donne l'impression que tout le reste avant soit cohérent. Moi, j'ai l'impression que tout le reste avant n'est pas cohérent. Je continue à dire que ce n'est pas cohérent. Même si, par exemple, tu as parlé des BRICS, donc Brésil, Russie, Inde, Chine, et puis là, je suis entièrement d'accord avec ce que tu as dit. C'est quand même, c'est sûr que ça doit être un des aspects de la politique, enfin, sa géopolitique, d'essayer de briser l'alliance, surtout qu'entre la Chine et puis l'Inde, ce n'est pas trop compliqué pour briser l'alliance entre la Chine et l'Inde. Ça, c'est relativement en Russie, Chine, enfin bon, bref, c'est sans doute un des objectifs de sa politique, d'essayer de faire exploser les BRICS. Pour le moment, il n'y arrive pas tellement, puisqu'il y a au contraire, il y a plein de pays qui veulent adhérer aux BRICS. Il y a la Hongrie, vous avez vu, la Hongrie étant dans l'UE. Enfin, c'est assez bizarre, mais enfin bon. Mais même ça, on ne sait pas ce qui va se passer. Je continue à penser quand même que l'incertitude, elle profite essentiellement à ceux qui sont en haut. Donc déjà, les spéculateurs, parce que c'est ceux qui amassent le plus de fric, ça c'est clair.
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0: les services d'information, s'il vous plaît. D'accord. Attention à tous, attention à tous. Information de la presse à toutes les stations radio. Ce soir, à 20h52, heure locale, départ de l'Explorateur 8. L'Explorateur 8 est une fusée à trois étages fonctionnant à l'aide de combustible liquide. Elle porte à bord des instruments de contrôle et deux postes émetteurs. La fusée va tourner autour de la Lune. Elle lâchera sur elle une bombe lumineuse, puis elle reviendra sur la Terre. Fin de l'information.
1: Mesdames, messieurs, vous venez d'entendre un rapport du Cap Canaveral de la station de fusée américaine.
2: Arrête la radio, Pierre.
3: Oh papa, ils vont se poser sur la Lune pour la première fois.
2: Ferme le poste, Pierre. Et alors, tu crois vraiment qu'ils y arriveront?
3: Mais ils viennent de le dire à la radio.
2: Oui, ils ont parlé d'une fusée. Mais il n'y a personne dans la fusée, seulement un émetteur de radio.
3: J'aimerais bien y être, moi, tiens.
2: Eh ben, pour l'instant, tu vas aller d'abord au lit. Demain, il fera jour. Quand tu seras grand, tu parleras d'aller dans la Lune.
3: Mais je voudrais que ce soit maintenant.
2: Oui, oui, d'accord. Mais d'abord au lit. Hein.
3: J'y vais, j'y vais.
2: Pierre, tu es couché?
3: Oui, papa.
2: Bonne nuit. Dors bien.
3: Bonne nuit, papa. Ah, je voudrais aller dans la Lune. Oh, si je pouvais être dans la fusée, je m'imagine tout. La Terre au-dessous de moi, elle est de plus en plus petite. La Terre devient de plus en plus petite. Et la fusée fonce vers les étoiles. Là-haut, c'est la Lune. Elle est comme je la voyais le soir, de ma fenêtre. Mais elle a grandi. Elle est deux fois plus grande que je ne l'imaginais.
4: Capitaine, capitaine.
3: C'est à moi que vous parlez?
4: À qui voulez-vous que je parle? Vous êtes notre capitaine, non?
3: Je suis votre... Oui, je suis votre capitaine. Qu'est-ce qu'il y a?
4: Je voulais seulement vous demander si on doit lancer les moteurs atomiques à plat régime.
3: Les moteurs atomiques?
4: Ah oui, les moteurs atomiques. Nous sommes assez près de la Lune. Il est temps de freiner la fusée.
3: Freiner?
4: Enfin, qu'est-ce qui se passe, capitaine? Faut-il freiner, oui ou non?
3: Oui, oui, freiner.
4: Bien. Allô, les machines? Allô, les machines?
5: Moi, j'écoute une émission de dingue. Ce dimanche soir, une émission de dingue. Gère des twists et des tcha-tcha, hein, un peu comme dans une mission koala. Et de la bonne humeur, de vieux animateurs. Et pour faire tourner le moteur, des litres de vin de toutes les couleurs. Car ce soir j'écoute une émission craningue. Ce dimanche soir c'est commando ornithorynque. C'est pas de la surpâte à la bata. Entrée intermite pour Twister à pied cool. Deux heures de bonne erreur. Et pour les idioteurs, enclenché de Dijon.

0: un piratage tout en douceur pour un programme de fureur. Moi j'écoute une émission typique. Ce dimanche soir, c'est... On s'en fout. Du jazz, du twist et du catch, hein. Une surplate danseuse pour un pied grand comme ça. Une émission à part, avec des monstres à gare, des fois que tu n'es pas, le ziflo du sais-tu pas. Commando ornithorynque avec les profanateurs de France Culture, un piratage de la mission restitué en portions contrôlées de temps libre. Avec ce soir, par ordre d'opération, Patrick Devers sur la Lune, du ringard de la butte, de l'or du monde, du sitar et pas couché, l'autre champion et ses disques de bamboula, du véridique, l'ami des bikers, des motocraut, du punk à chevelon, de l'acide de le premier disque de je ne sais plus quel groupe, peut-être de la No Wave belge, des nains qui chantent, plusieurs acteurs amenés par notre chroniqueur préféré, du grec, comme d'habitude, et des disques érotiques à foison. Oui, il y a tout ça dans Commando Ornithorynque. Avec au dégouloir ce soir un aéropage de Denis Bombin et de Trent Patin, le punk aux cheveux longs, l'Oscar Crapo, la terreur des cahiers, le négatif de chez Positif, l'instable et sa grande revue des deux monstres en couleur et en odorama, l'autre champion, Isabelle et ses disques de comédie musiquée, la bête de Colomb, l'omniprésente assignure des concerts parisiens, son acolyte mondain que l'on croise partout, Lilian Dostoïevski, accompagné peut-être d'invités surprises. Et l'ami des vieux acteurs pris à pic, des nains et des gorilles, Christophe Pierre. Eh bien, bonsoir mon cher bête de Colomb.
1: Salut.
0: Bonsoir l'instable.
2: Et bonsoir.
0: Bonsoir la champion.
3: Bonsoir.
0: Ouais, ça nous change du champion. Bonsoir Lilian.
4: Bonsoir.
0: Bonsoir Christophe.
5: Bonsoir.
0: Et voilà, donc sans le dérailleur, hein, vous l'avez remarqué, puisque c'est moi qui m'y colle, parce que sinon personne ne veut le faire. Hein. Je cherche mes papiers pour savoir par quoi on commence, hein, mais on commence par vous l'instable,
2: oui,
0: une
2: oui,
0: fois
2: oui.
0: N'est pas coutume, c'est fou. Hein. Eh ben, écoutez,
2: ça m'est déjà arrivé une fois, par,
0: c'est vrai,
2: en totale improvisation, grâce à Magali Noël, c'était la plus ancienne de l'émission. Ah.
0: Eh bien, écoutez, je vous laisse présenter alors ce très beau disque dont nous avons déjà parlé.
2: Oui, pour raccorder un petit peu, je pense qu'il y a peut-être un idioteur qui doit se souvenir que j'ai parlé un jour d'un disque semi-mou.
0: Alors, je prétendu vous rassure, mou. Personne n'écoute.
2: Oui, oui, c'est ça. Mais il faut bien quand même essayer d'imaginer que quelqu'un écoute et suit. Et j'avais présenté donc le disque mou de présentation de la souscription pour le cercle du disque précieux et son coffret exceptionnel sur la présence de l'érotisme avec des acteurs exceptionnels comme Jeanne Moreau, Maria Cazares, qui racontent des cochoncetés de manière certainement très artistique. Et la bonne fortune a fait qu'un jour au Square Georges Brassens, Oscar Crapo ici présent me sort sur moi rose de métal et de soie, voici discret mais somptueux, le plus galant des écrins, un dos volontairement muet, n'évoquera son secret qu'au seul initié, richement ciselé, une ferrure attendra que votre clé délivre pour vous seul des voix impatientes. Eh bien, chers auditeurs, ce coffret est ici sur la table. Un petit peu quand même usé, hein, sans sa serrure, son velours brillant n'est plus rose comme le laisserait entendre le prospectus de luxe. Et en fait, je vais donner à notre invité à ma gauche, Isabelle Champion, qui est une grande spécialiste du cinéma français d'avant 1960, pour voir un petit peu qu'est-ce que propose ce disque là dans les acteurs, et peut-être elle se dira lequel on va essayer d'écouter. Et à Christophe Beer, qui quand même est un spécialiste des clubs privés, pourrait nous expliquer comment l'histoire de cet objet qui est là et comment on pouvait se le procurer à l'époque. Alors je lui donne ce document que j'ai déjà lu, mais je pense qu'à partir de là, vous pouvez nous raconter.
1: Et alors, le lecteur comprendra sans peine le souci qui nous guide. Un texte, aussi libre soit-il, est toujours interprété par celui qui en tourne les pages dans le silence même qui fait le plaisir de la lecture. Il en va autrement d'un disque dont l'audition est plus facile et le pouvoir plus violent. Nous avons donc pris la décision de donner à la collection Présence de l'érotisme un caractère absolument privé. Le tirage des 4 disques sera rigoureusement limité au nombre des souscripteurs. Nous ignorons, en vous adressant ce message, la quantité à laquelle nous tirerons les 4 disques de Présence de l'érotisme. C'est vous-même qui allez déterminer cette quantité. En revanche, le tirage fixé par le nombre de souscripteurs qui auront commandé la collection sera définitif et les matrices servant au pressage seront détruites. Seuls les souscripteurs pourront donc posséder ces disques dont aucun exemplaire, faut-il le préciser, n'existera dans le commerce. Donc c'est peut-être un des coffrets de ces fameux souscripteurs.
2: Mais absolument.
1: Décédés.
2: Ça ne peut pas en être autrement.
1: Décédés, donc.
2: Oui.
1: Hein, donc il y a encore d'autres. Ah oui, il y a des considérations financières qui ne sont pas négligeables.
2: Ah oui,
1: les 4 micro-sillons 30 cm présentés sous coffret pleine moire dorée à l'or fin sont mis en souscription au prix de 4500 francs le disque, c'est-à-dire 18 000 francs la série complète.
3: Une paille.
1: Voilà. Oui, c'est amusant. Le cercle du livre précieux, 10 rue de Vaugirard, Paris 6e. Donc, c'était un club très, très fermé. Mais enfin, ça devait au moins représenter plus de 1000 souscripteurs, même davantage.
2: Oh, je ne sais pas, oui. Mais en tout cas, là, j'ai le bon de souscription qu'il fallait renvoyer en listant les choses.
1: Dans les années 60, c'était assez courant. Il y avait aussi le club du livre précieux.
2: Oui, je pense que c'était lié. Et voilà. Alors Isabelle, qu'est-ce que tu en penses? On va.
4: Alors c'est très très curieux parce qu'il y a des noms qu'on n'imagine pas trouver ici, peut-être, hein, en tout cas. Alors je vois Jean de Sailly, je vois des gens moins connus, mais qui étaient des acteurs et des diseurs de l'époque. Alors, je vois Nathalie Nerval, je vois. Bien sûr Maria Cazares, Jeanne Moreau que tu as cité. Je vois aussi Jean Marchat, Catherine Erard, dans d'autres, Jacqueline Francel. Voilà, c'est Michel Etcheverry. C'est des noms pour certains.
2: Michel Etcheverry, il chantait pas, il n'était pas chanteur. Il ne chantait pas dans Pélias et Mélisandre.
1: Ah bon?
4: Ah ben, pas à ma connaissance, mais peut-être. Non, il était plutôt
1: acteur de théâtre.
4: Acteur de théâtre.
1: Puis au cinéma, il jouait toujours des personnages de commissaires, de juges, des gens d'autorité.
4: C'est d'autant plus curieux.
1: Il n'a jamais joué de gangster. Voilà.
4: Ce sont ces acteurs qui jouent des rôles souvent de type pas sympathique et qui dans la vie sont parfois très sympathiques.
2: Mais alors, on s'aventure dans quel disque? Dans Lesbos, les jeux de la main et du hasard? On va en écouter.
3: Ah oui,
2: un.
3: Parce que vous ne l'avez jamais écouté.
2: Non.
3: Oui, c'est ça.
2: Et on enlèvera si ça ne nous plaît pas. Et on reconnaîtra alors, peut-être, on le met au pif.
4: Alors les titres.
2: L'occasion et le moment.
4: Les titres.
3: Est-ce que vous avez déjà mis un disque là-bas? Non, pas encore. Non, ah oui.
4: Alors, jeux de la main et du hasard.
2: C'est le numéro
3: pourquoi
2: 2.
3: Pourquoi pas? On va voter, on va faire comme ça.
4: Les chemins détournés ou les plaisirs maudits.
1: Ça me plaît.
4: Ah, ouais. Allez.
2: Numéro 3.
3: On reste sur celui-là, non?
4: Alors, le 3, allez.
3: Bon, allez.
4: Voilà, présence de l'érotisme.
2: Et c'est quoi le premier numéro?
4: Et le premier numéro, c'est Lesbos.
2: Non, le 3.
1: Les chemins
4: le 3, pardon.
1: Détournés.
4: Alors, c'est Chaulieu sur Mademoiselle de T. Bon. Ensuite, Marguerite de Valois qui raconte la ruelle mal assortie. Mémoire d'une chanteuse allemande du 19e siècle.
3: Oh, mais ça va être bien.
4: Déjà ensuite, nous avons un anonyme du 18e, la secte des Anandrines.
3: Ah, oui, c'est
4: bien. Fantôme, les dames galantes.
5: On va mettre au pif.
3: Oui, j'ai bien
4: nous
3: compris.
4: Avons un autre anonyme du 19e, le ventriloque. Ah. Ah, nous avons Baudelaire, les métamorphoses du vampire, la mémoire d'une chanteuse allemande, une autre. Et rétif de la Bretonne, monsieur Nicolas.
3: Eh bien, écoutez, l'abbé est calé.
2: C'est exceptionnel, c'est sur Mission Koala, dans les ondes, dans l'espace.
3: Oh, attendez, c'est tout à fait calé. Là.
4: Et l'introduction de, si je puis dire, des chemins détournés ou les plaisirs maudits, c'est une phrase de Corneille qui dit « Il m'a trop fait de mal pour en dire du bien. Il m'a trop fait de bien pour en dire du mal. » Signé Pierre Corneille.
3: Idéalement, ça serait Tipor. Mais... Ça n'a pas l'air si facile. Hein. Je vois la bête en dodo avec le casque.
1: C'est un grand disque.
3: Vous êtes sûr qu'il y a des sillons sur votre disque d'ailleurs, hein. Ça fait un moment qu'il est dessus, il a penché dessus. Je me demande. Peut-être qu'il l'écoute.
1: Ah.
3: Probablement.
1: Ah oui.
3: Ça serait Tipar.
6: Oh. Mais aussi embarrassé si j'avais voulu cesser de l'être.
7: À quel titre alors prétendez-vous que des gens riches vous soulagent si vous ne les servez en rien?
6: Oh, monsieur... Je ne demande pas mieux que de rendre tous les services que la décence et ma jeunesse me permettent de remplir.
7: Oh, je ne parle pas de servir, moi. Vous n'êtes ni d'âge ni de tournure à ça. Je vous parle d'être utile au service des hommes. On estime que ce qui rapporte ou ce qui délecte, de quel profit ou de quelle jouissance peut nous être la vertu des femmes. Ce sont leurs désordres qui nous plaisent et qui nous amusent. Et leur chasteté nous ennuie. Or, comment une petite fille comme vous, assez laide, assez bête d'ailleurs, peut reconnaître ce qu'on fait pour elle, si ce n'est par l'abandon de son corps. Allez, allez, troussez-vous, si vous voulez que je vous donne mon argent. Approchez-vous là. Mettez-vous entre mes jambes.
6: Hélas, il n'y a donc plus de probité ni de bienfaisance chez les hommes.
7: Ma foi, très peu.
6: Mais monsieur, votre robe de chambre...
7: Oui, tu vois, je tire encore un assez bon parti de mon engin, tout vieux qu'il soit. Allez, trêve de discours et cesse de te plaindre de ta fortune, quand il ne tient qu'à toi d'y remédier.
6: À quel prix, juste ciel ?
7: Et au plus médiocre, puisqu'il ne s'agit que de se trousser et de me faire voir à l'instant ce qui est sous tes jupes. Oh, pas bien mince, sans doute, et que tu ne devrais pas autant faire valoir. Allons, décide-toi ! Je veux voir de la chair ! Qu'on m'en montre à l'instant où je me fâche !
6: Monsieur...
7: Oh, absurde créature, imbécile putain ! Crois-tu que je te ferai plus de grâce qu'aux autres ?
8: Et se levant avec fureur, il barricade sa porte et saute sur Justine dont les pleurs coulent en abondance. Il les baise, il dévore ses larmes précieuses qui devraient lui donner l'idée de celle de la rosée sur la feuille de lys ou de rose. Puis retroussant lui-même les jupes d'une main, il les entortille et les contient autour des bras de Justine, tandis qu'il va pour la première fois souiller ce que la nature avait formé de plus parfait. Justine connut les gens les plus bizarres. Et le malheur voulut qu'elle tombât amoureuse. Et de qui ? D'un jeune homme dont la jolie tournure et la figure d'ange cachaient l'âme la plus dépravée qui se puisse trouver.
9: Parmi les jeunes gens que je débauche, Justine, il en est quelques-uns qui ne se livrent à moi que par complaisance. Cela aurait besoin de voir à nu les attraits d'une jeune fille. Cette nécessité offense mon orgueil. J'aimerais bien mieux que cet état où je les désire ne fût dû qu'à moi. Ah, oh, Justine, peut-on jamais se corriger de ce penchant ? Si tu pouvais en connaître les charmes, si tu pouvais comprendre...
3: Eh bien, merci pour ce moment, l'instable, il n'est même pas là, il est parti chanter dans la cuisine, après avoir posé n'importe quel disque qu'il n'a jamais écouté. J'espère que l'auditeur aura apprécié, en tout cas Isabelle, vous avez apprécié, semble-t-il, vous êtes peut-être la seule à l'avoir écouté. Vous êtes content de vous ?
5: Oui.
3: Oui, très bien. Eh bien écoutez, on va rester dans cet esprit grivois, l'esprit de la butte, tout ça. Avec
2: c'était grivois, c'était très très très distingué.
3: C'est, oui, on s'est fait chier encore maintenant.
2: C'était qui les acteurs qui parlaient ?
1: Bah, je ne l'ai pas reconnu.
3: Personne n'écoute. Félix Fernand, je vous propose. Félix Fernand, semble-t-il, c'est un habitué d'un cabaret. Attendez, je retrouve mes notes, parce que pour une fois, j'ai pris des notes, il me semble que je les ai perdues.
1: Félix Fernand.
3: Félix Fernand, oui, absolument. Bon, je les ai perdus. Félix Fernand, c'est un habitué d'un cabaret qui s'appelait Au pied de la butte, boulevard de Rochechouart. J'ai été vérifié, maintenant, c'est un magasin de fringues. Et mais c'est à peu près la même devanture quoi, qui est restée. Et donc il a un air, comment dire, une sorte de Maigret, mais qui ferait plus souteneur, hein, plus prime sautier, plus. Je ne sais pas comment décrire ce personnage. Entre. Oui, Maigret, il est bien. Comment s'appelait-il ? Jean Richard. Ah, une sorte de Jean Richard en chapeau. Chapeau mou, oui. Mais vous voyez. 30-40, quoi, ce genre de. Pas le Borsalino, mais entre les deux, quoi. Et donc la cravate avec une espèce de petite chevalière, un peu trop gras, tout y est. Et donc ce Fernand Richard était, semble-t-il, spécialisé dans la grivoiserie. Tout le monde reprend du qui, l'homme à la moto, l'autre du folk ou les quatre barbus. Lui fait dans la chanson grivoise. C'était peut-être son fonds de commerce en même temps. Probablement, il devait faire le tour des cabarets, puisque chaque disque a des petites photos à l'arrière. Et comme les vignettes Panini, on peut collectionner les autographes de ceux qu'on a entendus. Voilà, donc là, j'ai choisi un disque qui n'était pas dans la bibliothèque des railleurs, ce qui est rare, parce qu'il a presque tous les numéros. Mais un que j'ai trouvé moi-même et que je compte bien lui revendre à prix d'or. Et c'est une reprise de Moustaki, et la chanson s'appelle « Le pauvre mec, Félix Fernand, c'est-y part ».

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0: Eh bien, il s'agitait de l'orchestre Loireau. L'orchestre Loireau, un disque que j'ai trouvé tout récemment dans une broque, au fond d'une impasse, à 20 minutes en partant vers l'Est, et qui est d'ailleurs fermé. Je comptais y aller samedi, et curieusement, elle est fermée le week-end. Quelle drôle d'idée. Bref, ces gens-là ferment le week-end, donc je ne suis pas prêt d'y retourner. J'ai laissé la moitié du bac de disques inexploré. J'y pense encore. C'était la semaine dernière.
1: Il faut y aller en semaine.
0: Il faut que je pose un jour de congé pour y aller. J'ai un travail régulier, moi, monsieur. J'ai pas me payé à la tâche comme vous. Oui. Donc l'orchestre Loireau, je l'ai pris parce que la pochette est faite maison. Hein. C'est du craft avec imprimé dessus très très proprement. Hein. C'est pas fait. Disque Loireau. Donc 10 rue Alex Guimon à Meudon, en 92. Et c'est un micro sillon 45 tours. Voilà, c'est tout. Il n'y a même pas le nom, rien du tout. Et les quatre titres, je pense que vous n'avez pas fini de les entendre si ça tient qu'à moi, mais c'est sûr que le dérailleur va être pour. C'est que de l'orgue. Hein. C'est que des morceaux dépressifs vraiment superbes, quoi. Alors, très très long, là, on a écouté le plus rapide qui s'appelait Un paquet de Gauloises. Je vous le dis parce que c'est marqué dessus, il s'agit d'une bossa nova. Pour ceux qui connaissent quelque chose à la bossa nova, moi, de là comme ça, j'en ai jamais entendu, mais tout est possible. Et il semble que Loireau, c'est un accordéoniste. C'est donc peut-être des frangins, je sais pas. Là, à l'orgue, nous avons Alain, et l'autre s'appelle André. Voilà, apparemment, c'est fondré par André. Et André, son premier disque est en 78 tours qui date de 36 et qui était déjà au disque Loireau. Donc comme quoi, ça serait probablement une des plus vieilles maisons de DIY, encore familiale même, encore, enfin qui tenait encore la route dans les années 60-70, j'ai aucune idée, hein, évidemment, il n'y a pas une date. Et Julius de l'autre opération de l'International Est-Ouest de Dingo, Objectif Dingo, m'a dit qu'il avait exactement le pendant de celui-ci, donc avec Alain tout seul, mais à la guitare hawaïenne. Il me tarde de l'entendre. Et donc, de l'orgue immonde au pianiste aux yeux de velours, il n'y a qu'un pas. Moi, Nat King Cole, j'aime beaucoup, ne serait-ce que le lien avec Dana Bez. Vous voyez ce personnage, celui qui a écrit Nature Boy,
2: oui, magnifique.
0: Merveilleux morceau. Et dans le disque, c'est une sorte de hippie qui vivait sur une île à Long Island. Et on est dans l'après-guerre, on doit être dans les années 40, quoi. Des hippies avant les hippies. Et c'est lui qui a écrit, il y a un très beau passage où ils sont tous les deux, ils discutent un peu. Moi, c'est mon morceau préféré de Nat King Cole, parce que vous avez choisi un Nat King Cole, et je suis ravi d'en écouter en 45.
2: Alors, c'est un Nat King Cole assez curieux, qui est la pochette. C'est les chansons originales du film Cat Ballou. Alors, Cat Ballou est un film de mémoire d'Eliot Silverstein, qui doit dater de 60... Merci. Et donc, on voit au début du film donc Nat King Cole qui est sur cette diligence avec Stu Bickey, qui est son camarade. Et je vous parle de ça parce que c'est ce 45 tours qui dit « Le tournage du film Cat Ballou se termina, merci, au début de l'année 1965, c'est-à-dire peu de temps avant la disparition de Nat King Cole ». Et dans ce film, donc, il tient le rôle donc, d'une sorte de baladin à l'époque héroïque de la conquête de l'Ouest. Et c'est lui, donc, associé à ce fameux Stu Bickey, qui chante à diverses reprises les différents épisodes du film, dans lequel Jane Fonda, donc l'héroïne, illustre la vie de la célèbre hors-la-loi. Alors, il est dit sur le disque que c'est Calamity Jane, mais ce n'est pas clairement dit. Je pense qu'il y avait des problèmes ou de droit ou de je ne sais pas. Enfin, ce n'est pas officiellement Calamity Jane. Mais évidemment, c'est inspiré d'elle. Donc, alors, toujours le disque dit, en plus des deux principaux titres interprétés par Cole dans le film, nous avons joint ceux qui ont illustré ses plus gros succès à l'écran, St. Louis Blues et Blue Gardenia. Et Blue Gardenia est la chanson-titre, et qui est la chanson leitmotiv d'un film de Fritz Lang magnifique, enfin, c'est on va dire. Ça fait partie de cette fameuse trilogie qu'il a faite quand il était aux États-Unis. Donc on est en 53.
0: Fritz Lang, excusez-moi, mais
2: Non, mais il y en a des plus ou moins bons. Enfin, en tout cas, de ces trois, par exemple, de cette trilogie, moi, c'est celui que je préfère. Bon, parce que, à cause de Nat King Cole, évidemment, ou grâce à Nat King Cole, je devrais dire. Alors, il est chanteur hawaïen dans le film, donc il est au piano. Et surtout, c'est la chanson donc est très importante parce qu'elle est le leitmotiv, puis elle va nous rappeler le ouais. meurtre. Le méchant et le meurtrier, c'est Raymond Burr, ou, qu'on a appelé toujours quand on était plus petit Raymond Burr, mais en fait c'est Raymond Burr. Enfin, on devrait dire. Donc, et qui donc est magnifique dans le titre. Et puis la jeune femme, évidemment, c'est Anne Baxter qui est extraordinaire, qui était la Ève de Mankiewicz. Voilà, pour ceux qui l'auraient oublié. Donc, on va écouter Blue Gardenia, qui est un. Voilà, qui est un. Ah ouais, il faut que je dise quand même que c'est une chanson donc, de Bob Russell et Lester Lee qui a été écrite pour le film.
0: Ah, eh bien, nous voilà tout renseignés, sais-tu pas ?

0: Oui, c'était très très bien. Eh bien, Isabelle, j'ai vraiment hâte que vous nous expliquiez ce choix. Alors, c'était très très beau. Hein.
1: Merci. Alors, en fait, ce choix, c'est pour rappeler aux gens que l'histoire de mondialement célèbre de la mélodie du bonheur que tout le monde connaît avec Julie Andrews et Christopher Plummer du film de Robert Wise. Donc, est une histoire vraie, d'abord. C'est l'histoire qui s'appelait Maria Rainer. Elle était postulante donc, à l'abbaye de près de Salzbourg. Et le film de Robert Wise, donc en 65, a été un succès évidemment mondial. Mais avant, il y a eu deux autres films, dont celui que vous venez d'écouter, c'est la bande originale du film allemand, donc de Wolfgang Leibniner, qui s'appelait La famille Trapp, donc en 56. Et il y a eu une suite, tellement ça a eu de succès. Il y a eu une suite qui s'est appelée La famille Trapp en Amérique en 59. La vedette était toujours Ruth, non, je devrais le dire à l'allemande, mais je ne parle pas allemand, Löwerich. Ruth. Löwerich, donc dans le rôle de l'héroïne. Et puis c'est à ce moment-là, donc après, que Rogers et Hammerstein donc,

0: qui composent leur show, qui débute à Broadway le 16 novembre 59, c'est-à-dire donc après les deux films allemands. Et c'est Marie Martin, donc la grande vedette qui avait donc tout créé, South Pacific, tous les grands succès de Rodgers and Hammerstein, qui
1: South
0: crée...
1: South Pacific qu'on trouve dans tous les bacs à 1 euro. Hein. La bande-son, oui. C'est vraiment... La pochette est superbe, d'ailleurs.
0: Oui, magnifique.
1: Le film est peut-être
0: le
1: très
0: film
1: bien.
0: Le film est très mauvais.
1: Mais peut-être ça se regarde bande... au niveau visuel. C'est moi, j'imagine ça avec un technicolor terrible.
0: Alors, ce qu'il y a d'extraordinaire dans South Pacific, non. Merci de rebondir, mais je pourrais en parler des heures, mais ce qu'il y a de magnifique dans... ce qu'il y a de magnifique dans South Pacific, c'est effectivement le technicolor. Et c'est du Todao de mémoire, 70 minutes. Donc c'est un... Et ils ont tourné là-bas.
1: Oui, en fait, il faut enlever le son, boire des coups et
0: non,
1: diffuser
0: non,
1: ça
0: non,
1: dans un bar.
0: Pas du tout, pas du tout. Il faut, le son est formidable. C'est juste.
1: Vous dites ça parce que vous aimez les chorales en allemand. Mais...
0: Non. L'ensemble de South Pacific. Non, c'est. Mais le film est vraiment très ennuyeux, mais le musical est très bon. Mais là, j'en étais pas du tout dans South Pacific.
1: Non, c'est ma faute.
0: Mais on peut en reparler après. Bon voilà, non, simplement pour dire que c'est un succès phénoménal,
1: oui,
0: donc, avec Marie Martin.
1: Le même mec qui a fait aussi produit The South Pacific ou que
0: voilà, sais-je. Voilà, ouais. Et Carousel, enfin tous les grands succès. Et c'est donc Marie Martin, donc le show a plus de 1500, près de 1500 représentations. Et c'est Julie Andrews, donc, qui 6 ans plus tard interprète Maria dans le film. Donc tout ça pour dire que les histoires de films très très connus parfois ont d'autres histoires avant. Je ne sais pas si c'est clair, mais j'espère avoir été...
1: Je suppose qu'à la limite, ils ont tous une histoire, il suffit de la chercher.
0: Non, mais...
1: Ah,
0: voilà.
1: Vous voulez
0: ça,
1: dire
0: c'est
1: que
0: une histoire
1: de faits réels.
0: Voilà, de faits, voilà, oui. Qui est une histoire. Ouais, bon,
1: c'est
0: après,
1: pas le cas de
0: sûr,
1: tous.
0: Voilà.
2: Alors je me permets de la famille Trapp. J'ai acheté hier l'affiche de la famille Trapp en Amérique, hein, sur avenue des Gobelins.
1: Bon. C'est vendable ça.
2: Si vous, je suis des 4 euros dans un lot de 25 affiches.
1: Isabelle, 4 euros, 5.
2: Mais c'est une affiche de Guy Gérard Noël qui est très jolie. Et je voulais quand même préciser une chose à propos de Fritz Lang.
1: Mais le disque est très joli, hein, on dirait un disque de reggae comme ça.
2: Ah non, mais tout était bien dans ce disque.
1: De soul.
0: C'est un disque Odéon.
1: Oui, d'ailleurs, la bête s'est fait surprendre.
2: Tout était bien dans ce disque.
1: Il a passé les 3 morceaux d'affilée, tellement il a trouvé ça irrésistible.
2: Oui, ça a glissé.
1: Ah ben écoutez.
2: Comme un film de Joël Seria. Mais donc, dans Blue Gardenia, j'aimerais quand même dire qu'il y a une ambiguïté sur les musiques. Et le criminel Raymond Burr est confondu par le disque du prélude de Tristan et Isolde de Richard Wagner qui passe à l'aéroport Richard Comte, Tilt. Et c'est un twist un peu comme dans M le Maudit.
1: Ah oui, bah très bon twist, ou au moins la musique sert à quelque chose.
2: La musique
1: Wagner,
2: sert à quelque chose.
1: Ouais, pas que envahir la Pologne.
2: Et on va peut-être en reparler de Wagner dans l'émission.
1: Ah, c'est vrai.
2: Hein
1: bon.
2: Et on s'enchaîne.
1: Oui, on s'enchaîne avec n'importe quoi, comme d'habitude. Encore des disques, des disques de la collection du Dérailleur. Non, il y en a encore après. Ananda Shankar, c'est le neveu de l'autre, du Ravi, donc.
2: C'est la nièce.
1: Non, c'est son neveu.
2: Ah bon,
1: c'est
2: Anushka,
1: Ananda,
2: oui, Anushka.
1: Oui, c'est un site, je vous me donnez un doute, mais oui, non, absolument. Et qui fait sa carrière dans les années 70, où il rencontre Hendrix et il va faire tout l'inverse des Beatles, qui vont aller en Inde voir le gourou Maharishi, je ne sais plus quoi. Lui, il va faire ça un peu plus intelligemment, il va aller à Los Angeles et il va faire du blé, quoi. Jusqu'à finir par faire une sorte de hip-hop dans les années 90, paraît-il, j'ai pas écouté, mais ça devrait... Avec peu, quoi que peut-être c'est pas si mal, puisqu'apparemment c'est une groupe de DJ qui tourne. Et derrière, il doit faire du sitar payé à prix d'or, probablement, et il est mort, j'en sais rien, dans les années 2000, ou un truc comme ça. Et on a déjà passé cette merveilleuse reprise de Jumping Jack Flash des Rolling Stones au sitar. Et c'est son meilleur disque, hein, c'est sa plus grosse vente. Et de l'autre côté, nous avons un morceau des Doors, de Jim Morrison, hein, un hommage au rock dur et au bain de minuit. Et c'est donc Light My Fire, Allumer le feu, c'est-il pas ?

0: Michel Aubert, gros Jean comme devant, gros Pierre comme derrière, par 1968. Et un disque où on le voit posé en col roulé blanc taché, à moins que ce ne soit la pochette. Parce que c'est un disque du dérailleur, j'aurais tendance à dire que c'est la pochette. Et bien, le lien, c'est que, évidemment, ce sitar qui est dedans, mélangé avec cet écho sur la voix finale, ce qui en fait un jerk, c'est ouais. Noté dessus.
1: Ouais, c'est un peu le côté, comme je disais, le Jean Jonas, mais version jerk.
0: Oui, personne ne connaît Jean Jonas, apparemment. Oui, c'est ça.
2: Jean Jonas, mais si, moi je connais.
1: Ah, mais oui.
2: Mais c'est formidable, c'est rare qu'on parle de lui. Si, sur Radio Libertaire, on parle beaucoup de lui. Ah. Ça a été une vedette de Radio Libertaire, Jean Jonas.
1: Jean Jonas, oui, c'était quelqu'un qui était très, comment dire, qui envoyait du pâté quand même, parce que c'est vrai, il était, par exemple, il y a ce morceau, Tu es un flic de Paris, et là, il n'a pas été tendre avec la maréchaussée.
2: Il a écrit beaucoup de romans pornographiques et quelques scénarios de films porno aussi.
0: Ah, bah, c'est de là. Ouais. Ah oui,
2: bah, très c'est pour ça que je le connais.
0: Voilà, donc c'est le lien avec Michel Aubert, et qui fait parfaitement l'affaire avec votre prochain disque, Christophe.
2: Pierre Hall.
0: Eh ben, semble-t-il, ouais.
2: Ah oui, oui, oui. Oui, oui, bah Pierre Hall, l'écolier, je ne l'ai jamais écouté d'ailleurs, c'est pour ça que je la
0: porte. Il rentre tout entier dans la pochette, vous avez remarqué ?
2: Comment ?
0: Pierre Hall rentre tout entier dans la pochette.
2: Oui, oui, oui, c'est une photo en pied.
0: Oui, absolument.
2: Et ça montre que Pierre Hall était assez futé comme acteur nain, parce que c'est ce que disait Angelo Rossito, un nain qu'on avait vu dans Freaks et qui a fini dans les bras de Tina Turner dans un Mad Max. Angelo Rossito était toujours très en colère lorsqu'un chef opérateur s'approchait de lui pour faire un gros plan. Il disait non, il me faut un plan large, sinon on ne verra pas que je suis un nain.
0: Tout l'intérêt, mais bien sûr, oui. c'est ce qui faisait une marque de fabrique.
2: Absolument, donc oui, la pochette, on le voit derrière un arbre, Pierre Hall, et il est effectivement pas du tout en gros plan, mais il est en pied.
0: Et puis on sait que c'est un sujet qui vous intéresse, puisque bientôt vous allez nous sortir un disque.
2: Sirius Publishing, qui a eu l'idée de vouloir rééditer un fanzine que j'avais fait il y a longtemps, 99-2000, mon premier fanzine, Les Nains au cinéma. Donc on va le rééditer tel quel, c'est-à-dire le texte, on n'y touche pas, mais il y aura beaucoup de photos, énormément de photos. On va compléter ça pour faire un livre très copieux. Avec beaucoup. Je collectionne les photos de nains, les photos d'acteurs nains. J'en ai énormément.
0: Si, il y en a bien un qui doit le faire, c'est vous.
2: Hein. Oui, ça fait partie de mes marottes. Et il y aura aussi une discussion avec Thomas Santini, qui avait débuté dans Willow, et puis qu'on a vu aussi sur les couvertures d'Arakiri, dans des films de Jean Rollin. Il jouait dans La fiancée de Dracula, avec Brigitte Lahaie. Donc il m'avait reproché, il m'avait dit « Ah, c'est formidable d'avoir fait ce fanzine, mais tu n'as pas parlé de moi. » J'ai dit « Mais je ne te connaissais pas. » Donc là, on va réparer cet oubli et il va être la guest de ce livre.
0: Le bonus.
2: Thomas
0: pour
2: Smith.
0: Pour quelqu'un qui disposerait de tous les fanzines, ce serait il ne l'achèterait rien pour ça.
2: Ah ben oui, merci.
0: Pour compléter.
2: Il va y avoir plein d'images de... Pierre Hall sera à l'honneur, évidemment. Il y a des très belles photos de Pierre Hall.
1: Je peux même rajouter un truc, c'est un nain vaut mieux que deux, tu l'auras.
2: Ah, il y a toujours des plaisanteries de...
1: ça me brûlait les lèvres.
0: Finalement,
1: ça me brûlait les lèvres.
0: C'est tout comme... Eh bien, Pierre Hall, l'écolier, c'est ça, hein.
2: L'écolier. Un disque Barclay.
0: Clé Baron.

0: Oui, Marco Polo. Alors ça, c'était donc le seul, peut-être le seul 45 tours de Marco Polo. Mais on avait déjà passé un morceau, Ça me prend là, qui était, oui, je pense, mieux que Simplement parce que je t'aime. Oui. Orchestre de Carlos de Aragon.
1: Parce qu'il se trouve que vous avez 4 disques.
0: Hein. Oui, j'ai pas beaucoup de disques. Oui.
2: Mais le dérailleur n'en a aucun.
0: J'aime énormément Marco Polo parce que, en fait, les amateurs de cinéma porno connaissent tous Marco Polo, mais sous un autre nom, sous un autre pseudo, Carmelo Petix. Et donc Carmelo Petix, c'était un personnage incroyable que j'ai connu, hein, et c'était ce qu'on appelle un excentrique. Il ne faisait pas les choses comme tous les hardeurs. Il était
1: vous dire dans le métier,
0: pas dans le métier, personne. Oui, c'était un personnage qui, par exemple, pénétrait peu. Si je puis dire, il avait d'autres, il se travestissait par exemple.
2: Et d'autres cordes à son arc.
0: Oui, d'autres cordes. Il avait d'autres fantaisies. Il se travestissait, il se faisait sodomiser par les dames avec des gants de ceinture. Il apparaissait dans des scènes homosexuelles, par exemple. Il est dans une scène, alors pour revenir un peu à la musique. Orchestré par Alain Goraguer, une scène, un climax extraordinaire de l'essayeuse. Comment ?
1: Qui a fait d'excellents disques, hein, Goraguer.
0: Mais bien sûr. Goraguer a accompagné la jouissance extrême de Carmelo Petix dans une séquence de sauna dans l'essayeuse, qui est un des moments les plus forts de ce film, qui est de Serge Corbert, le réalisateur.
1: Ça s'écoute,
0: de...
1: ça ? Non, ça Comment ? Se regarde uniquement, ça s'écoute.
0: Ah, ça s'écoute. C'est une musique orchestrale qui est extraordinaire, mais qui n'a pas encore été rééditée. Peut-être qu'elle le sera un prochain jour par l'éditeur Pulse.
1: Au pire, ça se regarde. Du coup,
0: le film est très, et le film est excellent. C'est un des meilleurs pornos de cette période. Il date de 1975. Il a eu
2: totalement d'ailleurs interdit.
0: Oui, il a été totalement interdit. Il a même été condamné à la destruction. Mais heureusement, il y a eu des tas de copies d'exploitation qui ont survécu à ce drame, quoi. Oui, c'est un drame. Parce que le film était très, très bien. C'était un film qui parlait à la fois de la jouissance et de la mort. C'était un film un peu bergmanien, même.
1: Il y a quelque chose dedans, c'est plus drôle.
0: Oui. C'était pas une gaudriole. Et Marco Polo, Carmelo Petix a une séquence dans un sauna qu'il a quasiment... On peut dire que c'est lui qui l'a réalisé. Le réalisateur lui avait dit « Occupe-toi du casting, il me faut 7 ou 8 mecs ». Il a appelé tous ses copains de l'époque pour faire ce qu'il a appelé... Il me disait « Oui, j'ai composé une pyramide humaine et je les suçais tous à tour de rôle, etc. » Et il y avait cette musique de Goraguer qui embarquait le tout. C'était extraordinaire.
1: Il y a un oui. Ça devrait être monté en clip.
3: Très pasolinien, quelque part.
0: Comment ?
3: Très pasolinien.
0: Pasolinien, non, mais non, plutôt quelque chose de dramatique, de bergmanien peut-être, bergmanien, une sorte de film bergmanien. C'est curieux quand on pense que c'est Serge Corbert qui avait réalisé L'homme orchestre et puis Sur un arbre perché, qui est d'ailleurs des films de Funès qui ne sont pas inintéressants.
1: On en avait parlé, je me souviens.
0: Mais ce qu'il a fait de mieux dans sa carrière, Corbert, sous le pseudonyme de John Thomas, ce sont certains de ses films porno. Et il y avait toujours Carmelo Petix, et on le voit aussi dans Excès, du même cinéaste Corbert.
1: Eh ben, en tout cas, vous donnez déjà envie de le voir, ce qui est déjà pas mal.
4: Pardon, est-ce que la copie existe là ou...
0: Ah oui, oui, la Cinémathèque a déjà programmé ce film sous couvert de films surprise. Oui, il y a des copies 16-35 mm ont été sauvegardées, heureusement. D'ailleurs, je n'ai jamais eu la preuve formelle que la justice avait bel et bien détruit le film. Parce que bon, c'est une histoire qui s'est déroulée sur plusieurs années. En 1975, il y a eu la plainte, il y a eu la condamnation, il y a eu des appels jusqu'à la cour de criminel. Et en 1979, le film a été condamné. Donc, que s'est-il passé en 4 ans ? Assez de temps pour que les copies circulent à droite à gauche. Le négatif est perdu et il se balade quelque part en Allemagne. Il faudrait le retrouver un jour, mais comment ? Voilà l'histoire de l'essayeuse.
1: Eh bien, écoutez, un super truc. Pardon, moi, moins bien meilleur que le disque, je dirais.
0: Non, mais...
1: On écoutera les deux autres,
0: croyez-moi. Alors, Marco Polo, enfin, Carmelo était aussi un artiste de musical. C'est pour ça qu'il s'est retrouvé à faire un disque à un moment donné dans sa carrière. Le disque est de la fin des années 60. C'était un artiste qui faisait des shows de striptease avec il avait créé une petite compagnie avec deux filles et lui, et il s'habillait parfois en Zorro, il avait une ceinture abdominale noire et il faisait des numéros de cabaret musical, et donc il poussait aussi la chansonnette.
1: Mais ça donne très envie, c'est dommage qu'on ressente pas ça du tout sur ce disque, quoi, sur ce 4 titres. Peut-être il y en a d'autres, peut-être il y a des 33 un peu tardifs, on le voit,
2: on est en 69 et
1: oui,
2: les fantaisies,
1: ça, ouais,
2: les
1: là,
2: plus
1: il
2: extrêmes.
1: Commence dans le métier, mais encore très sage,
0: a,
1: en fait.
0: Il a quand même une belle voix. Hein. On peut
1: mais je pense que c'est même 69, c'est même peut-être avant sa carrière.
0: C'est peut-être même 68, 67, je ne
1: et
0: sais plus.
1: Et elle commence quand, sa carrière?
0: Ah, lui, il commence à faire du musical, des tournées de boîtes de nuit de partout en Europe et dans les pays du Maghreb. Et c'est d'ailleurs là qu'il découvre son homosexualité. Parce qu'il raconte ça dans des mémoires que j'ai pu lire, mais qui malheureusement n'ont jamais vu le jour, n'ont jamais été imprimées.
1: Comme Fox.
0: Il parle de toute sa carrière d'homosexuel en tournée partout en Égypte. C'est complètement délirant. Bon, mais... Donc il a débuté sa carrière au début des années 60.
1: Les danseuses de l'Orient, tout ça.
0: Ah oui, oui, oui. Oui. Ah,
1: j'ai entendu la même histoire d'un vieux frix parisien, un authentique frix, il n'y en a pas beaucoup.
0: Hein. Ah oui ?
1: Ouais. Qui lui a découvert la sexualité avec les danseuses du ventre.
0: Oui, bien sûr.
1: Donc dans nos belles colonies de la France. Bien, alors on va passer à Hervé Fornieri. Hervé Fornieri, plus connu sous le nom de Dick Rivers. Nom qu'il a tiré de Dick Rivers. Moi, Dick Rivers, je suis niçois. Ça fait que Dick Rivers, j'ai la biographie, elle est là, sur la table. Mais, à part les chats sauvages, j'ai beaucoup de mal. Donc, les lions, tout à l'heure, vous mentionnez un titre qui
3: prête à
1: mal.
3: Il y a ce morceau qui est génial de Dick Rivers, qui date de 67, écrit par Jacques Revaux. Bah, Jacques Revaux, on le connaît plus avec, forcément, My Way, enfin, comme d'habitude. Et donc, il a écrit ce morceau qui s'appelle « Ton prénom, je l'aime ». Il y a un fabuleux Scopitone qui traîne sur Internet, donc voilà, dans les réseaux sociaux et tout ça, et qui est fabuleux. Et vraiment, ce 45 tours « Ton prénom, je l'aime », c'est du small faces, quoi. C'est vraiment, dans la production, il y a beaucoup de réverb, c'est très psyché, mais on a l'impression vraiment que c'est calqué un peu de ce que pouvaient faire mieux, au mieux les Anglais à cette époque, en 66-67. Donc vraiment un super morceau, quoi.
1: Ah bah, écoutez, je le connais pas, donc je suis un peu à la découverte de tous les Dick Parvis, ouais. Notamment celui avec la feuille de marijuana derrière, que je trouve franchement nul. Mm. Ah, donc dont Julien me fait la réclame, mais la pochette est superbe, mais le disque est pourri. Il y a le disque qui est après les chats, le 45 tours, ou avec ce groupe là, je ne sais plus, dans mes chats, enfin, des Anglais, c'est pas mal. Il vient peut-être ouais. De là. Ce disque est pas mal, effectivement.
3: Bon, en tout cas, ce morceau, Ton prénom, je l'aime, c'est vraiment quelque chose de fabuleux, quoi. C'est ça, par rapport à tout ce qu'il a fait après, et même, parce qu'on verrait qu'on a, bon, pour le grand public, Dick Rivers, c'est des trucs années 80 très varietoches et tout ça, mais là.
1: Dick Rivers, dont les photos circulent maintenant avec les Hells Angels, vous n'avez pas vu ces photos?
3: Non,
1: il porte une veste
3: de
1: Hells Angels à croix gammée et tout, il est monstrueux, quoi. Incroyable devant, avec un orange chemisette bleue.
2: Je vous ai offert un disque la dernière fois, il n'est pas bien?
1: Non, je crois qu'il n'est pas bien. Le live, là, non, il n'est pas bien. La pochette est superbe.
2: Ah oui, mais...
1: La pochette est superbe, où il pose encore avec un gang de motards, donc ça doit être Le Point, enfin un groupe français, tous en veste en jean clouté, quoi. Mais la pochette est magnifique, mais le disque n'est pas bien. Et là, donc, c'est un disque de la bibliothèque du Dérayon, encore finalement, on va écouter que ça, j'ai l'impression, quoi. Et quel est le nom de ce disque? Je l'ai pourtant marqué. Oui, c'est Mon ami lointain. Et Mon ami lointain, c'est évidemment Elvis Presley. C'est lui son ami lointain. Quand il en parle, là j'ai pris la bio, hein, je ne suis pas sûr que je retrouve la page, mais quand il en parle, c'est magnifique. Soudain, le noir, en entrant en intro de 8 mesures, il est là, j'ai craqué, je pleurais. Le spectacle m'a transporté, ébloui. C'est plein d'humour, plein de gags. Il avait une toute petite guitare en plastique. Et il disait en se mettant à quatre pattes, « J'étais tout petit. J'avais de toutes petites rouflaquettes, une toute petite guitare. Et je chantais ça. il était inimitable. C'est pas le plus bel hommage au King, ça, hein, dans la bio de Dick Rivers, hamburger, pambagna et rock'n'roll. Voilà, il y a aussi la recette du pambagna ou du hamburger, avec un hamburger surgelé, bien sûr, c'est Dick. Hein. Tout est là. Et donc là, le morceau, eh ben, vous allez voir, il est franchement pas dégueulasse. C'est pas Est-ce que tu le sais ? Je sais que vous affectionnez beaucoup, mais c'est un bon morceau de Dick Rivers. Mon ami lointain, en hommage à Presley, c'est Tipar.

0: Et voilà, le meilleur morceau des Casse-Net 4. Si vous, comme moi, vous aimez pas le bubblegum et les Casse-Net 4, il y a la face B de Quick Joy Small, le tube, c'est ça. Incroyable, un morceau qui s'appelle Rumble 69. Et j'ai été voir, parce que Rumble 69, c'est un morceau de Link Ray, en fait. Mais le morceau de Link Ray, Rumble 69, qui est celui qu'on connaît, avec ses trois accords, là, et à fond de fuzz, quoi. Et ben le morceau de Link Ray, il est réellement de 69, et celui des Casse-Net 4, il est de 68.
1: En tout cas,
0: c'est un disque qui est sorti en 68.
2: C'est sauvage, hein.
0: Non, mais ça ressemble pas du tout à ce qu'ils font d'habitude. Qui est un bubblegum pourri.
2: Costa Cordulis.
1: Ils ont écrit aussi des morceaux pour le Oyo Express aussi.
0: Oui, alors en fait, c'est parce que c'est des groupes. C'est le Oyo Express et c'est 1000 groupes. C'est 8 groupes, paraît-il. Il y a le 1910 Freedom Company, le Music Explosion. Et des mecs qui vont aller chez les Shadows of Night, enfin vraiment, c'est des bons groupes, c'est des vrais bons groupes, quoi.
1: Les grands tours du bubblegum.
0: Ouais. Et c'est deux producteurs, apparemment Jeff Kantz, c'est pour ça que ça s'appelle, et Jerry Casavette, c'est ça. Et du coup, c'est les Casavette Cats, et leur label s'appelle Super K, c'est eux aussi qui signent Crazy Elephant. On voit plein de 45 de Crazy Elephant, c'est des psychés, c'est pas bon en général, mais il y a toujours des phases B surprenantes, comme là. Apparemment, ils sont bien spécialisés dans les phases de surprenantes. J'y prêterai plus attention.
3: Sur la couverture, il n'y avait pas marqué le nom du groupe. Il y avait marqué le nom.
0: Non,
3: de Costa,
0: c'est une pochette. Je vais prendre une photo de toute façon pour le Facebook. C'est une pochette qui est faite par le dérailleur parce que maintenant je reconnais son style parce qu'un jour je suis tombé sur un disque avec une illustration porno incroyable, quoi. Vraiment, comme dessinée par un enfant, elle était superbe.
3: Rebel 69 est écrit à la main.
0: Il a quelques disques comme ça. Celui du MC5 est fabuleux, quoi. Il y a 2-3 pochettes qu'il a faites lui-même à la main, qui sont des chefs-d'œuvre d'art brut, quoi. Je peux pas les lui voler, malheureusement, parce qu'elles sont personnelles, mais si t'étais déjà fait, puisqu'elles sont entre mes mains et en ma possession. Où en sommes-nous ? Nous en sommes à vous.
1: Donc là, on va passer à un groupe qui s'appelle les Millman Red Janitors. Excuse me, my bad English. Donc c'est un groupe de Portsmouth de 1989. Donc c'est un groupe que j'ai découvert dans un coffret qui s'appelle Just a Bad Dream. C'est un coffret 4 CD de groupes garage, 60s et tout ça. Enfin, notamment, il y a les Mighty Scissors et d'autres groupes de cet acabit. Et donc, les Millman Red Janitors, vraiment, j'ai écouté leurs morceaux, ça m'a scotché. Et j'ai pris ce 45 tours. Et sincèrement, c'est vraiment... Comment dire, c'est bien plus que du revival mode 60s. Ils ont un petit truc en plus. En tout cas, c'est un groupe qui mérite vraiment d'être connu. Et ils ont donc le chanteur qui est Bob Allen s'est barré juste après le 45. Ils ont sorti un 33 tours qui s'appelle Innocence, qui est sorti en 91, qui sonne beaucoup plus dans l'esprit du shoegaze de l'époque 91, c'est-à-dire un peu dans l'esprit des Stone Roses et choses comme ça.
0: Ouais, vous pouvez y aller, hein, après la chorale allemande, tout passe.
1: Hein. Voilà, enfin, quoi que Stone Roses, ils sont plus affiliés au Baggy Sound, mais en tout cas ils ont été dans l'esprit vraiment de ce son très 90. Mais là, pour ce 45, c'est vraiment, ils s'inscrivent vraiment dans le côté revival, le garage.
0: Ouais, c'est ça, ouais, ça y ressemble.
1: Donc c'est le morceau, c'est Dirty Jean.
0: Vous connaissez ça, vous, la bête, non? Ah ouais, ah tiens, bah, c'est Dibar.

0: disent.
1: Et il s'agissait donc du premier 45 de Dead Petrol Emotions.
2: Exactement, donc c'est...
1: Curieusement, un groupe sur lequel j'ai jamais été.
2: Alors c'est... Dead Petrol Emotions, en fait, c'est les frères O'Neill qui ont joué avant dans les Undertones.
1: Ah ouais.
2: Ouais, c'est les frères.
1: Les... Effectivement, dans les intrications de guitare, c'est qui? C'est le bassiste et le batteur ou le guitariste?
2: Alors,
1: le,
2: je crois que dans les. Alors, en tout cas, il y a deux guitares. Je ne sais plus dans les frères. Je crois qu'il y a un des
1: frangins. Parce qu'elle est impeccable la rythmique des Undertones.
2: Et puis là, sur Dead Petrol Emotions, c'est vraiment autre chose. Mais moi, ce que j'adore, c'est la complémentarité des guitares. Il y a vraiment une guitare qui fait un truc, l'autre guitare qui fait encore autre chose.
1: Et c'est
2: en termes. En termes de. Il y a des trucs comme ça qui se rapprochent un peu du contrepoint.
1: Il n'y a qu'une guitare, j'ai pas besoin de deux.
2: Voilà. Et là,
1: après, les pistoles, il y en a 7.
2: Et ce 45, et donc ce premier 45 tours, Keen, qui est avec la pochette avec le cri d'Edvard Munch, qui est non, mais vraiment, pour moi, ça a été une surprise. Et ils ont sorti, après ce 45, ils ont sorti un album qui s'appelle Manic Pop Thrill, qui est. Un album qu'il faut vraiment se pencher dessus, c'est vraiment, il faut l'écouter cet album, Manic Pop Thrill.
1: Comment la pochette?
2: Alors la pochette, elle est pour la décrire, ça serait un peu. C'est une pochette assez énigmatique, mais en tout cas.
1: Je visualise assez bien les pochettes.
2: J'avoue, pour la décrire, c'est un peu.
1: Je regarderai.
2: Ils ont sorti plusieurs 45, plusieurs 33. Il y a aussi leur tube en 89 qui s'appelait Hey Venus. Qui est un tube mineur mais qui a bien marché, et en tout cas c'est un groupe je trouve j'ai toujours préféré Dead Petrol Emotions à Undertones, j'avoue. J'aime pas la voix du chanteur des Undertones,
1: mais il faut qu'on se voit, vous le savez,
2: exactement. non mais en tout cas c'est Dead Petrol Emotions, c'est vraiment le son 80 anglais.
1: Je le note, une pochette qu'on n'oublie pas de toute façon, une sur noir et blanc avec marqué Dead Petrol Emotions,
2: et puis les 33 qui ont suivi qui sont vraiment bons aussi, quoi. Babel, Manic Pop Thrill,
1: on y jettera peut-être une oreille.
2: Voilà.
1: On passe. Attendez, l'incohérent me dire quelque chose.
3: Téléphone, un certain Eric.
4: Tu connais.
1: Oui, je sais pas.
4: Il veut intervenir.
1: Bon, d'accord. Écoutez, nous avons un appel d'auditeur.
3: Eric.
1: Un certain Eric. Allô, vous êtes en direct, peut-être.
5: Un certain Eric.
1: Ah, oui.
5: Allô.
1: Oui, allô.
5: Vous m'entendez?
1: Absolument, oui. Eric, donc.
5: Oui, bonjour, Eric Duvar.
1: Eric Duvar.
5: Je m'appelle Eric, je suis barbier à Toulon.
1: Et?
5: Avenue de la République à Toulon.
1: Très bien, vous voulez faire de la publicité pour votre magasin, peut-être?
5: Non, j'appelais pour vous remercier d'abord pour votre émission que j'écoute tous les dimanches avec ma femme. Donc, merci infiniment. Et ensuite, j'avais une question pour Christophe Beer.
1: Ah, il n'a pas de casque, donc il ne peut pas vous entendre. Je vais lui passer mon casque.
3: Oui,
1: ah non, ça y est, il
3: casque,
1: ne prend
3: un.
1: Oui, personne n'a de casque, évidemment. Une vraie, comme un mission quoi, là. Ouais, sauf que ce n'est pas une vraie.
5: Allô,
1: voilà, donc ça y est, il a un casque, il vous entend, Eric.
5: Christophe,
6: qu'est-ce qu'il y a?
5: Oui,
6: ça y est.
5: Christophe,
6: oui, bonjour.
5: J'ai vu votre dernier film, La Rome élastique.
6: Ah oui. Oui.
5: Et vous aviez une moustache.
6: Oui, c'est vrai.
5: Et je voudrais savoir, et comme sans doute comme beaucoup d'auditeurs, s'il s'agissait d'une vraie moustache ou d'une moustache postiche.
6: Je suis un acteur sérieux. Quand on me demande de jouer avec une moustache, je me prépare. Je me prépare et je laisse pousser la moustache. Cette moustache-là... Je pense que je l'ai laissé pousser un mois et demi.
5: Un mois et demi,
6: Christophe. Oui, un mois et demi.
1: Mais vous
5: Merci
1: êtes un professionnel.
5: Merci pour cette information, Christophe.
6: Pardon ?
5: Merci.
6: Mais je vous en prie, je vous en prie. Ça a été... Vous avez aimé le film, au fait, ou pas ? Vous l'avez vu ?
5: Alors, je l'ai vu dans un petit cinéma à Toulon. Je n'étais pas dans les meilleures conditions, mais j'ai beaucoup apprécié.
6: Ah, très bien. Mais qu'est-ce que vous pouvez en dire? Enfin, c'est vrai que le film va sortir à la fin de l'année en décembre, mais si vous aviez...
5: J'ai retrouvé l'ambiance romaine que je connaissais.
6: Mmh.
5: Et je pense que c'était aussi le but du film, de retrouver l'ambiance d'une ville, et de ce point de vue-là, c'est très réussi.
6: Bon, alors ce qu'on peut dire aussi, parce que sinon c'est un peu hermétique, là on parle du dernier film de Bertrand Mandicot, hein, donc qui sortira en décembre. Effectivement, j'ai une moustache dans le film. Oui, c'est vrai. Mais j'ai un tout petit rôle. Hein.
1: C'est parce que monsieur est barbier, c'est professionnel. C'est une sorte de déguisement, je suppose. C'est ça, non, oui, Eric?
6: En tout cas, c'est gentil d'avoir appelé pour parler du Mandicot. Hein. J'ai failli apporter un 33 tours de Mandicot, justement, et puis je me suis ravisé au dernier moment.
1: Oh, vous reviendrez. Oui. Vous avez que ça à faire.
6: La musique est de Hugues de Desprats.
5: Je vous souhaite une bonne soirée à tous.
6: Merci, vous aussi, au revoir.
1: Vous aussi, Eric.
5: Au revoir.
6: Au revoir.
1: Eh bien, écoutez, de la moustache au groupe de Hells Angels, on n'est pas loin. Quelle belle intervention. Hein. Franchement, je suis très content. C'est rare qu'un auditeur appelle.
6: Mais heureusement qu'on a écouté tout de même.
1: Vous voyez comme quoi, des fois, même à tout le monde. Ouais. Putain. Donc, on passe à Dave Allan and the Arrows. J'avais des notes toujours. Hein. C'est fou, ça, quand même. Quoi. Ah oui, Dave Allan. Vous devez connaître, vous, Union, Dave Allan and the Arrows. Un ancien groupe de sœurs, c'est pas vrai.
2: Non, je connais pas.
1: C'est dommage, c'est au moins le troisième morceau que passe.
2: Je me fais virer, c'est ça.
1: Oui, mais depuis l'histoire d'Anderton, c'est fini. Quoi.
2: Voilà, c'est ça.
1: Ouais. C'est un ancien groupe de surf qui a commencé genre en 65. Le surf, c'est vieux, hein, c'est vraiment.
2: Oui, oui.
1: Ouais, ouais. Et les premiers trucs de surf, il y a un extraordinaire documentaire là-dessus. C'était vraiment. C'était des barques qui étaient au bout d'une espèce de lagune, qui avait une seule route pour y aller et une route pour revenir. Après, c'était la mer de tous les côtés. Et les premiers bars, c'était mais genre le feu, quoi. Vraiment, le plancher s'effondrait, il y avait trop de jeunes, des motos, c'était le bordel des 61, quoi. Et à un moment donné, le surf, ça va bien. Et puis, il arrive Nick Ray qui fout un son de distorsion monstrueux sur les guitares, qui sort un 45 interdit, parce qu'il y a un 45 instrumental, parce qu'il provoque des émeutes. Superbe. Et là, il arrive, Dave Allan, il rajoute une bête fuzz, hein, je ne sais plus comment, couplé avec une wah-wah, et il se spécialise finalement, après le surf, dans le son de fuzz vraiment, vraiment bien, bien fichu. Vraiment, quoi. Après, Proto Stooges quasiment,
2: ouais.
1: Quoi. Ouais, ouais, ouais. Et là, malheureusement, des trois morceaux, c'est le troisième qui est encore bon, quoi. Et après, j'en ai plus, quoi. Et donc, il va spécialiser, lui, dans les films de bikers. Et il va en faire une pelletée, hein, entre 65 et 69, il va en faire plein. Et celui-là, c'est The Glory Stompers, La Guerre des Anges, en français. De Anthony Lanza, si ça vous dit quelque chose, avec Dennis Hopper et Johnny McCrea.
6: Anthony Lanza a fait un film avec un homme à deux têtes.
1: Ah,
6: oui, oui.
1: C'est le seul qui existe ou il y en a plusieurs?
6: Il y a eu deux films à la même période.
1: C'est pas terrible où les mecs cohabitent. Il y a peut-être un blanc et un noir.
6: Voilà, celui-là était très très drôle. Très très drôle.
1: J'y arrive pas.
6: Ah. Ah, ouais. Bah oui, parce que le blanc était raciste.
1: Oui, oui, c'est non, ça mais j'ai bien compris. Il dirait ce point-là, mais quoique. Mais...
6: Et Anthony Lanza, il en a fait un aussi, L'homme à deux têtes. Okay. Oui, c'est toujours le même titre. Hein.
1: Ouais.
0: C'est effroyable. Ouais.
1: Et voilà, écoutez, que vous dire d'autre? Au départ, c'était censé être un scénario de western. Ils en ont fait un scénario de film de Hells Angels qui se passe, m'avez-vous dit, hein, entièrement en extérieur.
0: Ah oui, personnellement, j'ai vu ça, oui. Ouais, aucune scène en intérieur ou hors du lieu de l'action. C'est de la vraie nouvelle vague.
1: Et bon, ça, les Stompers et les Souls, les deux bandes rivales.
0: C'est avec Dennis Hopper, je crois.
1: Ouais,
4: c'est après Easy Rider, n'est-ce pas?
0: Oui.
1: C'est de 67, Easy Rider. C'est pas 68 ou 69.
2: C'est un peu avant Easy Rider.
1: C'est avant, je crois que c'est le deuxième, figurez-vous. Je crois que c'est le deuxième film de Biker. Le premier étant The Wild Angels en 66.
6: Oui.
1: Avec une bande-son qui est pas mal aussi, il me semble.
0: Et là, les Steppenwolf vont aller se faire voir parce qu'on va entendre.
1: Steppenwolf, c'est un putain de tube quand même.
0: Oui, mais.
1: Vous avez entendu Sur ma moto, la reprise de Dino L'Espérance.
0: Sûr,
1: que
0: j'étais
1: vous avez
0: là,
1: battu,
0: j'étais là.
1: Mais
0: Dino L'Espérance,
1: fantastique,
0: c'est le meilleur.
1: J'oublierai plus jamais ce
0: moment. Sur ma moto.
1: C'est
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0: Attention, ne traversez plus la piste maintenant, mon cher. C'est plus le moment tout de même.
1: 10 secondes.
0: Le départ est de 9.

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0: Il s'agitait de Gong, le groupe de David Allen, un disque enregistré en 71 qui, paraît-il, est antérieur au camembert électrique et qui est une commande pour un documentaire sur des courses de vitesse de moto avec notamment Jack Finlay qui est australien comme David Allen. Donc c'est peut-être pour ça, il y a peut-être un lien entre les deux. Et le champion du monde, Giacomo Agostini. Et en fait, les mecs, ça s'appelle le Continental Circus, parce que les mecs circulaient à travers toute l'Europe, donc Continental, dans des sortes de caravanes, comme des cirques, avec tout leur matos, le moto, et Finlay, apparemment. Et en plus, il est, d'après ce que j'en ai tiré, il fait ça sur ses propres thunes. C'est un privé, voilà, c'est ça. Il y a des écuries professionnelles. Lui, il était privé sur des motos. Alors, pour ceux que ça intéresse...
1: Alors, oui...
0: J'ai même les genres de motos. Hein. Une 500 Matchless et une Jawa 350 673. Voilà, pour Jack Finlay et une Agusta pour Agostini, évidemment.
1: Alors, si je puis me permettre une petite incise, c'est un film de Jérôme Lapérouxaz.
0: Oui, absolument.
1: Oui, qui,
0: je ne sais pas qui c'est.
1: Qui est un documentariste et qui a fait aussi des films de fiction, dont un truc vraiment psychédélique,
0: qui s'appelle ça vient donc de lui.
1: You-Man.
0: Eh bien, écoutez, on mettra la ref.
1: Avec Terence Stamp.
2: Et Jeanne Moreau.
1: Et Jeanne Moreau dans un petit rôle. Vous l'avez vu, Christophe Beer ?
2: Moi, je l'ai vu.
1: Je me suis endormi quand même.
0: Vous pouvez savoir qui y a dedans sans l'avoir vu.
1: Il est hypermnésique.
0: Ouais, mais c'est pas une raison. Il y a des trucs qui servent à rien, quoi.
1: En réalité, donc quand vous m'avez dit que vous alliez passer ce film, j'ai vu qu'il y avait une sorte de copie, à mon avis, un téléciné un peu sauvage sur YouTube. Et effectivement, c'est un documentaire, comme on dirait, en immersion aujourd'hui.
0: Non, ça a l'air pas mal. Moi, je connaissais que le disque, parce qu'en fait, on dirait du Cannes. Le morceau génial, mais il fait 11 minutes.
1: Et il paraît que...
0: C'est pas passable, on va pas faire d'entrain, on n'aura jamais le temps.
1: Il semblerait que le film soit ce qui est intéressant. Donc, au début, on voit beaucoup de musique et des accidents, des gamelles hallucinantes en moto. Et je n'ai pas le temps de le regarder en entier, ça dure 2 heures.
0: C'est même l'illustration du dos, je veux dire, c'est de la gamelle, elles ont l'air vraiment sérieuses, les mecs qui courent avec en cuir, des casques bols.
1: Terrifiant.
0: Et on sent bien l'impression de vitesse sur la photo. Quoi.
1: Et le personnage principal du film n'est peut-être pas Frank Findlay, mais sa femme.
0: Ah oui, bah tiens, c'est d'autant plus intéressant.
1: Et donc, c'est vraiment
0: apparemment
1: un documentaire.
0: Le film sur la vie de ce cirque, comme un cirque. C'est pour ça que ça s'appelle un Continental Circus.
1: Donc, il est question beaucoup de morts. Enfin, il paraît que c'est très morbide et très intéressant.
0: Et la musique est de Gong. Oui, apparemment, ça défie la mort, tout ça. C'est des motards, ils ne font pas rêver.
1: Et donc, c'est sur YouTube, Continental Circus. Peut-être le seul idioteur qui... On a une preuve qu'on est écouté.
0: Eric de Toulon, merci.
1: Eric pourrait le regarder tout à l'heure sur YouTube.
0: Du genre. C'est Toulon, c'est dans le Var.
1: Éric Duvar, à Toulon.
0: Oui. Évidemment, ça va. Il faut bien être varois pour être toulonnais. On ne peut pas se faire autrement. Quoi.
1: Et en tout cas, il a l'air formidable, ce film. Et Human, je me suis endormi parce que j'avais fumé des substances en Grèce. Quelqu'un l'avait trouvé sur Karakarga. Mais c'est très spécial. Hein.
0: Bon, ça pourrait me plaire.
1: Ça vous plairait, vous
0: Oui, c'est mon genre. J'ai regardé un film des tristes. Là. Il n'y a pas un truc qui est projeté avec... sur un ballon avec, j'ai oublié son nom, un des 4 fondateurs de l'international Les Tristes, quoi. Bref. Et c'était super, quoi. Mais effectivement, ça peut me plaire, ce genre de choses. Oui.
1: On embraye, hein.
0: Mais c'est à vous, non?
1: Mais oui, on va embrayer très très vite.
0: On a du temps, maintenant, remarque qu'on a un quart d'heure. Après, on a le temps de passer 2 disques de Christophe.
1: On a encore 2 disques de Christophe.
0: Ouais, c'est
1: plié. Un petit punk de
0: Un punk de la boîte à 45. Ouais, allez.
1: Donc, ai amené une réédition, puisque les Grecs s'intéressent aussi à la musique de leur patrimoine cinématographique. La musique composée par Mimis Plessas, qui est un des 4 grands compositeurs. Grec contemporain, c'est-à-dire que ça dépasse même la musique de film, Mimis Plessas, Manos Hadjidakis, qui a fait Les Enfants du Pirée et quantité de films, Stavros Xarchakos, je crois que vous avez passé un truc en mon absence, qui a commencé avec Les Lanternes Rouges, film qui a été aux Oscars, Et évidemment, je le dis en dernier, pour la musique toujours pour la musique pas contemporaine, mais mondiale, Mikis Theodorakis. Donc, je vous ai amené une réédition avec la musique de Ephialtis, c'est-à-dire Cauchemar, 1961, qui est le premier film d'Errico Sandreou, dont j'ai déjà parlé plusieurs fois ici. Je passais des musiques de The Hook, To Agistri, avec Barbara Boucher, et même un film de 64, The Sisters, avec une femme très forte qui terrorise tout son environnement. Et ici, on a un démarquage de Psychose, en 61 déjà, où Errico Sandreou, qui est un jeune cinéaste, qui a fait ses études au centre du cinéma, au Centro Experimentale de Rome, ou je ne sais pas quoi, enfin, la grande école de cinéma italienne, dont sortira beaucoup de cinéastes italiens. Il fait ce film avec des deniers familiaux, et qui est tout à fait surprenant par son côté proto-giallo. Donc, avec une intrigue... Donc, démarquage de psychose, problème psychologique, intrigue tortueuse et tueur masqué, main gantée ou presque, enfin. Et donc tout l'intérieur, toute la musique, vous verrez quand même, et la partie pas de jazz, c'est la partie instrumentale, va aller chercher du côté de Bartok, musique pour percussion, cordes et célesta. Hein, de la musique pour chat.
0: J'en ai écouté encore à la médiathèque il n'y a pas si longtemps, il est passé tout seul. Quoi. J'ai remis, fois et j'ai rien vu passer à chaque fois.
1: C'est un chef-d'œuvre, ah ouais. Qui a servi à Shining beaucoup. Et il y a une scène assez remarquable aussi de cabaret, parce qu'il y a toujours des scènes de cabaret où là, c'est une femme qui est dans une marmite géante et des noirs qui dansent autour. Cette espèce d'ambiance coloniale assez géniale où la fille cuit dans le chaudron et tout un tas de noirs dansent autour.
0: Je suis pendant, sûr d'avoir vu des couleurs au feu comme ça aussi. Hein.
1: Pendant que le héros va essayer de cuisiner le patron de la boîte pour savoir... l'intrigue est tortueuse, c'est des histoires de femmes schizophrènes et c'est formidable et on va l'écouter.
0: Ah ben, à un moment donné, il va falloir, oui.
1: Ben oui, parce qu'on va à 7h49. C'est-y part.

0: D'abord, très bel enchaînement, mon cher Jack, vraiment magnifique. Pendant ce temps-là, je prends des photos, hein, c'est quasiment la fin.
1: On est en direct, mon cher.
0: Mais je sais bien, croyez-le, je suis le premier à le savoir. J'ai pas vu, moi, contrairement à vous. Donc, où en sommes-nous, mon cher Christophe? C'est vous, hein, ce sont vos prochains disques, hein, Monsieur Henri, du CIM, encore des trésors de votre discothèque.
2: Encore des acteurs. Hein, et... Donc là, il y a Monsieur Henri, Roger Darton. Alors, qui est Roger Darton?
0: Oui, c'est moi.
2: Oui, parce que c'était un amuseur liégeois, un Belge. Que j'ai connu pour ma fréquentation des films produits par Eurociné. Donc ça, c'est un thème favori pour notre ami Patrick Julliard.
0: Eurociné. Ah oui, malheureusement, je crois, doit être de corvée.
3: De mondial.
2: Football, évidemment. Roger Darton faisait partie de ces comédiens qui ont trouvé leur heure de gloire au cinéma grâce à Eurociné, qui était la maison de production la plus désargentée de France. Alors, qu'est-ce que c'est Eurociné? C'est le Lac des Morts-Vivants, la Maison des Filles Perdues, les Aventures Galantes de Zorro. Alors, les Aventures des Galantes de Zorro, d'ailleurs, Roger Darton
0: joue...
2: Je
0: vous rassure tout de suite. Comment? J'en ai pas vu, hein, vous me confondez avec le dernier.
2: Pas vu un seul? Mais non, le Lac des Morts-Vivants, vous l'avez vu?
0: Ah bon?
3: Pigalle, Carrefour des Illusions.
2: Oui, alors il y a Roger Darton à nouveau dedans. Il était dans tous, mais vous n'avez pas vu l'horrible Docteur Orloff de Jess Franco?
0: Ah non, je crois
2: non
0: pas. Non.
2: Et vous connaissez quand même le compositeur principal de Rossiné, Daniel White, non?
0: Ah, pas sûr. Ça,
2: ah bon,
0: c'est peut-être des
2: si, si.
0: De... Mais ça ressemble à quoi,
3: Daniel White? Ici, c'est de la musique au maître, du
0: oui,
3: jazz.
0: C'est ça, oui, c'est de la musique de librairie. Et si en plus c'est de la musique de librairie de films de cul, c'est pour Patrick.
2: Et Darton, Darton lui, je ne sais pas, il s'est retrouvé dans il tournait aussi beaucoup avec un cinéaste que j'aime beaucoup, Jean-Louis Vambel, qui avait fait Le Sadico dans Rouge, Perversé Docile, Pervertissima, La Guerre des Espions. Donc c'est un homme qui a fait toute sa carrière, ce sont ses carrières obscures dans la musique, il y en a plein, des gens qui ont fait des casinos, pas. Les villes d'eau. Vous voyez, qui sont là à chanter.
0: Ils ont fait comme une sorte de gala, de tournée de casino.
2: Absolument. Ouais, on parlait tout à l'heure de Carmelo qui faisait la tournée des pays du Maghreb. Darton, lui, il a fait toutes les villes d'eau de France, Vittel, etc.
0: Il a dû faire la Côte d'Azur.
2: Oui, certainement. Bon,
0: et donc,
2: je me souviens que ça m'avait beaucoup impressionné. Donc, il m'avait reçu chez lui. Il avait tenu à m'inviter au restaurant. On avait mangé des boulettes de viande qui étaient une spécialité de Liège. Je ne sais plus le nom de ce plat. Et puis après, chez lui, il y avait un pressbook qui m'avait beaucoup impressionné parce qu'il était épais. Il faisait 7 cm d'épaisseur. Il était rempli de petites coupures de presse de toutes ses prestations dans les villes d'eau depuis 1947-48. Et quand je l'ai rencontré, c'était en... Je ne sais plus, en 2005-2006, quand j'ai fait un documentaire sur Eurociné. Et donc, alors, à la fin de sa vie, il s'était occupé d'un théâtre lyrique à Liège. Il était le directeur du théâtre lyrique. Mais il y avait ce pressbook incroyable de toute une vie à chanter dans les casinos, les villes d'eau et... Et ça m'avait beaucoup, beaucoup impressionné.
0: Ah, mais j'en doute pas, un ami à moi
2: et donc,
0: est né là-dedans.
2: Il a, à un moment donné, il a fait une petite carrière à Paris où il était. Il avait un poste important chez Decca. Il s'occupait de chanteurs et donc ça lui a permis certainement donc, de faire ce 45 tours chez Decca où il chante un Monsieur Henri. Alors, je n'ai jamais écouté.
0: Vous ne l'avez jamais écouté?
2: Mais non, je n'ai pas de platine chez moi.
0: Ah,
2: c'est alors, donc, c'est pour ça que ça m'intéresse de venir à Radio Koala, parce que comme ça, j'écoute mes disques.
0: Oui, c'est une bonne... Donc, je vais finir par vous y emmener à Stubrock. Je crois qu'ils ont plein de matériel.
3: Excellent,
0: de l'électrophone. Et ils sont vraiment passionnés.
2: Donc voilà, Monsieur Henri.
0: Je promets d'y aller. Oui, je pense que ça sera même d'ailleurs le dernier morceau. On va finir là-dessus.
1: Non, il y en a deux. Non.
2: Ah, si on a le temps.
0: Idéalement. Ouais. Moi, je ne suis pas le derrière, je ne déborde pas. Hein. Ah, c'est pas mon genre. C'est-il pas.

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0: Vous êtes sur Fréquence Paris Pluriel, 106.3 FM, et nous sommes en compagnie de Michel Decaster, secrétaire général de l'Association française d'amitié et solidarité avec les peuples d'Afrique, l'AFASPA. Michel nous a rejoint par téléphone et nous allons nous entretenir avec elle sur le fait que l'autonomie sous souveraineté marocaine constitue une négation du droit à la détermination du peuple sahraoui. Autonomie qui ne sert qu'à dissimuler la poursuite de la colonisation du Sahara occidental. Et bonjour Michel.
1: Et bonjour Julia.
0: Et merci de te rendre disponible pour Fréquence Paris Pluriel. Et avant de revenir sur les négociations qui se tiennent depuis le début de l'année, négociations à l'initiative du président des États-Unis, est-ce que d'abord tu peux revenir sur la situation des prisonniers d'opinion sahraoui et plus particulièrement à travers du militant Mahama Asfari qui a mis fin à sa grève, à la grève de la faim qu'il menait depuis 46 jours, et sa famille avait perdu contact avec lui depuis le 20 juillet dernier.
1: Oui, eh bien effectivement, Nama Asfari, qui est un juriste, un militant pour l'autodétermination du peuple sahraoui, mais également militant défenseur des droits de l'homme, avait entamé une grève de la faim qui l'a duré pendant 49 jours. Et qu'il avait placé sous le slogan « La bataille pour la dignité ». Alors s'il avait décidé de mettre en jeu sa vie, parce que je crois qu'il était prêt à aller au bout, c'était pour exiger la mise en œuvre par le Maroc des recommandations de deux décisions d'organes du Conseil des droits de l'homme de Genève, décisions en 2023 et 2025, des décisions qu'on peut dire historiques. Tout d'abord, il y a eu le Comité national, le Comité des Nations Unies contre la torture, le CAT, qui a rendu des décisions concernant les 9 plaintes déposées par des prisonniers du groupe de Gdemizik, qui avaient conclu à la condamnation. Ils avaient été condamnés sous des preuves, des aveux obtenus sous la torture, sous la contrainte. Donc, ce CAT avait dit qu'il n'y avait eu aucune enquête indépendante qui pour alléguer ces accusations. Ce comité a demandé au Maroc d'annuler les condamnations, d'abandonner les poursuites et de libérer les détenus en leur accordant une réparation intégrale. D'autre part, il y a eu le groupe de travail des Nations Unies sur la détention arbitraire, qui a conclu que l'ensemble des prisonniers politiques, c'est-à-dire des 19 qui restent en prison, étaient détenus arbitrairement au regard du droit international et avaient demandé leur libération immédiate, ainsi que l'octroi d'une indemnité et d'autres formes de réparation. Donc, ces motifs fondamentaux qui ont été à l'origine de la grève de la faim de Nama Asfari s'ajoutent à de multiples revendications que les prisonniers avaient concernant leur santé, concernant l'alimentation, concernant les visites des familles et aussi du harcèlement de l'administration pénitentiaire à leur égard et à l'égard des familles. Donc, c'était une grève de la faim qui menaçait d'être grave, d'être irrémédiable. Et il y a eu un énorme élan de solidarité internationale qui s'est exprimé et qui a contraint le palais royal à cesser de faire la sourde oreille. Et il a donc permis une visite enfin d'une délégation de haut rang, de la délégation générale de l'administration pénitentiaire du Maroc. Donc il y avait eu des centaines de lettres adressées aux instances onusiennes, à l'Union africaine, qui ont amené donc à prendre au sérieux la situation et de ne plus se contenter d'envoyer quelques émissaires qui n'avaient aucun pouvoir de décision.
0: Et effectivement, et Michel, est-ce qu'il y a des nouvelles de la situation des Mahana et parce oui. qu'en fait, sa famille avait perdu contact aux alentours du 20 juillet, des contacts téléphoniques, donc on s'est posé sérieusement des questions.
1: Oui, oui, tout à fait. Et effectivement, son épouse n'avait pas eu de contact pendant plus de 10 jours, plus même presque 2 semaines. Et donc, il a appelé le jeudi ou le vendredi dernier pour dire qu'il mettait fin à sa grève de la faim. mais il était très très faible pour parler, et elle l'a eu lundi dernier maintenant, elle l'a eu, il se remet doucement à manger, tout doucement, et il a pu consulter un ophtalmologue en ville, et donc il a été, pour une fois, c'est la première fois que ça arrive depuis qu'il est en prison, depuis 15 ans, qu'il peut sortir pour que lui ou un autre peut sortir sans sa tenue de prisonnier, c'est-à-dire qu'il était en civil. Alors ça, c'est important, et il espère que donc tous les autres prisonniers qui auront besoin de sortir à l'hôpital pourront y aller sans une tenue humiliante de prisonnier, comme si c'était un bandit, quoi.
0: Alors justement, ça nous ramène à te poser la question un peu plus large concernant la situation des prisonniers sahraouis, et parce que les autorités d'occupation marocaines mènent une campagne de représailles à leur encontre, et par des poursuites disciplinaires, conseils de discipline, surtout quand ils sont annoncés, et des grèves de la faim, des actions de protestation en solidarité avec Maha Asfari.
1: Oui, oui, tout à fait. Alors, il y a une autre chose qui a été donnée comme piste de travail sérieux, c'est qu'ils devraient être transférés plus proche de leur famille, parce qu'il faut savoir qu'ils sont quand même à des milliers de kilomètres pour certains de leur famille, et que c'est très difficile, d'autant que quand les familles arrivent, des fois, les visites sont annulées.
0: Oui, mais justement, et c'est une des revendications, que les prisonniers sahraouis soient ramenés dans le Sahara occidental.
1: Voilà. Alors, donc, il y a eu plusieurs prisonniers qui ont fait aussi des grèves de la faim de 2 à 3 jours en solidarité avec Nama. Et notamment, je veux signaler qu'il y avait quand même ce jeune, jeune maintenant, il a 40 ans, Mohamed Lamine, qui a été condamné à 25 ans de prison. Il a jeûné pendant 12 jours. Et il a dû arrêter parce que ce gars, il avait déjà fait des grèves de la faim en 2021 de 69, la même année, 69 et 61 jours. Et aujourd'hui, il lui donne de la nourriture tout à fait inappropriée à son estomac, qui le fait vomir. Il faut dire que lui aussi, comme menace, alors il est isolé, hein, il est en isolement depuis 9 ans, à la prison de Tiflet 2, et on entend souvent parler de cette prison comme lieu où on est vraiment très... On fait vraiment, pour les prisonniers, là, une vie d'enfer aux prisonniers politiques sahraouis, et même le directeur lui a fait des menaces de mort. Hein. Donc lui, c'était insupportable. On ne peut pas comprendre que quelqu'un mette comme ça sa vie en danger, mais ça doit être tellement insupportable d'être condamné à 25 ans de prison et de voir qu'on est isolé, qu'on est tout seul pendant 9 ans, qu'à un moment donné, on a du mal, nous, à admettre une telle chose.
0: Alors, ben justement, tu nous disais, Michel, au début de ton intervention, que l'Organisation des Nations Unies avait déjà décrété en 2023 que tous les prisonniers du groupe d'Ethnic Exic sont en détention arbitraire et qui doivent être libérés. Alors pourquoi le dossier des Gedid Izik reste si sensible pour les autorités d'occupation marocaines ?
1: En fait, Gedid Izik, ça a été quelque part une humiliation pour le Maroc. Parce que dans ce pays qu'il occupait déjà depuis, parce que octobre 2009, donc à ce moment-là, on était dans le Sahara occidental, en plein désert, où des Sahraouis se sont installés avec leurs tentes. On pense qu'il y avait entre 15 000 et 20 000 personnes qui ont traversé ça a duré presque un mois, donc il y en avait qui travaillaient, qui revenaient, et 20 000 personnes comme ça, qui se dressent face à son colonisateur, parce que c'est un petit peuple, hein, le peuple sahraoui, 20 000 personnes, ça représente une grosse proportion des gens sous colonisation, et donc dans la région de l'Aïoune, hein, seulement, et donc c'était énorme, et ça a été la démonstration publique du rejet de la colonisation par le peuple sahraoui. Et donc, c'est le 7 novembre au matin, donc presque un mois après l'installation des premières tentes qui sont venues s'installer en plein désert, que le Maroc a mis fin et a démantelé ce camp dans la violence, quoi. Donc ça a été quand même le premier soulèvement populaire du Maghreb et du Maghreb, parce que le 10 décembre, ça a été la Tunisie, hein, avec le 25 janvier, l'Égypte, et le 20 février, le Maroc. Donc, les médias, les grands médias en général, ils oublient totalement, ils oublient, entre guillemets, hein, j'ai mis des guillemets à oubli, de signaler que le premier essai, le premier soulèvement populaire dans la région, c'était avec des musiques. Et depuis cette date-là, eh bien, les Sahraouis n'ont plus le droit de monter des tentes dans le désert, comme ils le faisaient traditionnellement au week-end, pour passer le week-end, ou alors quand c'est les vacances des enfants. Eh bien, ils venaient dans le désert, ils s'installaient avec quelques biquettes pour avoir du lait, et puis ils passaient les vacances là. Ben maintenant, on n'a plus le droit d'aller dans le désert pour planter une tente. Et les petits bungalows que les gens avaient construits au bord de la mer, au bord de la plage, au milieu de nulle part, hein, ça gênait vraiment personne, eh bien, ils ont été détruits par l'administration marocaine, on leur a volé le matériel qui était dedans. Et même moi, je me souviens que quand j'y suis allée l'été 2013, je leur ai dit à mes copains, oh, je voudrais bien aller dormir au bord de la plage quoi, avec ma petite fille. Eh bien, au début de la nuit, la police est venue avec le caïd du coin et compagnie pour nous dire qu'il fallait partir. Bon, ben, nous, on a refusé, on a dit on ne part pas au milieu de la nuit comme ça. Mais le lendemain matin, il a fallu qu'on décampe. On ne pouvait pas passer quelques moments, un jour ou deux, au bord de la mer. Voilà.
0: Alors, ce que tu viens de dire, Michel, est important parce que normalement, on associe ce qu'on appelle, d'une façon peut-être erronée, les printemps arabes ont commencé en 2011 en Tunisie. Mais en fait, il y a eu au Sahara occidental, il y a eu effectivement ces campements qui étaient en quelque part une ébauche de ce qu'allait devenir les printemps arabes. Et c'est surtout, c'est important, c'est qu'il y a eu un développement des revendications nettement politiques dans les discussions au camp, où l'indépendance apparaît clairement comme une revendication.
1: Oui, bien sûr. Il y avait les questions de démontrer qu'ils étaient exclus du travail, exclus même de la formation souvent, exclus de l'habitat, exclus du droit à s'autodéterminer. Et ça a quand même tourné. Ce n'était plus le même campement qui avait été installé dans la Youn en 1991, au moment où il y avait eu le début la première soulèvement, on peut dire. Mais c'était que sur des revendications sociales, alors que là, c'était vraiment des revendications très politiques. Et c'est pour ça que Gadel Misik est en ligne de mire. Ça, les autorités marocaines ne voulaient pas. Il y a des femmes qui ont essayé de refaire un petit campement à El Marsa, au sud de la Youn, il y a quelques années. Ça a été violent. Ces femmes, elles ont été tabassées. Et puis, on leur a fait démonter leur tente, parce qu'ils savaient bien que ça risquait de prendre des proportions à la Gadel Misik, quoi. Et ça, c'était absolument impossible pour le Maroc. C'est un mauvais exemple. Et les condamnations qui ont été faites au tribunal militaire en 2013, elles avaient pour but de dissuader, de faire peur, bien sûr aux Sahraouis, mais également au peuple marocain. Parce que le peuple marocain, il s'est soulevé. Alors pas avec les mêmes, c'était pas sur la question du Sahara occidental, c'était sur des questions très nationales, mais un pays qui a une telle politique, une dictature pareille, que l'on dit surtout pas que c'est une dictature en France, attention, faut pas dire des gros mots, eh bien, cette dictature, elle s'en prend autant au peuple marocain sur les fondamentaux du droit à l'expression que sur le peuple sahraoui.
0: Effectivement, c'est important aussi de faire ces liens qu'en fait, le peuple marocain, il subit aussi une répression importante et un verrouillage complet de l'expression publique. La preuve, c'est dernièrement les condamnations vis-à-vis des journalistes, des artistes et des militants qui se sont exprimés en soutien du mouvement de la Gen Z 212 à la fin de l'année dernière.
1: Oui, tout à fait, tout à fait. C'est exactement, c'est le même, c'est inadmissible d'un peuple qui s'exprime, qu'il soit sahraoui ou qu'il soit marocain, un peuple n'a pas à s'exprimer pour un roi. Voilà, il règne le roi, et il paraît qu'on n'a même pas le droit de se féliciter de ce que fait le roi, parce que ce que fait le roi, ben, on n'a pas à en parler. Voilà, le roi, il fait. Alors, mais il y a même des gars, même une personne qui s'était félicitée de je ne sais plus quelle décision du roi et s'est retrouvée devant les tribunaux. Parce que tu n'as pas à juger, même positivement, ce que fait le roi. Voilà, c'est ridicule.
0: Alors, Michel, on va faire une petite pause musicale et avec Aziza et on te retrouve tout de suite après.
1: D'accord.

0: 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Nous sommes toujours en compagnie de Michel Decaster, secrétaire général de l'Association française d'amitié et solidarité avec les peuples d'Afrique. Et nous nous entretenons avec elle sur justement les négociations autour d'une autonomie sous la souveraineté marocaine du Sahara occidental. Autonomie qui, on verra bien, c'est une négation du droit à la détermination du peuple. Ça, oui. Alors justement, Michel, on va revenir sur les négociations qui sont commencées au début de cette année à l'initiative du président des États-Unis, qui, après avoir reconnu la souveraineté du Maroc sur le Sahara occidental en 2020, mène aujourd'hui la négociation sur la seule base de l'autonomie au sein du Maroc, du Sahara occidental. Alors, qu'est-ce que tu peux nous dire de ces négociations et qu'est-ce qu'elles représentent ?
1: Alors, quand on parle de négociations, ça voudrait dire qu'on a différentes options. Là, on assiste à une offensive vraiment en ligne de mire, c'est pour la fin octobre 2026, où il y aura la réunion du Conseil de sécurité qui doit statuer sur la mission de la MINURSO. La MINURSO, c'est-à-dire la mission des Nations Unies pour l'organisation d'un référendum au Sahara occidental, c'est exactement ça, sa dénomination. Et on sait que Trump a décidé de s'attaquer à toutes les missions de paix de l'ONU. C'est-à-dire que Trump, les conflits, c'est lui qui va s'en occuper. L'ONU, maintenant, il veut le mettre de côté complètement, et notamment sur ses fondamentaux, qui sont l'ONU est là pour faire respecter le droit international. Et le droit international, Trump, il n'en a rien à faire. C'est le droit des affaires, c'est le droit du plus fort. Donc, cette MINURSO, qui a été créée il y a 35 ans, qui devait organiser ce référendum, c'était sa mission principale, avec la surveillance du cessez-le-feu. Eh bien, elle a bien commencé à travailler, puisqu'elle a établi une liste des gens qui pouvaient voter, mais le Maroc a toujours fait obstacle, puisqu'il faut qu'il y ait l'accord des deux parties pour que le référendum soit présenté aux électeurs, sur la question qui était posée. Le Maroc ne voulait pas se contenter de deux questions, l'indépendance ou l'intégration au Royaume du Maroc. Il disait qu'il fallait faire ça avec une autonomie, mais une seule question. Donc, le Polisario avait bien accepté qu'il y ait trois questions, mais pas seulement une. Deux ou trois questions, mais pas une seule question. D'ailleurs, il n'en a pas le droit, le Polisario, d'accepter une telle proposition, parce que le droit international dit que c'est le peuple qui doit décider de son sort. C'est-à-dire que le Polisario peut faire des négociations pour aller après présenter, mais ça ne peut pas être une décision. Il n'est pas habilité à décider de l'avenir du peuple sahraoui. C'est le peuple qui doit être consulté sur un référendum qui soit libre, complètement libre et correct. Quoi. Donc, en plus, il s'est avéré que un soi-disant groupe des amis du Sahara ont donné la plume. Quand on dit la plume, c'est-à-dire l'organisme ou le pays qui rédige la délibération du Conseil de sécurité. Et bien maintenant, la plume, elle est dans les mains de Donald Trump. Et Donald Trump, dans son premier mandat, c'est lui qui s'était déjà permis de s'affranchir du droit international en disant que c'était la souveraineté était marocaine. Biden, d'ailleurs, n'a jamais changé cette décision. Et maintenant, le texte qui va être présenté aux membres du Conseil de sécurité, ça s'agite dans les coulisses de l'ONU, ça s'agite partout dans les chancelleries, pour effectivement peut-être changer le registre de la mission de la MINURSO. Donc ça, c'est très grave ce qui se passe en ce moment, qui sera présenté au Conseil de sécurité. Et on ne peut pas prétendre régler un conflit dans le monde quand on joue un double jeu comme le fait Trump et qui se présente comme un arbitre, mais comme un arbitre qui joue avec l'un des camps. Voilà. Donc, c'est cette initiative. Alors, d'autant plus qu'en ce moment, il y a aussi les ultras américains. On a vu au Congrès et au Sénat qu'il y a des individus républicains qui ont demandé que c'est des votes pour que le Polisario soit mis sur la liste des pays terroristes, des organismes terroristes. Alors, vous voyez, mettre le Polisario comme Al-Qaïda, les talibans, Boko Haram, comment voulez-vous faire confiance à un tel arbitre? Voilà.
0: Alors, et Michel, je te coupe une seconde. Il faut peut-être rappeler à nos auditeurs que si les États-Unis ont reconnu la souveraineté du Maroc sur les Arts occidentales, c'est un échange des relations entre le Maroc et Israël.
1: Ah ben oui, il y avait les accords d'Abraham qui étaient derrière ça. C'était pour avoir les accords d'Abraham, voilà. Mais le Maroc, ça a fait des vagues, parce qu'au Maroc, il y a des gens qui n'étaient pas du tout d'accord avec les accords d'Abraham, parce que c'était aussi le peuple palestinien qui payait une note. Tous les peuples colonisés doivent s'unir pour se battre contre ces impérialismes qui les ravagent. C'est terrible ce qui se passe en ce moment en Palestine. On ne peut pas en parler parce que vous devez faire des émissions, je suppose, sur le sujet. Mais c'est absolument terrible. Donald Trump est allé la semaine dernière au Maroc pour inaugurer quelques trucs. Et naturellement, le Palais Royal, il a bien compris l'état d'esprit de Donald Trump. Et le roi, il caresse le prompt dans le sens du poil, avec son ego qui n'est pas possible, ce type. Dernièrement, on lui a annoncé à l'Aïoun que l'autoroute qui va relier Tiznit au Maroc à Dakhla au Sahara occidental, il portera le nom de Donald Trump. Et alors, il était tout content, ce Trump, parce qu'il a dit que c'était un honneur considérable pour lui. Et naturellement, le roi, il attend qu'on lui renvoie l'ascenseur.
0: Alors,
1: telle nomination.
0: Justement, le Front Polisario a dénoncé la visite de l'ambassadeur des États-Unis dans la région, mais aussi comme l'ambassadeur français qui s'est rendu aussi dans les territoires occupés.
1: Tout à fait, mais de toute façon, la France, elle suit le train de Trump pour être dans le vent, quoi. Voilà, c'est la mode et on est. C'est une honte que des dirigeants de pays bafouent le droit international à ce point.
0: Alors, Michel, je sais que le Front Polisario a réussi des actions au niveau judiciaire pour empêcher l'exploitation illégale des ressources du Sahara occidental. Il l'a fait en 2018, 2021 et 2024. Et c'est vrai que ces actions avaient permis la protection de ces ressources. Mais quelle est la situation actuellement? Et dans les cas de cette cadre d'autonomie, qu'est-ce qu'il devient ces ressources?
1: La protection, elle est légère, hein, parce que pour ce qui est des légumes et des poissons et des ressources de la mer et pour l'agriculture, la Commission européenne s'est permis de désavouer le Parlement européen, parce que la Commission, elle décide de tout, ça c'est aussi la démocratie pour l'Europe, hein, bonjour. Ils ont décidé de contourner l'arrêt de la Cour européenne de justice qui dit qu'ils doivent être tout à fait distincts, les produits qui viennent du Maroc et ceux du Sahara occidental n'ont pas à rentrer dans l'accord entre l'Europe et le Maroc. Ils ont contourné ça et la France, elle continue d'exporter ces tomates, les tomates, les pastèques, tout un tas de trucs qui vous ont mis Maroc en France, arrivent du Sahara occidental, y compris les poissons. Donc, c'est tout à fait. Alors, pour ce qui est naturellement des grosses choses, le phosphate, le poisson, le sable, l'agriculture, aujourd'hui, ça continue à être spolié. Après, ce qui a été stoppé, c'est qu'il y a des entreprises qui n'ont pas voulu être attaquées par le Polisario sur l'exploitation, faire des recherches pour l'exploitation du pétrole offshore. Ça, pour l'instant, c'est en stand-by. Mais si le droit à l'autodétermination et si on ne peut pas voter et s'ils trouvent le moyen d'imposer, je ne sais pas comment, mais toujours en détournant et en refusant d'appliquer le droit international, ces ressources naturelles seront comme les autres, complètement accaparées par les multinationales. Et moi, aussi bien Trump que Macron, ils sont là pour faire cela.
0: Alors, et Michel, d'autres questions qui viennent, c'est dans les cadres des négociations en cours, qu'est-ce qui vont devenir les réfugiés?
1: Ah ben les réfugiés, à un moment donné, si l'ONU, on ne peut pas savoir, mais je crois que Là, les réfugiés, le sort des réfugiés serait en plein dedans. Alors, les réfugiés, je doute qu'il y en ait beaucoup qui aillent au Maroc et s'installent dans un Sahara occupé. Ils n'ont pas été pendant près de 50 ans. Cette année, ça fera au mois d'octobre, ça fera 50 ans qu'ils ont été envahis. Je ne vois pas des gens qui ont résisté, pour certains sont nés en exil, qui vont aller dans un pays sous occupation. Même si la vie quotidienne s'est un peu améliorée avec des infrastructures, je pense à l'électricité, je pense à l'eau, que l'Algérie a permis l'électrification et l'alimentation en eau des camps de réfugiés de manière autrement que ce qui existait avant. Mais ça, c'est quand même une vie en exil. Et donc, où ils s'installeront à l'étranger, mais c'est sûr que le HCR, la MINURSO, l'ONU sera plus là, quoi. Mais bon, je pense qu'il faut se battre pour exiger le respect du droit international et pas essayer de trouver, dire quelle solution on fera. Je crois que ce sera les Sahraouis qui décideront de ce qu'ils vont faire. La décision leur appartient totalement.
0: Absolument. Mais justement, d'après ce qu'on peut déduire des négociations en cours, c'est que même cette autonomie, effectivement, les rois du Maroc veulent les soumettre à un référendum, mais un référendum qui concerne l'ensemble de la population marocaine.
1: Parce qu'il dit qu'il veut, lui, il veut mettre, je ne sais pas, mais enfin, je n'ai pas suivi ce que veut le roi du Maroc, parce que si on le suit, on va loin. Hein.
0: On va loin.
1: Je veux dire que, mais à un moment donné, ce n'est pas ce que veut le roi du Maroc qui va se faire. Les gens vont se battre. Ce n'est pas possible. Et d'abord, les Sahraouis n'iront pas voter. Il n'y aura qu'une question. Alors, je ne sais pas quelle influence ils auront sur le territoire occupé pour obliger les gens. Je ne sais pas comment on peut obliger les gens à aller au bureau de vote, mais dans les camps de réfugiés, j'imagine pas que les gens ils aillent voter. Enfin, puis c'est eux qui vont décider. Je ne sais pas. C'est même là, ça ne nous appartient pas. Il y a des choses qui ne nous appartiennent pas. On peut analyser, mais la décision n'appartient qu'au peuple du Sahara occidental et pas à ses amis même. Voilà.
0: Alors, Michel, une nouvelle pause musicale avec Mariam. Oui. Et on te retrouve tout de suite.
1: Merci.

0: Vous êtes toujours sur Fréquence Paris Pluriel. On est le jeudi 30 juillet et nous sommes en compagnie de Michel Decaster, secrétaire général de l'Association française d'amitié et solidarité avec les peuples d'Afrique. Et elle est avec nous pour parler de la situation des Sahara occidental. Alors, Michel, malgré les dénonciations de plusieurs professionnels du cinéma, malgré le communiqué du Festival des films du Sahara occidental, les FISARA, demandant aux producteurs et réalisateurs du film L'Odyssée de retirer les scènes tournées à Dakhla, une ville côtière du Sahara occidental occupée par le Maroc. Donc, de quelle manière ces films participent aux efforts du roi du Maroc pour banaliser et normaliser l'occupation du Sahara?
1: Ben, disons que le roi du Maroc, depuis qu'il a fait main basse sur le Sahara occidental et sur la région de Dakhla, avec une magnifique lagune, un paysage extraordinaire, moi j'y suis allée en 2001 et en 2010, eh bien ça fait maintenant 60 ans qu'il occupe cet endroit et qu'il l'a livré en pâture au tourisme de luxe et à la jet set. Alors ça fait partie d'une campagne qu'il organise en faisant des cérémonies, des rendez-vous internationaux, tout ça pour accréditer l'idée qu'il est chez lui, que voilà cet endroit-là, qui est au plus au sud du Sahara occidental, hein, Dakhla, c'est tout à fait au sud du Sahara occidental, donc loin du Maroc, mais il veut accréditer l'idée et il veut changer les frontières. Mais ça, de toute façon, les frontières, elles sont ce qu'elles sont, c'est le droit international qui les a fait. Et tant qu'il n'aura pas changé, ça sera comme ça. Donc il manquait plus qu'une forfaiture à ce qu'il a fait jusqu'à présent, c'était de camoufler les crimes coloniaux qui s'y sont déroulés derrière un décor de cinéma. Et comme ça, on cache aussi bien l'ostracisme des populations que les crimes qui s'y sont passés. Et moi, sur ces crimes, je voudrais y revenir parce qu'en 2010, nous étions accompagnés de Brahim Sabar, un ancien prisonnier et disparu sahraoui. Il est venu avec nous, c'est avec France Veil, qui est une avocate, et son père Roland Veil. Eh bien, Brahim nous a décrit sur cette place où le Maroc avait détruit complètement une ancienne caserne militaire espagnole qui pouvait être un lieu mémoriel pour le peuple sahraoui, parce que ce bastion marocain, espagnol à l'époque, c'était l'Espagne qui a construit cette caserne militaire, eh bien, il est devenu un bagne secret d'Hassan II. Ibrahim, à l'âge de 22 ans, il a été enfermé pendant 18 mois dans ce bagne secret. Et au milieu de cette place qui est complètement déserte maintenant, eh bien, il nous montrait les lieux, il désignait les endroits qu'il avait connus, où il avait été torturé avec d'autres, où il avait vécu un enfer à cet âge-là. Et donc, que maintenant on fasse un film dans cet endroit qui a eu tant de souffrances. Moi, j'ai rencontré là-bas des femmes qui ont raconté que leur sœur avait été assassinée. Il y a eu deux assassinats qu'on m'a signalé de jeunes femmes qui allaient chercher de l'eau au puits. Et voilà. Donc, ça, c'est absolument inimaginable.

0: Dommable d'avoir fait un tel sacrilège. Et tout ça avec une super production. Et donc, moi, je pense que Fissahara, qui est un festival de cinéma, qui est un outil de mémoire sur, et de résistance culturelle et de défense des droits humains, qui a lieu tous les ans au mois d'août dans les camps de réfugiés, sortir le film le mois qui précède le Fissahara, c'est vraiment participer quand même pour le réalisateur. Il ne peut pas ignorer le rôle qu'il joue d'avoir choisi des scènes alors qu'il y avait, il y a tellement de beaux paysages au Maroc qu'il pouvait filmer. Maintenant, il a fallu aller à Darla. Donc, quelque part, il joue le jeu. Et je trouve que ce que dit le Fissahara, je trouve que c'est très intéressant. Il dit, est-ce que nous devons regarder l'Odyssée comme un simple spectacle ou le regarder ainsi que des images qui peuvent... Quelles sont les images qui sont cachées derrière cela? Si les gens vont voir le film, il faut qu'ils se posent ces questions-là et pas seulement regarder des belles images. Mais qu'est-ce qu'elles cachent? Et comme ils disent, le Sahara occidental, il n'a pas besoin d'être transformé en décor exotique, il a besoin que son peuple soit entendu, soit respecté. Je pense que ça ne concerne pas que le cinéma, ça concerne la question politique et conscient ou pas, les réalisateurs, il faut qu'ils sachent quel rôle ils jouent dans le monde.
1: Il faut dire que le roi du Maroc, ce n'est pas le premier dictateur qui utilise les cinémas pour se donner une image et pour effacer justement ce que ce régime est vraiment. C'est le cas de Franco avec ses liens étroits avec Hollywood.
0: Ben oui, voilà, mais toujours, il y a une manière de masquer les choses et de mettre des décors, voilà. Donc on a mis un décor sur une partie du Sahara occidental, on a mis un décor, et c'est vrai que c'est un endroit extrême, qui est très beau. Je ne sais pas maintenant s'il a été défiguré, parce que vous savez, maintenant, on ne peut plus y aller. Je ne peux plus y aller. Il y a d'ailleurs une journaliste qui travaillait pour Le Monde, qui est, je ne sais plus en quelle année c'était, mais il y a ça au moins 5 ou 6 ans, elle a voulu y aller, mais on est 329 à avoir été expulsés du Sahara occidental depuis 2014, depuis janvier 2014. Bah, c'est le seul pays en Afrique, mais alors je pense au monde aussi, parce qu'on peut aller à peu près partout dans le monde, y compris faire des enquêtes, rencontrer des gens. Au Sahara occidental, dès que vous rencontrez un Sahraoui, ou dès que vous êtes, c'est marqué journaliste, et que vous n'avez pas été demandé l'autorisation à l'avance au Maroc d'aller au Sahara occidental, parce que là on vous encadre bien, eh bien on ne peut plus aller dans ce pays pour enquêter. On se fait expulser. Donc je mets au défi, c'est pour ça que vous avez pas, vous recevez jamais de photos de l'AFP, par exemple, du Sahara et de manifestations qui ont lieu, des manifestations pacifiques n'ont pas lieu. Alors là, vous avez tout un tas de reporters, de tout un tas de radios qui vont dans différents pays, mais ils ne peuvent pas aller là-bas, sauf dans les cérémonies officielles. Et ils ne peuvent pas interroger les militants, les indépendantistes sahraouis. Vous ne les entendez pas sur les ondes françaises. Vous ne les entendez pas. Voilà. Donc, le faire du cinéma, comme tu dis, ben voilà, c'est comme Franco avec Hollywood.
1: Alors, et c'est important ce que tu viens de rappeler, Michel, qu'en fait, pendant les 50, plus de 50 ans d'occupation du Sahara occidental, il y a juste une petite période, je crois que c'est 2010-2013, où...
0: 2010. En 2010, c'est la première fois... en 2001, c'est la première fois que l'on allait... Alors, le roi de comment Hassan II est mort l'été de 99, et c'est en 2001 la première fois qu'on a pu aller assister à un procès à La Youne. Au mois de mai, il y a eu un avocat français qui est allé, et moi j'y suis allée en octobre 2001 avec une technicienne, une chercheuse de France Liberté. Donc c'est une délégation France Liberté à FASPA. Et c'est la première fois qu'on pouvait... donc il y avait aussi des Suisses qui sont venus et tout ça. Et puis à partir de décembre 2013, donc c'est-à-dire pendant seulement 12 ans, on a pu aller au Sahara occidental. Alors, on était surveillés, on était suivis, photographiés, tout ce que tu veux. Mais on allait au Sahara occidental quand même et on rencontrait et on pouvait dormir chez les militants sahraouis. Depuis ce jour-là, c'est fini. On est 329 de 21 nationalités.
1: Dans lesquelles se trouvent aussi des élus français,
0: bien sûr,
1: espagnols.
0: Comme tu dis, même des députés européens. Jean-Paul Lecoq, député français, et s'est fait aussi expulser. C'était justement au moment de Guédémisique. Jean-Paul Lecoq, député français, est allé à Guédémisique pour voir ce qui s'y passait. Et il a été bloqué à Casablanca, à l'aéroport. Et il a été foutu dans un avion. Et voilà. Et voilà. Donc, un député français. Alors après, il y a des délégations officielles qui y vont. Le groupe là, d'amitié du Sénat et de l'Assemblée nationale, et c'est le groupe d'amitié le plus nombreux à l'Assemblée nationale, c'est celui avec le Maroc. On est très bien reçu au Maroc quand on vient en délégation officielle invité par le roi du Maroc. On est très bien reçu. Donc, ils adorent y aller. Et vous avez le Premier ministre qui vient d'y aller pour faire un accord. Et ça, c'est grave. Enfin, je pense qu'on va...
1: On va revenir là-dessus, mais...
0: Mais disons qu'il y a un tas de gens qui adorent être invités parce qu'ils sont bien reçus.
1: Oui, mais ce n'était pas le cas de la marche pour la liberté qui est en 2024.
0: Non, de Claude Mangin l'année dernière, elle n'a pas pu aller là-bas. Claude avait fait, l'année dernière, il faut rappeler qu'elle a fait à partir du mois de, je crois que c'était dans le mois de mai, qu'ils sont partis pour arriver en juin pour aller au Maroc et rencontrer les prisonniers et aller voir Nama en prison. Ah non, Claude, elle n'a jamais pu y aller. Et d'ailleurs, Claude, pour l'instant, il n'est toujours pas question qu'elle aille voir son mari. Elle ne l'a pas vu maintenant depuis 7 ans, je crois. Et donc Claude, pour l'instant, ça dépend du palais directement, quelle est l'autorisation d'aller voir son mari. Et ça, c'est complètement illégal, même par rapport au droit marocain. Alors il paraît que cette femme-là, elle met en danger la sécurité du pays, du Maroc. Vous voyez, une femme retraitée de l'éducation nationale qui met en danger un royaume, c'est qu'elle doit être très, très, très dangereuse. Effectivement, elle l'est parce qu'elle représente beaucoup... Et ça a marqué cette marche pour Nama et les prisonniers, pas seulement Nama, mais pour que Claude retrouve son droit d'aller voir son mari, cette marche a beaucoup marqué et a compté dans la situation que l'on a. Et c'est magnifique cette résistance des Sahraouis qui résistent aussi bien dans l'exil que sur le territoire occupé. Moi, je les salue, j'ai un grand respect pour toutes ces femmes et tous ces hommes qui ont le sens de la dignité humaine.
1: Alors Michel, on va revenir justement à la visite du Premier ministre français, Sébastien Lecornu, qui s'est rendu au Maroc, accompagné d'une dizaine de ministres pour sceller des accords sécuritaires et économiques dans le contexte de répression que tu viens de nous décrire depuis le début de l'émission.
0: Écoutez, disons que la France, les gouvernements français, les présidents français, quand ils arrivent en fin de mandat ou en fin de règne, comme tu prendras l'expression que tu veux, moi j'ai les deux, quand ils se ressemblent tous en fin de mandat, ils préparent le mandat suivant, parce qu'ils estiment que celui qui va les suivre, même si ce n'est pas tout à fait le même genre, et peut-être qu'ils vont garder, ils ne vont pas revenir sur des décisions graves qui sont prises, et bien là, aussi bien sur les décisions qui concernent le social, qui concernent l'économie, qui concernent les étrangers, notamment ce qui a été pris récemment, et bien c'est pareil, ils vont faire au niveau des relations avec le Maroc, quelque chose qui va après être perduré par les suivants. Je doute qu'il y en ait beaucoup qui les suppriment. Donc, ils ont décidé d'aller au Maroc, alors que maintenant, c'est dans moins d'un an qu'on va changer de président. Il envoie son premier ministre pour faire ce qu'ils ont dit, un accord... un accord hors norme. Alors, dites donc, ça nous rassure pas, hein, d'accord hors norme. Il est parti avec 12 ministres, avec leur aréopage, hein, parce que je vous dis, c'est pareil, là, ça se bouscule aussi beaucoup pour aller au Maroc. Et donc, ils vont discuter sur des sujets dans les domaines les plus essentiels de la vie et des rapports entre pays. Donc, je doute qu'on aille beaucoup sur les intérêts réciproques des peuples. Je crois que ça c'est pas du tout au programme. Ça va être les intérêts économiques. Ça va être certainement pas sur le droit, sur les droits que les Marocains puissent venir en visite un peu plus facilement, ou les étudiants étudier sans payer des droits pas possibles dans les universités comme c'est maintenant décidé en France. Et donc, ils sont partis pour faire des accords économiques, et elle continue de tourner le droit au droit international et à la Cour de justice européenne. Donc, la France continue depuis le début de la colonisation avec l'Espagne du Sahara occidental. Elle a toujours soutenu, elle a participé même au coup de feu avec les armées de Franco à l'époque. Elle a donné le coup de main au roi du Maroc quand il a envahi le Sahara occidental. Et elle a formé ses pilotes. Donc la France, elle continue. Faut dire que la classe politique française, y compris à gauche, est très imprégnée de l'esprit colonialiste. La colonisation, elle continue de faire des ravages dans les sphères politiques françaises. On continue à avoir cet esprit impérialiste, et il n'y en a pas beaucoup qui sont hors de cela. On est des fois, alors sur la question du Sahara notamment, il faut aller voir ce qui se passe à gauche. On continue et on prépare le mandat suivant, c'est-à-dire que c'est une honte, et la France, elle ne s'honore pas en soutenant de telles dictatures et en continuant cette politique, même si elle s'est fait virer de quelques pays d'Afrique, et en général qu'il y a beaucoup moins de troupes françaises en Afrique, et ça c'est ce que réclamait la FASPA depuis des années, qu'on arrête les incursions. Il y a eu plus de 60, depuis les années de l'indépendance, il y a eu plus de 60 opérations militaires françaises en Afrique. Et dans des pays où la stabilité, quand c'est le Mali, quand c'est le Tchad, quand c'est la République centrafricaine, vous voyez la stabilité qu'il y a eu, alors que c'est les pays où il y a eu le plus d'interventions militaires. Donc voilà, on continue sur la même lancée. Quelquefois, Macron a eu des initiatives qu'on peut dire intéressantes, mais c'est peanuts à côté de telles choses qu'elle fait et qu'elle pourrait faire beaucoup plus, notamment aussi bien au Sahara qu'en Palestine.
1: Alors, et Michel, on se rend compte aussi qu'il y a une espèce de trou noir de l'information concernant tout ce qui est lié à la situation des peuples sahraouis, à la situation dans le Sahara occidental. Alors, quels sont les moyens, les peu de moyens qu'on peut avoir pour avoir accès à ces informations?
0: Essayer d'aller chercher sur les sites d'aller chercher aussi à l'intérieur de gens qui s'opposent à cela, aller trouver les informations ailleurs, mais aussi à réclamer. Je pense que les gens qui sont abonnés à des journaux, qui payent certaines émissions sur tel et tel réseau social, ils peuvent demander qu'il y ait des fois des enquêtes qui soient faites sur ces pays. Pourquoi les journaux n'y vont pas? Donc, à un moment donné, la presse, on sait ce qu'elle est. Maintenant, c'est pas la presse Bolloré, c'est pas la presse de tous ces manias de la presse. Maintenant, les gens, on leur supprime. Moi, hier, j'étais chez ma kiné, et puis voilà que je lui parle qu'aujourd'hui, par exemple, je pourrais pas faire ce qu'elle m'avait demandé de faire parce que j'avais cette émission sur le Sahara occidental. Alors, elle connaissait pas du tout. Et quand je lui ai dit ça, elle me dit, le Maroc, il fait ça? Tout le monde tombe de l'armoire quand on parle du Maroc, parce que sans arrêt sur les ondes, vous avez aussi bien tout est prétexte à dire le mot Maroc. Vous trouvez ça partout. Tout est prétexte, mais compris quand c'est la météo. Enfin, tout pour parler du Maroc et donner une image. Et moi, je souligne quand même et je rends hommage à RFI qui tient à respecter le droit international et qui continue de parler de Sahara occidental. Et parce que, comme ils ont, et alors qu'ils ont, je pense qu'ils sont dû se faire taper sur les doigts, mais qui continuent de parler du Sahara occidental et de ne pas parler du sud du Maroc dans leurs émissions. Donc je trouve que quand même c'est aussi courageux de la part des rédactions quand elles se tiennent à respecter le droit international, alors que c'est quand même une radio qui est quand même sous la coupe de, en grande partie sous la coupe de l'État.
1: Il y a aussi la lettre.
0: Les journaux et la télévision. Alors là, la télévision, quand vous savez qui dirige les télévisions, c'est. Pourquoi 20 minutes ? Vous avez déjà vu 20 minutes ? L'émission si réputée, vraiment très ouverte sur Arte. Vous avez déjà vu des militants, des indépendantistes sahraouis venir parler à 20 minutes ? Jamais ! Jamais ! Donc, il faut savoir.
1: Il n'y a pas eu beaucoup de critiques non plus par rapport à la répression qui s'est abattue avec les gens Z212 à la fin d'année.
0: Non, le Maroc, il faut absolument rester. Non.
1: Alors, Michel, il y a aussi la lettre de la FASPA. Peut.
0: Alors, sur le site de la FASPA, vous avez la lettre de la FASPA qui a été quelque temps, là, il n'y a pas eu possibilité de l'envoyer, mais là, qui va repartir. Et tous les mois, on a la lettre de la FASPA sur le site de la FASPA où il y a des informations, où il y a des archives aussi sur le Sahara occidental et sur d'autres pays d'Afrique. Et la lettre de la FASPA aborde des questions d'actualité qui se passent en Afrique, des actualités dont on ne parle pas beaucoup ou on en parle d'une autre manière. Donc, on est vraiment très très modeste dans notre expression. Et sur le Sahara occidental, vous avez aussi le Sahara Info de l'Association des Amis de la RASD a changé de formule. Et aussi sur ce site, vous avez donc le Sahara Info qui est sur le site des Amis de la RASD. Et puis, il faut demander aux grands médias, ceux qui ont de l'influence, qui parlent de cette question et qui invitent les gens. Moi, l'autre jour, j'ai demandé à parler à la libre antenne de RFI pour parler de la grève de la faim de Namaz Fari. On m'a donné la parole. Et le lendemain, ils ont appelé Claude Mangin aussi pour qu'elle en parle.
1: Donc, Michel,
0: il faut qu'on s'adresse aussi aux médias, aux grands médias.
1: Mais Michel, notre temps était imparti et fini. Donc, on te remercie et on rappelle à nos auditeurs que nous étions en compagnie de Michel Decaster, secrétaire général de l'Association française d'amitié et solidarité avec les peuples d'Afrique. Et qu'on a discuté de la situation dans les Sahara occidentales. Et on te remercie énormément, et Michel, et à très bientôt sur notre antenne.
0: Au revoir, merci beaucoup.

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7: Bonjour à toutes et à tous, c'est Brenda et Laura et nous vous retrouvons dans Le son des lieux, la nouvelle émission sur Radio Fréquence Paris Pluriel, 106.3 FM. À la régie, c'est Violette. Le son des lieux, c'est une émission diffusée tous les 4e vendredis du mois de 18h à 19h et en rediffusion les premiers lundis du mois de 7h30 à 8h30. On y parle de lieux de vie, de lieux de lutte, de lieux d'ancrage ou encore de passage, et tout ça à partir de documentaires sonores. Dans Le son des lieux, on rencontre également celles et ceux qui fabriquent les documentaires. On parle des dessous de ces créations et aussi des enjeux politiques et sociaux qui sont donnés à entendre. Le mois dernier, on avait discuté autour de l'habitat des personnes immigrées en Île-de-France à partir d'un documentaire qui avait été enregistré dans un foyer de Montreuil. Et aujourd'hui, c'est la 3e émission, on est très content de vous retrouver, et on s'intéresse aux formes de marginalité en ville. On va écouter et on va discuter autour de deux documentaires sonores qui ont été réalisés à Rennes par des étudiants et des étudiantes de géographie sociale de l'université Gustave Eiffel en 2024. Donc il y sera question en particulier de deux espaces dans la ville, la place Sainte-Anne d'une part et puis aussi la gare, où des personnes marginalisées tentent de s'approprier l'espace public ou tout simplement de pratiquer cet espace public, d'y vivre, tout en subissant des formes de répression et aussi d'éviction. Alors avec nous pour en parler aujourd'hui, nous avons une invitée et nous la remercions beaucoup de sa présence. C'est Jeanne Duménil qui a réalisé avec Laurie Laine le documentaire sur la place Sainte-Anne. Bonjour Jeanne, je te laisse te présenter.
8: Bonjour, donc je m'appelle Jeanne, j'ai fini ma licence il y a 3 ans et j'ai continué dans le master de géographie sociale de Gustave Eiffel que j'ai fini cette année. Et je suis actuellement en stage dans une association qui crée des emplois dans le 20e arrondissement de Paris.
7: Merci beaucoup d'être avec nous pour nous parler un petit peu de ce documentaire, donc réalisé il y a quelques temps, mais finalement tu es toujours assez proche des thématiques de précarité dans ce que tu fais aujourd'hui, donc ça fait du lien. Laura, avant d'écouter un peu les documentaires, est-ce que tu veux bien nous faire un petit cadrage en guise d'introduction?
9: Oui, alors bonjour à tous et à toutes, je suis ravie d'être là pour cette 3e émission avec Brenda et Jeanne. Donc avant d'écouter les documentaires, on peut faire un petit point de cadrage, notamment sur la question de la répression de la mendicité, puisqu'il est beaucoup question de ça dans les deux documentaires qu'on va écouter, mais aussi sur la façon dont la géographie sociale et critique nous donne des outils pour penser cette question autour de l'indésirabilité ou de la marginalité, selon les termes qu'on va utiliser. Et donc juste pour rappeler que d'un point de vue juridique, la mendicité en tant que telle n'est plus illicite depuis 1994, mais en réalité, de nombreuses villes prennent des mesures pour interdire les zones aux sans-abri, notamment, mais aussi à d'autres profils de personnes. Et ces arrêtés anti-mendicité, c'est un peu des contentions juridiques qui sont assez vagues et qui permettent aussi de larges abus aux agents de contrôle et aux municipalités qui ordonnent ces arrêtés. Ils sont assez contestés en fait par différentes organisations et associations, notamment la Ligue des droits de l'homme, qui considère qu'il s'agit d'une atteinte dangereuse aux libertés fondamentales. Et les villes, à travers ces arrêtés, elles essayent d'argumenter autour de la question des troubles à l'ordre public, autour des attroupements, qui sont un peu ces formes de contorsions qui permettent quand même d'interdire ces pratiques, alors que ça contredit un peu la loi au niveau national. Parce que normalement, c'est pas une infraction de faire de la mendicité. L'occupation du domaine public est considérée en principe comme libre. Et donc, il y a de la documentation sur ça. On voit qu'en fait, depuis quelques années, de plus en plus de mairies prennent des arrêtés. Et la LDH dénonce cette atteinte à la liberté d'aller et venir, un droit fondamental, et qui vise finalement à éloignées des personnes sans-abri et précaires des villes. Bon, à savoir que ces arrêtés sont parfois suspendus par des juges, mais ce n'est pas toujours le cas et parfois ils peuvent donner raison aux municipalités. Donc ça, c'est un peu pour le cadrage sur la question de la mendicité et juste deux, trois mots sur la façon dont en géographie sociale on s'approprie ces questions-là, notamment à partir des travaux de Muriel Froment-Meurice, mais aussi Antoine Fleury, qui sont des spécialistes de l'espace public. En fait, on voit bien qu'on a une répression des publics dits indésirables qui prend trois formes, un peu à trois pieds ou à trois têtes, avec les dispositifs juridiques, donc ces arrêtés municipaux, anti-mendicité, mais pas que, ça peut être aussi des arrêtés contre la consommation d'alcool sur la voie publique, des arrêtés anti-chicha, il y a toute une sorte, avec des villes qui sont particulièrement zélées plus que d'autres, comme Nice par exemple, au hasard. On a des agents de contrôle, les policiers municipaux, mais aussi des agents de sûreté ferroviaire et d'autres agents de sécurité privée. Et on a des dispositifs qui passent par l'espace. Donc on pense au mobilier urbain, comme les bancs anti-SDF qui se sont maintenant généralisés partout, les pics devant des commerces. Mais ça peut être aussi des choses plus subtiles et qui ne sont pas forcément vues comme des dispositifs anti-SDF. Par exemple, à Calais, on voit des lumières bleues sous les ponts pour empêcher des migrants de dormir, des blocs de pierre pour empêcher des campements, de la musique en continu pour faire une forme d'harcèlement dans l'espace public. Et des choses un peu plus subtiles, comme des occupations de l'espace public pour empêcher des activités informelles. Donc moi, j'avais travaillé un peu sur le parvis de Saint-Denis. On voit comment la municipalité peut être tentée de mettre un food truck ou un bibliobus ou de mettre des arbres pour empêcher des vendeurs de rue de s'installer. On verra qu'à Rennes, il y a aussi des stratégies que tu as bien documentées, Jeanne. Parfois, mettre des miroirs d'eau. Et donc, ça participe de formes d'embellissement de l'espace public comme une stratégie pour légitimer ou délégitimer certaines activités dans l'espace public. Et donc, on voit bien qu'il y a une hiérarchie des activités, consommer, se déplacer, faire du tourisme, est considéré comme plus légitime dans l'espace public que d'habiter ou de travailler dans l'espace public, qui sont toujours les activités les plus réprimées. Bon, voilà pour cette petite intro. Et donc, on va voir à travers ces docus comment les personnes considérées comme indésirables sont entravées dans leur pratique de l'espace public lorsqu'elles en ont besoin justement pour vivre, travailler, habiter.
7: Bah merci Laura pour cette petite intro. On va tout de suite écouter le premier documentaire donc, qui s'appelle « Jeunes et zonards indésirables, place Sainte-Anne ». Et ça dure une bonne dizaine de minutes. Et donc on en reparle ensuite tout de suite avec Jeanne.
0: Moi, j'ai l'impression qu'il y a quand même une volonté culturelle de rester ici aussi. Enfin, là, effectivement, c'est l'hiver, il fait un temps de merde. Personne n'a envie de se poser forcément dehors à boire sa canette ou quoi, ou à discuter. Mais j'ai l'impression que culturellement, les gens, ils lâchent pas Sainte-Anne si facilement non plus. Genre... assez souvent, il y a des gens qui traînent ici. Nous, ça nous arrive de nous poser sur les marches et tout quand le climat est favorable. Et j'ai l'impression que Sainte-Anne, c'est tellement une espèce de place à l'intérieur du centre-ville qui est intéressante de par le fait qu'il y ait plein de gens qui passent, de par le fait que ce soit accessible par un peu tout le monde en métro, que je pense que les gens vont pas lâcher l'espace de sitôt.
10: En fait, j'ai l'impression qu'il y a eu des passations un peu parce qu'avant le Vieux Saint-Etienne, il y avait la place des Lys, qui est à côté. Et la place des Lys était un gros centre de fête pareil, jusqu'à ce qu'il y ait de la répression policière. Et que la place des Lys aille au Vieux Saint-Etienne et que ça devienne le nouvel endroit de rassemblement, quoi. Et j'ai l'impression que ces endroits de rassemblement, maintenant, ils peuvent exister sur la place Sainte-Anne. Et que ces endroits, ils vont exister dans tous les cas, ils vont juste se déplacer.
11: C'est ce qu'on appelle déplacer le problème.
12: Les
10: déménagement de Rennes, il y a eu le carrousel qui est sur la place de Sainte-Anne. Et pour replacer un peu le contexte, c'est qu'après le vieux Saint-Étienne, les gens ont commencé à aller vers la place Sainte-Anne et à du coup faire des grosses soirées sur la place Sainte-Anne. C'était aussi un moment de mobilisation forte. Et je n'ai pas la preuve concrète que ce manège était monté pour ça, mais en fait, factuellement, il a vraiment bougé un truc de on se pose moins sur la place Sainte-Anne à cet endroit-là depuis le carrousel.

En 91, t'as Nirvana qui a joué dans la rue de la soif. Ça, moi, j'ai. Enfin, tu verras plus jamais aujourd'hui. Pour les bars, tu fais un calcul, je crois que si je dis pas de bêtises, en 2019-2020, il y a eu 26 sanctions administratives pour les bars de Rennes. C'est-à-dire qu'ils n'ont jamais fermé autant de bars, ils ont jamais clos autant de bars pour des problèmes de nuisance sonore. Et ils ont surtout imposé, ce qu'ils faisaient pas avant, il y avait une certaine tolérance, des normes acoustiques et de travaux à certains bars comme le papier timbré, ici, le Doux Jésus, qui était déjazé avant. Le mec, il a claqué, je crois, 300 000 francs à l'époque. Pour insonoriser et que ce soit ils puissent faire des concerts. Et les mairies imposent ces normes-là au bar, sachant très bien qu'ils n'ont pas les finances pour le faire. Et quand ils disent bah non, mais je peux pas le faire, ah bah vous arrêtez votre activité de concert du coup, ou alors vous nous le vendez. Et ils te proposent un prix, mais peanuts quoi.

0: Il y avait deux sortes de personnes, ceux qui faisaient la manche et qu'ils faisaient leur argent pour aller chercher leur dose, soi-disant.
1: Ceux qui font la manche que pour ça.
0: Voilà. Et ceux qui font la manche que pour acheter leur alcool. Et qu'ils ont des chiens, c'est juste pour faire pitié.
1: Ouais.
0: L'article, franchement, l'article, moi je l'ai lu, il m'est resté en travers de la gorge. La personne qui l'a écrit, je l'aurais en face de moi, je le taperais pas, mais verbalement,
1: une tarte, quoi. Ouais.
0: Verbalement, je lui mettrais une tarte.
1: Surtout, clairement, c'est quelqu'un qui n'y connaît rien. Quoi.
0: Ouais, voilà. Ouais,
1: c'est juste des préjugés.
0: Voilà. La personne, elle n'a pas pris le temps de venir nous voir, de parler.
1: La police municipale. Ils connaissent nos points de rassemblement. Par exemple, à Charles de Gaulle, enfin à Trois-Soleils, à la gare, à Sainte-Anne. Et ils savent un peu nos points de rassemblement. Et bah, tout le monde picole, hein. Tout le monde boit. Et ben, du coup, ils viennent. Et puis, c'est hop, videz vos bières sans consommer. Et puis, circuler. Déjà, on n'a pas le droit d'être à plus de trois chiens, sinon, c'est considéré comme une meute. Et ils essayent de nous faire changer d'endroit, enfin de nous faire disperser. Non, ils veulent plus trop la dalle du Colombier, qu'on soit présent et tout, ça fait mauvais genre. Enfin, c'est pour ça. Ils sont vraiment, vraiment après nous. C'est rare qu'on ait des amendes, quand même.
0: Fin du mois, ils essaient de nous baiser avec nos chiens.
1: Ouais.
0: Parce que s'ils nous arrêtent avec nos chiens, et que, admettons, je sais pas, j'ai un bout de shit sur moi, je dois aller au poste. Et qui dit poste, qui, chien, ouais. Chenil, 100 euros par chien.
1: Et encore, au bout d'une semaine, c'est une semaine, si tu vas pas chercher ton chien à la
0: fourrière,
1: il le redonne à la SPA, à l'adoption.
0: J'ai mon pote, il s'appelle Alban, et il fait... Souvent, il a Charles de Gaulle en train de faire la manche, il a un nez de clown.
1: Ah, puis lui, il fait des trucs sympas, il fait des ballons pour les gosses et tout, enfin, ouais.
0: Et juste parce qu'il a pas sa langue dans sa poche, et parce qu'il connaît un peu les lois, et ben, ils sont amusés à le piétiner. Il a eu deux côtes cassées. Et moi, véridique, je l'ai vu le soir même. Je l'ai aidé à rentrer chez lui. Il ne pouvait pas marcher.
1: Ouais.
0: Et je lui dis, je t'ai fait marave, là. Bah ouais, trois keufs qui m'ont tombé dessus. Ils m'ont emmené dans le parking Charles de Gaulle. Bam, bam, allez, au revoir. Et dès qu'ils nous arrêtent, qu'ils nous fouillent, c'est abusé. C'est parce que... Tu vois, t'as une fouille, t'as la fouille qui est autorisée, et t'as la fouille abusive, carrément, ils mettent la main dans ton caleçon, et ça te dérange pas de toucher ta bite, tu vois. Voilà, là, c'est, ouais, c'est
1: ils vraiment... Ils cherchent quelque chose, et en plus,
0: Voilà, et en plus, ils nous taillent, tu vois, ouais, sale tox, t'as vu, t'es tout maigre.
1: Ouais, je suis sûr que t'as une dose,
0: voilà,
1: dis-moi où.
0: T'as une dose, hein, elle est planquée dans ton cul, hein, tu vas être fourré ça dans tes veines, tu vois, des... Mais, ouais, t'es en train de nourrir des violeurs d'enfants, machin. Les dealers, c'est des violeurs d'enfants, tu sais pas ce qu'ils font aux enfants, qu'ils font travailler, là. Mais ils nous taillent. Et s'ils trouvent pas, ils sont tellement dégoûtés que tu vois, ils poussent le contrôle jusqu'au bout. Tu vois.
1: Et en ce moment, t'as vu, là au niveau répression, donc nous on parlait de la municipale qui essaye de nous virer, nous empêcher de boire et tout. Et la nationale, en fait, ils font très rarement ça,
0: là,
1: c'est
0: moi,
1: pas
0: je
1: leur
0: te
1: taf.
0: De la BAC, hein.
1: Oui, sinon il y a la BAC.
0: La BAC, c'est pire.
1: Et sinon, par exemple, en ce moment, il y a une grosse opération qui dure depuis un moment et tout. C'est qu'ils essayent de niquer, pardon du vocabulaire, tous les fours. Donc le four, ouais. C'est là où tu vas acheter ta drogue, tu vois, où il y a le dealer et tout le monde va là-bas. Et ben là, les 3-4 fours officiels sur Rennes.
0: Il y en a 64.
1: Ouais, mais enfin, je parle de Fréville, Blône, tout ça. Et ben, maintenant, la police, elle tourne partout. Parce que c'est pour empêcher la vente, mais c'est pour aussi empêcher la conso. Et donc, il y a quelques temps de ça, je ne sais plus qui joue. Non, tous les fours sont fermés.
0: Une semaine sur deux, en fait, c'est une semaine, ils se mettent sur les dealers. Une semaine, ils se mettent sur les acheteurs.
2: Voilà, beaucoup moins fun.
3: Alors, on vient de finir l'écoute de ce documentaire donc, qui a été enregistré, pour rappel, à Rennes en 2024, dans le cadre d'un atelier de recherche en licence 3 de géographie sociale. Alors, je précise que j'encadre moi-même aujourd'hui avec Marie, qui fait aussi partie de l'équipe de cette émission, ces ateliers. Mais je n'avais pas participé à cette édition. Et donc, Jeanne, toi qui a tourné ce documentaire, est-ce que tu peux peut-être d'abord nous raconter un petit peu l'exercice qu'on vous avait demandé donc, d'effectuer, les contraintes que vous aviez, comment vous avez choisi votre thème, etc.
4: Ouais. Et juste pour le petit contexte, Sainte-Anne, c'est un petit quartier de Rennes qui est le centre-ville historique réputé pour sa vie nocturne et qui est aussi, enfin Rennes en général, mais particulièrement Sainte-Anne, considéré comme la capitale des 10 punks à chiens parce que eux se nomment les zonards. Et c'est un quartier qui est en train de changer, qui est en train d'être gentrifié, qui connaît du coup une politique de fabrication de l'indésirabilité vis-à-vis des jeunes fêtards et des zonards. Et donc ça passe par un petit peu les trois choses que tu as dites tout à l'heure. Donc l'aménagement, il y a un carrousel qui a été construit pour amener un public un peu plus familial, etc. Mais aussi qui diffuse un son toute la journée qu'on entend un peu comme un leitmotiv tout le long du documentaire. Et qui est assez, enfin, qui donne pas du tout envie de se poser tranquillement sur la place. Il y a aussi la création d'un centre des congrès sur cette place, le couvent des Jacobins, qui a été réaménagé récemment pour amener plutôt une clientèle d'affaires qui va dépenser et ne pas trop rester dans le quartier. Ça passe aussi par les pratiques d'encadrement, comme tu avais dit, un commissariat qui a été créé dans le centre, et il y a un renforcement du dispositif policier avec des rondes constantes sur la place, pour venir voir les zonards particulièrement. Il y a des mesures juridiques avec la fermeture progressive des bars, restriction des horaires, les nuisances, beaucoup d'amendes pour les nuisances liées au bruit et un durcissement vraiment très fort des sanctions liées au bruit. Et pour les punks à chiens aussi, l'interdiction, comme ils le disent dans le docu, d'avoir plus de 3 chiens parce que c'est considéré comme une meute qui peut engendrer des énormes amendes qu'ils peuvent juste pas payer. Et donc l'idée de ce documentaire, c'était en parallèle d'un dossier écrit à rendre dans lequel on développait plus la fabrique de cette indésirabilité, de vraiment ici faire entendre les personnes concernées, donc les indésirables, en se disant que c'est des gens à qui on donnait déjà peu la parole en règle générale, qui sont vraiment diabolisés dans les médias, surtout les zonards. Et aussi parce que c'est beaucoup plus percutant d'écouter directement les témoignages des gens et que c'est plus intéressant. Pour ça, on a fait 3 jours de terrain. On a fait un petit voyage de classe à Rennes. Et on a fait un peu des micro-trottoirs à l'œil. On savait quel public on visait, mais c'était pas non plus... Parce que c'est un peu... Pendant un semestre entier, on prépare un petit peu le terrain. On a une carte, on sait à peu près exactement à quoi ressemble le quartier et tout ça. Mais quand on arrive, il faut se dire « Ah oui, ça c'est ça, c'est là que je vais chercher ça, etc. » Donc c'était un petit peu... Il faut à la fois s'intégrer à son terrain et s'y mettre rapidement parce que dans 3 jours, c'est fini. Et donc, on se baladait avec notre micro et on haranguait des passants. on allait voir un petit peu les gens. On rentrait aussi dans les bars pour parler au personnel des bars. Mm-hmm. On n'avait pas vraiment de grille d'entretien non plus, c'était pas vraiment des entretiens. On se disait que c'était des gens qui seraient contents de nous parler parce qu'ils voyaient qu'on était vraiment là pour... Bon, on était de leur côté et on se disait que juste en expliquant le sujet, ce qu'on voulait dire, les gens auraient beaucoup de choses à dire parce que les gens sont conscients de toutes ces choses-là et c'est forcément intéressant. Pour les captations d'ambiance, on a essayé de prendre beaucoup des bruits de fond. On a fait beaucoup de... Avec la grande perche et le micro à deux têtes, on a fait beaucoup de captations d'ambiance. On a pris les aboiements, le bruit de la machine à café dans le bar... le brouhaha dans les terrasses, etc. Et surtout, du coup, ce manège qui revient tout le temps dans le documentaire, parce que c'est vraiment un truc qu'on a vécu à fond. Mmh. Et voilà, et l'idée, c'était de vraiment faire un petit paysage sonore de l'ambiance de Sainte-Anne, etc., et de ces changements aussi.
3: Et du coup, quand vous avez tendu le micro, comment vous avez procédé? Parce qu'on peut imaginer que c'est des personnes qui peuvent... avoir peur aussi qu'on transforme leurs paroles ou voilà, il y en a un qui parle à un moment donné d'un article qu'il a pas du tout apprécié avec des formes de stéréotypes. Voilà, comment vous êtes présenté, comment vous avez pu entre guillemets les assurer de aussi de que vous étiez de leur côté comme tu viens de le dire.
4: Bah pour le côté jeune, c'était pas du tout la même chose pour les jeunes et pour les zonards. Le côté jeune, c'était plus un truc un peu ridicule de « Ah, c'est bizarre d'aller parler à des gens de notre âge, d'aller les enregistrer, c'est un peu gênant et tout. » Ça nous est vite passé. Et moi, on était un binôme qui marchait bien parce que j'étais assez timide et tout ça, mais elle, très sociable, très... Donc elle m'a beaucoup aidée là-dessus. Et il y avait aussi les jeunes, quand on allait capter des ambiances plus tard dans la soirée à Sainte-Anne et qui sont tous alcoolisés autour de nous et qu'on attire beaucoup l'attention avec notre gros micro, c'était aussi un peu particulier. Et tout le monde venait nous demander, donc on n'avait aucun bruit d'ambiance constant parce que tout le monde venait nous parler, nous dire « Ah, c'est quoi ça ?» et tout.
3: D'accord.
4: C'est la télé. C'est... Ouais. Et pour les zonards, quelque chose qui était compliqué, c'est qu'ils étaient beaucoup en groupe, de parfois 15-20, avec en plus du coup tous les chiens. Donc ça fait quand même beaucoup de monde et souvent alcoolisés très tôt en réalité. Donc c'était un peu... c'est vraiment impressionnant de se dire je vais aller avec mon micro dans un groupe avec beaucoup de personnes alors qu'ils ont l'impression... Enfin, ils lisent des articles tous les jours qui les font passer pour des gens dangereux ou je sais pas trop quoi. Et donc on savait pas trop comment s'y prendre et même pour des zonards qui étaient un peu plus isolés, qui étaient en duo ou tout seuls à des coins un peu dispersés de la place, c'était un peu impressionnant parce que j'ai très peur des chiens en fait. Et donc ça on savait pas trop comment faire parce que je me disais il va y avoir un problème, je vais arriver en tremblant devant la personne, ça peut créer une violence énorme, elle peut se dire elle vient me parler alors qu'elle a peur de moi et tout. Et on savait pas du tout comment faire, donc Laurie y allait toujours avant moi, elle se présentait, elle rigolait un peu, et puis elle disait « Ah, il y a ma pote qui a peur des chiens », et voilà, et c'est comme ça qu'on a réussi un peu à faire. On a eu quelques petites discussions pas très intéressantes avec certains, et on est tombé sur ce duo qu'on entend beaucoup dans le documentaire, avec qui on a parlé vraiment longtemps. Pour le
3: ok, coup. D'accord. Super, merci.
5: On va enchaîner avec une petite musique qui va nous rappeler la Bretagne avec le groupe Matmata, Lambé Andro. Donc c'est pas à Rennes, c'est à Brest, c'est un quartier de Brest. Mais pour avoir pas mal fréquenté les deux villes, on est un peu sur des ambiances qui se ressemblent.

0: Alors, donc après cette petite pause musicale, je reviens un peu sur le documentaire qu'on vient d'écouter sur la place Sainte-Anne. Mais déjà, merci Jeanne pour ce documentaire. Moi, j'ai bien aimé, vous avez quand même réussi à construire un propos fort avec un point de vue assumé, hein, donnant la parole aux personnes concernées. Et on voit bien leur perception de l'espace et leur réalité quotidienne. Et j'aime bien aussi le fait que vous ayez mis en parallèle avec les mesures imposées aux bars concernant les nuisances sonores. En fait, moi, j'aime bien questionner les frontières entre le légal, l'illégal, le formel, l'informel, le légitime, l'illégitime. Et là, c'est marrant parce qu'on a deux pratiques de l'espace, enfin, le bar et le fait d'être dans la rue en train de boire, qui sont a priori pas illégales, même s'il y a des arrêtés municipaux sur la pratique de rue, comme il y a des arrêtés sur la nuisance sonore. L'une est plus formelle que l'autre, et les deux sont plus ou moins considérées comme illégitimes à des degrés divers. Et donc on voit bien comment finalement il y a des parallèles entre la perception de la gêne dans la rue et avec des commerces qui sont a priori plus formels. Bon, ça c'est des choses qui font écho à mon travail de mémoire aussi. J'avais travaillé sur les vendeurs de rue à Saint-Denis. Et je me demandais un peu, donc c'est super que vous ayez assumé de donner la parole à ces personnes-là, de ne pas avoir fait un oui-non, les pour, les contre, ça serait un peu mou comme documentaire sinon. Mais est-ce que quand même tu peux nous dire deux mots sur l'argument qui est donné par la mairie, l'argument qui peut être donné par des riverains, ce discours en fait qui vise à délégitimer ces pratiques de l'espace public et à les criminaliser finalement. Tu en as dit deux mots tout à l'heure, mais est-ce que tu as d'autres choses qui viennent en tête?
1: Je dirais un peu les discours classiques qui ressortent en ce moment énormément, que ce soit sur la sécurité, sur les nuisances sonores, sur la propreté. Ça, c'est vraiment quelque chose qui ressortait beaucoup. Et c'est vraiment les trois choses qui reviennent tout le temps pour justifier à la fois le côté fête et tardif, etc. Et à la fois les gens qui restent toute la journée, les zonards.
0: Et vous aviez eu des mini-entretiens, hein, ou vous aviez eu des échos, enfin, comment vous avez saisi cette dimension-là? Vous avez lu de la presse, peut-être, ou je ne sais pas.
1: Oui, ça, c'était plus les travaux d'Étienne Walker, qui a beaucoup travaillé sur Rennes. Et j'avoue que je n'en ai pas un souvenir. Je ne me suis pas replongée dans notre rendu écrit, mais on l'avait plus traité dans le rendu écrit que dans le docu, ça.
0: Ok, ça marche. Et on en parlait tout à l'heure aussi un petit peu, mais... est-ce que tu as perçu des frontières dans les représentations de ces groupes indésirables? Donc là, on a parlé un peu de ce qu'on appelle les punks à chiens, mais tu as bien dit qu'ils se présentaient plutôt comme des zonards. Est-ce qu'il y a les questions des populations étrangères, exilées, d'autres personnes sans-abri, je ne sais pas, des personnes roms, tziganes? Et est-ce que pour des mêmes pratiques, il y a des formes de tolérance ou d'intolérance qui varient, en fait, selon les groupes qui sont concernés, à ton avis?
1: Ça, on avait essayé au départ, c'était l'idée de faire un petit peu une sorte de hiérarchie des indésirables, donc qui est le plus désirable des indésirables. Et au final, on n'a pas vraiment eu de matière là-dessus, donc on a abandonné. Ce qui est sûr, c'est qu'il y a peu de personnes racisées, autant dans les jeunes, dans la jeunesse étudiante de Rennes que chez les zonards. Et c'est certain que les zonards sont quand même plus discriminés que les jeunes fêtards. Voilà, mais c'est difficile de faire vraiment une hiérarchie. On n'est pas resté assez longtemps pour ça, je pense.
0: Puis c'est vrai que ça dépend des lieux où on est aussi, parce que si on prend une ville comme Paris, qui est beaucoup plus grande, quoi, qui est une grande métropole, je sais qu'il y a des travaux sur ça et qui montrent comment les activités de vente à la sauvette, mais qui sont destinées aux touristes, peuvent être plus valorisées que d'autres. Ou le chanteur du métro qui joue de l'accordéon, en fait, il va être valorisé parce que ça participe de la mise en tourisme de la ville, de la carte touristique. Combien même c'est autant interdit ou autant délégitimé dans les faits par rapport à d'autres pratiques. Mais peut-être qu'à Rennes, effectivement, c'est peut-être plus homogène dans les personnes qui sont à la rue et qui donc vous avez pas, si vous ne l'avez pas vu à ce moment-là, c'est que ce n'était pas forcément un gros sujet. Peut-être qu'on va enchaîner avec une autre musique. Une petite musique.
2: Eh bien oui, avant de poursuivre les échanges, on va écouter les Berruriers Noirs, Vivre libre ou mourir.

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0: dois avouer qu'après m'être réveillé en retard, avoir failli louper mon bus, ne pas avoir déjeuné et même avoir été collé à 4 ou 5 inconnus dans le métro, la dernière chose dont j'ai envie c'est de rester dans cette gare. Mais pourtant c'est assez paradoxal, même presque drôle. Moi j'ai envie de partir le plus vite possible de cette gare. Et là je viens de passer à côté d'un couple de ce qu'on pourrait appeler des punks à chiens qui eux sont en train de lutter avec les agents de sécurité pour pouvoir y rester. Ouais bon, je dois dire que ça tombe assez bien parce que je savais pas encore quoi faire comme sujet en jeu social. Et je crois que j'ai trouvé. Qui sont les indésirables dans la gare de Rennes et comment sont-ils traités? Ouais, je crois que je vais faire ça. Bon, d'abord, naturellement, je me suis tourné vers les indésirables. En tout cas, ceux qu'on pourrait qualifier d'indésirables. Ceux qui stagnent devant la gare, qui sont en train de mendier ou qui sont en train de boire de l'alcool.
1: Pétage, du coup, sur la voie publique. Et là, tu vois juste là en face, regarde. Parce que là, vous voyez peut-être avec justement les micros, ils ne viennent pas contrôler. Mmh. Et sinon, ils viendraient nous contrôler, savoir si on n'a pas une canette, savoir si on n'a pas ci, si on n'a pas ça. Ils viennent nous casser les couilles, allez, une quinzaine de fois par jour. Regarde, ça se trouve, tu vas voir, ils vont monter là-haut, ils vont faire demi-tour, ils vont venir. La police municipale, c'est ce qu'il y a de pire là. En ce moment, nous, c'est eux. Et tout ce qui est agent de sécurité, tant que tu rentres pas dans la gare, ça va, tant que tu es devant. Ça va, mais dès que tu rentres dedans, casse les couilles.
2: Ils sont vraiment,
1: ils te font comprendre qu'il faut sortir de la gare et quand toi tu sors de la gare, parce qu'eux ils ont pas le droit de t'interpeller, ils ont pas les menottes et tout ça, ils te font comprendre qu'il faut sortir de la gare gentiment et dès que tu sors de la gare, ici là tu peux être sûr qu'il y a une voiture de police municipale ou quoi, police nationale, qui t'interpelle justement.
2: Donc en fait la zone, soit dans la gare et à l'extérieur, c'est quadrillé vraiment.
1: C'est super contrôlé. Ah oui, tu fais pas ce que tu veux ici. Là par exemple, tu vois là, ici on est bon. Là tu franchis, tu commences à monter là, tu vois là où il y a les poteaux. Tu vois là où il y a même le Mac de tout, tu vas là-bas. Tu vas essayer de faire la manche là-bas pour demander même juste quelques nuggets ou une connerie. C'est mort.
2: C'est mort.
1: Tu vas faire 5 minutes. Dans 5 minutes, il y a les caméras qui t'ont vu machin. Hop, tu sors.
2: Okay. Et c'est que les agents de sécurité servent dans les boutiques, si vous êtes dans les brins de McDo justement. Si vous n'avez pas de problème avec le personnel.
1: Mais déjà, tu rentres pas dans le McDo.
2: Ouais, c'est
1: le cas. Non, tu rentres pas, t'es court. T'as les sous et tout, tu vas rentrer, ça reste qu'un problème, mais si t'as pas les sous, tu rentres pas.
3: Monsieur le directeur, okay, bonjour.

0: Si t'as pas les sous, tu rentres pas? Il faut vraiment que j'aille demander à un agent de sécurité ce qu'il en pense.
1: Déjà pour les vendeurs, c'est chaque jour. Chaque jour, on court derrière eux pour qu'ils font pas la manche dans la gare et tout ça. Parce que c'est interdit dans la gare de faire la manche. Et des fois, ils embêtent des clients, ils disent ouais, je suis une personne à la rue et tout. Ils forcent un peu, tu vois, pour que les gens ils font des retraits pour eux. Et c'est un peu délicat. Il y a certains clients, ils disent ouais, il y a quelques temps, je lui ai donné 10 balles et il est encore toujours là. Et on dit mais c'est toujours ça là, le truc. Il faut pas tomber dans les pièges pour dire ouais, cette personne elle est vulnérable. Certes, elle est vulnérable, mais s'il veut s'en sortir, il pourrait s'en sortir. C'est ça.
0: S'il voulait s'en sortir, il pourrait le faire. C'est vrai que c'est un peu bizarre de la part d'un agent de sécurité, mais en même temps, le premier SDF m'a parlé d'une association qui s'appelle Cœur Résistant. Et son but, ce serait justement d'accompagner les SDF pour s'en sortir.

0: faut vraiment que j'aille voir ça.
1: Ça fait maintenant 9 ans qu'elle a été créée par 3 personnes. Ils ont commencé par faire des maraudes, justement, pour apporter des plats chauds. C'était du lundi au dimanche, tous les soirs. Donc, c'était dans une toute petite cuisine, avec très peu de moyens. Donc, et plus ça a été, plus ça a augmenté. Et durant le premier confinement, a été créé le village alimentaire, où les personnes qui ne pouvaient pas justement se déplacer ou aller trop loin, venaient chercher des produits frais. Notre association, c'est inconditionnel, on ne demande pas de justificatif. Tout le monde peut y venir. Ça peut être des familles ou des personnes seules. Ça, c'est au village alimentaire. A été créé il y a 3 ans, ça va faire 3 ans. Ici, la ruelle de Faupont, c'est un accueil de jour et aussi une distribution alimentaire, inconditionnelle aussi, parce que c'est le mot phare de notre association. On ne demande pas de justificatif. Sauf qu'ici, on ne donne qu'à une personne physiquement présente. On souhaitait que ce lieu-là soit réservé aux personnes de la rue, justement. Et nous, on appelle ça le lieu de répit. On accueille énormément de gens qui sont justement en centre d'accueil de nuit, en centre d'urgence, mais aussi pas mal de gens qui sont encore à la rue. Moi-même, je suis à la rue. Et pourtant, je suis ici référent d'accueil, référent distribution. Ici, l'alcool est interdit. Aussi bien qu'elle soit fermée, qu'elle soit pas entamée ou autre, c'est zéro. Les personnes trop alcoolisées, on leur demande de repartir et de revenir que le lendemain. C'est des règles de vie qu'on a appliquées il n'y a pas longtemps parce qu'on a trouvé qu'il y avait trop de problèmes à cause de l'alcool. Les règles appliquées par rapport à ces règles, c'est simple. Une personne surprise avec de l'alcool ou à consommer de l'alcool à l'intérieur, c'est 30 jours d'exclusion. Jusqu'à 3 fois. Après, on accueille. Vous voyez, il y a toutes sortes de personnes. Voilà.
2: Mais justement, nous, notre sujet, encore plus précisément, c'est vis-à-vis de la gare et de la gestion de ce qui se considère comme indésirable. Est-ce que vous avez des retours sur comment est-ce que c'est géré? Est-ce qu'il y a des gens qui se plaignent?
1: Alors, ça dépend du type de personne qui est sur la gare, parce qu'il y a plusieurs genres de personnes qui traînent sur la gare. Vous avez ceux qui font la manche réellement agressif. Donc là, franchement, oui, les gars de la sécurité de la gare et tout ça, ils s'en plaignent. Même les passagers, les voyageurs. C'est assez embêtant, même pour nous, parce que ça nous fait une mauvaise image de marque. Il y a ceux qui sont trop alcoolisés, ça gêne pas mal aussi, parce que c'est en train de picoler devant tout le monde et ça laisse les bouteilles partout, alors qu'il y a des poubelles un peu partout. Il y a ceux qui font la manche à l'intérieur de la gare, que ça gêne les agents de sécurité. Voilà, c'est très conflictuel, quoi. Mais après, il y a aussi ceux qui font la manche et qui l'appartent. Et eux, par contre, oui, nous, pour nous, c'est les indésirables.
3: Et on est de retour au studio après ce documentaire donc, qui s'appelait « À la rue, indésirable dans la gare ». Alors, les réalisateurs du documentaire sont pas autour de la table, mais peut-être, Jeanne, toi qui étais en fait sur la même session d'enregistrement, vous étiez dans le même groupe classe à Rennes, tu peux nous parler un petit peu des conditions un peu d'enregistrement dans les espaces publics. Enfin, on entend là, à un moment donné, des bruits un peu de vent. Voilà, les micros, c'est pas toujours évident d'enregistrer dans l'espace public. Peut-être que tu peux nous faire un petit retour là-dessus.
4: Oui, ça a été une vraie difficulté parce que en 3 jours, on ne peut pas prendre le temps de rencontrer des gens et de leur dire « on va se retrouver dans un café isolé ou dans un endroit où on se reverra plus tard ». Donc c'est vraiment des entretiens sur le moment et ça fait que les entretiens, il y a des bruits de fond derrière, donc il faut monter la voix, mais en même temps, si on monte trop la voix, c'est désagréable. Et pour les fondus, enfin les transitions entre les différents entretiens entre les bruits d'ambiance et tout ça, c'est aussi vraiment compliqué. Donc parfois, c'est un peu brutal, pas très net et un peu désagréable à l'oreille, surtout quand il y a du vent, des choses comme ça. Et en plus, quand on est une classe de L3, on connaît pas du tout ces logiciels-là, donc on n'est pas des pros. Et ça, c'était un vrai travail un peu compliqué au bruit.
3: Ok. Alors dans ce documentaire-là, on retrouve aussi une thématique qui était assez présente aussi dans votre documentaire et d'ailleurs assez difficile, hein, les questions de répression, de violence policière, voilà, de quasiment presque un peu de harcèlement aussi hein, de ces personnes qui peuvent pas rester durablement. Donc on vous en a parlé, hein, on l'a entendu dans ton documentaire, mais est-ce que vous l'avez aussi vu ? Enfin voilà, quelle expérience vous en avez eu un petit peu ?
4: On n'a pas vu heureusement directement de situation vraiment problématique, mais on voyait beaucoup la circulation de police toujours à pied. On les voyait plusieurs fois par jour passer sans forcément interpeller ou faire des contrôles, mais toujours à marcher, un petit peu à regarder autour d'eux, ce qui a un petit effet un peu répulsif et donne pas vraiment envie de rester là.
3: Une sorte de rappel à l'ordre un peu, ne serait-ce que par la présence, par l'uniforme, par les armes qui sont visibles. Ouais, tout à fait. Dans ce documentaire-là, où cette fois on est à la gare, donc ces deux endroits, la place Sainte-Anne et la gare, qui sont des centralités importantes, il y a le métro, d'ailleurs ils sont reliés hein, par le métro, mais c'est vrai qu'à la gare, il y a, du fait que c'est une gare, on peut imaginer qu'il y a une circulation quand même qui est assez importante. Et ce qui est intéressant, c'est qu'ils vont interroger, pour le coup, cette fois, différents acteurs, un vigile de la gare qui a son propre discours, un membre d'une association. Donc là, on entend des discours qui peuvent être un peu dissonants les uns avec les autres, avec des formes de représentation, voire un peu de stéréotypes aussi véhiculés sur les personnes, voire des formes de classement un petit peu du bon et du mauvais SDF. Est-ce que, peut-être, je ne sais pas, sur la question des formes de solidarité, d'associations qui viennent en aide à ces personnes, je ne sais pas, l'une ou l'autre, si vous avez des choses à partager?
0: Bah, c'est vrai que donc moi j'ai bien aimé ce docu sur la façon dont l'étudiant là se présente sa réflexion et on le suit un peu avec lui. Et donc c'est vrai que c'est pas tout à fait le même angle que le précédent documentaire parce que là il assume de donner la parole un peu à des agents de la répression et de l'encadrement. Et moi j'étais très surprise et je pense que c'était tout le cas dans le studio par le discours du gars de l'association. Qui est un gars lui-même à la rue, donc on peut comprendre qu'il vit des choses de l'intérieur aussi et qui ça le porte, quoi. Au début, on dit, la distribution de nourriture, elle est inconditionnelle, donc ça, c'est intéressant, c'est pour tout le monde. On comprend que l'alcool est interdit, on s'imagine que c'est une règle de bon sens dans le local, voilà. Et après, on comprend qu'il y a une exclusion de 30 jours si on vient alcoolisé. Encore, on peut dire que c'est le fonctionnement de l'association. Et puis, le discours du gars de l'association est assez surprenant parce qu'il fait vraiment une distinction entre les bons et les mauvais, comme tu viens de le dire. Il dit il y en a qui font de la manche agressive, ils nous donnent une mauvaise image de marque. Donc, il y a une marque du bon SDF. Et on se demande un peu, c'est qui ce bon sans-abri ? Parce qu'il ne faut pas qu'il boive, il ne doit pas être désagréable avec les gens. Alors, tu ne peux pas faire la manche dans la gare, mais si tu es dehors, tu te fais arrêter par les flics. Donc on se demande un peu qu'est-ce qu'il faut être pour être cette bonne figure du SDF qui dérange personne, qui fait pas de bruit, qui va bien dans sa tête parce que c'est vraiment très agréable d'être à la rue. Donc c'est un truc qui m'a un peu choquée et c'est bien aussi de le documenter et aussi parce que ça nous amène un peu sur une autre dimension. Il y a la répression et il y a aussi toutes ces questions de l'encadrement. Des associations, parfois des personnes qui sont dans l'économie sociale et solidaire, qui ont des attitudes assez ambiguës, en fait. Moi, j'avais enquêté sur les vendeurs, ce qu'on appelle les vendeurs à la sauvette, mais moi, je préfère parler de vendeurs de rue ou alors d'économie informelle, pour la distinguer, pour ne pas la criminaliser, pour ne pas la stigmatiser. C'est des gens qui essayent de travailler, qui essayent de gagner quelque chose quoi, dans l'espace public. Il y avait vraiment deux figures qui étaient opposées dans le discours des élus à Saint-Denis. Et la figure de la « mama », entre guillemets, c'est un peu une construction sociale, quoi, cette mama africaine qui fait ça parce qu'elle cherche à subvenir à ses besoins, aux besoins de ses enfants, et voilà. Et que sur le parvis, il y avait quelques personnes qui étaient de ce profil-là. Parfois, elles avaient des papiers, mais pas toujours. Et les autres... c'est-à-dire des jeunes hommes qui venaient d'Afrique subsaharienne, comme ces figures de Mama par ailleurs, mais qui, eux, ont prêté plus facilement des intentions criminelles. On me disait qu'ils étaient organisés en réseau, On disait ils sont pas du territoire, ils viennent d'ailleurs, alors qu'elles, on pensait qu'elles venaient des habitats sociaux du quartier, quoi. Alors qu'en réalité, c'est la même pratique, c'est la même organisation. Derrière, il faut aller acheter de la viande dans les boucheries, la faire mariner, la mettre sur des pics et la vendre sur... voilà. Mmh. Donc, bon, en plus, comme ils vendaient de la viande, il y avait tout un imaginaire autour de ça particulier. Mmh. Et sur les façons aussi de réprimer cette activité, bah, ils venaient de refaire une belle place très ouverte, faites selon les principes dits de prévention situationnelle, c'est-à-dire qu'ils permettaient de bien contrôler l'espace. Et donc, ils ne voulaient pas rajouter des blocs de pierre sur la place et mettre des herses partout et fermer l'espace public. Donc, ils ont dit, bah, qu'est-ce qu'on va pouvoir faire ? Il y a un élu qui m'a dit, bah, la troisième voie, ni réprimer, ni encadrer, mais occuper l'espace public. Mmh. C'était une stratégie vraiment de, on va mettre un bibliobus, on va mettre un food truck, on va mettre des arbres, on va empêcher l'occupation de cet espace public. Sans que ça se voit trop, sans qu'on soit trop perçu comme des gens qui répriment. Voilà. Mmh. Donc c'est un peu tout ça que ça m'évoquait. Mais
3: c'est bon. Vraiment des stratégies un peu de contournement, tout comme le carrousel dont tu parlais tout à l'heure à Rennes sur la place Sainte-Anne. Peut-être que tu peux nous en redire deux mots, parce que tu nous as dit que c'était quelque chose d'assez entêtant, mais je pense que c'est vraiment un truc un peu important, parce qu'on le retrouve dans pas mal de villes maintenant, le fait d'installer des dispositifs qui sont à destination des enfants, des familles, et où forcément ça fait plutôt un bon effet, ça embellit, comment critiquer un carrousel ? Et en fait, on n'a pas forcément en tête cette stratégie derrière. Toi, ce que tu observais, c'est que vraiment, c'était quelque chose qui était dissuasif pour les gens à Rennes qui voulaient un peu rester sur la place.
4: Oui, bah, effectivement, c'est un très beau carrousel, tout neuf, très mignon, très joli, tout rouge. Enfin, vraiment, la chose qu'on imagine quand on pense à un carrousel. Et il sort une musique toute la journée en boucle. Enfin, ça alterne entre deux musiques et qui tournent de l'ouverture à la fermeture et qui sont en fait très, très, très fortes. Et donc, on les entend sur toute la place. Et moi, en trois jours de terrain, c'est une musique... j'en pouvais plus. Quand je m'endormais, j'avais la musique dans la tête. C'était vraiment... C'est omniprésent. Mmh. Et le carrousel, pourtant, il est vide. Enfin, il n'y a pas d'enfants qui jouent dedans. Mmh. C'est pas...
3: Ouais, ouais, ok.
4: Il n'est pas du tout utilisé, quoi. Donc,
3: Bon, bah, on a fait un bon tour de la question. Je crois qu'on va en venir à notre conclusion après ces deux documentaires sonores. Donc, pour rappel, cette émission, elle s'appelle Le son des lieux sur la radio Fréquence Paris Pluriel. Et donc, elle est diffusée tous les quatrièmes vendredis du mois de 18h à 19h et également en rediffusion le premier lundi du mois de 7h30 à 8h30 pour les personnes qui se lèvent tôt. Et aujourd'hui, donc, on a échangé donc, autour de documentaires qui avaient été enregistrés à Rennes, qui donnaient la voix à des personnes à la rue. On en a parlé avec Jeanne, ancienne étudiante de géographie sociale et réalisatrice du documentaire, mais aussi avec Laura, qui nous a aussi parlé de son expertise un peu des espaces publics. C'était donc Le son des lieux, et on vous retrouve dans un mois, et on vous laisse...
0: Et on va terminer par une petite musique. Vous aurez remarqué qu'on a une programmation très fin années 90 qui en dit un peu sur notre âge. Donc on avait Matmata, on avait Les Berruriers Noirs et on va terminer avec La rue qui est à nous et avec la chanson La rue qui est à nous. Voilà.
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0: Je comprends pas qu'ils aient des jeunes en commun.
1: Pardon, l'émission commence.
0: Bonjour.
1: Bonsoir et bienvenue dans la salle 101, salle 100, l'émission science-fictionnesque de Fréquence Paris Pluriel 106.3, présentée comme tous les jeudis de 18h à 19h de... Je recommence. Bonsoir et bienvenue dans la salle 101, salle 100, l'émission science-fictionnesque de Fréquence Paris Pluriel 106.3.
0: Du coup, je refais la blague sur les jambes de Miss Parker et le physique de Mr. Lyle.
1: Bonsoir et bienvenue dans la salle 101, salle 100, l'émission science-fictionnesque de Fréquence Paris Pluriel 106.3, présentée comme tous les jeudis de 18h à 19h par la famille Abdaloff au grand complet, enregistré en public. Et oui, parfois c'est difficile au bar... Non. Bonsoir au bienvenu. Putain. Allez, on y va pour de vrai cette fois.
0: Vous avez jamais regardé Le Caméléon, Raoul ?
1: Jamais. Je ne sais même pas ce que c'est. J'avais un ami qui s'appelait Christophe, il avait un caméléon, un vrai, qu'il avait ramené du Maroc, qui s'appelait Momo. Et on mettait Momo sur notre doigt, on l'approchait des fenêtres où il y avait des mouches, et il jetait sa langue comme ça, et il bouffait des mouches. Je trouvais ça incroyable. Et un jour, Momo est mort. Il était tout sec, alors que Michel Drucker est toujours en vie. Bonsoir et bienvenue dans la salle 101, salle 100, l'émission science-fictionnesque de Fréquence Paris Pluriel 106.3, présentée comme tous les jeudis de 18h à 19h par la famille Abdaloff au grand complet, et enregistrée en public dans les conditions du direct tous les mardis de 21h02 à 22h02 au Bouillon, 6 rue Planchat, dans le 20e arrondissement de Paris, devant un public de feu ce soir. Incroyable public. Moment de folie. Public à qui... J'ai l'impression que
0: j'ai l'impression que plus on commence tard, et plus ça se passe mieux.
1: Moi, j'avais tendance à dire que le fait que le maire de Saint-Ouen se soit déclaré aujourd'hui même candidat à la présidence de la République avait tendance... à galvaniser.
0: Master Poulet, président.
1: C'est effectivement
0: Master Poulet,
1: son
0: président.
1: Slogan. Master Poulet pour tous, on en reviendra peut-être ou pas. Avec nos testicules.
0: Par contre, c'est très mal parce qu'on fait du prosélytisme et les nouveaux statuts de FPP, ils ont dit qu'on n'avait pas le droit de faire de prosélytisme.
1: Je ne sais pas vraiment si on peut taxer ça de prosélytisme ou si c'est pour le poulet grillé peut-être, mais en tant que végétarien, on devrait avoir honte. Alors, en attendant, la salle 101 t'a promis un programme de feu et elle respectera ce programme de feu puisque nous parlerons de SF pur et dur, de SF, d'ailleurs plus dur que pur, mais dur quand même, avec un livre intitulé « 7 vues sur les gorges d'Old Douai », un livre signé Mike Resnick. Mike Resnick, souviens-toi public, c'est cette vieille gloire américaine qui a eu un moment de gloire avec sa trilogie « L'Infernal Comédie »,« Paradis, Enfer, Purgatoire », une sorte de référence à Dante, mais en très mauvais, et enfin en américain, quoi, c'est surtout ça. Et les éditions du Bélial, dans la collection Une Heure Lumière, eh bien, ressortent son chef-d'œuvre paru en 1990-93, je crois même. Ça s'appelle donc « 7 vues sur les gorges d'Old Douai », et c'est très mauvais, et tu verras pourquoi tout à l'heure. Alors que de votre côté, Odile, vous allez parler de la même maison d'édition, de la même collection, mais par contre,
0: fait.
1: Pour parler d'un très bon livre, comme quoi, on peut à la fois publier
0: le pire,
1: des trucs.
0: Le meilleur, la définition du Bélial.
1: Exactement, et aussi de la salle 101.
0: Je vais donc vous parler de Monde de poche de Brenda Penado, traduit de l'américain par Gilles Goulette. Et je vais également dire quelques mots de Carapace d'Audrey Plenet, qui est la nouvelle hors série parue en cette saison, puisque vous savez qu'à cette saison, le Bélial, il y a toujours un petit texte gratuit.
1: Oui.
0: Pour deux UHL achetés, un UHL offert.
1: Exactement.
0: Et cet UHL hors série, donc c'est Une Heure Lumière hors série, est un petit peu particulier puisqu'il vient célébrer les 10 ans d'existence de la collection. L'occasion pour Olivier Girard de célébrer son génie, sa pertinence éditoriale.
1: Avec vos conneries, on n'aura plus jamais un SP du Bélial maintenant. C'est malin. Alors qu'il y a des trucs bien au Bélial.
0: Mais si, parce que nous on est d'accord, mais à 50% ce soir.
1: Oui, mais non, à 75%, vous allez dire du bien d'Audrey Plenet aussi.
0: 67%.
1: D'ailleurs, on parle que de ça ou on parle d'autre chose aussi ce soir ?
0: Oui, on parle d'autre chose. On parle d'un autre éditeur de génie, La Talente, qui publie Lucie Mosca, donc son premier roman qui s'appelle Bordure.
1: Et je me suis laissé dire que c'était une adaptation française de Star Wars.
0: Exactement.
1: Et que c'était très bien.
0: C'était très bien, oui. Bon. Bah, Star Wars, c'est très bien.
1: Et bah, parfait. Et donc, Star Wars, ça veut dire que Star Wars pourrait être français. Et ça, ce serait beau.
0: Voilà, mais sans Roquefort.
1: Eh bien, merci beaucoup, Odile. Je vous propose, avant de rentrer directement dans le vif du sujet, de décerner évidemment nos fameux testicules d'or.
2: Nous avons leurs testicules entre nos doigts. C'est tellement bon. Sale sang.
0: Est-ce que tu as choisi mes testicules ?
1: Non. Des testicules cette semaine parfaitement gratinés et un testicule d'or plutôt issu d'une nouvelle catégorie, une sorte de testicule d'or préventif destiné à notre sénateur Les Républicains François-Noël Buffet, qui s'est illustré pour évidemment ses positions contre le mariage pour tous. Il s'est aussi prononcé contre la PMA pour les homosexuels. Il s'est prononcé pour un durcissement des règles contre l'immigration quand même. Il s'est aussi prononcé pour la diminution des aides médicales d'État et aussi pour le renforcement des pouvoirs policiers. Eh bien, bien, c'est effectivement, en tant que sénateur LR, il y a des chances qu'il soit de droite, comme vous dites, Kropotkine. François-Noël Buffet est pressenti par Emmanuel Macron pour occuper le poste de prochain défenseur des droits. Voilà, c'est lui, c'est lui. Mais on pourrait demander aussi, on pourrait offrir ce poste, pourquoi pas, à Olivier Faure, puisque Olivier Faure inaugure, bien hier soir, hein, son nouveau cercle de réflexion de son parti.
0: Lui-même. Comment trouver 27 candidats ?
1: Alors, j'allais dire juste lui-même. Le parti s'appelle NOUS, enfin N-O-U, accent circonflexe, S. C'est assez, je trouve ça bizarre. Bref, et donc parmi les invités, il y a des universitaires, des avocats, des philosophes, des réalisateurs, réalisatrices, et aussi, bien sûr, l'ancien préfet de police de Paris, Didier Lallement, voilà, qui fait donc partie du think tank du PS. Ça permet d'expliquer et de comprendre où se situe désormais politiquement Olivier Faure et le Parti Socialiste. Mais nous avons un troisième testicule d'or qui est là plutôt une sorte de testicule d'or d'honneur décerné à Bruno Retailleau. Qui dit en ce moment, l'État doit rendre des comptes quand il a failli à ses devoirs élémentaires, et le premier d'entre eux est la protection des Français. La mort de Liana aurait dû être évitée. Ce drame est un naufrage de la justice qui appelle une révolution pénale. Ça, c'est Bruno Retailleau, et évidemment...
0: Donc, Bruno Retailleau est devenu révolutionnaire ?
1: Oui, non, c'est surtout, faut comprendre, mais qui était ministre de l'Intérieur lors de la plainte déposée contre le suspect en août 2025 ? Merci, public de feu. Voilà un testicule d'or d'honneur pour notre ami Bruno Retailleau. Maintenant que les testicules sont faits, je propose... Oui, tu peux applaudir Bruno, effectivement, c'est important. De faire une pause musicale et de se retrouver un petit peu après avec vous, Odile. Vous commencez avec Brenda Peinado, Monde de Poche. Ce sera, si tout se passe bien, après ceci.
3: Au-delà des dimensions classiques où l'homme projette ses pas, il en est une où s'échappent ses pensées les plus folles. C'est une dimension aussi vaste que l'espace, aussi démesurée que le temps. Un reflet changeant entre l'ombre et la lumière. Un champ d'hypothèses entre la science et la superstition. Un terrain glissant entre l'abîme de nos frayeurs et la cime de nos connaissances. Sublimant l'imagination, faisant éclater le rationnel, nous l'appellerons simplement...
4: Sale sang.

0: Vous venez de mourir pour la troisième fois. Perte d'adhérence aggravée par des pneus trop étroits.
1: Sale sang.
2: 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Peut venir nous écouter en vrai et nous jeter des légumes, nous offrir des frites, nous caresser
3: et
2: le corps.
3: Et manger des burgers.
2: Et manger des ce que tu veux d'ailleurs. En venant donc en personne au 6 rue Planchat, mais tu peux aussi nous écouter sur les ondes de l'internet, les autoroutes de l'information s'ouvrent à toi avec ton modem 56K. 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C'est fou, c'est bien, c'est beau. Et c'est un petit peu comme le livre dont vous avez parlé ce soir, Odile, un livre paru aux éditions du Bélial dans la collection Une Heure Lumière. C'est un livre qui s'appelle Monde de Poche et ça a été écrit par Brenda Penado, qui est américaine.
3: Non, qui est de République Dominicaine.
2: Eh oui, c'est comme un État américain, la République Dominicaine. Non, c'est une blague. C'est une
3: Bientôt, je pense qu'il y a des négociations.
2: Oui, c'est comme la Corée du Sud. Alors, la seule Corée qui résiste, c'est la Corée du Nord. Et donc, disais-je, ce livre a été traduit par Gilles Goulet.
3: Gilles Goulet, oui.
2: Oui, c'est lui-même, avec deux L et deux T. Et ce livre vous a plu ?
3: Ce livre m'a plu. Donc, Brenda Penado, c'est une autrice inconnue en France jusqu'à présent. Il s'agit de son premier texte traduit.
2: Mais d'où la sort-il ?
3: De République Dominicaine, on vient de le dire. En fait, ce texte a été récompensé par le prix Philippe Cadic et je pense que c'est ainsi que les équipes du Bélial ont entendu parler de cette autrice qui, principalement, a écrit des nouvelles et des novellas et une seule, pour l'instant, nous est parvenue. Donc, de quoi parle ce texte ? Eh bien, dans un futur proche, à Saint-Domingue et ailleurs, eh bien, on a découvert des mondes de poche. Et c'est littéralement ce que ça veut dire. C'est-à-dire que vous vous promenez sur Terre et vous rencontrez des seuils qui vous permettent d'accéder à des mondes. Et ces mondes ne sont pas des nouvelles dimensions, des dimensions alternatives de notre univers, mais comme des impadices de la Terre. Et donc, vous arrivez sur un petit ou un moyen ou un grand monde avec son propre environnement et son propre espace-temps.
2: C'est-à-dire que la petite boule à neige que j'ai ramenée de Berlin, où on voit la porte de Brandenburg et quand on l'agite, il y a de la neige qui tombe dessus, ça pourrait être un monde de poche. On pourrait comme ça y rentrer et
3: éventuellement, oui.
2: D'accord, oui, ça m'intéresse, ça.
3: Et donc, on suit le personnage principal qui participe, qui travaille pour un institut public dont la mission, la noble mission, comme toutes les institutions publiques, eh bien, n'est pas de s'enrichir sur ces mondes de poche, mais de les recenser, de les découvrir, de faire le lien entre ces mondes et le nôtre. Est-ce que, puisqu'on les découvre aujourd'hui massivement, mais a priori, vous savez qu'on ne découvre jamais rien, donc il y a grande chance qu'il y ait déjà eu des interactions, de la porosité entre ces mondes de poche et la Terre, ou l'environnement en tout cas où ils se trouver à l'instant T, et donc de voir en quoi il y a pu y avoir des impacts, des influences culturelles de l'un à l'autre, découvrir, comme je vous le disais, les environnements propres en termes de faune, de flore. Par contre, effectivement, il faut se méfier parce que le temps ne se déroule pas forcément au même rythme que sur Terre. Il y a des mondes où le temps se va plus vite et où en temps relatif, vous savez tout ça, où parfois ça va moins vite.
2: Vous savez ce que ça m'évoque ?
3: La guerre éternelle ?
2: Alors, non, mais ça pourrait. Non, je pense plutôt, je m'aventure sur le terrain de la fantasy avec, vous savez, tous ces livres écrits par des Anglais.
3: La fantasy, ça n'a pas de définition.
2: Le petit.
3: Vous n'avez pas écouté Anne Besson sur France Culture.
2: J'aurais dû. Vous savez, ces mondes où, enfin, cette Angleterre où les gens sont confrontés au monde des fées et quand ils y vont, ils rentrent un peu dans le monde souterrain où il y a les fées, ils peuvent y passer plusieurs années en temps subjectif et quand ils ressortent, ils sont vieux.
3: Tout à fait.
2: Et c'est un truc assez angoissant.
3: Eh bien, alors ce n'est pas le problème que notre héroïne va rencontrer. Le problème qu'elle va rencontrer, c'est l'inverse, c'est-à-dire qu'elle va rentrer dans un monde où, quelque part, le temps s'égrène très lentement. Et quand elle va en ressortir, eh bien, 40 ans se seront écoulés, ce qui va être un choc. Alors, c'est un choc.
2: C'est-à-dire qu'elle en ressort et elle a vieilli de 40 ans.
3: Ou non, elle n'a pas vieilli.
2: C'est les autres
3: qui
2: ont vieilli de 40 ans.
3: C'est la Terre qui a tourné 40 années.
2: Ça veut dire que, admettons que là, je rentre dans ce monde, j'ai l'impression de vivre quelques jours, et je sors
3: quelques
2: de là.
3: Quelques secondes,
2: et je sors de là. 40 ans ont passé.
3: Oui.
2: Et Bruno Retailleau est mort.
3: Oui, et vos enfants ont 60 ans.
2: Ah merde.
3: Alors, le truc, c'est que, donc ça, c'est si tout se passe bien sur Terre, vos enfants ont 60 ans. Et éventuellement, si ça se passe bien sur Terre, c'est la guerre civile et vos enfants sont morts.
2: Ah ouais, c'est drôle.
3: Et c'est là que je trouve que c'est assez brillant, parce que ce que le personnage retrouve 40 ans plus tard, c'est à la fois une vie de merde, mais ça s'accompagne, bah, c'est pas seulement le temps de vie individuelle qui a passé, c'est aussi en fait un temps de société. Et en fait, en 40 ans, le monde, la société change.
2: C'est là qu'on pense à la guerre éternelle, effectivement.
3: Et c'est là qu'on pense un peu à la guerre éternelle, sauf que la guerre éternelle, il y avait ce côté... Alors, quelque part, il y a un des personnages secondaires du monde de poche qui vit la trajectoire du héros de Joe Haldeman. Mais comme c'est un personnage secondaire, on ne le suit pas. Nous, on suit un autre personnage qui est plus badass parce qu'elle fait face. Elle est, c'est le monde qui reste, c'est le monde qui lui reste, et ben elle va rester dedans.
2: Une sorte d'aurore berger du macronisme.
3: Et elle fait face à tous les bouleversements. Et là, en fait, on passe dans la dystopie. C'est-à-dire que les 30 premières pages du bouquin qui ont un peu peiné à me convaincre, c'est un peu le monde merveilleux. Alors, c'est pas merveilleux au sens où c'est à peu près merveilleux comme chez nous actuellement, mais il y a on est en tout cas dans la période de vie de nos protagonistes où elles sont dans une découverte scientifique, elles sont dans un merveilleux scientifique qui est plein de promesses. Qui est plein de promesses, pas seulement à l'échelle de leur petite carrière, mais en fait, plein de promesses pour ce que ça peut signifier pour l'humanité, pour la Terre, que de découvrir tous ces impadis, c'est tout ce qu'on peut découvrir sur nous-mêmes, sur l'environnement, etc. Et 40 ans plus tard, eh bien, elle découvre comment on a tout gâché. Et là, on passe dans la dystopie, et j'avoue que c'est là que moi, j'accroche au bouquin, que je le lâche plus, que je suis dans l'angoisse entre le parcours de vie individuel de cette meuf qui est devenue horrible... et le monde qui est également devenu horrible, puisque je vous l'évoquais, elle à la base elle travaillait pour un institut dont le but c'était la découverte, le recensement, le merveilleux scientifique, et bien l'institut n'a plus de subvention depuis de très nombreuses décennies. Sa mission,
2: il y a peut-être moyen de faire un partenariat un peu win-win avec le privé.
3: Alors oui, tout à fait. Et donc du coup, ils sont payés pour fermer des mondes qui sont devenus toxiques. Toxiques soit parce que effectivement le monde, une bactérie s'est développée et rentrée dedans, c'est risqué. Soit parce que comme on a vidé tous nos déchets dedans, et du coup le monde est pourri. Le monde est devenu un déchet. Et donc il faut le fermer. Des mondes où on a envoyé des ouvriers faire de l'extraction ou faire de l'agriculture tellement intensive sur un temps finalement très court, puisque en fait vous pouvez aller passer 40 ans dans un monde à exploiter ce monde d'un point de vue sur n'importe quelle industrie, hein. Et puis vous ramenez à la fin de la journée toutes vos richesses, et du coup à la fin de la journée ce monde il peut fermer boutique, hein, c'est fini, le truc est pollué, il va plus rien se passer sur ce monde, et donc on le ferme.
2: Oui, donc j'allais dire il y a peut-être un ton un peu humoristique à tout ça, mais pas du tout.
3: Non, pas du tout, vraiment pas. Donc il y a cette échelle globale de l'exploitation des mondes de poche, et puis il y a une échelle individuelle, puisque par exemple quand vous avez un petit problème de garde avec votre enfant, et vous pouvez poser votre enfant dans un monde de poche où le temps ne s'écoule pas, et donc comme ça vous le posez une seconde et vous venez le récupérer à la fin de votre journée de 8 heures. Il ne s'est écoulé qu'une seconde, votre enfant n'a donc pas été en danger, et c'est merveilleux, et du coup votre enfant ne vieillit pas alors que vous si. Donc c'est vraiment pratique.
2: Je viens de comprendre pourquoi Michel Drucker était encore en vie.
3: Mais voilà.
2: C'est incroyable.
3: Et donc, moi je trouve ça...
2: C'est assez vertigineux, n'est-ce pas ?
3: Alors, je pense que c'est assez oppressant. Mmh. Senti les murs se resserrer sur moi qu'un grand vide sous mes pieds. Mais je l'ai bien senti, et j'ai trouvé ça assez rondement mené. C'est un peu mon trope. Un bouquin qui arrive à être à la fois dans la macro-histoire, sans oublier ses personnages... je sais pas, moi ça me fait un truc qui me touche.
2: Ah si, la macro-histoire enculée, c'est quoi ?
3: Ne pas être seulement dans des histoires individuelles, que le monde existe quand même, et en même temps que ce monde n'aspire pas nos trajectoires individuelles, et je pense que Brenda Penado, c'est ce qu'elle arrive à faire. Alors effectivement, c'est pas zen comme lecture.
2: Oui, mais donc c'est un grand oui de votre part, sans réserve.
3: Sans réserve, oui, tout à fait.
2: Merci beaucoup, Odile. Monde de poche,
3: juste
2: oui.
3: En profiter quand même pour dire quelques mots sur Carapace d'Audrey Plenet.
2: Ah, vous voulez pas le...
3: Quelques mots, parce qu'il s'agit d'un tout petit texte de 40 à 60 pages. Le reste du bouquin, c'est Olivier Girard. Et non, je plaisante, c'est pas vrai. Le reste du bouquin, c'est une rétrospective sur l'ensemble des titres qui sont parus dans Une Heure Lumière. C'est un peu une remise en avant, c'est assez intéressant. Globalement, nous, on les a tous lus, donc je vous avoue que cette rétrospective, je l'ai survolée.
2: Oui, on les a tous lus parce que le Bélier a eu la gentillesse de tous nous les envoyer. Si vous continuez sur cette pente, ce sera fini.
3: Jusqu'à présent.
2: On n'aura plus le prochain.
3: Moi aussi, je suis pour la révolution, comme Bruno Retailleau, en fait. Donc, Carapace, eh ben, c'est une chouette nouvelle. Je vous avoue que c'est une nouvelle qui est courte et qui met quand même du temps à se développer et dont il faut un peu attendre la chute pour goûter tout le sel. Mais sel, il existe. C'est un texte qui se déroule dans le même univers que Rossignol, bien qu'avec des personnages à Carapace.
2: Rossignol, faut-il le préciser, paru dans la même collection.
3: L'indique. Voilà.
2: On précise aussi que si tu veux, public, lire la nouvelle d'Audrey Plenet dont vient de parler Odile, eh bien, c'est le hors-série Une Heure Lumière. Il faut pour cela acheter deux livres de la collection Une Heure Lumière et tu auras droit à cet opus chez tous les libraires partenaires.
3: Comme le Merle Moqueur.
2: Comme le Merle Moqueur, par exemple. Mais c'est un exemple. On va faire une deuxième pause musicale. Merci, Odile. Donc, pour nous avoir recommandé ce fameux Monde de Poche de Brenda Penado, on aimerait bien lire peut-être plus souvent de la littérature de science-fiction issue de cette République dominicaine dont globalement on ne connaît quand même pas grand-chose en France. En attendant, je te propose donc une deuxième pause musicale, te disais-je, et on se retrouve juste après pour continuer à parler du Béliel et de Une Heure Lumière, mais avec un livre beaucoup moins bien de Mike Resnick. Ce sera après ceci.
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0: Bonsoir et bienvenue dans la salle 101, salle 101, l'émission science-fictionnesque de Fréquence Paris Pluriel 106.3, présentée comme tous les... Pas du tout. De retour dans la salle 101, salle 101, l'émission science-fictionnesque de Fréquence Paris Pluriel 106.3, présentée comme tous les jeudis de 18h à 19h par la famille Abdaloff au grand complet et enregistrée.
1: Il y a Miss Parker, il y a son frère.
0: Enregistré, enregistré tous les mardis de 21h04 à 22h04. Vous ne m'aurez pas
1: Odile. C'est la sifflette.
0: Au Bouillon, 6 rue Planchat, dans le 20e arrondissement de Paris. Je résiste.
1: C'est monsieur, il se trombone,
0: votre méchanceté, par votre...
1: Mais je suis pas méchante, j'essaie de vous ouvrir à The Caméléon.
0: Absolument, mais moi je
1: l'aimais. Et vous avez essayé The Sentinel ?
0: Non, par contre moi j'ai aimé beaucoup Supercopter. Alors nous vous l'avons promis, pendant le sommaire, nous allons parler donc principalement du Bélial ce soir. Vous avez donc parlé d'Audrey Plenet, disponible en hors-série dans l'opération Une Heure Lumière en cours. Vous venez de nous parler, de dire du bien d'ailleurs, de Brenda Penado avec Monde de Poche. Il me revient donc de dire du mal de Mike Resnick, auteur de ces célèbres Cette vue sur les gorges d'Olduvai, un petit clin d'œil, faut-il le préciser, à notre ami Roger Zelazny, hein, bien sûr. Roger Zelazny, qui, dans cette même collection, avait publié, Souviens-toi, public de feu, un livre intitulé 24 vues du Mont Fuji par Okuzai, une histoire d'IA.
1: Et c'était super.
0: Et moi qui n'aime pas Roger Zelazny, j'ai hâte d'ailleurs que Odile, le public dit que j'ai tort, mais le public ne m'a pas vu pleurer en lisant Les Princes d'Ombre. J'ai hâte, disais-je, que.
1: Alors que dans quelques semaines, Lénine Abdaloff va nous en parler.
0: J'y venais quelques jours, non ? Lénine Abdaloff nous parlera des fameux Princes d'Ambre de Roger Zelazny et de peut-être d'autres livres. Par exemple, j'avais profondément détesté Toi l'immortel de Roger Zelazny. Peut-être aussi que les traductions n'aidaient pas. En tout cas, 24 vues du Mont Fuji par Okuzai, c'était vachement bien. J'avais vraiment beaucoup aimé ce texte. Bien plus donc que le livre de Mike Resnick, intitulé en clin d'œil en quelque sorte, Cette vue sur les gorges d'Olduvai. D'abord, pour te situer un peu géographiquement, sache que Mike Resnick, c'est avant tout dans sa vie d'écrivain intéressé à globalement l'Afrique. L'Afrique, vous voyez, c'est cette espèce de gros continent. Je sais pas, c'est Mike Resnick qui est un Américain qui s'intéresse à l'Afrique. Il aime bien les safaris, il aime bien les éléphants. Il est un petit peu quand même à chaque fois horrifié que les Noirs aient... Parce que oui, c'est l'Afrique où il y a des Noirs, c'est pas l'Afrique du Nord où il y a des gens pas Noirs, enfin moins Noirs. Enfin bref, en tout cas, pour Mike Resnick, c'est plutôt les Noirs qui l'intéressent. Et c'est vrai qu'il aime bien les éléphants, et d'une façon générale les animaux. Et il aime pas trop cette propension qu'ont les habitants de l'Afrique à s'entretuer, parce que c'est triste. Ça fait des gens qui meurent et ça fait des famines, enfin tout ça c'est très difficile pour lui. Et ça lui a inspiré une trilogie, trois livres qui se lisent indépendamment mais qui peuvent se regrouper un petit peu dans le même univers, intitulé L'Infernal Comédie, donc trois planètes colonisées par les humains qui se sont confrontent à trois reprises aux indigènes locaux qui sont contre la présence des humains et qui luttent contre les humains, qui finissent par être pacifiés, donc entendre à moitié exterminés, qui finissent par s'entendre plus ou moins avec les humains et qui finissent évidemment par s'entretuer parce que c'est la destinée de l'Afrique, même dans l'espace. Et il s'avère donc que ces trois planètes, c'était trois romans. Donc Enfer, Paradis, Purgatoire, L'Infernal Comédie de Mike Resnick. Alors dit comme ça, ça paraît un peu stupide et vous direz, oui mais Mike Resnick serait-il un affreux raciste? Et je vous répondrai, c'est plus compliqué. Non, il n'est pas raciste parce que figurez-vous que c'est quelqu'un qui est humaniste et qui aime. Donc humaniste, ça veut dire qu'on aime les humains. Et heureusement, alors moi j'ai lu Mike Resnick quand j'avais 14 ans, donc bon, vous me pardonnerez. J'avais trouvé ça pas mal. J'avais trouvé ça déjà un peu limite sur la représentation des populations africaines, mais bon, admettons. En tout cas, on constatait que c'était quand même très très très très gênant tout ça, toutes ces guerres pour les gens qui avaient envie de voir des éléphants et des lions. Alors c'est pour ça qu'en attaquant les fameuses 7 vues sur les gorges d'Olduvai, une nouvelle parue dans les années 90 qui a eu à peu près tous les prix américains parce que c'est beau, je me suis demandé à quoi correspondait cette œuvre et si peut-être 30 ans ou 40 ans après, Mike Resnick allait toujours me plaire ou si j'allais trouver ça ridicule. Alors malheureusement, je ne trouve pas ça très très bien. La nouvelle date des années 90 et me fait furieusement penser à d'autres nouvelles écrites par d'autres auteurs comme par exemple Robert Heinlein ou Isaac Asimov, mais dans les années 50. Alors effectivement, 40 ans plus tard, c'est un petit peu embêtant d'écrire comme dans les années 50 et je précise, ça n'est pas un hommage, hein. Resnick écrit vraiment comme ça. Il se trouve que les blogueurs français chauves et de droite que nous chérissons ici même à la salle 101 ont une autre opinion que moi. Ils estiment que les 7 vues sur les gorges d'Olduvai sont une œuvre brève mais dense, qui observe la profondeur du temps et livre un regard acerbe sur l'humanité tout en préservant, comme toujours c'est Resnick, une certaine sympathie des abusés, presque coupable. Alors je dis non, tu te trompes, Mike Resnick écrit principalement de la merde, et par ailleurs de la merde facile. Alors je vais t'expliquer un petit petit peu le pitch quand même pour que tu comprennes. Alors sache que les gorges d'Olduvai, ça existe vraiment. C'est vraiment un endroit super beau. Il y a des gorges, c'est pour ça qu'on appelle ça des gorges. Il y en a plein, c'est pour ça qu'il y a des gorges au pluriel. Et c'est aux confins de l'Afrique. Donc c'est, j'ai regardé, c'est vers le milieu de l'Afrique. C'est entre la Tanzanie, le Kenya, enfin ces pays-là où il y a des éléphants et puis des gens qui s'entretuent. Et il se trouve que, les gorges d'Olduvai sont désormais consacrées, enfin pas consacrées, mais inscrites, pardon, au patrimoine mondial de l'UNESCO comme étant un haut lieu naturel et aussi un lieu d'importance archéologique puisque c'est là, figurez-vous, que les anciens archéologues dans les années 50-60 ont trouvé des traces. Alors ça a été un peu battu en brèche depuis les années 90, mais à l'époque en tout cas c'était tout à fait réaliste, les traces les plus anciennes de peuplades d'Homo sapiens, donc qui ont eu tendance à prouver que l'homme au sens de l'humanité serait né justement en Afrique dans ces fameuses gorges d'Olduvai. Alors que fait Mike Resnick? Eh bien dans sa nouvelle il convoque 7 petits récits, d'où les 7 vues sur les gorges d'Olduvai. Donc c'est une sorte de grosse nouvelle qui est composée de 7 fix-up, parce que figurez-vous que ça y est, l'humanité est morte, il n'y a plus que Michel Drucker quelque part, mais sinon tout le monde est mort, les humains ont disparu, les humains se sont auto-détruits, et c'est dommage parce que les humains, après avoir quitté leur misérable petite planète bleue, ont colonisé l'espace, ils ont colonisé des mondes, ils ont soumis des galaxies entières, mais malheureusement, eh bien, ils n'ont pas survécu, je progresse pas mal, ils n'ont pas survécu, pardon.
1: Ça c'est le nouveau langage dans la Nouvelle République de Bruno Retailleau.
0: Ils n'ont pas survécu, et des humains, il ne reste plus désormais que des ruines, des traces, et figurez-vous que les extraterrestres...
1: On a réussi à coloniser l'univers et on n'a pas réussi à survivre dedans.
0: Non, parce qu'on est très cons et très méchants, mais on n'avait qu'à pas non plus tuer tous les éléphants. C'est pour ça que... René Lor, il l'a bien dit dans Défense d'Extinction. Défense d'Extinction qui est à peu près, je pense qu'il fallait trouver un élément mathématique, 79 887 fois plus intelligent que les 7 vues sur les gorges d'Olduvai de Mike Resnick. Alors disais-je donc, les humains ont disparu et les extraterrestres, donc entendre les non-humains, fascinés par cette civilisation aussi brutale qu'incroyable que l'humanité et aussi donc fascinante, on est souvent fasciné par les choses fascinantes, eh bien les extraterrestres débarquent sur Terre, et pas n'importe quels extraterrestres, des scientifiques qui cherchent à en savoir plus sur l'humanité, qui cherchent à comprendre ce qui s'est passé, pourquoi les humains ont disparu. Et figurez-vous qu'ils débarquent pile dans les gorges d'Olduvai et que parmi eux, il y a un extraterrestre qui ressemble un peu à une espèce de gros blob, un machin, une sorte de Carlos, mais vivant.
1: Comme souvent les extraterrestres.
0: Exactement. Et ce gros blob a la particularité que je trouve assez amusante de pouvoir ingérer des objets, et en les ingérant par magie, eh bien, il arrive à savoir d'où viennent ces objets, et il arrive à comprendre les histoires qui tournent autour de ces objets. Et ça lui permet de projeter dans son cerveau et donc d'expliquer aux autres ce qu'il a vu en touchant et en ingérant ces objets. Et donc, Resnick, exactement, vous ne croyez pas si bien dire qu'en Deloro, si Mike Resnick avait inclus une vieille serviette hygiénique, comme vous dites, dégueulasse, dans ce recueil de nouvelles, ça serait appelé 8 vues sur les gorges d'Olduvai, mais il n'y en a que 7. Et donc, on va partir d'un bout d'os, d'un bout de pistolet laser, enfin, j'exagère à peine, mais bref, différents éléments, différents artefacts.
1: Des soufflants, vous voulez dire.
0: Des soufflants. Différents artefacts qui vont, en quelque sorte, créer la symphonie humaine en 7 histoires, de l'aube des temps à la fin du monde. Et à chaque fois, c'est effectivement assez touchant, mais pas parce que c'est intelligent, c'est touchant de naïveté, parce que c'est un peu bête. Et à chaque fois, on s'intéresse un peu...
1: C'est-à-dire que je me demande qu'est-ce qu'on peut apprendre en suçotant un bout de tibia.
0: Ça, c'est parce que vous n'arrivez pas à suspendre votre incrédulité au deal, parce que vous êtes cynique et méchante. Mais moi, qui ne suis pas cynique et qui suis gentil, eh ben, j'ai réussi à mettre de côté mon incrédulité pour apprécier ce texte, qui est... C'est même pas que c'est mauvais, parce que ça se lit, c'est plaisant, mais j'ai l'impression de lire une rédaction de troisième d'un gamin qui a envie de
1: Mais écoutez,
0: de faire
1: ça tombe
0: plaisir.
1: Bien, c'est le brevet.
0: Ouais, c'est le brevet, exactement. Exactement, dès demain. Et donc, effectivement, le public dit « Mais c'est parce qu'il est américain. » Et c'est vrai, mais ça n'excuse pas. Jeff Van Dormier aussi est américain. Et voilà, donc on ne peut pas non plus. Et Rainer est un peu américain. Il est canadien, c'est une province de l'Amérique. Un petit peu comme la Bretagne est une province de la Vendée. Et il se trouve que, globalement, ce livre est même pas vraiment mauvais. C'est pas tout à fait vrai. Il est juste lénifiant. Il est gentil. Mike Resnick vous fait une crêpe, un pancake, parce que, bon, bah, il est américain. Il rajoute... du sucre, et puis après il mettra un petit peu de crème chantilly, et ensuite il mettra ce sirop d'érable délicieux, et puis du beurre de cacahuète, et à la fin vous êtes écœuré par tant de gentillesse, par tant de naïveté, et par tant de... parce qu'il est touchant avec Resnick, il est sincèrement en détresse de voir l'humanité disparaître de l'Afrique, et globalement c'est triste, et donc nous sommes tristes avec lui, et nous pleurons avec lui, mais ça ne fait pas de cette vue sur les gorges d'Olduvai un grand texte, ça n'est même pas profond, c'est vraiment lénifiant et bête, c'est du mauvais... Non, c'est pas vrai. C'est du Isaac Asimov des années 50, tout simplement. Et je suis désolé, si ce livre avait été écrit dans les années 50, je n'en aurais pas dit du mal. J'aurais dit, remettons dans le contexte. Voilà. Mais là, merde, Mike Resnick, tu écris en 1993, au moment où Ian Banks a déjà sorti 4 Space Opera. Donc, s'il te plaît, arrête. Bref, cette vue sur les gorges d'Olduvai, ça n'est pas très bon. C'est de Mike Resnick, mais que ça ne vous empêche pas de lire les autres publications d'Une Heure Lumière. J'espère quand même que vous le ferez. On va faire une dernière pause musicale maintenant. Odile, mais oui, il le faut. Pendant que le public manifeste sa joie, on va faire d'Isage une autre pause musicale, Odile, et ensuite vous viendrez nous parler du troisième livre de la soirée. Et ce livre, rappelez-nous ce que c'est.
1: Bordure de Lucie Mosca.
0: Ce sera si fort, ce sera si beau.
1: Position La Talente.
0: Et c'est ça après ceci.
2: Et qu'est-ce que tu vas faire maintenant, connard ?
3: Toi, tu commences à me baver sur les rouleaux.
4: Sale sang.

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0: jetzt die Gefahr kennen und solcher gegenwärtig sind, können uns auch jetzt nicht entschließen.
1: Saviez-vous que vos dents sont vivantes, capables d'absorber des particules microscopiques? C'est pourquoi nous avons créé
2: De retour dans la salle 101, salle 100, l'émission science-fictionnesque, c'est fou, de Fréquence Paris Pluriel 106.3, présentée comme tous les jeudis de 18h à 19h par la famille Abdaloff au grand complet, enregistrée en public tous les mardis, tu le sais, de 21h04 à 22h04 au Bouillon, 6 rue Planchet, dans le 12e arrondissement de Paris. Si tu es riche comme nous, tu viens en véhicule avec chauffeur. Si tu es pauvre comme toi, public, tu prends évidemment les transports en commun. Et tu ramènes des punaises de lit ici même au Bouillon. Alors, Odile, vous allez nous parler d'un vrai space op à la française. Un space op avec un type qui va dans un bar et il y a une bagarre et il trouve un pilote dans un bar et ensemble, ils vont
3: vivre des aventures.
2: Vivre des aventures folles. Donc, mais un livre de science-fiction paru chez La Talente.
3: Ah, je vais vous faire un petit mot sur Lucie Mosca. Donc, Lucie Mosca est une jeune autrice.
2: C'est l'autrice.
3: Bordure est donc son premier roman. Avant ça, elle avait publié une nouvelle dans la chouette collection des éditions 1115 qui est dédiée aux nouvelles, et c'est des petites nouvelles en format livret qui sont vendues à 2 €. Je vous recommande de vous dépêcher parce que l'inflation va faire qu'ils vont passer à 3 € très prochainement. Et oui, alors effectivement, on l'a un petit peu annoncé, oui. Bordure, c'est une histoire à la Star Wars. Plus exactement, c'est la quête de Shiloh et de son ami Cass. Toutes deux ont monté une galerie d'art sur la planète Concordia, que l'on est autorisé aussi à appeler Coruscant. Oh. Et cette façade culturelle leur sert surtout de couverture pour collecter et révéler des informations compromettantes sur les puissants de la galaxie.
2: C'est vous qui l'appelez Coruscant, c'est pas l'autrice.
3: Bah tout à fait, mais à un moment, elle décrit la planète et je vois Coruscant. Concordia, c'est une ville, c'est une planète ville, c'est une planète capitale où les gens s'entassent, où les immeubles montent en hauteur. Et quand vous êtes tout en bas dans la pollution et que votre expérience de vie est très très faible, eh bien vous êtes les pauvres. Ce n'est pas le cinquième élément non plus. Ça pourrait. Je pense qu'il y a un petit peu plus d'esthétisme du cinquième élément que de Blade Runner. On sent un univers vachement plus bigarré, oserais-je dire.
2: Moi, je pense aussi à Valérian et Laureline, la série de Mézières et de Christin.
3: Je sais pas, je lis pas de BD.
2: Ah oui.
3: Et donc, Shiloh, rappelez-vous tout à l'heure, quand je vous faisais le résumé avant d'être interrompu, Shiloh est l'héroïne de ce roman. C'est aussi une vétérane de la guerre de la Bordure. Cass, quant à elle, au contraire, c'est plutôt l'héritière. C'est elle qui a amené le pognon pour la galerie d'art, qui cherche activement à expier ses privilèges. Évidemment, leur dernière mission ne se déroule pas exactement comme prévu.
2: Et oui, sinon ça ne ferait pas de roman. C'est quand même pratique.
3: Alors, je vous dirais que le principal atout de Bordure, au-delà de nous faire penser à Star Wars, c'est son sense of wonder. Alors, bien sûr, le fait qu'on pense à Star Wars, ça aide, parce que ça fait une image assez évocatrice. Mais si on y réfléchit, combien de livres avez-vous lu et vous ont fait penser à un peu du Star Wars? Et je vais rétrécir encore, combien de livres par des auteurs français ont réussi à évoquer ce type d'émerveillement?
2: J'allais dire Valérian et Laureline de Christin.
3: C'est pas des livres, c'est des BD, il y a des images.
2: Mais en même temps, c'est l'inverse, puisque c'est eux qui ont inspiré George Lucas. Donc voilà.
3: Voilà. Donc la trilogie baryonique de Pierre Rofas. Non. Je laisse le public, responsable de ses propos.
2: C'est une trilogie qui n'existe pas.
3: La patte de Lucie Mosca consiste à y injecter, dans ce monde de Sense of Wonder, une noirceur marquée, ainsi qu'une coloration politique affirmée. Les protagonistes se situent clairement à gauche et s'oppose frontalement à une élite capitaliste corrompue. L'exploitation des peuples et des classes populaires est dénoncée avec une grande limpidité. La quatrième de couverture, mais surtout le blurb de Patrick Doudnet ainsi sur le passé militaire de Shiloh. Pourtant, soyons honnêtes, on se trouve bien davantage du côté de l'état d'esprit tête brûlée d'Han Solo que de l'état de désorientation de William Mandela dans La Guerre éternelle, qu'on évoquait déjà un peu plus tôt ce soir.
2: Oui, La Guerre éternelle, c'est bien.
3: La guerre de la Bordure sert ici moins à interroger le traumatisme ou le temps qui a installé un arrière-plan politique sombre. Et là où Bordure fonctionne vraiment très bien, et cela surprend agréablement pour un premier roman français de science-fiction, c'est dans son efficacité narrative. Le livre ne vous laisse jamais souffler, à peine une attaque terminée qu'une autre vous tombe déjà dessus.
2: Est-ce qu'il y a des fusils à placement ?
3: Non, mais il y a des grenades de trucs qui font des trucs pas cool.
2: Il y a des missiles protoniques ?
3: Peut-être.
2: Ah.
3: Donc l'action s'enchaîne, s'emboîte, s'accélère, et le résultat se lit avec une facilité vorace. Et cette cadence effrénée a un deuxième avantage. l'avantage, c'est qu'elle permet de passer rapidement sur quelques petites faiblesses. D'abord, une héroïne increvable. On est dans une veine très badass woman des années 90. Clairement, cette meuf peut se prendre une bombe nucléaire dans la tronche, fermer les yeux quelques secondes et se relever. C'est pas un souci. Ensuite, un univers où tout le monde semble corrompu, tout le monde sauf... non pas un village d'irréductibles gaulois, mais plus étonnant encore, les journalistes et la justice. Ah. Voilà, qui eux tiennent encore debout et parviennent à faire tomber les puissants à la simple révélation de leur turpitude.
2: Mais non.
3: Et j'ai envie de dire, presque une utopie.
2: Bah oui. C'est des journalistes qui travaillent dans des journaux qui n'appartiendraient pas aux...
3: Exactement.
2: Aux gens qui financent les politiques, justement.
3: Exactement.
2: C'est tellement étonnant.
3: Mais j'ai envie de dire, peu importe, parce qu'à la fin, il y a des ennemis à cogner, des traîtres dont il faut se venger, et le roman assume, je crois, en tout cas, pleinement cette logique pulp. Quant à certaines scènes sexuelles...
2: Pardon, avant de parler du sexe, on adore le sexe à la salle 100, mais juste avant, on est sur
3: quel cliffhanger de folie dans cette chronique.
2: On est sur un ton qui est quand même un peu léger, justement, à la Star Wars, pas tout à fait premier degré, ou est-ce que Lucie Mosca joue le jeu à fond et est vraiment en mode Warhammer 40 000, des Space Marines, des vaisseaux géants et des invasions, la guerre, tout ça, ou est-ce qu'on est quand même petit peu
3: Je crois que je ne saurais pas répondre à cette question, parce que en fait, je vous avoue, je soupçonne Lucie Mosca d'avoir eu l'ambition de faire un roman plus politique et plus tortueux qu'il n'est au final. Mais
2: bon,
3: malgré
2: du
3: tout,
2: sexe, alors.
3: Peut-être qu'elle n'a pas vraiment atteint son ambition, mais je pense qu'elle a quand même atteint un excellent, très bon premier roman et un excellent roman tout court. Le ton est taquin, mais en fait, l'héroïne a un ton taquin sur ce qui peut lui arriver. Elle est assez cynique, ce qui fait que...
2: Je ne sais pas comment vous dire.
3: Moi, j'ai trouvé ça assez parfaitement équilibré, si vous voulez, au sens où, oui, c'est un roman d'aventure. Les aventures sont prises au sérieux par les personnages qui les vivent et ils ont un fond politique grave. On n'est pas du tout sur un roman inconséquent. Et en même temps, ça ne tient pas politiquement. C'est pas non plus un roman d'intrigue. C'est pas un roman de complot, par exemple. C'est pas un roman dont on va détricoter toutes les échelles de la corruption. On est sur un roman où il y a deux meufs, elles ont un système, et il y en a une, c'est une pilote de ouf, increvable. Elle va chercher le machin qui va faire tomber tous les méchants politiques. Elle le récupère, elle le ramène à la maison. The end.
2: Vous avez un peu spoilé le roman là, quand même.
3: Non, mais on le sait. On le sait.
2: Bon, parlez-nous du sexe.
3: Et donc, je vous disais le sexe. Eh bien, disons que voilà, le sexe est un peu bizarro-complaisant. Mais disons que les tentacules ont manifesté encore de beaux jours devant eux.
2: Hentai.
3: Je vous laisserai apprécier, Raoul.
2: J'ai hâte.
3: Donc voilà, j'ai envie de recommander ce roman à tous les gens de gauche qui ont envie de lire un livre divertissant.
2: Et pas les gens de droite.
3: Sans avoir à prêter le flanc à la misogynie, aux violences policières, au capitalisme, au racisme et autres joyeusetés. Et si Bordure n'est pas le roman thèse sur la guerre galactique, il n'est pas inconséquent et peut vous offrir une aventure rondement menée.
2: Une aventure rondement menée de Lucie Mosca. Donc Bordure, merci beaucoup, Odile.
3: Paru à La Talente.
2: Là aussi, vous n'avez qu'assez peu de réserves, somme toute, sur ce roman. Non, je disais...
3: Excusez-moi, le public est tellement bruyant et nombreux ce soir que je vous entends pas, Raoul.
2: Je disais que vous n'aviez pas beaucoup de réserves sur ce roman. Vous êtes amusé comme une petite folle,
3: mais tout à fait. Moi, je l'ai lu très très vite. C'était très agréable. J'ai envie de dire surprenant. Je ne connais pas Lucie Mosca, donc je ne suis pas surprise de son talent. Mais je me dis, ça fait quand même deux émissions d'affilée que je vous parle de premier roman d'autrice française. Je suis surprise et super contente de ces nouveaux visages, de ces nouvelles plumes intelligentes, brillantes et avec qui on ne se fait pas chier.
2: Mais ça, c'est les bons résultats. J'allais dire, c'est les bons résultats des sondages en faveur de Raphaël Glucksmann qui vous donne des ailes. En fait, c'est pour ça que vous.
3: Je pense.
2: Vous
3: mais moi, je suis plus président Master Poulet.
2: Vers la joie, je comprends très bien.
3: Je suis sûr qu'il peut faire une version vegan du poulet.
2: Oui, président Master Vegan. En attendant, il est temps de laisser la place aux autres émissions de Fréquence Paris Pluriel. Mais avant, quand même, on te signale deux petites choses. D'abord, c'est que nous sommes allés au Festival des Intergalactiques ce week-end, exactement. Et que sur place, nous avons réalisé l'interview, une émission entière,
3: incroyable.
2: En fait. Incroyable. En compagnie de Meg Ellison. Autrice de le livre de la sage-femme sans nom et de Julien Collin dont on a parlé la semaine dernière, souviens-toi public, autrice
3: avant
2: de
3: la
2: Avant
3: forêt,
2: la forêt et de Passer la brume exactement, et qu'on a fait une sorte d'interview croisée pendant plus d'une heure et que c'était super bien et que cette émission sera en ligne, disponible uniquement pour toi public, pour tes oreilles de feu, tes oreilles sucrées, non en ligne cette semaine public, je sens ton sarcasme, je te vois ricaner, je te vois.
3: Oui mais comme on ne sait pas quelle semaine cette émission sera diffusée dans un monde de poche.
2: Un jour, je trouve que tu es méchant méchant avec moi parce que, mine de rien, les choses finissent par se produire.
3: Vous avez beaucoup progressé, Raoul, ces
2: dernières
3: années.
2: Et tu pourrais quand même le reconnaître. Merci, public. Tu peux crier maintenant. On se donne rendez-vous la semaine prochaine, même endroit, même heure. On ne sait pas de quoi on parlera, mais ce sera beau, ce sera bien, ce sera sain. On sera bien contents.

0: Bonsoir à toutes et à tous et bienvenue sur Fréquence Paris Pluriel 106.3. C'est Renaud qui vous parle, oui, c'est bien à vous qu'on s'adresse et voici venu le temps d'écouter les voix de la médecine utopique. Aujourd'hui, les ombres de la médecine. Qu'est-ce qui explique la réticence de certains médecins à s'occuper des sans-papiers, des toxicos ou des vulnérables ? Les médecins sont formatés selon les ambitions d'une médecine qui ne s'intéresse qu'aux maladies et très peu aux personnes malades, à leurs conditions de vie qui sont souvent à l'origine de leurs problèmes de santé. C'est en s'intéressant au nazisme que George Johann Federmann, médecin psychiatre, éclaire les raisons profondes des insuffisances de la médecine qui continue de porter en elle les racines d'un mal qui est encore loin d'être éradiqué. Johann Chapoutot, historien et spécialiste de cette période sombre de notre histoire, montre par ses travaux que ce qui nous affecte actuellement sous l'idéologie du management est la conséquence directe des thèses élaborées par les nazis. Une fois encore, le bureau de pratique reçoit du beau monde. Bien, bonjour à tous. Alors donc, les ombres de la médecine. Alors aujourd'hui, nous allons parler des insuffisances de la médecine et de leur impact sur la santé de nos concitoyens, en particulier les plus vulnérables. Pour cette émission, nous avons invité George Federmann, psychiatre, et Johann Chapoutot, historien. Évidemment, avec la bande de la revue pratique, comme d'habitude. Mais je vous laisse vous présenter vous-même, parce que ce sera bien plus éloquent. Anne
1: Perros-Oliveres. Ben voilà, je dirige la rédaction de la revue qui permet qu'existe cette émission dans les voies de la médecine utopique. Et voilà, l'utopie, c'est notre fer de lance et on a fort à faire.
0: Françoise ?
2: Françoise Acker, je suis sociologue, j'ai travaillé sur les professions de santé, les infirmières en particulier, et je me suis surtout intéressée au travail en train de se faire notamment.
0: Jean
3: Vigne, infirmier de secteur psychiatrique retraité et ancien dirigeant du syndicat Sud Santé Sociaux.
0: D'accord. Johann.
4: Johann Chapoutot, historien, professeur des universités, spécialiste du nazisme.
0: Georges.
5: Alors Georges Yoram Federmann, c'est comme ça que mes parents m'ont appelé et je les ai cru sur parole. Donc ça a été mon premier acte de foi. Et ils m'ont assigné d'emblée au statut de juif, et j'ai mis du temps à me convertir à l'exercice de la médecine.
0: Ah oui, ça c'est clair, oui. Qui commence ?
1: Bon, moi je pense qu'il faudrait poser la question à Georges.
0: Eh ben voilà.
1: Nous a lancé sur cette voie tout à fait intéressante. Enfin, lui et Johann, qui sont tous les deux, en fait, qui ont tous les deux tiré du nazisme, un certain nombre d'éclairages que beaucoup d'entre nous n'avaient pas remarqué. Donc, Georges, c'est toi que je connais le mieux et je t'ai toujours entendu poser ce principe de la médecine qui n'en a pas fini avec le nazisme, alors que c'est quand même, quand on rapproche ces deux mots, on peut avoir l'impression quand même d'être dans la provocation, mais hélas, pas du tout. Donc Georges, s'il te plaît.
5: Alors la question du rapport au nazisme, elle est extrêmement délicate et douloureuse parce que quand j'ai été formé à la fac de médecine de Strasbourg à partir des années 1975 jusqu'en 1987 à peu près, tous les profs, tous les enseignants, tous ceux qu'on appelle les maîtres auxquels j'ai eu affaire, avait adopté une posture univoque. On en avait fini avec le nazisme. C'est-à-dire que le nazisme, c'était quelque chose qui était perçu comme étant archaïque et comme étant sorti de l'histoire. Comme si, au fond, la question du procès de Nuremberg nous avait mis du côté du bien pour toujours. Et dans ce que j'ai perçu au cours de mes études, c'est le soin que tous les enseignants mettaient à nous confirmer que quels que soient nos actes, nous incarnions le bien, la morale. Et tout de suite, je me suis rendu compte qu'il y avait quelque chose qui clochait dans cette position dogmatique, dans cette position à certains moments sectaire. Ce qui clochait, c'est que l'exercice de la médecine à l'hôpital était une forme de médecine entre soi, destinée à des gens bien déterminés qui faisaient partie de la même classe sociale que nous les médecins. Et qu'à partir de la deuxième année, après une année de sélection très dure, où les maîtres nous mettaient en rivalité, où les maîtres nous avaient convaincus que nos pairs, nos collègues, étaient des adversaires, où nos maîtres nous avaient convaincus qu'il fallait se méfier du discours du patient. Mais après cette année de sélection, on entrait dans la secte, pour schématiser, et on était du côté du bien pour toujours. Et donc évidemment, le lien avec l'histoire moderne, l'histoire éclairante du XXe siècle, je l'ai faite moi-même, tout seul, et j'ai été confronté à des formes d'évidence, de lumière, qui m'ont confirmé que la structure idéologique du nazisme qu'on était supposé avoir mis à distance pour toujours à partir de 1946 était toujours à l'œuvre, avec des formes d'expression un petit peu différentes, évidemment.
0: Quelqu'un veut réagir ?
2: Johan ?
4: Oui, il y a un fait dont on ne peut pas faire l'économie et dont on ne peut pas faire le détour non plus, qui est que la profession médicale, en l'occurrence les médecins, pour ce qui est des infirmiers, des infirmières, je ne sais pas, mais pour ce qui est des médecins, c'est très clair, la profession des médecins est la plus nazifiée sous le Troisième Reich. En fait, il y en a trois de professions massivement nazifiées. Il y a les archéologues, il y a les juristes, il y a les médecins. Ce n'est pas un hasard dans les trois cas. Le Troisième Reich se veut une culture normative renouvelée. Les juristes y participent. Ça se veut également une généalogie de la race. Les archéologues en font partie de ce projet. Et par ailleurs, le nazisme se veut également une médecine sociale, hygiéniste, raciste, qui parle le langage de la médecine et auquel les médecins apportent à la fois leur caution, leur crédit, mais aussi leur enthousiasme et leur participation. On a en France le cas de Louis-Ferdinand Céline, qui à partir de 1936-37 devient un véritable nazi, qui est un véritable nazi, c'est très clair dans son pamphlet de 1937, Bagatelle pour un massacre. Et il se trouve que une des raisons pour lesquelles Louis-Ferdinand Céline bascule dans le nazisme, c'est qu'il est médecin. Et c'est un vrai médecin en plus, il est un bon médecin. Il le sera toute sa vie d'ailleurs, il a toujours soigné, il aime ça, il sait faire ça. Il est reconnu comme étant un bon médecin généraliste. Et Céline, c'est quelqu'un qui s'occupe de médecine sociale, de politique publique de santé. Il a été détaché à la SDN pour s'en occuper à Genève. Et il a reconnu dans le nazisme et dans les nazis ses concepts, ce langage, ses raisonnements qui leur gagnent sa confiance. Les médecins ont compris sous le Troisième Reich qu'ils pouvaient accéder au pouvoir et qu'ils allaient avoir des leviers de commande. Et ça a été le cas, avec une confusion entre biologie et politique très, très rapide, immédiate en fait. Dès le 7 avril 1933, on a une loi de purification raciale de la fonction publique. Et le 14 juillet 1933, c'est pas un hasard d'ailleurs si on choisit le 14 juillet, sont créés les tribunaux de santé héréditaires qui siègent à trois juges, un magistrat professionnel, un policier généralement membre de la SS et un médecin qui peut être aussi membre de la SS qui statue sur des stérilisations obligatoires. En l'occurrence, 400 000 cas seront concernés, 400 000 verdicts de stérilisation légales seront prononcées. Donc il y a ce fait-là, ce fait qui est que parmi les trois professions les plus nazifiées sous le Troisième Reich, il y a eu les médecins, ce qui peut paraître curieux, interloquant et choquant, puisqu'il y a le serment d'Hippocrate, etc., etc. Sauf que, et moi en travaillant sur la normativité nazie, je me suis rendu compte que le serment d'Hippocrate est toujours valable, toujours reconnu sous le Troisième Reich, mais que l'objet du serment d'Hippocrate a changé. Ce n'est plus l'individu que l'on soigne, l'individu au sens précisément idiosyncrasique, individuel. L'individu que l'on soigne désormais, c'est, et l'objet du soin, c'est la communauté raciale. Ce n'est plus l'individu singularisé, c'est désormais le grand tout, le holos. On passe d'une perspective individualiste à une perspective holistique, puisque ce à quoi se réfère le serment d'Hippocrate désormais, c'est le grand tout de la race. Et d'ailleurs, les cadres de la SS et de la Gestapo, par exemple, je pense notamment au docteur Werner Best, et quand je dis docteur, je dis docteur à l'allemande, puisqu'il s'agit d'un docteur en droit, Docteur Werner Best, qui est général de la SS, publie un article en 1936 dans la revue du Deutsche Polizei, la police allemande, où il dit que la Gestapo, dont il est un des deux principaux responsables, la Gestapo, dit-il, est le médecin du corps allemand. Le médecin du corps allemand. Donc le corps qui est visé par l'exercice de la médecine, c'est le corps allemand. Et comme tous les médecins, dit-il, nous sommes parfois obligés d'avoir des interventions un petit peu invasives, intrusives et douloureuses. Mais c'est pour le bien, évidemment, du corps, c'est pour le bien du grand tout. Un dentiste arrache des dents cariées, c'est pas gentil pour la dent, mais c'est sympathique pour le corps. Voilà. Donc voilà ce schéma de raisonnement qui est mis en place. Et par ailleurs, faire référence à la médecine et à la biologie. Hitler dira par exemple que le nazisme c'est de la biologie appliquée, angewandte Biologie, de la biologie appliquée, c'est évidemment couper court à tout débat politique puisque les solutions nazies qui sont avancées sont des solutions apodictiques, qui sont dictées par la science et qui donc ne sont pas susceptibles d'être discutées. Voilà. Donc voilà pour le cadre général si vous voulez, ensuite on pourra parler, et Georges évidemment poser des linéaments de tout cela, on pourra parler des rémanences de ce nazisme aujourd'hui et de ce que cela dit de nous aujourd'hui.
3: Georges.
5: Je fais écho à ce que présente Johan. Dans ma perception du monde médical, quand je suis arrivé dans ce milieu, j'ai perçu très vite que la manière dont les vulnérables, donc les gens qui étaient exposés aux nazis à partir de 1933, et Johan a fait référence à cette loi du 14 juillet 1933 qui a frappé les sourds et les malentendants, et c'est devenu, d'un point de vue clinique, une forme de paradigme pour moi. Comment les sourds et malentendants peuvent témoigner dans une consultation de psychiatrie? Comment, s'ils ont été traumatisés, s'ils ont été violés, s'ils souffrent, comment ils peuvent exprimer leur douleur? Et ça a été pour moi le modèle que ce qu'on appelle de manière essentialiste les toxicomanes m'ont inspiré aussi. Dès que je me suis installé, je me suis rendu compte qu'à la faculté, on n'apprenait pas à percevoir avec un principe fondamental pour moi, celui de l'hospitalité. J'ai perçu très vite que l'hospitalité au cabinet, en libéral, puisque c'est là que j'exerce, était le moteur qui permettait d'enclencher toutes les thérapies et tous les cheminements, toutes les collégialités, et que c'était peut-être 75% du traitement. Et que la plupart de mes collègues ne mettaient pas un point d'honneur à être hospitalier, mais au contraire, péremptoire, autoritaire et dogmatique, comme s'il fallait rendre le traitement plus difficile et mettre des écueils sur le parcours du patient. Eh bien, ce que j'ai perçu, c'est que la plupart de mes patients étaient comme des sourds-muets, aujourd'hui, ou à partir de 1987, quand je me suis installé, et que les principaux symptômes de douleur, c'était le mutisme. Alors, c'est paradoxal chez le psychiatre, mais la plupart des gens qui sont aux marges de la société ne peuvent rien dire, ou quasiment rien, en tout cas pas en première intention, de ce qui leur arrive, parce que c'est impensable. C'est un petit peu comme les victimes de tous les conflits dont nous sommes témoins, Israël, Gaza, la Russie, Ukraine, je parle des victimes civiles, et pas des militaires ou des politiques qui instrumentalisent la guerre pour gagner du pouvoir. Eh ben, tous ces gens qui sont victimes de l'histoire, ils ne peuvent rien dire de ce qui leur arrive, en tout cas pas avant des années, sinon jamais. Et ces gens-là, c'est nos patients. Et avec le mutisme, c'est l'insomnie. L'insomnie qui est le facteur dévastateur et qui fait que ces gens qui prennent pied chez nous, chez eux, après avoir traversé la Turquie, la Libye, et qui tentent d'arriver chez nous avec l'espoir d'être reçus avec hospitalité et qui sont les malvenus, eh bien, quand ils sont insomniaques, ils ne peuvent pas venir à une consultation de psychiatre à l'heure du psychiatre. C'est impossible. Donc, il y a la question de remettre en perspective dans le travail quotidien du médecin, la question d'aménager le regard qu'on a sur sa pratique pour offrir la possibilité au patient, alors soit de venir à nous, soit que nous allions à lui, dans les circonstances très nombreuses où il ne peut pas se déplacer, où il ne sait pas que le psychiatre existe, parce que dans sa culture, ce n'est pas le lieu. Et bien tout ça, je n'ai pas appris à la fac. Tout ça, j'ai appris par la vie, par le fait de côtoyer ses frères et ses sœurs en humanité. Et en fait, je me suis rendu compte que, avec tout le respect que je dois à mes maîtres, eh bien, j'ai mis en quelque sorte une sorte de repère pour ne pas suivre les indicateurs qu'ils m'ont donnés, mais avec le respect que je leur dois, et que ce sont mes patients qui ont été en permanence mes maîtres et mes enseignants, et que lundi, quand je reprendrai ma consultation, eh bien, ce sera les patients du jour qui seront mes maîtres, mes derniers maîtres. Donc c'est de ce côté-là, c'est qu'est-ce qui fait qu'à la fac de médecine de Strasbourg, et dans toutes les facs de France probablement, on met une sorte de point d'honneur à ne pas être sensible, touché, d'une part par les leçons de l'histoire que Johan vient de nous rappeler, et qui sont essentielles dans la pratique. C'est-à-dire on ne pratique pas déconnecté de l'histoire générale, on ne pratique pas déconnecté de son histoire personnelle, on ne pratique pas de la même manière la psychiatrie à Strasbourg, où il y a eu des expérimentations sur l'homme en 1943, du côté de Toulouse, où on a la mémoire de Simon de Montfort, qui a rappelé à ses troupes qu'on pouvait brûler tous les habitants de Béziers et des environs, puisque Dieu reconnaîtrait les siens. Et bien aujourd'hui encore, dans la médecine supposée moderne, les psychiatres de ville à Strasbourg ne soignent pas tous les gens et laissent de côté les plus fragiles, comme s'ils avaient l'intuition de bien les reconnaître, comme si on les reconnaissait pour ne pas les soigner. Et il me semble que c'est ça qu'on m'a appris à la fac. Reconnaître à l'odeur et au bruit, comme pour plagier Chirac, les plus fragiles, les Noirs, les Arabes, les Juifs d'aujourd'hui, ben justement, pour ne pas les soigner dans le cabinet et les envoyer avec générosité à Médecins du Monde ou aux urgences hospitalières.
4: Je trouve que ce que dit Georges ici, ce qu'il décrit, c'est au fond une médecine idiote, mais une médecine idiote au sens étymologique du terme, hein, de idios en grec, c'est celui qui est vraiment enfermé dans lui-même, et au fond une médecine idiote par son positivisme ou par son scientisme, qui se croit donc détaché effectivement de tout contexte, de toute histoire, alors que l'histoire pour le coup oblige, hein, ou serait censée obliger à la réflexion, et singulièrement à Strasbourg, puisque de fait, l'université de Strasbourg, en 1941, a été érigée en Reichsuniversität. Il y en avait trois. Hein. Il y avait Prague, Strasbourg et une troisième, je ne sais plus où. C'était les trois...
5: Poznan,
4: hein, c'est ça. C'est les trois universités du Reich qui étaient les vitrines des régions annexées nouvellement annexées par les nazis. Et effectivement, il y a eu cette collection anatomique que le professeur Dr Auguste Hirt voulait constituer à partir de cadavres juifs fabriqués, hein, pour l'occasion, puisqu'il s'agissait de garder en état des squelettes. Et c'est pour ça qu'on avait mis en place à cet effet une chambre à gaz dans le camp du Struthof. Donc effectivement, c'est quelque chose qui semblerait obligé, hein, à une réflexion, mais non, par... Au fond, orgueil scientiste, par aveuglement positiviste, on estime que la médecine peut se dispenser de tout ça parce que la science serait neutre, technique, éternelle, et non pas liée à l'histoire. Bon, c'est une immense naïveté épistémologique, hein, bien entendu, mais cette immense naïveté épistémologique, elle conduit ensuite à des désastres déontologiques, pratiques et moraux. Parce que ce que tu disais, Georges, tout à l'heure, hein, ce que tu décrivais dans tes études, hein, la rivalité... La sélection, cette mise en concurrence permanente qui est effarante, hein, de l'extérieur. Quand on voit que des gens qui sont censés soigner, accueillir, ont été dressés à la concurrence la plus violente, du point de vue du patient, je suis, c'est effarant, hein, et c'est même effrayant. Et sauf que c'est tout à fait révélateur, puisque la médecine, là encore, et l'enseignement de la médecine sont le produit d'une histoire et sont à comprendre en contexte, c'est solidaire d'un darwinisme social terrible, qui a accompagné le développement des sciences et des sociétés modernes dans la seconde moitié du XIXe siècle, et dont les nazis sont également les enfants. Et ce darwinisme social, nous le savons, veut que la sélection naturelle vaille également en société, que le fort s'impose parce que la vie est combat. Enfin bref, toutes les idioties que l'on entend dans les écoles de commerce et sur les plateaux de télévision, ce qui est terrible, c'est qu'on les entend apparemment aussi dans les amphis de médecine.
6: Bien, eh bien, cette discussion démarre sur les chapeaux de roue, si j'ose dire, et le docteur Mengele doit se retourner dans sa tombe, et c'est bien fait pour sa gueule. Quoi qu'il en soit, on va faire une petite pause musicale et on se retrouve juste après cette pause.
0: Et aujourd'hui, un peu de douceur dans ce monde de brutes, on va s'intéresser à un groupe indie folk irlandais, Villagers, et particulièrement à l'album Fever Dreams, sorti en août 2021. Commençons avec The First Day, le premier jour. Yeah.

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1: Eh bien, rebonjour, c'est toujours nous, enfin les voies de la médecine utopique, et en l'occurrence, Jean, c'est à toi.
2: Oui, donc, on a évoqué Louis-Ferdinand Céline, effectivement, dans le cadre des médecins qui s'étaient impliqués et qui avaient adhéré au nazisme, mais je pense qu'il y a le nom d'Alexis Carrel aussi, qui était un des fondateurs de la médecine eugéniste, prix Nobel, et qui a adhéré aussi au nazisme sur la fin de sa vie, pareillement, Georges.
3: Alors, il est revenu servir Vichy à ma connaissance, donc Alexis Carrel, une grande figure de la médecine mondiale du XXe siècle, un précurseur dans le traitement chirurgical des plaies artérielles. Donc il a permis de sauver, à mon avis, des dizaines, des centaines de milliers de soldats en 14-18. Et ce confrère, puisque pour moi, l'exercice de la médecine, il est intemporel. Et la responsabilité des médecins, elle est intemporelle aussi. Hein. Donc c'est pour ça que je m'intéresse beaucoup à l'adhésion des médecins au nazisme, de mes collègues, parce qu'il n'est pas impossible qu'en d'autres périodes cruciales, ce type de mouvement se répète et qu'il s'agit de l'interroger en permanence, soit pour finir par penser que c'est structurel. Donc moi, je pense, pour compléter ce que Johan disait tout à l'heure, que l'adhésion des médecins au nazisme ou à des idéologies radicales, elle est voulue, elle n'est pas accidentelle, elle est structurelle. Elle est portée par l'appartenance à une forme d'élite, elle est portée par la conviction de détenir une partie de la vérité et de pouvoir avoir une influence sur le destin de l'individu et de l'humanité. Comme si, au fond, le maître dans la relation duelle, dans la relation médecin-patient, comme si le maître n'était pas le patient, comme si ce n'était pas la parole du patient qui était d'or. La position du médecin, du soignant, étant celle d'accueillir et d'accompagner. Et donc, pour revenir à Carrel, moi, je trouve que c'est un bonhomme qui est exemplaire dans sa carrière médicale. Et tout naturellement, quand Vichy, pointe son nez, il adhère à Vichy. Et c'est comme les collègues allemands qui adhèrent au nazisme. Et il va écrire un ouvrage qui va faire référence jusqu'à aujourd'hui. Il n'est pas impossible que l'homme, cet inconnu, de la plume d'Alexis Carrel soit encore disponible dans toutes les bonnes librairies sans aucun appareil critique. Et dans ce livre, Carrel propose tout naturellement, avec générosité et pour soigner. Alors lui, je ne sais pas s'il soigne le corps social français, européen ou occidental, mais en tout cas, il considère que le fait de gazer les déviants est une mesure de justesse et une mesure d'égalité qui va permettre à la société de croître, de se moderniser. Et en fait, il est dans l'air du temps. Il écrit cet ouvrage, je crois, en 1936. Je pense que cet ouvrage est toujours réédité sans appareil critique, comme je le disais. Et en fait, il va avoir des rues partout en France. Il se trouve qu'à Strasbourg, jusqu'en 1989, il a une rue Alexis Carrel autour du CHU de Haute-Pierre et qu'avec l'association Ralfron que j'ai co-créée à Strasbourg dans les années 90, on avait réussi à convaincre la maire de l'époque, Madame Trottmann, qui ensuite est devenue une ministre de la culture éphémère de M. Jospin, de débaptiser. Et on a trouvé le nom de Adélaïde Oval. Adélaïde Oval, une psychiatre originaire d'Alsace, qui avait pris le parti de juif à la gare de Bourges et qui avait été internée à Ravensbrück. Eh ben, Adélaïde Oval, qui, interpellée par Mengele, je crois, ou par un médecin nazi qui avait du pouvoir sur elle, et le médecin nazi lui dit « Mais tu vois pas que... ces gens, ces juifs, ne sont pas comme nous. » Et Oval aurait dit, si quelqu'un n'est pas comme nous ici, c'est vous. Et donc, c'est une fille qui a survécu à l'internement, qui s'est suicidée. Donc, elle a appliqué l'euthanasie volontaire parce qu'elle a développé un Parkinson, je crois. Et c'est une figure vertueuse et noble de l'exercice de la médecine. Et je regrette qu'à l'époque, dans notre radicalité, parce que nous aussi, on pensait avoir raison, on ait effacé pour toujours le nom de Carrel. Aujourd'hui, les jeunes... ils ne savent pas qu'avant Adélaïde Oval, il y avait Alexis Carrel. Et sans être trop long, il y a la deuxième illustration, c'est René Le Riche. René Le Riche, aujourd'hui, la clinique psychiatrique de Strasbourg, mais mes collègues psychiatres, fête les 150 ans de la clinique. Elle a été fondée en 1873 par des collègues prestigieux qui étaient allemands. la première période allemande à Strasbourg. Et il se trouve que 73, dans mon esprit, ça succède à 1871, le traité de Francfort, où, de manière légale, la France abandonne l'Alsace à l'Allemagne. Et donc, j'ai toujours été frappé par le fait que ce traité de Francfort, qui marque notre défaite, n'ait pas empêché le pouvoir en place, le pouvoir bourgeois, d'exterminer la commune. Donc, je me suis toujours dit, le pouvoir en place, il trouve les ressources pour faire taire les velléités des gens les plus fragiles. Et probablement, parmi les communards, il y avait potentiellement des gens anxieux, des gens insomniaques, des gens traumatisés qui en appelaient à plus de justice. Eh bien, la clinique psychiatrique de Strasbourg, elle a toujours été en face du pavillon Le Riche à Strasbourg. Et c'est un de mes combats que d'avoir demandé à ce que ce soit débaptisé. Et là, encore une fois, de manière trop radicale, parce que le pavillon ne s'appelle plus Le Riche et que les jeunes ne peuvent plus savoir qu'il y avait cette antériorité. Et personne ne rappellera probablement lors de cet anniversaire que Le Riche a été le premier président de l'Ordre des médecins entre 40 et 42.
1: L'Ordre des médecins, c'était pas ce truc qui était un peu monté pour exclure les médecins juifs de la profession, hein ?
3: Alors pas seulement à mon avis, il a été monté pour réguler de manière corporatiste l'exercice de la médecine. C'est lui, c'est Le Riche qui a fait appliquer les deux premières lois anti-juives vis-à-vis de ses collègues médecins de confession, d'inspiration ou de religion juive, sachant qu'à mon avis, à l'époque en France, il n'y avait quasiment plus de médecins juifs religieux, mais que c'était une forme de rapport à la judéité. Question cruciale aujourd'hui, sur laquelle peut-être on reviendra dans le cours de l'émission, c'est une de mes questions personnelles. Qui est juif aujourd'hui et comment Mengele a-t-il reconnu les gens qui étaient dans les wagons plombés à Auschwitz, comment il était sûr qu'ils étaient juifs? C'est une de mes questions aussi qui me taraude.
4: J'aimerais revenir sur ce que disait Jean Vigne, ce rapprochement pertinent effectivement entre Louis-Ferdinand Céline et Alexis Carrel, puisque de fait, L'Homme, cet inconnu, ça date effectivement de 1935, et le premier pamphlet de Céline s'est publié en 1937, mais c'est véritablement en 1936 que Céline a l'idée de bagatelle pour un massacre, parce que traumatisé par l'arrivée au pouvoir du Front Populaire, en l'occurrence des socialistes soutenus par des communistes et dirigés par un juif, un Front Populaire qui, pour la première fois, donne autant de voix et autant de droits aux sans-voix et aux faibles, l'augmentation des salaires, la baisse du temps de travail, là où on passait à 40 heures, hein, 40 heures hebdomadaires, ce qui était un scandale du point de vue des patrons, on augmentait les salaires, on ne les baissait pas, ce qui était un scandale aussi, et par ailleurs, l'instauration des congés payés, où là, on payait les gens à ne rien faire, hein, selon les patrons. C'était un traumatisme terrible, hein, pour les classes dirigeantes françaises qui, très clairement, ensuite, en ont conçu une amertume, une acrimonie envers la République, qui s'est très bien exprimée à partir de 1938 et surtout en 1940, hein, ça c'est très clair. On ne peut pas comprendre la débâcle de 1940, qui est la débâcle des élites, parce que la troupe française s'est bien battue, s'est très bien battue en 1940. 100 000 soldats français sont morts au combat en 6 semaines. Louis-Ferdinand Céline, encore lui, ironisait en disant que la guerre, ça avait été 10 mois de belote et 6 semaines de course à pied. C'est évidemment, c'est du Céline dans le texte et c'est honteux puisque 100 000 hommes sont morts pendant ces 10 mois de belote et ces 6 semaines de course à pied. La troupe s'est très bien battue, mais comme le disait Marc Bloch, la défaillance et la défaite, ça a été une défaite des généraux. Les généraux étaient obsédés par une chose, tu parlais de la Commune, Georges, ils étaient obsédés précisément en 1940 par la Commune de Paris. Dans le scénario d'une défaite contre l'Allemagne qui est suivie par une révolution communiste, comme ça s'était fait en 1870-1871. C'est pour ça que Weygand et Pétain veulent, non pas capituler, mais veulent l'armistice, veulent l'arrêt des combats le plus vite possible, parce qu'il faut pouvoir retourner l'appareil militaire contre le véritable ennemi, qui est l'ennemi intérieur, qui est l'ennemi communiste, alors que l'ennemi nazi n'est pas vraiment un ennemi. Et c'est à ça que je voulais venir en reparlant d'Alexis Carrel. Parce que Céline est un vrai nazi pour des raisons diverses, donc qui est traumatisé du Front Populaire, son pacifisme foncier, parce que c'est un traumatisé de la Première Guerre mondiale, hein, Céline. Hein. C'est quelqu'un qui a eu des problèmes psychiques massifs, hein, toute sa vie, à cause des blessures à la tête, notamment, qu'il a subies pendant la Première Guerre mondiale. C'est un pacifiste convaincu, et il a complètement acheté le message nazi qui était que les nazis voulaient la paix, Hitler étant lui-même un ancien combattant, et que c'était Staline qui voulait la guerre, et les Juifs qui voulaient la guerre, puisque les Juifs étaient persécutés par les nazis. Et puis par ailleurs, Céline, qui est médecin et fascinée par la biologie, est un raciste biologique convaincu. Chez Carrel, il y a de ça, mais il y a aussi surtout l'idée que Carrel, ayant une carrière internationale depuis son prix Nobel de médecine en 1912, une carrière internationale aux États-Unis, il est financé par la Fondation Rockefeller. Il est fasciné par les États-Unis et par la modernité américaine, comme Hitler d'ailleurs. Hein. Un des projets des nazis, c'était de plonger l'Allemagne dans une modernisation accélérée pour rattraper les États-Unis en termes de puissance de feu, en termes de gigantisme des structures, en termes également de diffusion d'une société de consommation, notamment automobile. Bon. Carrel, lui, est totalement fasciné par ce modèle-là et par l'idéal d'une société performante avec des individus performants. J'insiste sur ce terme de performant qui est un terme absolument cardinal, fondateur, fondamental de la vision nazie du monde. Hein. Je reprends ce terme de Weltanschauung. Ce n'est pas seulement la race, ce n'est pas seulement le juif, c'est aussi la performance. Et peut-être même avant tout la performance. Et c'est en ça que Carrel, au fond, en 1935, se révèle être un admirateur explicite, puisque dans les éditions d'après-guerre, jusque dans les années 80-90 hein, du XXe siècle, les éditions de L'Homme, cet inconnu mentionnent toujours cette préface d'Alexis Carrel où Carrel fait l'apologie du Troisième Reich. Société performante, société efficace, société productive, efficace et performante. Et c'est en ça que le nazi nous intéresse, et pas seulement qu'en médecine. Les nazis, ce n'est pas une aberration ou une anomalie dans l'histoire de l'Occident. Ce n'est pas une folie non plus, comme on veut nous le faire accroire. C'est au contraire l'expression, la réalisation et la potentialisation, comme on dit désormais, de potentialité justement structurelle de la modernité occidentale. Hein, puisque le nazisme, c'est du darwinisme social, c'est de la mise en concurrence des individus et des races. Le nazisme, c'est une quête productive de la performance. Le nazisme, c'est une vision réifiante, objectifiante et hiérarchique de la réalité historique et sociale, et ça se retrouve dans la médecine mandarinale, hein, telle qu'elle est universitaire, telle qu'elle est enseignée selon le témoignage de Georges, avec un rapport très condescendant et très, très vertical et brutal hein, à un patient que l'on ne va pas écouter. Et tout cela intéressait évidemment Carrel, et Carrel avait reconnu, c'est un de ses mérites intellectuels, il avait reconnu dans le nazisme l'expression la plus achevée, la plus parachevée de la modernité occidentale, capitaliste, productiviste, performante, visant l'efficience, réifiante, objectifiante, puisque le nazisme, de manière générale, considère tout, hein, les individus, les espèces et les espaces, comme étant des fonds d'énergie dans lesquels on va puiser jusqu'à l'épuisement pour le seul bénéfice de la race germanique nordique, de son bien-être, de son accroissement et de sa puissance. Donc tout cela est présent hein, dans le nazisme qui, de ce fait, nous intéresse, non seulement en soi, parce que de fait, le nazisme a été un phénomène intéressant en soi pour la litanie de malheurs et de massacres qu'il a provoqué, de dévastation, mais il nous intéresse également relativement à nous-mêmes, parce que de fait, le nazisme dit quelque chose de nous. Voilà. Et ça, c'est quelque chose dont on ne peut pas faire l'économie. On fait tout pour circonscrire le nazisme et le présenter comme un apax ou une aberration, comme je vous le disais. Donc ils sont fous, c'est une régression animale, certains vont même jusqu'à dire, quand ils ont une motivation théologique particulière, qu'il s'agit d'une expression démoniaque, etc. Non, c'est un phénomène humain trop humain, dans un contexte particulier, qui est celui, de fait, de l'Occident de la seconde moitié du XIXe siècle et de la première moitié du XXe siècle, l'Occident capitaliste, darwiniste social, colonialiste, hein, très important, productiviste, impérialiste, enfin bref, toute cette série de ismes qui définissent notre contemporanéité depuis l'émergence l'arrivée à la puissance maximale d'un Occident sûr de lui et dominateur, hein, comme dirait l'autre, conquérant les espaces et les espèces, cet Occident capitaliste et colonialiste dont le nazisme est l'enfant. Hein.
0: Éloquent. Françoise.
5: En t'écoutant, je trouve que ça résonne quand même très fortement avec ce qu'on entend aujourd'hui en termes notamment

0: docteur en droit, qui s'appelait Reinhard Hoehn, et qui se trouve avoir été et être devenu, après 1945, le pape du management, de la théorie du management et de l'enseignement du management en Allemagne après 1945. Il est le fondateur, directeur, créateur de la plus grande école de commerce ouest-allemande à partir de 1956. Il est auteur d'une trentaine de manuels de management. Il est auteur, il est créateur d'un modèle de management qui a eu beaucoup de succès, qui a eu beaucoup de succès en Allemagne et dans le monde germanophone, suisse-allemande également. Et voilà, donc j'ai fait cet essai sur lui et sur son modèle de management, non seulement parce que c'est un phénomène massif, hein, il a formé 700 000 managers, entre guillemets, en Allemagne de l'Ouest, mais aussi parce que il me semblait que son cas semblait être révélateur, signifiant, révélateur de bien des choses du nazisme, mais aussi de nous, en l'occurrence.
1: Georges, je fais écho à cette volonté de gestion et je pense aux propositions que les élus font dans le sens de réprimer les rendez-vous manqués. Donc on a maintenant un système de prise de rendez-vous par algorithme. Dont je ne donne pas le nom pour ne pas faire de publicité, qui est supposé favoriser l'accès aux soins de manière indifférenciée, mais qui, de mon point de vue, complique et menace la qualité de la relation duelle et celle du suivi. Et on s'est rendu compte qu'il y a peut-être 15 ou 20% de rendez-vous manqués qu'on s'apprête à contrôler et à punir, comme si on n'avait pas perçu au niveau clinique l'importance de ce qui peut être manqué dans nos vies respectives et dans le cadre de la relation de soins. Comme si ce qui est manqué n'était pas l'essence même de la vie, et comme si la vie était destinée à être réussie, à être contrôlée, à être, comment dire, instrumentalisée. Donc, on en est arrivé à l'illustration que tout ce qui est négativité, c'est-à-dire le cauchemar, l'angoisse, la peur, le deuil, la maladie, était devenu scandaleux et qu'en fait, on devait participer à construire une société assurée qui nous garantisse que rien, jamais ne se passe. Donc, on nous offre en quelque sorte, et nos élus ne sont pas des nazis, mais ils vont dans le sens de la perfection, on nous offre sur Terre un paradis où, on le sait d'expérience, il ne se passe jamais rien. Alors, je ne souhaite pas à mes patients d'aller en enfer, mais de rester tout au moins au purgatoire un certain temps.
2: Alors évidemment, on retrouve dans ce que j'entends jusque-là une fervente critique de la compétition, puisque maintenant elle dirige à peu près tout. Et je t'entendais citer la peur, mais la peur, c'est le principe de domination maximum. Et c'est le principe de gouvernance absolue en ce moment. On va faire une petite pause musicale avant de reprendre avec Johan qui va rebondir sur ce qui vient d'être dit.
3: Retour au village avec Villagers, on s'écoute allègrement Song in Seven, une chanson sur 7 temps pour changer de rythme.

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1: Bien, alors retour à cette discussion passionnante. Jean, tu voulais dire quelque chose?
2: Il y a une phrase, quand on parlait du collage sur notre actualité, du discours qui était tenu à l'époque, je pense que Hitler disait un truc dans le genre, attirer l'attention des masses sur un ennemi, c'est la seule chose de stable, l'émotion et la haine. Et j'ai l'impression qu'aujourd'hui, on n'échappe pas effectivement à la construction du discours sur la performance, autant la mécanique, la politique de la peur et la stigmatisation de population pour créer un ennemi commun dans une société où on nie les classes.
3: On les nie, mais on les fait fortement exister.
2: Oui, non, mais les classes souffrent. Mais dans le discours politique, elles n'existent plus. Mais on nous agite les peurs, on nous agite... Mais tu parlais d'Occident tout à l'heure, c'est le grand remplacement, c'est le... Enfin, le grand remplacement, c'est McDonald's. Ils ne viennent pas des pays qui sont montrés du doigt. Ils viennent de la société capitaliste. Enfin bref, j'avais tout ça qui tournait en rond dans la tête. On a évacué la question de l'ordre médical aussi, parce qu'on a été sur ces dernières années la création de l'ordre des kinés, la création de l'ordre des infirmières, la création de l'ordre des sages-femmes. On crée de l'ordre.
3: Et plus il y a d'ordre, et plus il y a du désordre.
1: Effectivement, Jean, c'est très pertinent. Johan, à toi.
4: Oui, mais ce que disait Jean est intéressant, parce que de fait, on sait que le nazisme, c'est peut-être le paradigme d'un type de régime qui désigne ce qu'on appelle un bouc émissaire ou un ennemi, de préférence un ennemi intérieur, pour détourner l'attention des véritables problèmes. Ces choses qui sont très classiques et que l'on voit d'ailleurs bien à l'œuvre aujourd'hui, hein, dans notre actualité. Par ailleurs, il y avait effectivement sous le Troisième Reich une négation de l'existence même des classes sociales. Et ça, c'est quelque chose qu'on a vu aussi depuis les années 90. Hein. Les classes sociales n'existent pas, il n'y a pas de différence entre prolétaires et bourgeois, etc. Les nazis disant que c'était une invention marxiste, donc juive, pour instiller dans le corps allemand une dissension, alors que, comme le disaient les nazis, il n'y avait pas division en classe, il y avait unité de race. Hein. Il fallait revenir à la conscience de l'unité de race. Ce qui permettait effectivement de mener une politique concrètement et très trivialement, une politique de profit maximal des entreprises qui ont pratiqué le gel des salaires, l'exploitation de la main-d'œuvre et qui ont bénéficié très largement des commandes massives d'armement de l'État, puisque sous le Troisième Reich, il y a eu un enrichissement absolument inédit, hein, des entreprises privées allemandes, des industries allemandes et de la banque allemande en raison de ces commandes, en raison des spoliations également des juifs et des ennemis du régime, et également en raison des prédations imposées à toute l'Europe. Bon, ça c'est une parenthèse, mais ce n'est pas non plus anecdotique dans la mesure où, de fait, il y a négation dans notre actualité, hein, depuis quelques décennies, de l'existence même, premièrement, de classes sociales, aux intérêts divergents, voire opposés, et de l'existence d'un antagonisme de ces classes, qui est reconnu par certains. Hein. Warren Buffett disait de manière très, très pertinente qu'il y avait bel et bien une guerre de classe, et que cette guerre, c'était lui qui l'a gagnée, hein, qui était en train de la gagner, bien entendu. Ça a le mérite d'être très clair. Au-delà de ça, plus fondamentalement et plus profondément, le nazisme révèle des choses qui sont structurelles, structurantes dans notre modernité. Et de fait, les sciences sociales, les sciences humaines et sociales, s'échinent depuis quelques décennies maintenant, peut-être depuis un peu plus d'un siècle, à vrai dire, à définir ce que c'est que la modernité, hein, dont on parle beaucoup, on en parle, à vrai dire, beaucoup dès la fin du 19e siècle en Allemagne, à partir du moment où l'Allemagne connaît une transition démographique très rapide et très violente, ainsi qu'une industrialisation à marche forcée, qui fait que l'Allemagne, qui est un pays encore rural et agricole majoritairement en 1871, devient majoritairement urbain dès 1881, c'est-à-dire 50 ans avant la France, alors que la révolution industrielle avait commencé beaucoup plus tard. Bref, pour définir cette modernité, dont les nazis sont l'expression et dont on retrouve des tendances fortes aujourd'hui. Cette modernité, on peut la définir en lisant des auteurs allemands précisément. Hein. Je pense notamment à Marx et Engels, pour le coup. Quand on relit le manifeste du Parti communiste en 1848, on se rend compte des anticipations géniales hein, de ces deux auteurs pour définir ce que c'est que notre monde. Je pense notamment à cette phrase hein, sur les eaux glacées du calcul égoïste. Hein. Marx et Engels, en 1848, écrivent déjà qu'on a quitté le monde enchanté et merveilleux d'une religion qui était là pour adorner et enluminer des quotidiens difficiles, et qu'on est désormais, par la bourgeoisie, plongé immédiatement dans les eaux glacées du calcul égoïste. Et ça, c'est un constat qu'ils font, c'est une description, sauf que ces eaux glacées du calcul égoïste, maintenant, c'est une prescription. Hein. En l'occurrence, c'est un impératif quasiment moral, puisque, je cite Emmanuel Macron, hein, « L'idéal d'une société, dit-il, c'est que les jeunes veuillent devenir milliardaires. » Ça, c'est absolument effarant de bêtises, de violence, de nullité intellectuelle et morale, puisque de fait, l'arrivée de milliardaires, c'est de la prédation de masse, c'est de la spoliation, c'est de l'injustice, et c'est donc des catastrophes sociales et écologiques en masse. Mais bon, c'est l'idéal imbécile, brutal, violent de cet individu qui est intéressant en ce qu'il est lui aussi le symptôme et l'expression, peut-être paroxystique, hein, de toute la violence du darwinisme social contemporain, hein, puisque je le cite à nouveau, ça c'est quelque chose qui a dû faire plaisir à Georges, lorsqu'il a inauguré la station 104 de son ami Xavier Niel, donc cet incubateur de start-up au cœur du 13e arrondissement de Paris, qui est une ancienne gare. Macron a dit « J'aime les halls de gare parce qu'on y croise les gens qui ont réussi et les gens qui ne sont rien voilà. ». Il était déjà président de la République, c'est-à-dire le garant d'un droit républicain selon lequel de fait, personne n'est rien, en fait. Hein. Personne n'est rien, par définition. Sauf que le garant de cet ordre juridique, qu'il ne connaît pas et qu'il n'a vraiment pas compris, n'est pas conscient et totalement ignorant du fait que personne n'est rien en République. C'est même le fondement de notre République, mais il ne le sait pas. Au passage, d'ailleurs, je ne sais pas si c'est signifiant ou si c'est purement anodin, anecdotique, il est fils de médecin. Fils de médecin, cet individu. Voilà. Donc pour définir cette modernité, on a Marx et Engels, les eaux glacées du calcul égoïste, la brutalité d'un espace à la fois géographique et social qui est devenu un simple plan d'immanence où s'affrontent des forces, des vecteurs de force. Hein, c'est devenu ça, la réalité. Métaphysiquement, c'est devenu ça, depuis la révolution galiléo-cartésienne du XVIIe siècle, qui a été transposée ensuite en une physique sociale, qui est celle de l'économie et de l'économie politique. Pour poursuivre cette définition de la modernité, il y a à la fin du XIXe siècle, enfin, dans la seconde moitié du XIXe siècle, il y a Nietzsche. Nietzsche qui n'est pas du tout le pré-nazi que l'on imagine et que l'on dénonce. Nietzsche décrit des phénomènes et il décrit précisément ce monde réduit à un plan d'immanence sans plus aucune transcendance, sans plus aucune valeur. Ce monde où Dieu a été tué, hein, et c'est nous qui l'avons tué, dit Nietzsche. Il le constate, il le déplore en partie d'ailleurs. Et ce monde où ne s'affrontent que des vecteurs de force qui sont régis par la loi de la volonté de puissance. Voilà, la vérité de notre monde, c'est la volonté de puissance, dit Nietzsche. Il ne s'en vante pas, il ne s'en réjouit pas, il le constate, il le déplore même. Et c'est quelqu'un de très éclairant, je trouve, pour décrire ce monde qui est encore le nôtre aujourd'hui. Hein, un monde qui est pure immanence, où seule la puissance permet de distinguer les individus. Et ça, ça trouve sa dernière expression, ou plutôt sa dernière excrétion, dans les mots d'un Macron, lorsqu'il dit, voilà, il y a ceux qui ont réussi, entre parenthèses, moi, dit-il, hein, tacitement, et ceux qui ne sont rien, qui sont les grands perdants de la Startup Nation, et qui, dès lors, n'ont aucun droit et aucune voix au chapitre. Voilà. Puisque le monde, c'est le lieu de la concurrence, du combat pour la vie, et dans cette arène sociale darwiniste, ne doivent survivre que les meilleurs, ceux qui ont réussi à s'imposer. Et c'est ça qui gouverne actuellement la France, c'est tragique, c'est une perte de temps considérable, c'est une perte de chance aussi, comme on dit en médecine désormais, puisque ces gens-là nous font perdre beaucoup de temps, beaucoup d'énergie et beaucoup de chance d'humanité et de vie, tout simplement.
2: Jean, j'entends donc Mais entre la mort de Dieu, qui est annoncée par Nietzsche, et l'avènement de l'humanité, qui n'a toujours pas eu lieu, c'est là où Gramsci décrit la montée de la bête, l'apparition de la bête qu'on vit en fait depuis plus d'un siècle, qui est sur une forme d'oscillation, non, d'une certaine façon.
4: Genre, tu fais référence à Antonio Gramsci qui, dans les années 20, dans ses carnets de prison, hein, puisqu'il avait été enfermé par Mussolini, à cette phrase célèbre, hein, qu'un monde est en train de mourir, un autre n'est pas encore advenu, et dans cet entre-deux surgissent les monstres.
2: Tu vois ça.
4: De fait, le fascisme et italien et le nazisme allemand peuvent correspondre assez bien à cette description du monde tel qu'il est. Je ne sais pas si, au fond, on est autant que ça dans un entre-deux. Moi, je trouve qu'on est au contraire bel et bien dans une structure qui est fermement boulonnée, fermement arrimée depuis la seconde moitié du XIXe siècle. Alors, on peut choisir comme point de départ, de manière assez symbolique, parce qu'il n'y pouvait rien, le pauvre, l'apparition de l'origine des espèces de Darwin en 1859. Darwin qui décrit le monde animal, et un monde animal spécifique, hein, qui est celui des zones proliférantes, des tropiques, où la vie est exubérante et où de fait il peut y avoir des oppositions et des frictions de vie, alors que Bakounine, quelques décennies plus tard, décrira lui l'évolution biologique de la vie dans des espaces non tropicaux et non exubérants, où au contraire ce n'est pas la concurrence qui l'emporte, mais c'est la coopération, la symbiose, la coopération. De ce point de vue-là, on voit très bien qu'il y a chez Bakounine une idéologie et une pratique politique, on va dire solidariste et anarchiste, qui est totalement solidaire d'une biologie, une biologie de la coopération, de la symbiose. Mais disons que Darwin a eu un impact. Darwin a été traduit ensuite, a été translaté dans les termes sociaux par les darwinistes sociaux, hein, qui ont appliqué ces catégories et ces concepts à la description de la société, hein, sélection naturelle, combat pour la vie, loi du plus fort, etc. Et ce monde du darwinisme social qui est celui de l'extractivisme, qui est celui du productivisme, qui est celui de l'impérialisme, du capitalisme, du colonialisme, du racisme, et également de tout ce que cela implique de hiérarchisme racial, social, genré, évidemment avec l'exploitation des femmes et le mépris des femmes, tout cela, c'est notre monde. Et ça le reste fondamentalement et structurellement. La preuve, c'est que on s'est donné, depuis quelques quinquennats en France, le système électoral et médiatique est ainsi fait que sont arrivés au pouvoir des gens qui exprimaient violemment tout cela, hein, sur un mode tonitruant et infantile comme Sarkozy, ou sur un mode plus froid, plus méprisant et plus bête encore avec Macron. Mais de fait, ce sont ces gens-là, hein, c'est ce monde-là qui nous gouverne.
2: L'autre monde auquel je faisais référence, c'est la prise de conscience qu'on vit sur une seule planète et qu'on est une seule humanité. Et c'est cet entre-deux qui, s'il n'aboutit pas, qui nous fait courir à notre perte, quoi.
4: Là, c'est la grande prise de conscience et la grande transition dont on espère qu'elle est en marche en ce moment, pour le coup. Parce que si on rate celle-là, on a tout perdu, hein. On a vraiment tout perdu. Ouais.
1: Je préfère dire qu'elle est en route.
4: Oui. Mais oui, mais le problème, c'est que ces gens-là nous ont tout volé aussi, tu vois. En marche, on ne peut plus le dire. Bienveillant, qui est un beau mot, on ne peut plus le dire. Ils l'ont volé, ils l'ont sali. Respect, ils l'ont volé, ils l'ont sali. Même l'Olympique de Marseille. Enfin, ils ont tout accaparé, quoi. Ils salissent tout.
2: Si tu veux. On a fait un numéro sur les mots, justement. On a fait Renaissance. Un numéro spécial sur tous les mots qui avaient été captés comme ça.
1: Projet aussi est un gros mot actuellement.
3: Oui, le pire qui soit arrivé, en tout cas au sein de l'hôpital, dans le travail, dans les questions donc concrètes du travail, c'est le vol du terme de qualité qui est devenu inutilisable aujourd'hui, alors que qu'il y avait derrière ça un certain nombre de valeurs qu'on avait peaufiné, etc. Donc ce terme-là a complètement été dévoyé pour en faire une mesure de la norme. Et pour moi, ce mot-là, enfin, je ne m'en remets pas, quoi. Je ne m'en remets pas parce que cette usurpation du vocabulaire fait qu'on ne peut plus parler, vraiment. À chaque fois qu'on dit un mot, on dit « Ah, mais alors ça fait référence à ça et à ça. » Enfin, disons, dans la récupération actuelle, quoi, du vocabulaire, et donc le néo-vocabulaire, je ne sais pas comment on peut dire. Voilà, bon, en tout cas, tout ça, moi, me fait dire que dans le quotidien donc au travail, parce que malheureusement, même s'il n'y a plus assez de travail, entre guillemets, pour tout le monde, il y a encore une nécessité de survie et qui fait qu'on travaille, même si c'est un des lieux de souffrance, d'exercice de la violence, d'exercice du mépris. C'est-à-dire que c'est vraiment le lieu de, comment dire, d'exposition, on va dire, de tout ce dont vous venez de parler, et qui est mis en œuvre dans toutes nos activités humaines. Et cette génération, ça génère une violence telle que c'est vrai que la morosité et la dépression générale, on a du mal à les combattre parce que on a l'impression que les gens ne voient plus, ils ne voient plus la direction de la sortie, quoi. Enfin, ils ne voient plus, même sans voir la sortie, on peut se dire, oh, c'est par là, quoi. Non, là, on ne sait plus par où il faut agir pour sortir de ça, quoi.
1: Oui, tu as assez raison de le faire remarquer, parce qu'effectivement, cette fameuse démarche qualité, c'est plus une démarche d'oppression qu'autre chose. Qui voudrait rebondir là-dessus ? Georges ?
5: Je fais écho à ce qu'on vient de partager. Par rapport à En Marche, dans ma culture personnelle, ça renvoie au discours de Jésus sur les béatitudes, dans la traduction de Chouraki. Et en fait, Chouraki ne traduit pas « heureux les miséricordieux, heureux les assoiffés de justice, etc. Le royaume des cieux leur est promis », mais il traduit « en marche ». Alors c'est intéressant au niveau de la miséricorde, parce qu'en hébreu et en arabe, le synonyme de miséricorde, c'est l'utérus, la matrice. Et donc pour moi, dans mon engagement personnel laïque, puisque je me suis converti à l'exercice de la médecine, c'est la question de la conversion permanente grâce ou à cause de la présence d'autrui. Et donc dans le travail que nous faisons, le travail de soins, et le travail de soins dans le domaine hospitalier, il est dévolu aux aides-soignants et aux infirmiers. Ça c'est intéressant aussi de mon point de vue. Ce n'est pas les médecins qui soignent ou qui apportent des soins, c'est quasiment toutes les autres corporations plus méprisées habituellement. Ce qui m'a toujours convaincu de proposer l'égalité des salaires dans un service hospitalier, de l'aide-soignant aux médecins, et aussi une proposition que je pourrais faire à M. Macron et à M. Alexis Kohler de commencer une carrière par la retraite. Tu as évoqué, Anne, la question du travail. Moi, je pense que le travail n'est pas nécessaire au fonctionnement collégial d'une société. Le travail est de surcroît, hein. Il est dévolu à ceux qui aimeraient le travail, et on pourrait tout à fait vivre de manière collégiale et en hospitalité avec le moins de travail possible, probablement. Et donc, je reviens à Jésus, c'est-à-dire à cet évangile de Matthieu que je lis toujours comme un laïc, et qui est pour moi mon bréviaire politique, et alors révolutionnaire, ce serait prétentieux, mais politique, qui me fait dire que ce qu'on fait aux plus petits d'entre nous, c'est à moi qu'on le fait. Et c'est comme ça que j'ai forgé ma carrière et ma pratique, et ma modeste modélisation de l'exercice de la médecine en cabinet libéral, en créant une pratique sans rendez-vous, parce que la plupart des patients vulnérables ne peuvent pas venir à l'heure du médecin dans un cabinet, et qu'à ce moment-là, il ne s'agit pas d'exercer un sadisme qu'on nous a appris à exercer à la fac de médecine et que probablement M. Macron incarne à sa manière, comme le suggère Johan à l'instant. C'est-à-dire que le fait qu'on soit pris en défaut de productivité dans cette société est un péché, est une condamnation quasiment à mort qu'il faut d'une manière ou d'une autre payer très cher, et on va le payer par toutes les formes d'expression d'un sadisme chez nous les médecins qui est devenu institutionnel et qui va confirmer aux plus pauvres, aux plus fragiles, qu'ils ne sont pas les bienvenus dans nos cabinets qui sont les plus modernes, les plus élaborés du monde occidental. Leur place n'est pas là, mais elle est ailleurs et bientôt, possiblement, dans d'autres camps de concentration, comme on en connaît aussi au Moyen-Orient. On y reviendra peut-être tout à l'heure.
1: On y reviendra effectivement tout à l'heure, et en attendant, on va se faire une petite pause musicale, la dernière, avant justement notre dernier bloc de discussion.
0: Voici donc notre dernier extrait du travail doux au sombre texte de Conor J. O'Brien de Villagers. Écoutons Momentarily et laissons-nous flotter.

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1: Eh bien, retour aux voix de la médecine utopique avec nos deux éminents invités, Johan Chapoutot et Georges-Johan Federman et Anne Perros-Oliveres qui voulait justement poser une question ou en tout cas relancer. Je t'en prie, Anne.
2: Oui, alors moi je voudrais bien qu'on revienne sur les... Enfin qu'on revienne, qu'on regarde à partir de tout ce qui vient d'être dit et des constats, pas très enthousiasmants hein, qu'on peut faire. Comment ça se traduit, comment tout ça se traduit dans le quotidien des gens qui ont des soucis de santé? C'est-à-dire comment on peut arriver, comment on peut combattre ce qui se passe actuellement, qui est la traduction absolue en fait de tout ce qu'on a énoncé, hein, que ce soit l'hôpital entreprise, enfin toutes ces choses qui nous ont été imposées et qui ont fait vraiment la preuve de leur inefficacité. Aujourd'hui, il y a de très grosses difficultés pour certains d'accéder à des soins dans le monde actuel de la santé, quoi. Voilà.
3: Alors, je reprends, Anne, ce que tu évoques des témoignages personnels. Moi, j'ai l'impression, j'ai le sentiment très douloureux que ce processus, en marche dans le sens des béatitudes, est inéluctable. C'est-à-dire, je prévois la disparition de mon métier de psychiatre en libéral, remplacé par des grilles d'auto-évaluation, par des algorithmes, avec l'obligation d'un diagnostic, d'un auto-diagnostic et d'un auto-traitement dorénavant. Hein, c'est ce qui se met en place. Et c'est ce que les décideurs, qui ne sont pas anonymes, appellent de leur vœu, avec, de mon point de vue, l'acceptation de la corporation médicale. Ça semble convenir à la majorité des médecins d'aller dans le sens de ce que l'idéologie en place promeut depuis, non pas 1945, mais le siècle précédent. Alors, l'illustration que j'aimerais partager avec vous tous et nos auditeurs et auditrices, s'ils ne se sont pas endormis, j'espère qu'ils sont tous encore avec nous, à cette heure tardive de la journée ou de la nuit. Quand je me suis installé en 1987, j'ai été reçu, avec les quelques élus du Bas-Rhin à Strasbourg, par le président de l'Ordre des médecins du département, qui s'appelait M. Link. Et j'ai retenu toujours le conseil qu'il nous avait donné. Il avait dit: mesdames, messieurs, achetez le matériel le plus cher possible dès maintenant pour ne pas que les patients pensent que vous leur devez votre future prospérité. Alors c'est ce que j'ai fait. J'ai acheté un marteau à réflexe, un bureau et un divan. Et j'ai le même matériel depuis 40 ans. Donc il avait raison. Et alors je me suis rendu compte, chemin faisant, que M. Link était un des Alsaciens qui était resté durant l'annexion aux côtés des nazis. Donc, je ne sais pas si on peut le qualifier de collaborateur. En tout cas, il ne s'était pas replié sur Clermont-Ferrand durant l'annexion et il était resté aux côtés de ses collègues allemands ayant adhéré au nazisme. Ça ne l'a pas empêché d'être élu président de l'Ordre des médecins à l'époque, 1987, à la satisfaction générale de tous les confrères. Ce qui illustre le fait que les nazis ont été recyclés dans tous les domaines d'activité, dans le monde moderne que nous avons incarné et dont nous avons affirmé qu'il était débarrassé du nazisme. Et donc les médecins nazis ont été tous recyclés, ils n'ont jamais exprimé le moindre remords, ils ont exercé et enseigné comme des nazis jusque dans les années 75. Alors Link propose ce conseil que j'applique. Et puis, on me dit, en même temps que je m'installe, Federman, puisque tu t'installes, tu vas nous prendre une partie du gâteau. Déjà à l'époque, les médecins vivaient une nouvelle installation comme une amputation. Comme si, en fait, le sang nouveau, si j'ose dire, alors pas au sens nazi, mais au sens fraternel, n'était pas amené à rajeunir les effectifs et à permettre de prendre le problème collectif à bras-le-corps, hein, collectivement. Hein. Et donc, on me dit, Federman, puisque tu t'installes, n'accueille pas les toxicomanes. Parce que si tu les accueilles avec hospitalité, ils vont revenir en meute. Et je les ai accueillis avec hospitalité, donc le principe d'hospitalité, j'y reviens. Pas besoin d'adhérer au front national, au Rassemblement national, au parti macroniste ou au PS pour être hospitalier. L'hospitalité ne s'enseigne pas. Elle est là par, capillarité. Elle est là par exemplarité. Il est clair que notre société va à l'encontre de l'hospitalité. Elle est inhospitalière. Elle l'est pour les bénéficiaires de l'aide médicale d'État. Ça pose aucun problème de voir discuter au Sénat, chez nous, la disparition de l'aide médicale d'État dans une posture sadique, mais qui est la posture normée. Parce que les sénateurs et les députés ne se mettent pas à la place des gens qui sont vulnérables et fragiles. Au contraire, ça leur permet d'identifier ces gens vulnérables pour justement les mettre encore plus en marge jusqu'à décider d'un traitement plus radical, j'en suis persuadé, à un moment ou à un autre. Donc ce système-là, il est voulu. C'est une sélection pour identifier les bouches inutiles, les gens qui ne sont pas capables de réussir, pour ne pas les soigner. Ceux qui bénéficient de nos soins, ce sont les gens qui participent d'une forme d'élite qu'on définit dans les facs de médecine, incontestablement. Et alors je vois arriver les toxicomanes, ils ne viennent pas à l'heure au rendez-vous, ils viennent en meute et ils m'apprennent mon métier. Ils m'ont appris deux principes que j'ai appliqués toute ma vie. Ils m'ont appris à ouvrir mon cabinet sans rendez-vous. Et donc ça a été un défi permanent, un marathon auquel je me suis engagé, mais avec beaucoup de confiance dans les patients, beaucoup de reconnaissance dans le fait qu'ils m'ont appris à ouvrir ma porte et à prendre conscience que j'appartenais à une humanité que je n'avais pas à stigmatiser, que je n'avais pas à organiser, mais que j'avais à accueillir, à vivre et à partager en reconnaissance. Et donc j'ai travaillé sans rendez-vous et ça m'a ouvert les portes de 1000 formes d'accueil possibles. Tous ceux qui sont en marge et qui n'osent pas parce qu'ils ont honte, parce qu'ils se taisent, qui n'osent pas demander, tendre la main, alors que nous avons les moyens de les accompagner et de faire de la prévention et de faire des économies à la collectivité plutôt que de soigner les cancers, les pathologies psychiatriques une fois qu'elles sont installées et qu'elles vont coûter cher. Mais peu importe qu'elles coûtent cher, ça rapporte de l'argent au laboratoire et aux compagnies d'armement ou aux compagnies du bâtiment qui vont, une fois les choses détruites, reconstruire. Et donc le paradigme pour moi du patient vulnérable, c'est l'Algérien. Et ce n'est pas pour rien. Tous les Algériens que j'accompagne sont irréguliers, ou quasiment tous, pendant des années, 10 ans, 15 ans. Ils sont irréguliers parce qu'on leur en veut aux Algériens, de manière globale, d'avoir gagné la guerre d'indépendance. Et on leur en veut, le 8 mai 45, de nous emmerder quand on commémore la victoire sur le nazisme, soi-disant, de masquer le massacre de Sétif. Le même jour, le 8 mai 45, on leur en veut d'enrayer cette machinerie bien huilée qui fait que nous sommes les vainqueurs du nazisme et que nous sommes pour toujours du côté du bien. Et on sait bien que c'est faux, mais les pauvres et les vulnérables nous rappellent à nos devoirs. Et nos devoirs, c'est de nous enrichir, c'est de rester entre nous, c'est de fermer nos portes et c'est de soutenir aussi, à un certain moment, tous les impérialismes, y compris ceux qui s'expriment au Moyen-Orient, et on en parlera peut-être tout à l'heure. Et donc les Algériens, c'est tous ceux qui arrivent depuis 1990 à la porte de mon cabinet, aujourd'hui avec du Rivotril et du Lyrica. Ils ont les médicaments du pauvre que personne ici à Strasbourg ne veut continuer à prescrire parce que ce n'est pas dans le cadre de l'autorisation de mise sur le marché. Comme s'il fallait, en tant que prescripteur, rester dans la conformité. Alors que les toxicomanes nous ont appris, il y a 30 ans, que la posologie qui les soulageait pour les traitements de substitution, ce n'était pas la posologie du docteur qui se situait à 2 ou 4 mg de Subutex, mais c'était la posologie du patient. Et donc, dans mon expérience, je propose la structuration des ordonnances, mais c'est les patients qui déterminent les doses qui les soulagent. Et pour mes toxicomanes, entre guillemets, ce n'était pas 2 ou 4 mg de Subutex, c'était 16 ou 32. Et donc, c'est être à l'écoute de l'expression de la détresse d'autrui, de son frère ou de sa sœur de manière indifférenciée, qui dicte, qui nous inspire notre travail de soignant. Et je pense que les médecins ont beaucoup à apprendre des infirmiers et des aides-soignants.
4: J'aimerais enchaîner sur ce qui a été dit par Georges et sur la question d'Anne. Ce qui a été dit m'a fait penser à un livre qui est paru il y a quelques années d'une historienne américaine qui s'appelle Edith Schaeffer. Un livre traduit en français sous le titre « Les enfants d'Asperger » ou d'Asperger. C'est une étude sur le professeur docteur Hans Asperger, qui était autrichien, un bon catholique bourgeois, cinq enfants, notable, mandarin, tout ce que l'on veut, et qui par ailleurs a été très tôt membre des organisations nazies et qui a participé à l'opération T4, hein, en l'occurrence cette opération d'assassinat de 70 000 à 80 000 personnes considérées comme des malades, héréditaires et incurables. Opération d'assassinat décidée en octobre 1939, avec un ordre écrit d'Hitler, antidaté au 1er septembre 1939, donc jour du déclenchement de la guerre, un ordre qui estimait que on ne pouvait pas se permettre en temps de guerre de continuer à nourrir des bouges inutiles, et pire que ça, un patrimoine génétique déficient, il fallait l'exclure non seulement du cycle de procréation biologique, mais également l'éradiquer biologiquement, parce qu'il coûtait trop, hein, c'est une histoire de coût, avec un eugénisme éliminationniste, assassin, parfaitement assumé, comme on dirait aujourd'hui, parce qu'on aime bien beaucoup assumer, apparemment. Hans Asperger a fait partie de ce programme. Il y avait 8 centres d'assassinat dans des hôpitaux en Allemagne et en Allemagne élargie avec l'annexion de l'Autriche depuis 1938. Asperger donc a fait partie de ces médecins-là et en collaboration étroite avec la SS qui a testé des modalités d'assassinat efficientes, rapides et peu coûteuses, en l'occurrence par le gaz, hein, c'était l'intoxication et l'asphyxie au monoxyde de carbone dans des chambres hermétiques qui étaient alimentées par des moteurs diesel, de camions ou de chars d'assaut. Voilà. Ensuite, on allait raffiner les choses et utiliser plutôt des antivermines comme le zyklon B, l'acide cyanhydrique. Mais ce serait dans un autre cadre. Et donc Hans Asperger a fait partie de ces médecins-là, assassins. Et Edith Schaeffer, dans l'introduction de son livre, a une phrase que je trouve vraiment très pertinente pour désigner ce qu'est le nazisme. Elle écrit, je cite, « Le nazisme est un régime du diagnostic ». Un régime du diagnostic, et ça rentre tout à fait en écho avec tout ce que l'on disait jusqu'ici, puisque le but, enfin un des objets de la médecine sous le Troisième Reich, c'est précisément de diagnostiquer, c'est-à-dire à la fois de repérer, de nommer, de sélectionner au sens de mettre à l'écart, et de condamner, en l'occurrence, de condamner à l'extinction de la vie, puisque, encore une fois, des gens qui ont été diagnostiqués, puisque le nazisme est un régime du diagnostic, hein, qui ont été diagnostiqués comme étant héréditaires et incurables, et donc par ailleurs des membres non productifs, non performants, hein, Leistungsunfähig de la communauté biologique, de la communauté raciale, étaient considérés comme étant non performants, Leistungsunfähig, ils étaient considérés comme indignes de vivre, hein, le terme c'était Lebensunwert, et ils devaient donc en tant que ballast, hein, le terme qui était utilisé, c'était celui de ballast, de lest, il devait être passé par-dessus bord. Donc la médecine était partie prenante, de manière évidente et éminente, de ce processus de sélection qui était un processus de diagnostic, et c'est-à-dire de repérage, d'identification, de nomination et de condamnation, en l'occurrence ici, de condamnation à mort. Donc là, on a une pratique de la médecine qui est non pas curative et non pas humaniste, hein, bien au contraire, qui est une pratique qui vise, une pratique d'ingénierie sociale au fond, hein, d'ingénierie sociale qui vise à écarter les vies indignes d'être vécues. Je reprends le vocabulaire nazi, qui est un vocabulaire d'ailleurs dont ils ont hérité de l'eugénisme précédent, hein, des décennies précédentes, des décennies 1880 jusqu'à 1920-1930. Ces vies indignes d'être vécues doivent être écartées, éliminées, parce que, aussi bien, elles sont une entrave à la marche, à la bonne marche de la communauté raciale et de sa productivité, et par ailleurs, elles portent le risque d'une perpétuation, par reproduction biologique, d'une perpétuation de ce mal psychique ou physique qui doit être éradiqué. Donc la séquence nazie, c'est dans un premier temps ce qu'on disait tout à l'heure, hein, le décret-loi du 14 juillet 1933 sur les tribunaux de santé héréditaires qui statue sur 400 000 stérilisations obligatoires, et ensuite cette opération T4 qui dans un premier temps fait 70 000 morts d'octobre 1939 jusqu'à août 1941 dans des procédures donc centralisées, hein, 8 centres d'extermination avec des procédures d'asphyxie dans des chambres hermétiques par monoxyde de carbone, etc. Et comme ça a suscité l'émoi et la protestation des églises catholiques et protestantes, on arrête ce programme de centralisation de la mort et on décide de déléguer la mort à tous les hospices du Reich, mais de manière plus discrète, sous la forme de la famine, hein, de l'affamement et également de l'injection létale. Et là, on passe à 200 000 morts, hein, jusqu'en 1945. Il y a 200 000 victimes en tout de l'assassinat eugénique nazi. Sur ces considérations-là, pour bien vous montrer que les nazis disent quelque chose qui transcende très largement leur cas à eux, ils parlent de nous. Je cite volontiers ma collègue Isabelle von Bülsing-Sloven, qui est professeure d'histoire de la médecine à l'Université Lyon 2, et qui a fait une habilitation à diriger des recherches, une étude dans le cadre de son HDR sur la mort de masse dans les hospices psychiatriques français sous Vichy. Il y a eu une politique systématique d'affamement et donc d'assassinat par la faim, par la famine, dans les hôpitaux psychiatriques français pour des raisons simples, qui étaient, les fous sont inutiles socialement, ils doivent disparaître, d'autant plus que c'est la guerre, on ne peut pas nourrir les bouches inutiles, etc. Et par ailleurs, le fait de réduire les rations et de les réduire ensuite par la mort permet de faire des économies substantielles. Eh bien, il se trouve que ces solutions-là étaient discutées dès les années 30, donc bien avant Vichy, hein. Et Isabelle von Bülsing-Sloven cite des débats tout à fait éloquents en avril 1937, des débats du Conseil général du Rhône, parce que c'était les conseils généraux qui avaient en charge les hospices psychiatriques, les asiles comme on disait à l'époque. Et donc c'est un débat du Conseil général du Rhône, un débat budgétaire en avril 1937. Et elle cite un conseiller général qui dit, voilà, écoutez, j'ai les chiffres, donc il raisonnait déjà en tableau Excel, hein, j'ai les chiffres sous les yeux, il y a trop de malades dans les hospices, ça coûte trop cher, il y a trop de malades parce que la médecine a fait des progrès et on prolonge inutilement les malades, sans espoir de guérison parce qu'ils restent fous et ils restent inutiles. Et il détaille méticuleusement les coûts des malades pour la collectivité, notamment pour le budget du Conseil général du Rhône. Et ce Conseil général du Rhône qui prône le fait que on réduise les rations attribuées aux malades parce que ça permet de faire des économies budgétaires et puis que par ailleurs, ça aura une vertu eugénique parce que si on leur donne moins à manger, ils finiront bien par mourir. Eh bien, ce Conseil général du Rhône, conseiller général du Rhône, c'est un type tout à fait intéressant. Il est normalien, agrégé des lettres, docteur S lettres. Il est auteur d'une très belle thèse sur Louise Labbé. Il est par ailleurs ancien professeur de première supérieure, professeur de Cagnes. Il a eu comme élève Édouard Daladier d'ailleurs. Il est membre du Parti radical et radical socialiste et il se trouve que c'est Édouard Herriot. Voilà, c'est Édouard Herriot, qui a été pendant 50 ans maire de Lyon, qui a été une trentaine de fois ministre, président du Conseil sous les 3e et 4e République, qui était président de l'Assemblée nationale, enfin président de la Chambre des députés en 1940, et auquel Serge Bernstein a consacré une biographie, où ne sont pas mentionnés les débats que je vous citais évidemment, une biographie intitulée Édouard Herriot, La République en personne. Voilà, c'est un petit fait tout à fait intéressant, je trouve.
1: Georges, pour conclure.
3: Oui, pour conclure,

0: loin des livres de Édouard Herriot. Merci à vous tous.
1: Belle conclusion, Georges. Eh bien, merci à tous de nous avoir suivis. On se retrouve sans doute le mois prochain pour un autre débat. Celui-là aurait pu encore continuer des heures, vu la qualité de nos invités. Merci à tous, au revoir.
2: Et ça y est, la fin de cette émission est arrivée. Vous nous manquez déjà, mais on se recapte dans un mois. Merci d'avoir été avec nous. 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Vous pourrez également vous abonner à la revue Pratique, les cahiers de la médecine utopique, cette belle revue qui n'existe que grâce aux bénévoles qui la construisent et aux abonnements qui permettent de l'imprimer. À bientôt, chers auditeurs, et surtout, restez vivants. Nous cédons à présent l'antenne à Zoom Écologique.

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0: Bonjour à toutes et à tous, vous êtes bien sur le 106.3 FM sur fréquence Paris pluriel, c'est Zoom Écologie. Eh bien, comme annoncé, Zoom Écologie a donc pris le train et son enregistreur de poche pour couvrir le printemps des luttes locales qui a eu lieu le 23 mai dernier et plus spécifiquement l'appel émis depuis la vallée du Rhône par le collectif Les Vergers du Turfu et l'association Vivre ici Vallée du Rhône Environnement. Au programme, chantier collectif aux vergers, balade naturaliste, toxic tour spécial pétrochimie et discussion sur la compensation écologique. Ouais, ce verger, alors
1: moi, pas trop,
0: on est arrivé par,
1: quartier,
0: par un pont qu'enjambe un bras mort du Rhône, enfin ou un bras du Rhône en tout cas, avec une île devant. On est où là précisément dans ce verger?
2: Et bah en fait c'est pas vraiment un bras mort du Rhône, parce qu'ils appellent ça des bras morts, mais ils sont pas morts quoi, l'eau elle coule. Mais c'est juste que de l'autre côté il y a le Rhône qui est canalisé, des gros chantiers qui ont été faits dans les années 60. Pour pouvoir passer en bateau, le creuser plus profond et tout ça. Et du coup, de ce côté-là, c'est le Rhône comme il était avant, quoi, le Rhône qui circule. Et du coup, au milieu du Rhône, il y a l'île de la Platière, qui est une zone Natura 2000, parce qu'ils ont réussi à faire classer des zones en dernière minute pour essayer que toutes les usines pétrochimiques ne s'installent pas dans le coin. Et du coup, on est juste à côté de PH de Roussillon, qui est une zone pétrochimique avec beaucoup d'industrie.
0: Ouais, c'est assez impressionnant quand on arrive.
2: Ouais. Et même le soir, il y a des fumées et des lumières partout. Et ici, on est à Sablon, où il y a aussi des usines pétrochimiques, notamment un site qui s'appelle Osiris. Et du coup, Inspira, c'est l'agrandissement d'Osiris sur 300 hectares, juste à côté, pour la pétrochimie. Et il y a un site, notamment une entreprise qui s'installe qui s'appelle Élise, mais du coup Denis en parlera plus que moi, qui veut faire du e-méthanol en hydrolysant de l'eau.
0: Ok.
2: Voilà.
0: Donc, en fait, il faut dire, quand on arrive, on le voit un peu dans le paysage, hein, c'est que la vallée du Rhône, là, qui est encaissée entre deux, un peu de falaises qui sont d'un côté les Rhéalpes et de l'autre côté le massif central, en fait, et ben c'est encadré entre un canal et le Rhône de la pétrochimie et de la monoculture de fruits.
2: Oui, c'est ça. Okay. Et là le projet, c'est aussi de faire descendre les industries qui sont trop proches de Lyon. Mmh. Donc là, il y a deux mois, il y a eu un site Céveso qui a pété, et du coup ils ont eu des pollutions à Lyon, et là plutôt ils se disent que ce serait bien que ça s'éloigne un peu de Lyon et que ça aille plus vers ici, quoi.
0: Ouais, ok.
2: Du coup l'association Vivre ici en Vallée du Rhône Environnement est plutôt contre tous ces projets là et ils font des recours contre chaque installation d'usine.
0: Ouais. Ok. Et ce qui veut dire que ce petit endroit là de verger abandonné avec la zone Natura 2000 juste à côté entre deux bras du Rhône, c'est quelque chose qui n'est pas forcément commun dans le droit dans lequel on est, quoi.
2: Ouais, c'est une des zones qu'ils ont réussi à sauver, mais il n'y en a pas tant, ouais.
0: On va visiter.
2: Ouais. On peut aller tout au bout, là, il y a la petite l'endroit où ils ont planté d'autres arbres.
0: On est où?
2: On est au verger du Turfu.
0: Ok.
2: À Sablon, dans le 38, l'Isère. Et là, on est dans un rang où on a planté des jeunes pommiers et abattu les vieux qui étaient plantés trop serrés, qui avaient été irrigués pendant très longtemps. Et quand la société a racheté cet espace, ils ont coupé l'irrigation. Et du coup, ils ont eu beaucoup de mal à continuer à vivre. Mais ils sont toujours en vie quand même.
0: Donc là, quand même, on précise, on est sur un verger qui est un verger qui a une l'air un peu industrielle, au sens où c'est des pommiers assez bas, très serrés les uns des autres, en rang.
2: Très
0: enfin,
2: taillé,
0: on sent un truc très mécanisé déjà. Enfin, on est dans un endroit fruitier de la vallée du Rhône, quand même.
2: Oui, tout à fait.
0: Et qui a été abandonné. Et qui, donc là, était un peu en friche, c'est ça?
3: C'est que le producteur, quand même, est parti à la retraite. Il n'y a pas eu de suite. Et donc le verger est parti en friche, en fait. Personne s'en est occupé. Et là, le verger a été repris dans le cadre d'une compensation lors du projet d'Inspira. Et donc nous, depuis je ne sais plus combien d'années, il y a tout un collectif de gens, de citoyens. On a, comment dire, on s'est approprié donc le verger, ben, pour le faire vivre. Et puis en même temps pour expliquer ce que c'est cette procédure de compensation. Et en fait, bon voilà, c'était effectivement un verger à l'origine d'un producteur de fruits très conventionnel, avec de l'irrigation. Mais les arbres à l'époque étaient relativement jolis. Hein. Mais c'est parti en friche, donc ça n'avait pas été taillé. Donc après, il y avait pratiquement plus de pommes. De toute façon, il y avait plein de ronces et tout. Et donc on a essayé collectivement de faire un peu quelques chantiers citoyens, mais bon, voilà. Et depuis, ben, ça continue à faire vivre un peu le lieu.
0: Donc là, ils sont en train de redonner des pommes. Là, on est au mois de mai.
3: Oui.
0: Ils sont un peu pleins déjà là.
3: Il y a pas mal de fruits encore. Oui.
0: Peut-être aussi quelque chose qui peut être décrit, parce qu'on n'a pas d'image à la radio, mais quand on imagine un verger, on dit verger, souvent on imagine des arbres assez touffus avec des vaches en dessous qui pâturent. Non, mais et là, c'est pas du tout ça. Il faut plutôt penser monoculture, en fait.
3: Ah ben là, c'est la monoculture. C'est pas un pré-verger. Hein. Autrefois, il y a ce qu'on appelait les pré-vergers, en fait. C'était des arbres grand vent. Hein, c'est-à-dire des arbres avec qu'on taillait pas d'ailleurs, hein, il y avait très peu de taille, et qu'on laissait partir qu'on appelait en grand vent. Et dessous, il y avait les animaux, des vaches, des moutons, qui dans des prés qui pâturaient. Et on appelait ça les prés-vergers. Mais aujourd'hui, ce système, avec le système conventionnel, ça n'existe pratiquement plus, quoi.
0: Mais du coup, là, ce verger-là, qui est repris par un collectif, est-ce qu'il peut survivre sans on va dire, l'appareillage technologique de l'agriculture conventionnelle, comme tu dis, ou est-ce qu'on peut faire sans malgré la contrainte de ces pommiers, tu vois? À la fois, est-ce qu'ils sont pommiers, est-ce que c'est ces pommiers? Comment ils sont plantés, est-ce que c'est ces pommiers?
3: On peut le faire vivre, tu vois, mais après, le pommier, tu vois, regarde comme cela, ils sont très serrés. Hein. Et en plus, je me souviens plus quelle variété, mais c'est de la monoculture, c'est toute la même variété, je me souviens plus quelle variété c'est, mais style golden ou. Tu vois, après ils sont là, quoi. Ouais. On va les conserver et puis on fait avec, en fait. Ouais. On n'est pas là non plus pour repartir de zéro. Hein.
0: Et là, je vois quand même qu'il y a des arbres qui sont beaucoup plus petits là. Tu me les décris?
3: Ceux-là, c'est ceux que vous avez plantés.
2: Ouais, on les a plantés en mars.
0: Ok, donc là ils sont plantés moins serrés, c'est peut-être pas les mêmes.
2: Il y a 2,5 mètres entre chaque.
0: Contre eux?
2: C'est pas. Contre 80 cm pour les autres. Et c'est pas du tout les mêmes porte-greffes et les mêmes variétés. C'est plutôt une diversité de variétés, je dirais.
0: Ok. Et ils sont censés donner quand, ceux-là?
2: Oula, dans 5 ans.
0: Ah ouais. C'est le turfu, en fait.
2: Oui. On investit sur le long terme. On se dit que, pour l'instant, il n'y a pas de menace contre le collectif. Du coup, on peut se projeter.
0: Est-ce que tu sais ce qu'était le projet de s'ils devaient faire la compensation ici, ce qu'ils y feraient pour compensation ou pas? Tu saurais me le dire un peu?
1: Oui. Alors le premier projet, enfin le projet initial qui avait été soumis à enquête publique,

0: planter. C'est interdit de planter.
1: C'est pas censé être une forêt d'après le plan de Boisemont.
0: Et non. Alors je sais pas s'ils s'en étaient rendu compte ou s'ils s'en foutaient. En tout cas, c'était pas. Alors comme il y a eu derrière, donc malgré l'enquête publique défavorable, le préfet a quand même donné un avis favorable à l'extension d'Inspira. Là, il y a eu un recours auprès du tribunal administratif qui a été posé par l'association Vivre. Et en fait, ils ont gagné. C'est-à-dire que l'association Vivre, donc c'est les gens qui sont ici, là, Denis, ouais, ouais. Voilà.
1: L'association Vivre quoi, a remporté l'appel.
0: Ils avaient fait un recours contre le projet, et donc ils ont gagné. Donc l'arrêté du préfet a été annulé. Et le Inspira n'a même pas fait appel. Donc aujourd'hui, on est dans une situation où ils sont dans l'illégalité, quoi.
1: Il n'y a plus de mesures de compensatoire, ni prévues, ni validées.
0: Eh bien, aujourd'hui, le projet, il n'y a plus de projet, puisqu'il a été annulé. L'arrêté a été annulé. Donc, il n'y a plus de zone compensatoire. Donc, on est dans une période, dans une zone de non-droit, quoi. Enfin, on ne sait pas de quoi. C'est Inspira qui est propriétaire. Alors, il pourrait venir un jour avec des bulles, et puis se dire, allez, on racle tout. Et on va planter des peupliers, ou je sais pas. Mais...
1: Ce qui veut dire que là, actuellement, de fait, le choix de gestion de cet espace-là, il revient aux personnes qui s'en occupent, à savoir le collectif Vivre et d'autres personnes, en dehors de mesures compensatoires. C'est-à-dire qu'à ce moment-là, la décision qui est faite d'arracher, de ne pas arracher, de faire tel plan de gestion ou quoi, n'est plus dépendant d'un fait compensatoire.
0: Non. Non. Alors évidemment, on se trouve dans une situation en fait d'occupation, puisqu'on n'est pas propriétaire, on n'a pas l'accord du propriétaire pour faire ce travail. Mais en même temps, à mon avis, ils ne savent pas quoi y faire, puisque on est un peu dans une période de flottement. Moi, je pense qu'on a vraiment notre rôle de venir récupérer ça, quoi. On a vraiment notre...
1: Et du coup, là, sur l'occupation des vergers, il y a d'un côté le verger qui est, lui, qui a été défriché de façon à retrouver une fonction de production de pommes à ce verger, et celui dont on est devant, qui pour l'instant vous le laissez vous avez donné le nom de verger conservatoire, c'est ça? Alors c'est quoi un peu l'idée de laisser cet espace-là?
0: En fait,
1: à part la manque de main d'œuvre.
0: Oui, non, mais en fait au début, parce que avant que ce soit occupé par le Turfu, ce verger était cueilli pour soutenir, pour faire du jus de pomme, pour soutenir. Donc illégalement aussi, on venait cueillir parce qu'il était en friche, soutenir des luttes, donc il y avait les faucheurs volontaires, il y avait des comités anti-migrants, enfin pour l'accueil du migrant, etc. C'est-à-dire qu'on a commencé, on venait cueillir comme ça d'une manière illégale pour soutenir des luttes, et puis après on s'est rendu compte que c'était effectivement dans le projet Inspira que c'était des mesures compensatoires, donc on s'est dit, ce truc-là c'est une aberration de couper, enfin d'arracher des vergers pour faire une compensation. Alors qu'au contraire, on pourrait installer quelqu'un, faire du maraîchage, faire des fruits, que ce soit une association qui gère ça pour soutenir des choses. Donc à partir du moment où on a su ça, on s'est dit, on va l'occuper. Donc on va prendre en main on va essayer, parce que bon, c'était très épais, donc on a commencé par tailler, d'enlever un arbre sur deux, pas partout parce qu'on n'a pas eu le temps. Et on a fait ce qu'on a pu. Il y a des jours, on était plus de 100. On a eu été plus de 100 dans le verger, à tailler, couper, tronçonner, tailler, etc. Et celui-là, il se trouve que au début, on n'a pas pu le faire, et puis les années passent, et puis aujourd'hui, il est complètement rendu à la nature. C'est vrai que
1: c'est impénétrable.
0: C'est impénétrable, voilà. Mais c'est bien aussi, c'est pas... Bon, si déjà on arrive à faire des choses intéressantes là-bas...
1: Non, et puis peut-être de rendre à la nature cet espace-là.
0: Bien sûr. Ben oui, et ce sera certainement aussi bien que tout arracher et planter des espèces dont on n'est pas sûr que ça marchera, etc. Quoi.
1: Là, je suis arrivé un petit peu à la bourre, là. Du coup, c'est l'arbre, là, il est attaqué par les castors, c'est ça?
2: Oui, il est attaqué par les castors. On voit qu'il est à moitié mangé à la base du tronc, et bientôt il va tomber, quoi.
1: Ok, et donc le castor, il fait... Alors, ça veut dire que déjà, il y a des castors, c'est ça que ça veut dire?
2: Et ouais, il y a des castors ici, c'est fou.
1: Ces étranges ragondins à la queue plate, là, et ben, ils sont par là, quoi.
2: Et ouais, ils sont par là. Donc là, nous, on n'a pas vu, mais on voit leurs traces, parce que là, il y a trois arbres qui sont grignotés. Il y en a deux qui sont... Un, il y en a un qui est tombé, qui est

0: qui est en trois parties, qui en fait qui avait trois troncs et les trois troncs sont tombés, donc c'est assez impressionnant. Il y en a un qui a été taillé le mois dernier en forme de sablier, comme dans les dessins animés. Mmh. Et celui-là, il est à moitié mangé, donc il est en cours de grignotage.
1: Alors pourquoi ils font ça, les castors, hein?
0: Alors moi, on m'a dit tout à l'heure qu'ils faisaient ça pour manger les pousses qui étaient en haut, qu'ils les faisaient tomber pour pouvoir les manger une fois qu'ils étaient au sol. Alors, information à vérifier.
2: Et aussi, ils se servent après des branches pour faire des barrages. Pour après pouvoir vivre dans leur hutte, leur terrier.
1: Qui est à la limite de l'eau, c'est ça normalement, on rentre par dessous.
2: Oui, comme
1: ça.
2: Plus proche de l'eau.
1: Et alors, est-ce qu'on a vu des huttes de castors dans le coin?
2: Bah moi je sais qu'il y en a un petit peu dans le coin, mais je ne les connais pas précisément. Okay.
1: C'est quand même ce truc bizarre, c'est que tu te comptes, les gens qui ont vu des castors, ils ne sont pas nombreux quoi.
2: Non, il faut faire un affût, c'est souvent au crépuscule, tu attends pendant des heures jusqu'à ce que pouf, il arrive. Mais par exemple, à l'île du Beurre, un peu plus au nord, il y en a, et il y a des affûts qui sont organisés par...
1: Ouais. Si on veut croire à cette légende du castor, on peut aller là-bas, quoi.
2: Oui. Okay. Oui. Enfin, moi, j'en ai jamais vu encore, mais, mais j'ai bien prévu d'aller faire un affût, ouais, avec les gens qui organisent ça.

0: Vous êtes toujours sur Fréquence Paris Pluriel sur le 106.3 FM et c'est toujours Zoom Écologie. Et ben pour la suite, je vous propose de déambuler au sein de la zone industrielle de Sablon avec le collectif ou l'association Vivre en Vallée du Rhône Environnement.
1: C'est le parcours qu'on va faire. Et ça, c'est une vue globale d'Inspira, de la zone Inspira, pour que quand on vous explique, vous ayez quelques repères. Vous venez, vous ?
2: Moi, oui.
1: Ouais,
2: merci.
0: Donc là, on a passé le canal du Rhône, c'est ça ?
2: Ouais,
0: le pont,
2: ça.
0: Ouais. Et là, on arrive dans des zones industrielles. C'est assez grand, ces affaires.
1: Alors à côté, là, vous voyez, il y a 9000 tonnes de comment ça s'appelle ce produit qui a explosé à Beyrouth, ouais. Et puis à Toulouse.
2: Okay.
1: Toulouse, 450 tonnes. Là, tu prends à gauche, là. Toulouse 450 tonnes, Beyrouth 2500 et là ils peuvent en stocker 9000 tonnes. Là ils sont en train de faire des travaux pour refaire une route et pour retenir l'eau d'une petite rivière qu'on va traverser deux fois, mais quand il pleut, elle déborde partout.
3: Puis pour la description olfactive, on a les effluves de traiter.
1: Et la péniche, là c'est à gauche, là, ouais.
0: Vous voyez, la péniche, ah, il y a une péniche au milieu
1: là,
0: de rien.
1: À droite, dès que tu peux,
0: au milieu d'un champ.
1: Blanche à l'ombre, là. Si tu veux, c'est Georges.
0: Et alors, effectivement, on est entouré de grues, d'énormes silos, d'entrepôts. C'est une vraie grosse zone industrielle et pas juste logistique, là.
1: Ah oui, non, il n'y a pas de logistique, très peu.
4: J'ai compté 19, je ne sais pas si vous êtes d'accord.
5: Ici, vous avez le siège du syndicat Mix Inspira. C'est une ancienne péniche qui a été posée sur la terre. Donc voilà, donc vous avez vu, hein, vous êtes arrivé par là, par le carrefour, le Rhône est de ce côté. Là, vous avez la zone actuelle Osiris avec déjà les usines qui sont implantées. De ce côté, vous avez la voie de chemin de fer, le centre commercial de Salaise, Carrefour et tout, avec ses milliers de personnes. Et puis, un tout petit peu plus loin, au niveau de la colline, il y a l'autoroute qui passe là-bas. Là, ici, on est devant le site de l'usine
6: Euroflot,
5: anciennement Saint-Gobain.
7: Qu'est-ce qui vient de se passer là? Pourquoi on n'a pas filmé ça? Parce que c'est incroyable, un mec en BM avec des gros bras qui vient nous demander.
5: C'est quoi? C'était un vigile, non?
8: C'était la sécurité, le centre de sécurité qui m'a demandé si c'était ici la manifestation et qu'il fallait pas qu'on casse, qu'on soit gentil. Hein?
9: Sinon, il sort le fusil à pompe.
8: Ah, il a dit ça?
9: Oui.
8: Ah, j'ai pas entendu.
10: Bon, mais ça fait, il va nous suivre.
8: Bon, ben on y va.
5: On y va?
8: Allez, go.
0: Et donc là, tu dis l'incinérateur, c'est le bâtiment qui est
5: bâtiment
0: juste derrière nous.
5: C'est très dit, ça s'appelle.
0: C'est celui qui a une cheminée à gauche blanche, là.
5: Oui, voilà, c'est ça.
0: Ouais, ok, d'accord. Et donc,
11: okay. L'autre à gauche, c'est.
0: Et c'est le plus grand d'Europe.
5: 33, alors 33, c'est l'anciennement Guy Dauphin Environnement.
11: Ils écrasent des bagnoles.
5: Alors eux, c'est des pirates. Hein. C'est vraiment des gens sans foi ni loi. Et théoriquement, oui, ils récupèrent des carcasses de bagnoles, mais qui sont censées avoir été. Voilà, c'est-à-dire qu'on a enlevé tous les huiles, les fluides, les pneus, les plastiques, et il devrait rester que le métal.
11: Ouais.
5: Il devrait rester. Et bien évidemment.
7: Vieux, la vie des matériaux,
5: et quand ils se sont installés, dans l'étude de danger, le seul truc qu'ils admettaient faire, c'était de relâcher un peu de poussière dans l'atmosphère. Voilà, c'est écrit noir sur blanc. Bon, bien évidemment, quand ils se sont installés, c'est des compresseurs, hein, c'est mécanique, hein, donc on presse très très fort sur du métal, donc ça chauffe.
0: C'est des compressions de César.
5: Oui, c'est exactement ça, mais c'est ça, hein, les bagnoles, ouais, elles ressortent, tu as ça à la sortie, ouais. C'est un petit.
7: Et après, tu les mets sur des ronds-points comme ça.
5: Et donc, quand on presse du métal, ben, la température augmente, hein, vous n'avez qu'à taper sur un clou ou faire tourner une mèche dans une perceuse, vous allez voir, elle chauffe, ben, c'est exactement la même chose. Et quand vous faites ça, eh bien. Quand la température a un certain degré et avec les saloperies qui restent à l'intérieur, eh bien, il y a tout un tas de saloperies qui partent dans l'atmosphère.
0: Parce que ça se volatilise, c'est ça,
5: bah,
0: ça.
5: Exactement. Ouais. Et alors, ils nous disaient, leur grand argument, ah oui, mais on n'arrive pas à mesurer la température. Alors ça, ils n'avaient pas de chance, parce que nous, dans notre groupe, on a un potier. Et il dit, mais moi, avec ma sonde, je vous la mesure quand vous voulez, il n'y a pas de problème, au degré près. Voilà, enfin, c'est vraiment. Et eux, c'était vraiment des pirates, mais au niveau national. Hein, ils s'étaient installés en Normandie et ils se sont heurtés à un gros problème.
2: Ils ont essayé de faire un site comme ça, mais pas de bol, à côté, il y avait un haras. Et un haras avec plein de gens très riches, très connus, qui avaient des chevaux. Donc ça a un peu capoté, parce que ces gens-là avaient les moyens de faire pression.
6: Vous avez plusieurs choses intéressantes. C'est déjà de voir la distance jusqu'à la route qui va de Chana à Sablon. Hein, on voit passer les bagnoles là-bas, vous voyez
2: la bagnole.
6: Donc tout ça, c'est la zone Inspira.
2: Voilà, c'est la limite sud, c'est le trait ici, là c'est la route là-bas. Hein, pour vous. Voilà. Nous, on est ici par là pour l'instant.
12: Tout ça là, c'est pour...
6: C'est pour
12: ça,
6: ouais, 340 hectares.
2: Plus, le morceau qui est ici aussi.
11: Donc il y a encore de l'autre côté de la route de Salaise aussi.
2: Oui, oui, oui. Qui est déjà industrialisé, c'est ça.
6: Qui est déjà industrialisé.
2: Qui est déjà perdu là. Ce qu'on c'est pas perdre ça.
6: Et donc là, vous avez à votre droite le bassin de la Fontanaise.
2: Oui, on va s'approcher un petit peu, hein, mais
12: vous voyez. Ah, c'est ça, le fameux bassin.
2: Voilà, voilà, ça commence ici, mais ça va très très loin.
6: Il y a une digue de l'autre côté, et donc le déversoir est là. Donc c'est censé recueillir la flotte et après écréter la crue, quoi. Voilà. Si on s'approche un tout petit peu, vous allez voir, il y a les mares de compensation, parce qu'évidemment, avec la surface qu'il y a, il y a des espèces protégées. Le crapaud calamite, par exemple, vous allez voir les beaux logements qu'ils auront prévus.
2: Ah. Et puis ici aussi, on peut parler qu'actuellement, il y a des travaux. C'est la raison pour laquelle ici, on est sur une route empierrée et puis qu'il y avait un petit pont et non plus un gué. C'est-à-dire qu'ils sont en train de refaire des voies de raccordement à l'axe de la voie de chemin de fer. Là.
13: Et ça, c'est à date de quand, ça ?
6: Ah, ça date d'il y a 15 ans, à peu près.
12: Il y a 15 ans, quand même, qu'ils l'ont...
6: Ouais.
12: 15 ans ?
6: Oui, bah, ça fait 40 ans qu'on parle de cette ZIP. 40 ans qu'on... Donc c'est un vieux projet qui est complètement ringard, parce qu'en fait, on ne raisonnerait plus comme ça aujourd'hui.
2: À l'origine, mais... c'était même un projet qui était porté par les écolos. Hein.
6: Ouais. On avait un écolo...
2: Le trimodal, c'est-à-dire qu'on fait... Voilà. Mais c'était la vision de l'époque. Et maintenant, c'est un truc qu'on nous balance dans la figure sans arrêt. Mais de quoi vous plaignez? C'est un projet écolo. Et donc, les élus ici, gauche-droite confondus, ils soutiennent le projet. Hein. Dans le syndicat mixte, vous avez tous les partis, ils sont tous d'accord. Hein,
6: c'est l'emploi.
2: Et donc, nous, on dit l'empoisonnement. Oui, on avait créé le mot empoisonnement il y a quelques années.
6: Parce que l'emploi, ça
14: a beaucoup et de raisons. Il y a vraiment des entreprises qui sont prêtes à investir, qu'il y a déjà des...
2: C'est ce qu'ils disent.
6: C'est ce qu'ils nous disent.
14: Parce que c'est bien beau de faire des zones comme ça, mais après, il faut les remplir. Est-ce qu'ils ont des...
2: Il y a un comité de sélection. Il y aurait soi-disant...
14: Ah ouais,
2: je ne vais pas exagérer, mais ils ont l'air de nous dire que les gens se bousculent au portillon.
14: Ah bon? Ils le disent.
2: Je pense surtout que les industriels, à partir du moment où ils voient qu'il y a une contestation locale... Ils disent, on ne va pas s'embêter avec ça, on va aller voir ailleurs.
14: Parce que c'est intéressant de savoir quand même s'il y a vraiment une demande en fait, d'industriels pour s'installer.
15: Même si on leur fait des... On les a obligés à faire une demande de plus en plus restrictive. Tu vois.
2: Oui.
15: Par exemple, on a demandé qu'ils exigent des personnes, des entreprises, qu'ils utilisent la multimodalité, puisque c'est leur truc. Donc il y a le Rhône, il y a la voie de chemin de fer qu'ils sont en train de faire là-bas, tout ça, c'est pour qu'il y ait une obligation. Alors que c'est une incitation, ce qui n'est pas pareil, il n'y a aucune obligation.
12: C'est construit, de toute façon, qu'est-ce qui peut les obliger?
15: Eh bien voilà, c'est ce que disait Denis tout à l'heure.
2: Thierry Kovacs, actuellement, a l'air de dire qu'il insiste pour que le projet soit modifié et que ça soit obligatoire. Maintenant, on attend de voir. Hein.
11: Après, il faut appliquer.
2: Voilà.
16: Et le projet Élise, ils veulent le faire ici aussi?
15: Alors le projet Élise, c'est pas sur Inspira, parce que lui, c'est 1 360 000 m3 par an.
16: D'accord.
15: Mais ça, ils ne peuvent pas le mettre ici, parce que ça sera complètement contraignant. Donc ils le poussent de 50 mètres.
16: Ah, c'est pas au même endroit.
15: Et non, c'est
16: de l'autre côté.
15: Sur le plan que vous avez, là, en rose, c'est là.
6: Que tu as.
15: Voilà.
2: C'est quoi Élise?
15: Énergie, l'hydrogène.
6: Élise Énergie, c'est là.
15: Voilà, tu vois, c'est juste
6: en face, en face de ça, là.
2: Ok.
12: Ah, c'est
15: pas au même endroit. C'est-à-dire qu'ils prennent...
6: C'est une ancienne carrière.
15: Non, non.
2: Alors Élise Énergie, c'est un projet qui viserait à faire du...
6: Iméthanol.
2: C'est-à-dire du méthanol à base d'électricité. C'est-à-dire qu'on va...
15: Il faut 1 360 000 m3 par an d'eau. C'est-à-dire que le début, c'est 5 000 m3 à l'heure. Hein. Et après, pour faire de l'hydrogène...
2: Ils vont faire une électrolyse pour faire de l'hydrogène.
15: Voilà, ils cassent la molécule d'eau. Et après, il faut du carbone. Et donc, ils vont chercher du carbone à l'usine Teil, qui est une usine de Lafarge.
2: Qui va récupérer le carbone à la sortie des cheminées.
15: Voilà. Alors, nous, on a demandé, mais ce carbone, il va venir en train, en péniche, on ne sait pas, peut-être en camion, déjà, tu vois. Vous te dire s'ils ont tout compris. Et il y a un deuxième projet, une autre
1: d'une autre entreprise, d'une autre start-up, parce que c'est des start-up. 700 millions d'euros, mais c'est les gens.
5: Oui, les gens qui sont à la tête, c'est des petits jeunes, hein. Ils ont 35, 40 ans.
1: Oui, voilà, ils ont votre âge.
6: Les copains Macron qui, voilà, qui veulent récupérer les subventions. Les subventions bas carbone. Voilà, c'est ça.
1: Il y a un deuxième projet avec une autre usine qui fait, parce qu'en fait, les cimentiers consomment beaucoup, beaucoup de carbone. Et qui est à.
5: Dans l'Ain ?
1: Dans l'Ain, là, au-dessus de Lyon, au nord de Lyon. Et eux qui ont un projet pour faire une usine comme ils veulent faire ici, mais
5: à Fos-sur-Mer.
1: À Fos-sur-Mer. Ils passeraient dans un ancien gazoduc qui lui passe.
6: Alors, il passe par là. On ne sait pas où.
1: Il passe par là, mais enfin dans un rayon d'un kilomètre de
5: Donc ils vont le transformer en carboduc.
1: Voilà.
5: Donc vous imaginez.
1: Oui, t'as celui de Lyon qui va aller jusqu'à
5: Fos-sur-Mer.
1: Jusqu'à Fos-sur-Mer. T'as celui de Machin qui va venir là. On dit mais ça serait quand même plus simple de faire. Il va passer à côté de l'usine là déjà. Tu vois, on a réglé le problème du transport.
6: Donc, ouais. On continue, on passe par la voie de chemin de fer, parce qu'on pourrait traverser là, mais c'est un peu compliqué.
1: Ouais, on va prendre la voie de chemin de fer.
5: Et donc le projet Elise Énergie, qui est censé fabriquer du méthanol à base d'électricité et d'hydrogène, c'est vendu comme la solution du futur. Ça devrait servir à alimenter les portes-containers. Environ 2 portes-containers sur les 600 de la flotte mondiale à peu près, pour transporter les saloperies qui viennent de Chine. Et avec un rendement déplorable, c'est-à-dire que si vous prenez... Vincent, vous l'expliquerez mieux que moi, mais si vous prenez 100 d'énergie à la sortie de la centrale nucléaire...
1: À l'entrée.
5: Oui, à l'entrée du projet.
1: En énergie nucléaire.
5: Voilà. Et quand vous arrivez sur le bateau, on n'est plus qu'à 4. Tout le reste, c'est perdu en route, en chaleur, en...
17: Ah, bah ça fait une belle piscine.
6: Bah voilà, les évitements pour les crapauds calamites. Et puis on a aussi de la truxale occitane qui est là. Donc la truxale occitane, ils la ramassent et puis ils vont la poser ailleurs. Voilà, débrouille-toi.
17: Donc ça, c'est pour les crapauds, tu dis ?
6: Ouais, ouais.
17: Ah ben, ils sont sympas.
5: Tu nous décris à quoi ça ressemble, là ?
6: Donc c'est des mares qui ont été creusées dans la nappe. Et donc c'est censé accueillir les crapauds calamites.
18: Alors on a plein de friches industrielles au bord de Rhône-Poulenc. Des hectares et des hectares de friches industrielles, mais à réhabiliter, ça coûte du pognon. Ça, c'est 50 centimes le mètre. Donc on préfère prendre des terres agricoles. Et puis, deuxième peine, c'est après des compensations comme au verger du Turfu, et les agriculteurs, ils se retrouvent avec des difficultés pour trouver de la terre. Voilà.
5: Alors que des friches, il y en a, tu dis, côté de
6: Saint-Gobain. Ah, il y en a, ouais. Alors, ce qu'ils ont...
5: Attends, on pose la question, il faut semblant pas savoir de quoi on parle.
6: Ouais.
5: Ah non, mais de quoi vous parlez, les friches industrielles ?
6: On a par exemple un champ de panneaux photovoltaïques qui recouvre un dépôt qu'ils appellent le carbure à côté de Rhône-Poulenc, qui servait à faire le phénol. Et là, plutôt que de réhabiliter ça, on met de la terre par-dessus, on met des panneaux. Comme ça, c'est super vert.
5: Donc c'est écolo.
6: Et nickel. Voilà.
5: Alors qu'il faut savoir que pendant des dizaines d'années, quand il n'y avait pas les normes environnementales en vigueur, les gens balançaient toutes leurs saloperies dans ce trou, un truc comme ça.
6: Ouais.
5: Denis le dit souvent, mais par exemple, quand il cassait un instrument dans lequel il y avait du mercure, donc vous voyez le mercure, comment ça se comporte, c'est un métal liquide, ben, au lieu de le ramasser,
18: on balayait dans les égouts. Hein. Il y en a plein dans le
5: Rhône. Et je vous parle du mercure, Rhônes, mais tout le reste. Hein.
18: Du mercure et du reste.
5: Et donc là-bas, sous ces panneaux solaires, il y a une espèce de colline, hein, qui doit faire, je ne sais pas, peut-être 30 mètres de haut. Et régulièrement, ça s'auto-enflamme. Ça ne fait pas des flammes, ça se met en. Comment ça s'appelle
1: en combustion.
5: En auto-combustion.
1: Ah oui, ça quoi, comment ?
5: Parce qu'il y a un tel mélange de produits chimiques dans la terre qu'avec les infiltrations et d'eau, il y a des réactions chimiques qui se produisent et de temps en temps, ça déclenche de
1: Où ça ?
5: À côté de Rhône-Poulenc, au nord de la zone inspirale. Là-bas.
1: Ça fait quoi, des feux follets ?
5: Non, ça fume. Ça fume. En surface, on voit fumer.
19: Comme un compost.
1: Oui, voilà. C'est un compost. C'est naturel, quoi.
18: On a même
1: à composter la chimie.
18: À la surface de la nappe phréatique, ils repompent parce qu'il y a des phénols et plein de produits chimiques qui sont descendus dans le sol parce que dans le temps... Il y a un endroit où ils ont fait un incinérateur, parce qu'à savoir, quand même, sur la zone, là, on a 8 incinérateurs. Je crois que c'est la concentration européenne la plus importante. Et quand ils ont fait un nouvel incinérateur qui brûle les bois créazotés, c'est-à-dire les traverses de chemin de fer, les poteaux, téléphones et compagnie, eh bien, ils n'ont même pas pu stocker quelque part les terres excavées. Ils les ont mis dessous le truc, tellement que c'est pourri et pollué, quoi.
6: Il aurait fallu brûler les terres, et les terres, ça brûle mal quand même. Voilà.
19: On ne sait pas quoi en faire.
6: On ne sait pas quoi en faire.
0: Le projet, il a été redécoupé.
5: Ils l'ont découpé en trois morceaux. Je ne sais plus si c'est A, B, C ou 1, 2, 3. C'est étalé dans le temps. Ils sont censés aménager d'abord une partie, puis une deuxième, puis une troisième.
0: Et chacun avec son autorisation individuelle.
5: Oui, oui, à chaque fois, il y aura une enquête. Et donc là, il y a une enquête publique. C'était quand même un dossier énorme. Il y avait 11 000 pages de dossier. Il y avait 6 commissaires enquêteurs. Et l'avis a été donné à la majorité, pas à l'unanimité. Ça veut dire qu'il y a un ou plusieurs commissaires enquêteurs qui étaient contre.
11: Non, mais la question qu'on se pose, c'est par rapport aux mesures compensatoires là, du premier projet.
5: Le premier projet, elles n'existent plus.
11: D'accord.
5: Mais il y en a sur le deuxième.
11: Donc ça veut dire que, par exemple, les vergers, ils sont à nouveau compris sur le deuxième.
20: Oui. Et là, les mares de compensation pour le calamite, personne ne les
5: suit. Ça, c'est pas des mares de compensation, c'est en attendant que le chantier se fasse, ils ont mis les crapauds là. À mon avis, le jour où la zone se fera, ils vont les évacuer ailleurs. Hein.
20: Ah, d'accord, je pensais qu'ils allaient les laisser là.
5: Ça serait étonnant,
21: imagine que là, on est au milieu des usines,
0: Tu dis combien de sites Seveso au milieu de ça?
6: Alors 13 sites Seveso Soyou, alors que sur l'Isère on en a 34. Donc nous on a la culture du risque comme ils disent, parce qu'on est habitué.
0: En combien de kilomètres?
6: Oh, sur une dizaine de kilomètres à peu près. Donc,
0: ça fait un par kilomètre.
6: Ça fait un par kilomètre et puis il n'y a aucun risque de si ça pète en chaîne, là, d'effet domino. Quoi. C'est ce qu'ils nous disent. Hein. Bah, nous on n'a pas peur, on a l'habitude.
5: Et aussi, si je peux rajouter, il faut savoir que les sites Seveso sont seuil bas ou seuil haut. Et très souvent, c'est souvent une histoire, le danger est le même, mais c'est la quantité de marchandises qui est stockée sur place. Mmh. Et donc, beaucoup d'entreprises démarrent avec un seuil bas, s'installent, commencent la production. Et puis, soudain, une fois qu'elles sont installées,
0: le seuil est passé.
5: Elles augmentent la quantité de produits stockés et elles passent seuil haut.
0: Voilà. Okay. Malin. Attendez, je vous propose un petit jeu, c'est qu'on fait la liste. Un peu sort le grand jeu Seveso Vallée du Rhône, la liste dans l'espace où on est à l'horizon de toutes les industries qui sont là et qu'on voit en fait, dont on voit les cheminées ou la grue ou le hangar quoi.
6: Alors Ruby Terminal, ça s'appelle plus comme ça maintenant, je ne sais plus le nom, mais c'est du stockage de produits.
21: Ça s'appelle Blue quelque chose.
6: Le prochain 33, donc c'est un groupe qui broie de la ferraille. C'est des ferrailleurs italiens, la mafia italienne est là pour broyer la ferraille.
5: Trédi.
15: Alors Trédi, c'est incinérateur, hein, c'est ça.
19: Ouais,
15: quatre incinérateurs sur la zone.
5: Ligne 2, c'est un fabricant de gaz, notamment on a vu tout à l'heure de l'acétylène, je crois.
6: Eiffage, c'est celui qui nous fait les belles routes là dans le coin. Il est juste à côté.
15: Les courriers rhodaniens, ben, je pense que c'est un organisme de transport public en fait.
5: Ribière, c'est un fabricant de béton, on voit la grue.
0: Ok, qui est là, ouais.
6: Alors, transport côtier, donc on est sur une zone qui est complètement multimodale, mais surtout pour les camions. Donc, on a des citernes qui sont stockées. Ils veulent agrandir le stockage de citernes, là, voilà.
15: Moi, je passe direct à Anglet-Sud-Vienne, parce que je le connais bien. C'est le bâtiment qu'il y a là-bas. 9000 tonnes de...
6: D'ammonitrate.
15: D'ammonitrate, hein, 2700, c'était...
21: C'est ce qui a explosé à Beyrouth.
15: À Beyrouth, voilà.
5: Moi, je vais vous parler de DECRA, je ne prends pas beaucoup de risques. C'est un organisme de formation professionnelle. On est passé devant tout à l'heure. Mais eux, ils ne sont pas méchants, ça va.
6: Alors, on a oublié quand même quelques-uns. Donc, Thor, qui fait des produits pour les peintures, je crois. Ashlog, qui stocke des produits chimiques. VBL, ben, je ne sais pas ce que c'est. Euromaster poids lourd, c'est encore un truc pour les poids lourds. Hein, on en a beaucoup dans le coin. Euroflotte, donc c'est derrière nous. Là, l'usine, c'est un flotte de verre qui était tenu avant par
15: Saint-Gobain.
6: Locapal, donc une grosse entreprise de stockage de palettes. Coopérative agricole dauphinoise, donc on a des magnifiques silos dans lesquels on stocke les OGM pour produire nos cochons.
0: Et jusqu'à, après de l'autre côté, ça va jusqu'à Roussillon avec les énormes usines de Roussillon et c'est comme
6: absolument.
0: Ça sur une dizaine de kilomètres. Quoi.
6: Absolument, oui.
5: Après, il y a Saint-Clair, les Roches, etc.
6: Oui, il y a encore un morceau qui est à 20 km plus au nord.
0: Voilà. Bah, ça fait 2 minutes 20.
21: Avec une centrale nucléaire.
0: Avec une centrale nucléaire, ne l'oublions pas.
21: Centrale d'armes.

Eh bien, Zoom Écologie, c'est tout pour aujourd'hui. On espère que ce petit reportage vous a plu. Hein. On vous engage vraiment à suivre l'actualité à la fois de cette zone Inspira hein, qui donc sortira de terre, on verra. De suivre le collectif donc les Vergers du Turfu qui s'occupe donc de ce verger qui servirait de mesure compensatoire le cas échéant et qui pour l'instant juste donne des pommes pour la lutte et c'est quand même bien super. Et ainsi que le collectif Vivre Ici Vallée du Rhône Environnement qui porte les recours contre ces extensions industrielles en Vallée du Rhône qui n'en demandent pas forcément tant. Voilà. Eh bien, on espère que ça vous a plu. Et puis, on vous souhaite une bonne soirée ainsi qu'une bonne continuité avec Musique Antille. Nous, on va passer un peu de musique parce qu'on est un petit peu en avance. Voilà. Et puis, dans quelques semaines, on va se retrouver pour nous, pour cette équipe-là, sur une émission sur les politiques agricoles. Voilà. On va essayer de comprendre un peu le mouvement des agriculteurs avec des personnes qui sont compétentes pour nous en parler. Et voilà. Eh bien, bonne soirée.

0: Eh bien, priorité au direct, puisque nous sommes avec deux personnes, Daniel Boy, non,
1: Daniel.
0: Ouais, c'est ça, Daniel, et Angel Boy, qui viennent eh bien, coller des affiches pour un concert. Alors, on leur laisse présenter ce concert. Vas-y.
2: Bonsoir la famille. Encanté, enchanté encore une fois d'être ici, avec plaisir avec vous. Et franchement, vous êtes toujours chaleureux. Et merci encore une fois à Rodrigo, Blanta, Théo pour la force. Et puis voilà, on est là cette fois-ci avec le concert de Gona, le rappeur vénézuélien qui fait son tour en Europe. Et cette fois-ci, il vient à Paris le vendredi 12. Vendredi 12 juin, donc vendredi prochain.
0: C'est où?
2: C'est à Bar Belouchis. C'est à Paris 19e, c'est au canal.
0: Ouais. Au niveau de la petite auberge de jeunesse, au niveau de la passerelle du canal, c'est ça?
2: C'est
0: hein
2: ça, c'est ça.
0: Très bien. Et ben on écoute un morceau?
2: Tout à fait, ouais, voilà.
0: C'est quoi le morceau qu'on va écouter?
2: Bah, le morceau qu'on va écouter maintenant s'appelle Jumpin'. Sauter, donc franchement vous allez kiffer, c'est des rap très très très fort. Les mecs ils font un gros showcase en live. Venez profiter, il y a tout. Il y a des musiques en français, il y a des rap en français, dancehall, afro, reggaeton, ambiance latino, tu connais. Donc voilà, on va s'amuser, c'est l'été, ha, pourquoi pas.

0: J'y vais. Et vous?
1: Et bonsoir, chères auditrices, chers auditeurs. Le son est tellement bon là. C'est parfait, il n'y a pas besoin de réglage. Eddy, c'est l'acta, tu es au top. Bonsoir, Eddy.
2: Bonsoir, Peggy, comment vas-tu?
1: Ça va et toi?
2: Ça va, ça va.
1: Fraîchement, hein?
2: Fraîchement, mais bon.
1: Et comme d'habitude, on a le soleil.
2: Mais c'est dans... le plaisir de se retrouver.
1: Et le soleil dans notre cœur, bien sûr. Hein. On porte les Antilles en nous. Hein.
2: Exactement, et... surtout que je vais faire un petit tour.
1: Tu vas faire un petit tour, oui. J'allais dire que c'est la préparation du carnaval.
3: Ah bon?
1: Mm-hmm. Et alors, on entend ah bon. Évidemment, je ne suis pas seule, bien entendu, et toujours bien entourée. Alors, c'est un de mes chouchous. Hein. Là, on va être plutôt sur une base gospel. Il n'est pas venu seul. Je les ai entendus répéter. Je suis déjà bien dans l'ambiance, mais vous allez y être également. Ce soir, pour... notamment son voyage, son grand voyage, retour aux sources au Bénin, j'accueille notre cher Max Zita. Bonsoir Max.
4: Bonsoir Peggy, merci pour
1: bienvenue.
4: Cette rencontre supplémentaire.
1: Oh écoute, quand on aime on ne compte pas. Tu n'es pas venu seul Max?
4: Non, accompagné cette fois-ci avec Cookie, une voix de...
1: Quelle voix?
4: Ah oui, de notre...
5: Bonsoir tout le monde.
1: Bonsoir Cookie. Hein.
5: Oui, c'est ça, Cookie.
4: Elle te dira tout.
1: Ben oui. Alors, dis-moi tout.
5: Ah, pourquoi je m'appelle Cookie?
1: Par exemple.
5: Je m'appelle Cookie parce que, on va dire que avant le Covid, j'avais un travail, je travaillais à Roissy, Charles de Gaulle, j'étais agent fiscal.
1: Ah, ok.
5: Et puis, j'avais envie de faire, j'avais vraiment l'ambition de créer une marque de cookies.
1: Ah ouais?
5: Oui, oui, vraiment. J'ai créé ma marque de cookies qui s'appelait à l'époque Cookie Garden Paris. Mmh. Et j'étais pas du tout dans la musique à ce moment-là. Enfin, en tout cas, j'avais déjà un passif, mais j'avais mis ça de côté. Vraiment, j'avais vraiment abandonné l'idée de faire de la musique. Et puis, j'ai fait des cookies. Et quand il y a eu la Covid, je me suis dit, c'est peut-être le moment de me mettre à fond dans l'auto-entrepreneuriat. Mmh. Donc, de base, ça part vraiment d'une intention de vouloir entreprendre. Donc, j'ai créé ma marque. Et comme j'avais gardé quelques contacts avec des personnes du milieu que j'avais connues quand j'étais jeune,

0: Milieu musical.
1: Dans le milieu musical, voilà. Et ben, ils m'ont proposé de ramener des cookies sur des tournages de films, de courts-métrages, etc. Et puis, de fil en aiguille, j'ai rencontré des cascadeurs, des acteurs, des comédiens, enfin vraiment tout un tas de personnes dans le milieu musical, mais aussi des journalistes. Et puis, un jour, on me met sur le chemin d'un rappeur qui s'appelle Cozy, à qui j'envoie un gros big up parce que c'est vraiment quelqu'un qui m'a donné énormément de force. Cozy Nyama, qui est un rappeur qui est très connu surtout au Congo, et qui, quand il préparait son projet, je lui ai expliqué mon projet. Il m'a dit, bah vas-y, ramène tes cookies en studio.
0: Trop bien.
1: Donc j'ai ramené mes cookies au studio, et grâce à ça, j'ai pu rencontrer énormément de gens qui font partie du rap français, notamment Al Capote, Da Uzi, etc. Et à chaque fois je ramenais mes cookies, je leur faisais goûter. Et puis un jour, bon, je vais passer des pans de l'histoire parce qu'il y a des choses assez particulières dans cette histoire-là.
2: Ah bon, à ce point ?
1: Ouais, ouais, ouais, on va pas dire ça aux auditeurs, mais ce qui s'est passé un jour, c'est qu'à un moment donné...
2: Toi, tu sais, Max ?
1: Bah non, surtout pas !
2: Ah bon ?
1: Vaut mieux pas. Ah ouais. Mais à un moment donné, il y a un ingé son qui me dit, mais Cookie, tu fais vraiment que des cookies dans ta vie ? Je lui dis, bah écoute, potentiellement, je chante. Il m'a dit, bah écoute, va dans la cabine, va taper ta top line. Et là, je sors ma top line, et là, ils entendent ma voix, ils disent, mais attends, mais tu vas arrêter de faire des cookies, en fait, tu vas chanter. Voilà, et depuis, Cookie, c'est resté, on m'appelle Cookie par rapport à ça, par rapport à ce passif-là, parce que j'ai marqué vraiment beaucoup de gens, surtout dans le milieu du rap. Aujourd'hui, je travaille avec beaucoup de rappeurs, je travaille, en ce moment, je tourne pas mal avec Passy, par exemple. J'ai travaillé aussi... avec Calbo, notre cher Calbo, malheureusement paix à son âme, qui nous a quittés dernièrement, qui fait partie du groupe Arsenic. Et je suis aussi en tournée, alors pas avec une rappeuse cette fois-ci, mais une chanteuse, une grande chanteuse de la chanson française, qui est Chimène Badi.
2: Ok,
1: voilà.
2: Trop bien, tant que choriste.
1: En tant que choriste, voilà.
2: Waouh, génial. Donc tu vis de la
1: ça.
2: Musique.
1: Ouais.
2: Ça cookie. C'est top.
1: Et plus de cookies du coup. Parce que j'ai plus
2: du tout de. Mais
3: heureusement.
1: J'ai plus le temps. Heureusement.
3: Heureusement, c'est ceux qui l'a mis les pieds à l'étrier, fait connaître, etc. Donc.
2: Wow. Et comment tu l'as connu, toi, Max ?
3: Alors, c'est aussi une de mes protégées, Joby, qui est chef de chœur de la chorale francophone, et donc. On était sur une opération, je crois, ça devait être...
1: C'était pour une émission de télé, enfin c'était en décembre, je sais qu'il faisait froid.
2: Donc l'année dernière, il y a un an quoi.
3: Non, il y a un bon
1: moment maintenant.
3: C'est okay. Un bon moment maintenant, et donc je dis, je cherche des chanteuses, il me manque des chanteuses, et elle a proposé, donc il y avait Cookie parmi les deux chanteuses, et depuis, voilà...
2: Et vous faites des
3: concerts ensemble. Elle remplace aussi dans le quintet. Elle chante avec moi avec le Gospel Voices. Voilà.
2: Ok. Ouais. Génial.
1: Voilà. Et je tiens quand même à faire un gros big up à Joby, parce que vraiment Joby, c'est quelqu'un qui m'a énormément apporté aussi au niveau du gospel, parce que moi j'avais pas cette base de gospel en fait. Elle m'a énormément appris sur le métier. Et c'est quelqu'un pour qui j'ai énormément de reconnaissance, donc je lui passe mon big up. Je pense pas qu'elle écoute la radio à cette heure-ci, mais je veux qu'elle sache que je lui passe vraiment mon gros big up, parce que vraiment c'est quelqu'un qui m'a beaucoup apporté dans ma carrière.
2: Oui, alors Sankofa, oui, à l'époque c'était au... Là, qui est de Valmy, là.
3: Oui, voilà, il y a le concours, mais en plus il y a la chorale Sankofa Unit, dont elle fait partie aussi.
2: Ok, super. Bon, on va écouter tout de suite un petit peu. Alors déjà, puisque c'est l'objet de ta venue, on va déjà parler quand même de cet événement-là.
3: Oui, alors donc c'est...
2: Ce voyage au Bénin.
3: Gospel aux racines, ça m'est venu... je faisais déjà des voyages autour du gospel depuis les années 97, 98.
2: Ah oui.
3: J'ai commencé à faire des voyages au cœur du gospel, donc on était dans des conventions de gospel aux États-Unis, à Nouvelle-Orléans, Washington. On a été dans à peu près une dizaine. J'ai fait à peu près une dizaine de voyages. Et à un moment, je me suis dit, c'est bien de pouvoir lier le côté chill du voyage avec du gospel et la découverte. Donc j'ai fait ça aux États-Unis pendant 10 ans. Après, j'ai décidé de.
2: Oh, t'as bien fait de switcher. t'as eu le nez creux là sur ce coup là hein.
3: Et donc après j'ai dit bon, je vais faire connaître nos pays, donc j'ai organisé un séjour qui s'appelle je le fais encore Gospel Sea and Sun. Donc du coup j'emmenais les gens en Guadeloupe et Martinique, je faisais découvrir la Guadeloupe, la Martinique, et parallèlement à ça parallèlement à ça, on... Ah oui.
2: on a...
3: Alors, j'ajoute...
2: Quelqu'un de la radio qui, ouais. voilà, qui te fait une,
3: ouais, oui.
2: un appel. voilà, tout va bien.
3: Ouais. Ça va ?
2: Bon, on va continuer à parler parce que les auditeurs ne vont pas comprendre voilà. ce qui se passe. Qu'est-ce que tu veux nous dire ? Dis-nous, parce que interrompu pour interrompu.
3: Ouais.
2: Qu'est-ce que tu veux nous dire ?
3: C'est mal passé ?
2: Okay, okay. Bon, allez, alors, on reprend.
3: alors, donc, j'ai commencé donc à faire gospel Sienson en Guadeloupe et Martinique. Le concept est simple, hein. C'est je fais des masterclass de chant, j'organise des concerts sur place, on visite le pays, on rencontre des musiciens, voilà, et on mange bien aussi,
2: ouais.
3: on va dans les rivières, à la mer, etc.
2: Ah, génial.
3: Voilà, et on passe un moment de détente autour du chant.
2: C'est, voilà. c'est top.
3: Ça, c'est en Guadeloupe et Martinique.
2: Voyage à thème, quoi.
3: Voilà. Et après, comme je suis obligé de mettre des thèmes à gospel parce que je ne suis pas voyagiste. Donc, la dernière envie a été celle de l'Afrique. Et ce n'est pas arrivé comme ça. C'est que j'ai dans ma famille, la famille Dja, c'est presque une institution des afro-descendants de la Guadeloupe qui sont retournés il y a de ça presque 29 ans. Et ils ont fait le voyage retour. Mmh. Et donc, c'est une famille Rastafari et c'est mon cousin Germain.
2: Ah, ouais. ouais.
3: Et à l'époque, il y a de ça, quand j'ai commencé, il y a de ça 5-6 ans, il avait aussi une école pour des enfants. Donc, mon projet a été de faire une valise solidaire
2: oui.
3: pour emmener pour lui. Et ça a commencé comme ça. Donc, tous ceux qui voyagent avec moi ont une valise supplémentaire qui remplissent d'objets scolaires. Et nous allons nous-mêmes les déposer, les offrir à des organisations, des orphelinats. Voilà. Et ça, ce sera pour cette année du 30 avril au 12 mai. Je regarde Cookie.
2: c'est ça.
3: Voilà.
2: C'est ça.
3: Donc, ouais, c'est ça.
2: Sinon, je regarde hein, le flyer.
3: Mais c'est ça.
1: Ouais,
3: tu peux
1: quand même vérifier.
2: non,
3: je crois que le flyer dit le 11, mais le 11, on retourne et on retournera à Paris réellement le 12.
2: Voilà. Oui, c'est ça. Ah, départ ouais. le 11 et arrivé le 12.
3: Le 12 à Paris. Ouais.
2: Ok, voilà. ok.
3: Donc, cette fois-ci, il y a aussi tout un pan mémoriel sur le voyage. Donc, mis à part la partie solidaire, on va aussi offrir le matériel scolaire, etc. Il y a la partie aussi découverte où on va aussi faire des temps mémoriels, aller à la trace des captifs mis à l'esclavage. On ira aussi au temple des Pitons, on ira à la porte du non-retour. On aura des conférences sur place aussi de personnes érudites en la matière concernant l'histoire de la traite et l'arrière et l'esclavage. On ira aussi à un endroit qui est très particulier où ça s'appelle... Oh, voilà, le nom m'échappe. Oui, Songhai. La ferme Songhai, où c'est une ferme biologique par excellence où tout est recyclé et la ferme est presque autonome. Ils font du gaz avec les déchets, etc.
2: Et,
3: donc on va voir certaines choses comme ça. On ira aussi à Baumé, la ville des rois. D'où est venu le fameux roi du Béanzin, c'est d'où il vient. On ira aussi voir la famille Dja aussi, bien sûr, passer des moments en pleine nature. Et depuis l'année dernière, j'ai créé un festival qui s'appelle Au Camp Lyonnage. Au Camp Lyonnage vient du fait que je rencontre un musicien béninois qui s'appelle Dja Baba. Et on se dit, en tant qu'afro et descendant, qu'est-ce qu'on peut faire? Et donc, on a décidé de créer un lien, un pont entre nos arts et tout art confondu en même temps. Donc, depuis l'année dernière, nous avons commencé ce projet. Dja Baba a une salle à Cotonou qui est Africa Sound City, donc où on fait le festival, mais le festival se déporte à plusieurs endroits. On commence déjà à faire la première journée chez la famille Dja. Pour nous, c'est une journée en hommage à la terre. Parce que la famille Dja, c'est une famille Rasta, donc tout ce qui est écologique, c'est quelque chose dont ils tiennent vraiment.
2: Oui,
3: ils sont des flambeaux. Et donc, après la deuxième journée, on l'a fait à Africa Sound City. Je fais des masterclass où tous ceux qui viennent avec moi chantent. Il y a des gens qui n'ont jamais chanté, mais ils sont VIP dans ce festival.
2: Donc, ouais.
3: voilà.
2: Ouais, c'est top. Bon, on va ponctuer quand même. Là, c'est exposé quand même. Tu nous donnes envie, mais on va encore plus avoir envie en musique.
1: Moi, il m'a donné envie.
2: Hein? Donc, écoute, moi, j'ai une valise là que j'ai pas rangée de mon précédent voyage au Sénégal.
3: Tu peux. Hein?
2: Voilà, j'ai mon passeport qui est prêt.
3: Ah
2: donc,
3: ben, on peut y aller.
2: Voilà. Et on écoute. Là, c'est quoi? C'est lequel? Alléluia. C'est bien sûr.

0: Bravo. Bravo. Bon, ben, c'est un standard, bien entendu, hein, du gospel. Alléluia. Bravo, bravo.
1: Longtemps que je l'avais pas chanté, ça.
0: Ah, bah écoute,
1: je veux le préciser quand même.
0: Ça t'a remise en jambe.
1: Ça m'a remise dedans.
2: On en voit.
0: Cookie et Maxita dans Musique Anti ce soir sur Fréquence Paris Pluriel. Ah, alléluia. Alors, quand tu chantes tous les combien du gospel, Cookie?
3: Ces temps-ci, en général, ça dépend surtout de la chorale gospel Sankofa avec laquelle je suis. Il y avait un spectacle gospel qui avait été fait aussi dans le cadre d'une association. Mais bon, moi, j'ai pas pu y assister à ce moment-là parce que ça tombait au moment où il y a eu le décès, malheureusement, de Calbo. Mais généralement, en fait, on fait beaucoup de concerts, soit avec des artistes qu'on accompagne, ou soit ben, c'est quand notre chef de chœur elle décide d'organiser des concerts. Et ben là, on est là, quoi.
0: D'accord.
3: D'ailleurs, j'espère qu'elle va en organiser un très vite. Voilà.
0: Ben oui.
2: Joby, c'est... Avec Sankofa, c'est elle qui a quand même développé pendant près d'une vingtaine d'années des vocations. De chez elle sont sortis des gens qui ont fait The Voice, même premier d'ailleurs. Il y a Johan Frigé qui avait gagné le concours chez elle et tout de suite qui a été repéré par la production de The Voice. Et comme ça, elle a été. Donc elle contribue à mettre en lumière des artistes et des voix, des talents aussi. Donc,
0: et toi aussi un peu, non?
2: Bien sûr, bien sûr.
3: Parce que mine de rien, même moi, j'ai appris aussi beaucoup de Max, parce que j'ai aussi donc eu cette chance de pouvoir travailler avec Max et j'ai beaucoup appris aussi sur le terrain avec lui. Pour moi, c'était quelque chose... J'aurais jamais pensé, même cru, un jour pouvoir chanter dans une église avec Max. J'ai fait beaucoup d'églises et j'ai beaucoup appris aussi, parce que Max, il a sa façon aussi à lui de diriger. Il a son répertoire, etc. Et oui, j'ai beaucoup appris aussi. Pour moi, c'est important de le dire parce que il y a Joby, mais il y a Max aussi.
0: Bien sûr, Max, révélateur de talent. Max, on avait fêté tes combien d'années là à l'Olympia?
2: C'était les 30 ans. Les 30 ans.
0: Oui. Donc là, on est bientôt à 40.
2: Tranquillement, on arrive en 2028 à 40.
0: Là, ça va être une belle, super teuf. Hein. 2028, on a encore 2 ans pour se préparer.
2: Oui, se préparer, voilà.
0: Ah, ça sera quoi là? Ça sera encore l'Olympia ou...
2: Soit l'Olympia ou une autre salle.
0: Oh. Wow.
2: Mais il y aura un anniversaire, ça c'est clair.
0: Bien sûr, tu fais les choses bien.
2: J'essaie de donner le max.
0: Le max du max. Donc le voyage au Bénin, on le rappelle, puisque c'est vraiment l'objet de ta venue. Hein.
2: Donc pour ceux qui partent de Paris, parce qu'il y a aussi ceux qui partent aussi de la Guadeloupe. Donc ceux qui partent de la Guadeloupe, ils partiront la veille, donc le 29
0: et
2: avril, et ils seront de retour le 12 aussi en Guadeloupe.
0: Mm-hmm.
2: Et nous, on partira tous ensemble de Paris le 30 et on sera de retour le 12 aussi. Mais entre temps, on aura vécu des expériences de vie, de dons, de fraternité, parce que la valise solidaire, c'est un moment très important dans le tour. C'est que dès qu'on arrive, chacun vient avec ce qu'il a porté, son matériel. Et le premier jour, ce que j'aime voir, c'est qu'on déballe tout.
0: Ouais, vous mettez tout en commun.
2: Tout en commun. Et en fonction du nombre d'ONG ou bien d'orphelinats qu'on va voir, donc en général c'est soit 2 ou 3, et bien on divise le tour, on s'arrange pour que chacun ait la même chose.
0: Ouais.
2: Et le fait de le faire ensemble fait que les gens qui se sont parfois jamais vus, mais ça donne une cohésion dès le départ.
0: Bien sûr, c'est une très bonne idée ça.
2: Ouais.
0: J'ai fait ça au Sénégal, mais c'était pas...
2: Oui.
0: D'ailleurs, dans l'hôtel, j'étais la seule à avoir apporté une valise. On est allé en brousse et bon, après, on était allé dans une boutique acheter du riz,
2: plein de choses.
0: Mais moi, j'étais contente d'avoir apporté mes petits jouets, mes stylos.
2: On porte quelques jouets, quelques ballons à gonfler.
0: C'est ça. Pour nous, c'est rien en fait.
2: Ouais. Donc, voir le sourire et l'échange, parce que j'ai des vidéos où ils s'étaient préparés à notre venue, ils avaient mis une sono et les gamins dansaient quand on est arrivé.
0: C'était un moment mémorable.
2: Mémorable et Il te remplit à vie, quoi.
0: Bien sûr.
2: Ouais. Il te remplit d'humanité à vie.
0: Ben oui. Ouais. Et vous êtes... alors, combien tu accueilles de personnes sur ton voyage ?
2: Alors, sur le voyage, sur Paris, pour l'instant, j'ai 15 places. Et sur la Guadeloupe, j'en ai 10. Voilà.
0: Okay.
2: Donc, sur la Guadeloupe, il en manque 3. Et sur Paris, il en manque 5.
0: Ah non, donc
2: ça se remplit.
0: Ça va vite, hein.
2: Ça se remplit.
0: T'as ouvert ça quand, les
2: réservations ? Disons que début janvier.
0: Ah !
2: Début janvier.
0: Ah, mais j'en parle.
2: Oui, il y a des fidèles. Début janvier, mais j'en parlais déjà depuis la rentrée un peu. Mais début janvier,
0: ouais.
2: j'ai
0: ouais. Oui, donc il y a combien de. J'allais dire redoublants.
2: Il y a des redoublants. Ah, il y aura 4 redoublants.
0: Ah oui, seulement. D'accord. Non, donc il y a quand même des nouveaux.
2: Oui, il y a quand même beaucoup de nouveaux.
0: Ouais. Ah, c'est cool.
2: Et probablement Coqui sera de la partie. Elle sera une des artistes voilà, qui chanteront.
0: Ah. Ouais,
2: oui. Voilà.
0: Ça, c'est chouette.
2: Parce que j'invite aussi les artistes depuis l'année dernière. Parce que avec le festival, ça me permet d'avoir des gens de la Caraïbe. Et voilà.
0: Ouais.
2: Voilà.
0: Ça, c'est top. Voilà.
2: Et qui vivent l'expérience avec nous, c'est ça.
0: Ouais,
2: c'est
0: bien
2: ça.
0: Sûr.
2: Et il y a même eu parfois des projets qui se montent. L'année dernière, il y a un projet qui a pointé le bout du nez avec Teriba, qui est un groupe béninois, et Stella, qui est une reine du Bel Air Martinique, quoi, qui faisait partie donc, du projet.
0: D'accord.
2: Donc, ouais.
0: Eh ben, on va justement écouter, alors peut-être pas du Bel Air, mais un autre petit gospel qui sera probablement chanté là-bas.
2: Oui.

0: Bravo. Ah, je me souviens de l'avoir chanté, hein, Wade in the Water. Ouais. Bravo, bravo pour ce duo, guitare-voix. Et ce festival, alors, donc on redit que Gospel aux Racines, au Voyage au Bénin, du 30 avril au 11-12 mai. Ce festival là que tu organises là-bas, il va durer combien de jours?
1: Alors, hein, normalement, 3 jours.
0: Approche-toi premier, bien du micro.
2: 3 jours. Le premier jour, c'est donc hommage à la terre. Donc on sera à Alada où se trouve la famille Dja, mm-hmm, en pleine campagne. Mm-hmm. Et donc ce sera un premier jour de concert acoustique. Mm-hmm. Donc il y aura probablement des enfants qui viendront avec des tambours. Moi je viendrai avec ma guitare et ceux qui vont m'accompagner. Et il y aura peut-être des contes aussi et aussi une petite conférence.
0: Combien?
2: Donc en pleine nature. L'année dernière on a eu la chance d'avoir la pluie. Et avec la pluie, sous un grand hangar, il y avait une émotion et une certaine moiteur qui t'enveloppait. Mm-hmm. Et on a tellement aimé ça. D'ailleurs, j'ai des vidéos qui sur ce projet-là.
0: Vous êtes allé vous rouler
2: marcher dans l'eau.
0: Ok.
2: Non, ça a été un très bel, très bon moment, surtout que à Alada est enterrée la mère Dja. La mère Dja, c'est la femme, bien sûr, du père Dja. Et pour nous, c'était important de lui rendre hommage aussi là. Et c'était très important. Ensuite, on a un moment, je dirais, à l'hôtel où on est. On fait ce qu'on appelle un after work pour le festival. Mm-hmm. Donc, et open mic, où les gens viennent chanter. Donc, ceux qui sont avec nous chantent.
0: Ouais.
2: Et donc, il y a un genre de karaoké. Voilà.
0: Ok.
2: Et aussi, il y a aussi des conférences là. Et le troisième jour, c'est donc à Africa Sound City, où une salle vraiment où il y a tout le matériel, lumière, etc. Où aussi on chante. Et ce sont des sets de à peu près 40 minutes ou 30 minutes où on a des artistes qui passent sur 3h30. Voilà.
0: Donc là, tu sais à peu près qui vient ou c'est
2: non,
0: pas encore
2: Non, c'est pas encore. Non, non.
0: Ah, ouais.
2: Ce sera en fonction de déjà par rapport à ceux qui vont faire le trajet avec moi.
0: Ouais.
2: Il y a des artistes que j'ai invités. Pour l'instant, je ne dis pas le nom, mais il se pourrait qu'il y ait, mis à part Cookie, de belles surprises de la Guadeloupe aussi. Voilà. Et sur place, donc probablement, il y aura les Teriba, Jababa aussi, celui qui a composé ce festival avec moi, qui a mis en place ce festival avec moi, et d'autres personnes aussi, des artistes qui jouent avec lui. Quoi.
0: Voilà. Ok.
2: Ouais. Il y aura le backing band de Jababa. Ils sont 5 musiciens, piano, basse, batterie, percu et sax aussi.
0: Ouais. Eh bien.
2: Ouais.
0: Donc eux, ils sont sur place déjà?
2: Ils sont sur place. Okay. Ils sont sur place. Ouais, ouais. Ouais, ils jouent ensemble. Voilà.
0: Ok, et donc comment, oui, ça bouge comment le Bénin en termes musical
2: ça foisonne énormément. Et la musique, ce qui est intéressant, c'est que la musique traditionnelle est très utilisée par les jeunes et les jeunes, ouais. Même dans leur composition, et voilà, ouais. Ouais. Et ça danse dans la rue. Très souvent, il y a des manifestations, tu vois, dans la rue, des gens passer avec des fanfares, etc. Ils vont juste te rendre hommage à un ancien ou bien un ancêtre.
0: Ouais.
2: C'est tout le temps.
0: Ouais. C'est beau, ça.
2: Ouais.
0: Eh bien.
2: Ouais.
0: Ben, en tout cas, ça doit être un grand... beaucoup de préparation.
2: Oui.
0: En amont. Hein.
2: Oui, parce que quand on est là-bas, donc on a un partenaire, l'hôtel Easy Hotel, qui nous passe, qui carrément met à notre disposition un nombre de chambres et aussi une salle où qu'on puisse faire nos répétitions aussi.
0: Mais oui.
2: Donc, et donc, pour baisser les coûts, on a quelqu'un qui nous fait la cuisine directement. Voilà. Donc, il nous fait découvrir les mets du pays et d'autres choses encore. Voilà.
0: D'accord. Mais c'est à l'hôtel?
2: C'est à l'hôtel.
0: Ok.
2: Ouais, ouais, ouais.
0: C'est cool, ça.
2: Ouais. Non, c'est cool. Non, on est... Non, on est très bien là-bas.
0: J'imagine.
2: On est bien attendu, chouchouté par les gens de l'hôtel.
0: Alors, pour donner l'eau à la bouche, là, ceux qui ne sont pas encore inscrits, cet hôtel, de quoi dispose-t-il?
2: Alors, ce qu'il y a, c'est que, je dirais, ce n'est pas un hôtel de grand standing, mais c'est que les gens qui sont là sont d'un cœur et à l'écoute et attentionnés.
0: D'accord.
2: Voilà. Et ce n'est pas très loin de la plage aussi, donc c'est tout près de... Donc, parfois aussi, on fait des petites virées à la plage, on va chiller un peu près de... prendre un verre. Il y a aussi des concerts dans certains certains beach clubs, quoi.
0: Bon, mais est-ce qu'il y a quand même une piscine dans cet hôtel?
2: Il y a des piscines. Non, celle-là, non. Mais on va dans d'autres endroits pour la piscine.
0: Pour aller se baigner.
2: Et probablement, on fera aussi cette année des bains de boue, un moment chill. Ah voilà, aussi. Ouais.
0: À la Koh Lanta?
2: Non, c'est pas Koh Lanta, vraiment, parce qu'il y a tout.
0: Ben oui, non, mais le.
2: Oui, enfin, mais
0: les bains de boue.
2: Les bains de boue.
0: Pour régénérer la peau,
2: la
0: en
2: peau,
0: tout cas.
2: Voilà, voilà. Massage, etc. Voilà.
0: Ah oui, ça me parle. Hein. Tu me dis massage, moi je suis là.
1: Moi aussi.
0: Toi aussi, tu aimes ça?
2: Ah oui.
0: Tu peux chanter pour la personne pendant qu'elle te masse, peut-être?
1: Oui.
0: Eh ouais, non, mais c'est vrai que ce rapport à la peau, là, enfin au toucher.
2: Au toucher.
0: En tout cas,
2: mais c'est l'énergie. Hein.
0: On perd ça. Hein.
2: Mais pas
0: tu
2: moi.
0: Tu vois? Toi, tu te fais masser souvent.
2: Ah oui, mais déjà dans mes masterclass, il y a toujours les moments où il y a le massage. Rappelle-toi.
0: Mais si.
2: Rappelle-toi.
0: Si, si.
2: Ah oui.
0: C'est important. Hein.
2: Ah oui, ah oui.
0: Qu'est-ce qu'il y a, Eddy?
3: J'ai dit rappelle-toi.
0: Bon, on se chante encore une petite chanson.
2: Ouais. Une que tu connais. This Little Light of Mine, un truc très classique.
0: Eh oui.

0: Bravo. Allez, ouais, c'est du miel et du sirop. Vous êtes toujours dans Musique Anti sur Fréquence Paris Pluriel. L'émission touche bientôt à sa fin. On a donc sur le plateau Max, Zita et Cookie qui sont venus nous présenter Gospel aux Racines, ce voyage retour aux sources au Bénin. Du 30 avril au 12 mai, arrivé à Paris, où on va rencontrer la population, on va s'enrichir, on va vibrer, on va chanter, on va s'amuser, on va manger, on va rigoler, on va voilà.
1: Un petit séjour
0: vivre.
1: Chill et solidaire.
0: Oui.
1: Ah ouais. Se faire plaisir.
0: Mais oui.
1: Se remplir de bonheur, parce que là, quand il y a malheur, on a au moins cette énergie-là qu'on a emmagasiné,
0: ah bah
1: traversé.
0: Ouais. Ce qui est pris n'est plus à prendre.
1: Ah,
0: alors, pour s'inscrire, parce qu'on en parle, mais les gens ont peut-être besoin de savoir comment on fait.
1: Alors, pour s'inscrire, il suffit d'envoyer un email donc, à info au pluriel, @gospelvoices.fr. Donc, info, I-N-F-O-S, @gospelvoices.fr. Ou encore nous joindre sur nos réseaux, soit Maxita Gospel Voices sur Facebook, soit aussi appeler au numéro de téléphone
0: 06 72 75 31 25.
1: Voilà.
0: Bon, on parle du prix ou pas?
1: Non, les gens verront le prix.
0: Ils verront.
1: Voilà. Savoir qu'il y a la possibilité de pleurer en plusieurs fois. Voilà. Et,
0: ah, ouais. Intéressant.
1: Juste avant un mois avant, bien sûr, il faudrait que ça soit réglé.
0: Soldé, oui. Ouais. Bah oui, parce qu'il faut acheter les billets d'avion. Hein.
1: Ah,
0: on sait la compagnie aérienne.
1: Ce sera Corsair.
0: Très bien. Super. Voilà, donc, et transfert Guadeloupe aussi possible,
1: c'est aussi,
0: évidemment.
1: C'est aussi Corsair qui fera
0: le vol donc Pointe-à-Pitre. Ouais.
1: Pointe-à-Pitre Paris. Après.
0: Paris.
1: Ouais.
0: Ok.
1: Ouais. Bon, donc, c'est la cinquième édition. Donc,
0: cinquième.
1: Ouais.
0: D'accord.
1: Édition. Non. Il faut être persévérant.
0: Ah, ben oui.
1: Ouais. Et c'est en étant persévérant que sur la route, on a des surprises, de belles surprises et des récompenses.
0: Et quand tu dis cinquième, c'est cinquième au Bénin, non?
1: Au Bénin.
0: Ah, cinquième,
1: ah, oui,
0: au, cinquième Bénin.
1: Au Bénin.
0: Ah, ouais.
1: Ah, oui.
0: D'accord.
1: En question d'organisation de voyage, j'en suis à plus d'une, à peu près 25.
0: Ah, quand même.
1: Ah, oui.
0: Quand même.
1: Ouais.
0: T'es pas un débutant là. Hein. Ok.
1: Oui.
0: Et donc tu pars avec quel, avec ta guitare évidemment.
1: Bien sûr, ma guitare et avec des artistes aussi qui sont soit chanteurs, guitaristes, etc. Ou bien certains qui ont des projets, soit aussi des réalisateurs de films aussi, parce que le festival au camp Lyonnage, c'est pas uniquement de la musique. C'est vraiment tout, ça peut être de la danse, de l'artisanat, ça peut être du cinéma, voilà.
0: Bien.
1: La photo, voilà, etc.
0: Bah super.
1: Ouais.
0: Un petit dernier, un petit Amazing Grace. Je vous prends peut-être au dépourvu, mais malheureusement, c'est un prérequis chez moi.
2: D'accord,
0: je suis désolée.
2: Okay.
0: Voilà, on est obligé de passer par là.
3: je réaccorde la guitare qui a eu chaud, comme on est près du chauffage.
0: Ah oui.
3: Ouais. Au lieu de la monter, je la descends.
0: Ouais, on est admiratif du travail, sans pas diapason, mais.
3: Oui, mais il y a quand même un diapason, il est visuel. Comme ça, ça me permet d'aller plus vite.
0: Ah, c'est un vrai métier, hein.

0: Bravo. Notre standard est respecté. Amazing Grace par Max Zita et Cookie. Merci à vous. Merci d'être venus.
1: Merci,
0: on rappelle Gospel aux racines,
1: merci,
0: le voyage au Bénin et les renseignements sur info au pluriel at gospelvoices.fr. Bon préparatif.
1: Merci.
0: Bon concert d'ici là et puis bon voyage. Ouais, ouais. N'est-ce pas?
1: On ouvre les ailes.
0: Voilà. À suivre Deep Funk comme tous les jeudis. On vous souhaite un excellent week-end et on vous dit à jeudi prochain. Bonne soirée à tous. Merci d'être venus. Merci. Au revoir.
2: Ciao.
3: 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Empédocle laissa ses sandales au sommet de l'Etna. Tourmenté par le mystère d'une nature à la fois nourricière et destructrice, et à laquelle il demanda, sans doute par une extrémité qu'elle leur révéla à lui-même, il s'anéantit en plongeant dans le feu minéral, la pierre ignée, pour y recevoir les lavements de l'éternité, avec le pied nu du Dieu qui n'a besoin d'aucune protection, et qui n'aurait plus rien à craindre de la terre des mortels. Et peut-être encore pour précipiter une finitude qu'il savait certaine, mais à laquelle une folie pourrait le soustraire.

une joie inhumaine faisait vibrer son corps. Il pleurait bientôt de ces larmes qui disent la vie quand elle excède tout sens possible. Il se disait que la condition humaine exulte autant la joie que la tragédie. Et cette joie le cambrait tel le phallus d'Anaxos sur l'île de Délos et sur lequel des lesbos sauvagins dilatés viennent se goder. Entre le périnée et l'anus, un feu s'aviva, pétulant en gouttes subtiles ou ondulant le long de sa colonne vertébrale.

Pour celui qui aura pu contempler de près les jaillissements de la matière, le volcan spalmodie à travers des inspires et des expires, comme un pneuma destructeur et suffocant dont la puissance capsulée par la terre reconduit toutes les 10 minutes, et parfois moins, l'éjection du magma pressuré par les gaz. Il y a la lumière solaire et les nuits qu'on voudrait retenir. Voie lactée et comète, cieux tuméfiés par des couchers antiques, nuages cyclopéens par tant d'orages.

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Donc l'émission Deep Funk, comme chaque jeudi soir, de 22h30 à minuit, avec Mister Tcharim à la sélection et à la technique, pour le meilleur du rare groove des années 60 et 70, le meilleur du jazz, de la soul, du funk, de la musique latine. C'est ce qu'on aura en deuxième partie, la musique latine groove, latine funk.

N'hésitez pas à appeler nombreux et nombreuses au standard de la radio 01 pardon 40 05 06 10 01 40 05 06 10. Et vous pouvez également écouter la radio sur le site internet de la radio www.rfpp.net www.rfpp.net. L'émission Deep Funk, encore un peu plus d'une heure de son de rareté et de belle musique surtout.

Voilà, là on est au Brésil, sur les plages brésiliennes, avec un excellent live. Et on va s'envoler pour le Venezuela, dans une minute environ. L'émission Deep Funk, 23h09. Restez bien calés, Mister Karim à la sélection et à la technique en direct.

ralentir un petit peu le tempo, histoire d'éviter les syncopes. On termine tranquillement la série Latin Groove, Latin Jazz, Latin Groove tout simplement. Et on va attaquer la série des 45 tours, le son 100% funk dans une poignée de secondes. Et le petit groupe qui tourne, le disque qui tourne derrière, c'est le groupe Mandrill. Et juste avant, c'était le très grand groupe Pucho et les Latin Soul Brothers. L'émission Deep Funk sur les 106.3, fréquence Paris Pluriel, avec Mister Karim, jusqu'à minuit. Restez bien calés.

Et pour faire la transition, c'est monsieur James Brown qui tourne. Et oui, James Brown a fait même de la salsa. Un musicien multifacette. Accompagné de mademoiselle Lynn Collins.

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Voilà, encore un inédit. Un de plus. Et on va décélérer un petit peu la cadence, encore une fois. Avec une petite reprise pour le prochain morceau.

Voilà, 23h55 sur les ondes de Paris Pluriel. C'était l'émission Deep Funk. Et puis on remet ça jeudi prochain à partir de 22h30 jusqu'à minuit. Pour le meilleur de la musique, du rare groove des années 60 et 70. Et il y aura sûrement. La sélection est prête. Il y aura du. En deuxième partie, du jazz groove japonais. Jazz groove des années 70. Et puis pour le reste, bah vous découvrirez la semaine prochaine. Voilà, très bonne fin de semaine, excellent week-end. Et à jeudi prochain. Ciao, ciao.

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0: Madagascar sur les ondes parisiennes de fréquence, Paris pluriel. Fandarana Écho du Capricorne, Zuma Capricorne, hein, les émissions du Capricorne, c'est sur le 106.3 sur tiekoubé.fr, rediffusé sur emap.fm en permanence, donc sur nos archives, et puis rfpp.net, www.rfpp.net, c'est en direct. C'est la dernière aujourd'hui avant l'été, c'est l'été et c'est la dernière aujourd'hui, et, enfin avant-dernière plutôt, puisque mercredi on sera toujours là, 20h30, 22h30, mais on aura toutes les rediffusions de nos émissions le mercredi soir, jeudi minuit jusqu'à 2h du matin du vendredi et le dimanche comme aujourd'hui de 10h à midi. Donc nous jouons aujourd'hui, donc on a Maurice André Berrand, politicien. Donc vous nous
1: et fier de l'être.
0: Et fier de l'être. Et vous
1: et
0: nous
1: incitez. De l'être.
0: Merci et heureusement encore.
1: Mais forcé à l'être aussi.
0: Oui. Mais vous avez honte de ce que disent les gens quand ils prétendent que tous les politiciens sont des pourris.
1: Non, je n'ai pas honte, je suis furieux.
0: Furieux même.
1: Mais parce que mes amis n'osent même pas dire publiquement qu'ils connaissent des hommes et des femmes politiques sérieux, mais ils n'osent pas le dire. C'est ça que je regrette.
0: Mais ils ne peuvent pas répondre de vous
1: parce que
0: s'ils ne répondent pas d'eux-mêmes déjà.
1: Ah non, mais c'est ça le problème. Le problème, c'est qu'on veut que nous fassions tout le boulot. Et qu'eux, ils ne veulent rien faire.
0: Vous voulez que chaque citoyen se lève, citoyen fasse la politique propre.
1: Je veux que chaque citoyen soit un vrai citoyen. Un vrai citoyen.
0: Qu'il use de ses droits.
1: Ah ben oui, qu'il, et de ses devoirs aussi.
0: Qu'il s'oblige à travailler pour les concitoyens.
1: Absolument. Et oui, non, parce
0: mais est-ce que c'est possible?
1: Non, mais c'est une volonté.
0: On parlait justement de volonté de venir, de ne pas faire, d'être malade, d'être fatigué. On ne peut pas. Hein.
1: Vous savez, on peut faire un petit parallèle avec ce qui se passe en France. Voyez ce qui se passe un peu dans la politique en France aujourd'hui.
0: C'est malheureux. Hein.
1: C'est malheureux.
0: Mmh. Hein. Et, il y a les nazis qui montent en flèche.
1: Et moi, je suis arrivé en France il y a plus de 50 ans. Moi, j'ai vécu les dernières années de Gaulle. J'ai vécu la présidence de Pompidou. J'ai vu arriver le président Mitterrand à la tête du pays. Et j'ai vu arriver la grosse bêtise de l'après-Mitterrand. Parce que moi, j'affirme, c'est ma conviction. Le problème de ce pays, c'est que les hommes et les femmes politiques de ce pays ne font pas de la politique dans le vrai sens du terme, mais ils sont tous là pour défendre leur petit précaré personnel.
0: Tous, autant qu'ils sont.
1: La majorité.
0: Donc là, vous dites vous-même que.
1: Absolument.
0: Donc, est-ce que tous les politiques sont pourris?
1: Presque tous. Tous.
0: Il n'y a pas un qui se démarque.
1: Ah oui, moi je ne vais pas, puisque moi je suis un homme politique de Madagascar, je ne vais pas donner des noms ici, mais moi j'en connais qui se démarquent.
0: Vous pouvez voter ici, non?
1: Mais bien sûr que je peux voter.
0: Donc il y en a de bons.
1: Quand je suis ici, moi je vote.
0: Il y a de bons.
1: Oui.
0: Vous avez des affinités.
1: Absolument.
0: Donc, ils ne sont pas tous pourris.
1: Mais moi, je me suis interdit.
0: C'est une règle, oui.
1: Oui, personnelle. Oui. À partir du moment où je suis malgache, je fais de la politique à Madagascar. Je ne peux pas être militant dans deux pays.
0: Comment ça? Mais c'est le monde qui est en danger.
1: Non. Moi, je ne peux pas. Ah non, mais ça, c'est mes convictions, c'est ma manière d'être.
0: Oui.
1: Et moi, je ne peux pas être un homme politique à Madagascar et je veux être reconnu comme tel. Et puis, je vais faire n'importe quoi ici. C'est pas possible.
0: Pourquoi faire n'importe quoi ici? Puisque c'est le même boulot, hein, protéger les citoyens, protéger la nation, faire bien autant que possible partout où l'on soit. Oui.
1: Ce que je veux dire, c'est que je ne peux pas être efficace 100% si je me partage en deux, c'est pas possible. C'est ça le problème.
0: Ah, mais au service des concitoyens, peut-être pas de la nation, non, mais au service du monde, de la planète.
1: Non, mais moi, je milite hein, ici.
0: Oui,
1: hein.
0: D'accord.
1: Mais je ne le fais pas officiellement. Vous voyez.
0: Ah oui.
1: C'est ça, c'est
0: parce
1: ça.
0: Parce que c'est possible, évidemment, heureusement. Donc, oui.
1: Voilà.
0: Ah, oui.
1: Voilà.
0: Donc, vous incitez tout le monde à être pareil. Oui,
1: surtout.
0: D'agir et de faire en sorte que ça se fasse bien.
1: Vous voyez
0: je travaille en même temps, hein, désolé.
1: Vous,
0: hein.
1: vous voyez un peu le cirque qu'il y a au sein du Parti Socialiste en France aujourd'hui.
0: Malheureusement.
1: Ils sont déjà bizarre, combien quoi. 50 candidats non, pour la présidentielle.
0: C'est la bataille. Intérêts
1: ils ne sont pas capables de. C'est à cause de ça que l'après-Mitterrand a été catastrophique. Moi, je vous donne là ma thèse. Hein.
0: Ah oui.
1: Pourquoi c'est catastrophique parce que Mitterrand, il avait une haine contre Rocard.
0: Il a une haine, carrément.
1: Ah oui, il avait une haine.
0: Moi,
1: c'est ma façon de voir la chose. Il l'a piégé, il l'a mis Premier ministre pour le piéger, pour qu'il ne soit pas le candidat du Parti Socialiste pour l'après-Mitterrand. Et voilà le résultat. Les autres, ils étaient tous candidats. Tous étaient candidats. Tous les lieutenants de Mitterrand étaient candidats à la présidentielle qui a suivi. Et aujourd'hui, on n'en a pas fini encore aujourd'hui.
0: Donc, est-ce que la politique est malsaine ou c'est les individus vraiment des scélérats?
1: Alors, soit on est d'accord sur la signification du mot politique.
0: Qui est? Parce qu'on ne l'a pas dit en français. Hein.
1: Ah oui, non, on peut le
0: faire,
1: dire.
0: Faire les choses dans le...
1: Pour les intérêts de la nation et du peuple français. C'est ça la politique. Défendre les intérêts de la nation et du peuple français. Mais si moi, je me contente de l'affirmer, mais dans tous mes actes, ça n'a rien à voir avec ça, c'est ça le problème.
0: Eh bien, est-ce que l'intérêt de l'un est au dépit des autres pays?
1: Mais vous savez... Hein,
0: est-ce que c'est ça, faire l'intérêt d'un pays?
1: Vous savez comment je dis ça?
0: Habiller Paul pour vous déshabiller Pierre, je
1: vais le dire comme ceci. En France, la durée d'un mandat présidentiel, c'est 5 ans, n'est-ce pas? Et la loi veut qu'on ne peut pas faire plus de 2 mandats. D'accord?
0: Oui.
1: 2 mandats.
0: Oui.
1: Donc, un président, il est là maximum pour 10 ans. OK? Ça veut dire que dans un siècle, madame, en un siècle, il ne peut y avoir que 10 présidents français. N'est-ce pas?
0: Mais c'est déjà beaucoup.
1: Non. En un siècle, il ne peut y avoir que 10 présidents.
0: Oui.
1: Pas plus.
0: Oui.
1: Mais tout le monde veut être président. Comment peut-on tous être président si nous savons tous qu'en un siècle, il ne peut pas avoir plus de 10 présidents?
0: Mais le but, c'est vraiment d'être président?
1: Ah ben, c'est ça leur angoisse personnelle d'aujourd'hui, non? Voyez un peu, je vous dis, moi, je ne vous parle que du PS. Le PS, c'est mon parti.
0: Et donc, c'est à eux, à Dia, il faut s'entretuer?
1: Ils s'entretuent, ils se glissent des pots de bananes sous les pieds. Hein, parce que tout le monde veut...
0: C'est la jungle, quoi.
1: C'est la jungle.
0: Oui, oui. Hein.
1: Et moi, je le regrette. Je le dis publiquement. Moi, je suis membre du PS. Au fond de moi-même, je suis membre du PS, mais je n'ai pas de carte. Je ne suis pas encarté. Hein. Je vous l'ai dit, je ne suis pas encarté.
0: Téméraire, comment on dit ça déjà?
1: Oui. Non, ce n'est pas ça.
0: Courageux et pas téméraire.
1: Non, je ne veux pas avoir une carte.
0: Non, je suis pareil, hein, pas de carte, oui.
1: Je ne veux pas avoir une carte.
0: Vous ne voulez pas être encarté parce que...
1: Je le suis à Madagascar.
0: Ah oui, c'était ça l'idée.
1: Ah, oui, c'est ça.
0: Ça fait coup double.
1: Coup double, mais ce n'est pas sérieux. On ne peut pas... Avec ce qui se passe à Madagascar aujourd'hui...
0: Est-ce que l'intérêt des uns est mauvais pour l'autre?
1: Non, moi je
0: est-ce
1: suis...
0: que les deux pays se chamaillent? Voilà.
1: Moi je ne peux pas être membre du PS en France et être ennemi des Français à Madagascar parce que c'est ça, dit rapidement, c'est ça, on ne veut pas puisque tous les Français sont tous des néocolonialistes, donc moi, je suis même contre moi-même à Madagascar, parce que
0: j'ai la double nationalité.
1: Ben oui.
0: Mais si on est...
1: Et d'ailleurs, on nous en veut pour ça.
0: Ben, il y a des gens, oui, c'est vrai qu'ils cherchent toutes les... Ils n'ont que ça à faire, chercher des poux. Mais est-ce que si c'est pour le bien de la planète, je dis toujours, pour le bien de la nation, pour le bien de tous les concitoyens du monde, tout le bien de l'humanité, même toutes les cartes des partis politiques du monde,
1: mes amis de France savent
0: quelles sont mes
1: raisons politiques et quelle est ma tendance. Tous mes amis le savent, hein. Mais moi je le fais pas publiquement, officiellement, parce que je suis encarté à Madagascar, je ne peux pas l'être en France. Ça, c'est ma conviction. On va dire, mais non, mais tu peux. Je dis, non, moi je suis que ce que je pense. Je ne peux pas faire contrairement à ma pensée. Et je suis malheureux parce que, vous voyez, aujourd'hui déjà, au PS, ils sont déjà au moins une dizaine d'être candidats.
0: Vous êtes donc un homme politique de conviction qui aspire au bien. Bien de tous, mais restrictions ne sont pas de votre fait. C'est la nature des choses.
1: Moi, je ne le dirai jamais assez. Si, en étant jeune, je voulais faire de la politique, j'aurais fait Sciences Po. Je ne voudrais pas faire architecture. C'est ça, ma conviction.
0: Mais on peut faire les deux.
1: Ah non, mais pour moi, ce n'est pas ça.
0: Quelqu'un qui est polyvalent, il y en a qui sont vraiment top niveau. Hein.
1: Quelqu'un qui se destine à faire de la politique, quand il est jeune, d'accord. Il fait Sciences Po, il ne fait pas architecture.
0: Mais malheureusement, en politique, il faudrait toutes les facettes de ce monde. Parce que si on fait de la politique que pour la politique, alors qu'on ne comprend pas choses de la vie de tout le monde.
1: Vous êtes quand même citoyenne de ce pays, vous savez ce qui va, ce qui ne va pas. Donc en étant en politique, vous pourrez chercher les solutions pour ça.
0: Sans vouloir être président, c'est un siècle.
1: Voilà, sans vouloir être président.
0: Est-ce que vous voulez être président à Madagascar?
1: Bah moi, je l'ai voulu parce que j'avais dit que tous ceux qui étaient présidents, c'était des faux présidents. Moi, je veux être président parce que je veux montrer ce que c'est qu'un vrai président à Madagascar. Moi, j'étais candidat officiellement pour la présidentielle de 2014. Hein.
0: Et là, dans votre parti, vous avez des candidats?
1: On n'en est pas là encore aujourd'hui. La concertation nationale.
0: Il faut voir le monde plus vite, non?
1: Je suis membre du CAFIM, mais le CAFIM n'est pas là pour désigner un candidat. Le CAFIM est là pour aider Madagascar à se retrouver, pour aider les Malgaches à se retrouver. Pour aider chaque Malgache à se retrouver, que chaque Malgache redevienne un vrai citoyen, digne de ce qualificatif. Mais qu'on ne dise pas je suis citoyen alors qu'on ne l'est pas.
0: Mais pas rêveur.
1: Non, mais ce n'est pas possible.
0: Dans l'action et
1: droit,
0: dans les...
1: Droit dans ses bottes.
0: Donc, être droit dans ses bottes, c'est se lever, être vraiment sur le terrain.
1: Alors ça, c'est mon message pour vous dire au revoir, parce que je dois vous laisser.
0: Vous avez d'autres rendez-vous, je sais. Donc, merci d'être passé, Maurice André Berrand. Pas que passé, vraiment avoir consacré cette matinée aux échos du Capricorne, malgré toutes vos obligations. Et vous avez tenu à être là aujourd'hui, notre dernière.
1: Parce que c'était le DIN, hein. Je me suis engagé à venir, donc je suis venu. Et je vous remercie de votre accueil. J'ai été très content d'être passé par les échos du Capricorne. Et j'espère que mes amis du CAFIM au Madagascar m'écoutent en ce moment. Je leur fais un petit coucou en leur disant « Tu es le débouillon en l'air ».
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d'une tenue malgache au sein de l'administration publique. Le texte vise des vêtements qui valorisent l'identité culturelle de Madagascar et les styles propres aux différentes régions du pays, traditionnels ou modernisés. Ils doivent préserver les traits distinctifs du patrimoine vestimentaire malgache, notamment à travers les tissus, fibres, motifs, ornements et accessoires utilisés. Le décret précise toutefois que cette obligation doit respecter la dignité du service public et rester compatible avec les exigences propres à chaque emploi, notamment en matière de sécurité, d'hygiène et de santé au travail. Les agents soumis à un uniforme spécifique continueront donc à le porter lorsque leur fonction l'impose. Une précaution nécessaire au regard des contraintes propres à certains métiers de l'administration. La décision du gouvernement prolonge une orientation annoncée le 26 juin lors de la cérémonie officielle marquant le 66e anniversaire du recouvrement de l'indépendance au stade Barria Mahamas. Les invités avaient alors été encouragés à porter une tenue locale ou un élément représentatif du patrimoine malgache. L'appel avait été largement suivi, donnant à la cérémonie une diversité vestimentaire encore inhabituelle. Une initiative porteuse de sens. À l'heure où la mondialisation tend à uniformiser les modes de vie et les références culturelles, la volonté de promouvoir les tenues malgaches apparaît compréhensible. Mais une identité nationale se renforce-t-elle par décret, se demande diapason.mg. Et il demande également, il pose la question, comme quoi, est-ce que le patriotisme se porte-t-il comme un vêtement? Jusqu'où l'État peut-il intervenir pour préserver une culture sans réduire l'appartenance nationale à un simple signe extérieur? On ne peut nier à cette initiative plusieurs aspects positifs, dit quand même diapason.mg. La valorisation du patrimoine culturel, la visibilité accordée aux identités régionales, la transmission de traditions parfois fragilisées, l'affirmation d'une singularité malgache dans un monde uniformisé. Plusieurs pays ont adopté des démarches comparables. Au Bhoutan, les tenues nationales, le go pour les hommes et la kira pour les femmes, sont portées dans de nombreuses circonstances officielles, notamment dans les administrations et les établissements scolaires. Cette pratique participe à la préservation de la culture, l'un des quatre piliers de la philosophie du bonheur national brut. Bonheur national brut, on parle du Bhoutan. Hein. Et en Indonésie, le port du batik est encouragé dans les administrations et intégré dans certaines collectivités à la tenue des agents publics certains jours de la semaine. Inscrit en 2009 sur la liste représentative du patrimoine culturel immatériel de l'humanité, il constitue à la fois un marqueur d'identité, un outil de transmission et un soutien aux savoir-faire artisanaux. Au Ghana, le programme national Friday Wear, lancé en 2005, encourage chaque vendredi le port de vêtements confectionnés à partir de tissus locaux et selon des modèles ghanéens. L'objectif est double. Renforcer l'identité culturelle et soutenir l'industrie textile nationale. C'est probablement le parallèle le plus proche du cas malgache, le vêtement y étant conçu à la fois comme un symbole et comme un instrument économique. D'autres pays encouragent ponctuellement les tenues traditionnelles lors des cérémonies ou de journées nationales sans aller jusqu'à une obligation permanente. Dans de nombreux pays, les symboles nationaux, drapeaux, hymnes, langue, tenue traditionnelle ou commémoration prennent une importance particulière lorsque la société traverse une période de mutation ou d'incertitude. Souvent jugée secondaire, il participe pourtant à la construction d'un imaginaire commun. La question n'est donc pas de savoir s'ils sont utiles, mais s'ils peuvent suffire à eux seuls. Cette mesure peut ainsi être compromise comme une volonté de réaffirmer des repères communs dans le contexte actuel de refondation politique et sociale. L'État cherche à valoriser l'identité culturelle malgache à travers une mesure visible et potentiellement fédératrice. Mais si le vêtement peut exprimer un patriotisme vivant, il ne saurait à lui seul le créer.
Encore faut-il que le symbole

0: paroles soient comprises, accessibles et partagées et qu'ils ne se réduisent pas à une obligation formelle. Le patriotisme se nourrit aussi de l'éducation, de la mémoire collective, de la confiance dans les institutions et de l'adhésion à un projet national commun. Les limites d'un patriotisme vestimentaire se posent quand même la question, posent quand même cette question de diapason, les limites d'un patriotisme vestimentaire. Le vêtement est un symbole puissant, mais il reste un symbole. Porter une tenue traditionnelle peut exprimer un sentiment d'appartenance et rendre visible une identité déjà partagée. Il est en revanche moins certain qu'une obligation vestimentaire suffise à faire naître ce sentiment lorsqu'il est absent. Le risque serait alors que le signe extérieur demeure sans renforcer l'adhésion et qu'il est censé traduire. L'attachement d'une nation se nourrit d'abord de la connaissance de son histoire. Encore faut-il que celle-ci soit enseignée, transmise et comprise dans toute sa complexité. Les grands moments de la construction nationale, les épreuves traversées collectivement, les figures marquantes et les valeurs héritées contribuent à forger un sentiment d'appartenance qu'aucun symbole vestimentaire ne saurait remplacer. On aime rarement ce que l'on ne connaît pas. Il en va de même pour la nation. La langue est également l'un des principaux vecteurs de l'identité culturelle. Elle porte une vision du monde, une mémoire collective et des références communes. La valorisation des tenues traditionnelles resterait donc incomplète sans un effort équivalent en faveur de la langue malgache dans sa richesse et sa diversité. Car une culture ne se porte pas seulement, elle se parle, se transmet et se vit au quotidien. L'adoption, le 1er juillet, de la proposition de loi relative à la politique linguistique et aux droits linguistiques s'inscrit dans cette direction. Le texte prévoit notamment de renforcer l'usage du malgache dans les administrations et les institutions officielles, ainsi que dans les documents administratifs, les décisions de justice et les contrats de travail. Sa portée réelle dépendra toutefois de sa promulgation, de ses modalités d'application et des moyens consacrés à sa mise en œuvre. Le patriotisme repose également sur la confiance accordée aux institutions. Lorsqu'elles apparaissent justes, efficaces et soucieuses du bien commun, elles renforcent le sentiment d'appartenance nationale. À l'inverse, les appels à l'unité perdent de leur portée si les citoyens estiment que les règles ne s'appliquent pas à tous de la même manière ou que les intérêts particuliers l'emportent sur l'intérêt général. L'exemplarité des institutions donne ainsi aux symboles nationaux une crédibilité que les discours seuls ne peuvent produire. Le patriotisme s'enracine aussi dans l'expérience de la solidarité nationale. Il se renforce lorsque chacun a le sentiment de participer à une communauté de destin où les efforts, les droits et les responsabilités sont partagés. Une nation n'est pas seulement un héritage culturel ou historique, elle est aussi un projet collectif. Le symbole, les symboles n'y prennent pleinement sens que lorsque chacun se sent reconnu, respecté et associé à l'avenir commun. À cette limite symbolique s'ajoute une difficulté concrète, l'application de la mesure. Qui déterminera dans chaque administration qu'une tenue est suffisamment représentative du patrimoine malgache? Un accessoire traditionnel pourra-t-il suffire? Et comment éviter que les critères ne varient selon les services ou l'appréciation des responsables hiérarchiques? La souplesse prévue par le décret peut faciliter son adoption, mais elle suppose des règles assez claires pour prévenir les interprétations arbitraires. Ainsi, si le vêtement peut exprimer une identité nationale déjà vivante, il ne peut en constituer le fondement. Reste à savoir si cette mesure produira au-delà du symbole les effets économiques et sociaux attendus. Car elle ne se juge pas seulement à l'image qu'elle donne, mais aussi à sa capacité à soutenir les savoir-faire locaux, à bénéficier aux producteurs et aux artisans et à rester accessible à ceux auxquels elle s'impose. Les retombées économique et sociale. Donc se pose aussi la question des retombées économiques et sociales avec les analyses de diapason.mg. Lors de la cérémonie du 26 juin, plusieurs personnalités présentes dans les tribunes officielles ont porté des tenues inspirées des hautes terres centrales, souvent en soie ou accompagnées d'accessoires soyeux. Cette visibilité peut stimuler la demande pour certains savoir-faire traditionnels. Elle rappelle toutefois que la tenue malgache ne se limite pas aux références les plus visibles dans la capitale, mais recouvre une diversité de matières, de techniques et de traditions régionales. La mise en œuvre durable du décret pourrait soutenir l'artisanat, les ateliers de confection et certaines filières textiles, dont celle de la soie. À Madagascar, celle-ci associe depuis longtemps soie domestique et soie sauvage, de la production ou de la collecte des cocons jusqu'au filage, au tissage et à la confection. Encore largement artisanale, elle fait intervenir de nombreux petits producteurs et artisans. L'augmentation de la demande ne leur bénéficiera toutefois que si les vêtements sont réellement produits ou transformés localement et non importés, puis simplement présentés comme malgaches. Le travail de la soie occupe une place ancienne dans l'histoire sociale et culturelle des Hautes Terres, notamment en Imerne, dans le Betzlé et autour d'Ambalavao. Ces usages vont du lamba porté dans la vie sociale ou lors des cérémonies au lambamène associé au rite funéraire. Les effets les plus immédiats du décret devraient néanmoins concerner moins la production de la soie elle-même que sa transformation, filage, tissage, coupe, couture et commercialisation. La mesure devra aussi rester accessible aux revenus les plus modestes. Une certaine souplesse dans la définition des tenues admises permettrait aux agents de choisir des vêtements durables et adaptés à leurs moyens. Sans cela, une initiative destinée à rassembler pourrait être perçue comme une contrainte supplémentaire. Pour dépasser le registre du symbole, le vendredi malgache devra donc reconnaître la diversité des expressions régionales, rester socialement accessible et bénéficier réellement aux producteurs, artisans et couturiers locaux. À ces conditions, il pourrait devenir un rendez-vous régulier entre culture, transmission et activité économique. Les vêtements peuvent révéler et une identité, ils ne suffisent pas à la fabriquer. Si le patriotisme peut parfois se porter, il ne peut se réduire à des signes extérieurs. Il doit d'abord se vivre. Dixit diapason.mg. La tenue malgache du vendredi contribuera peut-être à rendre plus visible une culture que beaucoup souhaiteraient préserver. Mais une nation ne se construit pas seulement par les symboles qu'elle affiche. Elle se construit par ce qu'elle partage, transmet et bâtit collectivement. Le vêtement peut rappeler l'appartenance. Il ne remplace ni la mémoire, ni la confiance, ni la solidarité qui font vivre une nation. Voilà le texte que j'ai cité de diapason.mg, intitulé « Le patriotisme se porte-t-il ?» que Diapason a publié le 24 juillet 2026, donc il y a 2 jours. Voilà, et c'est fini pour nous aussi, donc pour aujourd'hui. Et c'est la fin des émissions des Échos du Cap-Horn pour ce dimanche, mais on se donne rendez-vous mercredi donc pour le dernier direct. Et sinon, il y aura toutes les rediffusions, les mercredis 20h30, 22h30, les jeudis minuit à 2h du matin du vendredi et les dimanches comme aujourd'hui, 10h midi. Donc, bon été à tous, bonnes vacances et n'oubliez pas qu'on peut être loin, être près et être proche, mais aussi être en contact. Il y a les Facebook, il y a les mails, il y a le téléphone. Bon, ben, vous avez l'adresse. Hein? À bientôt et merci. Merci beaucoup à Ben Amar Poup qui a été à la technique aujourd'hui.
1: Moi, je vous en prie.
0: Merci Ben, vraiment. C'est dimanche et tu as même découché pour venir ici.
1: C'est bien que je raconte ma vie.
0: Non, tu as découché, donc je le raconte, ouais. Mais c'est la fête.
1: C'était un anniversaire hier et j'ai...
0: Ah, c'était la fête. Ben, buvons à la santé de celui qui a fêté son anniversaire et tous ceux qui fêtent.
1: Qui a fêté son anniversaire.
0: À tous ceux qui vont fêter leur anniversaire, à elle. Donc, bon anniversaire. Et ben, bonne fête à tous, hein, bon été. Et ben, la dernière, c'est mercredi, hein, je vous le rappelle. Vous pouvez venir, vous êtes au 1 rue de la Solidarité, si vous voulez bien, le mercredi soir, 20h30, 22h30. Ou au téléphone, hein, 01 40 05 06 10, 106.3, www.rfpp.net, www.ticoubé.fr, www.emap.fm et Facebook Écho du Capricorne, Claudia Schlufland. Je ne sais pas lesquels marchent, lesquels ne marchent pas aujourd'hui, parce que bon, ben, on a des problèmes de réseau. Hein. Voilà, voilà. Bon week-end, bonne fin de semaine. Et l'homme à topco.

0: Et ce terremoto, terremoto, comme tous les lundis soirs de 22h30 à minuit, on est là. Et ce soir, nous avons comme invité deux personnes qui nous viennent de l'Équateur. Nous avons Cinco Jota, Sonidero Pachamama, et nous avons aussi Miguel Ángel Méndez, chef équatorien qui vit à Madrid. Donc déjà, on va commencer pour leur dire bonsoir, comment están? ¿Me escuchan?
1: Sí, sí, hola, hola.
2: Yes, muchísimas gracias.
1: Muchísimas gracias por la invitación.
0: Voilà. Donc on va commencer, vamos a empezar, parce qu'on va traduire, hein, puisqu'il ne parle pas français. On va traduire donc de l'espagnol au français. Et nous avons aussi avec nous Luis. Hein?
3: Ah, Luis en la casa.
0: Luis en la casa. Il est là. C'est grâce à lui qu'on a pu avoir ces artistes, parce qu'il y en a qui est artiste, uno que es artista en la cocina y otro que es artista evenementiel. Donc, que nos trae para hacer conocer también los artistas que él promueve en España y a través de Europa, pienso. Bueno, empezamos con 5J, Sonidero Pachamama, ya que este también es un programa musical. Dédicado à la musique latino-américaine, vu que c'est une émission dédiée à la musique latino-américaine. Donc, une de mes premières questions, une de mes premières questions va être Sonidero Pachamama, ça consiste à quoi? En qué consiste le Sonidero Pachamama? Parce que Sonidero, je sais qu'en Amérique latine, sont los que ponen música también en la fiesta, bien de cumbia, salsa, y mezclan un poco de todo, en fiestas bien populares, si je ne me trompe pas. C'est des fêtes très populaires qui se font en Amérique latine avec des sonideros qu'on appelle les DJ de cette mouvance-là.
1: Sí, sí, hola, hola, ¿qué tal mi gente? Muchas gracias por la invitación, primeramente.
0: Merci por la invitación.
1: Sonidero Pachamama realmente nace de ese mismo trasfondo, de las fiestas latinas y populares.
0: Donc, ça naît vraiment de ces fonds, de fêtes latines très populaires.
1: Con un concepto super marcado de integrar las fiestas populares aquí en Europa.
0: De manière à pouvoir intégrer aussi ces fêtes populaires latino-américaines ici en Europe.
1: Claro, para compartir tanto nuestra identidad cultural, perdón, como también nuestra música y nuestras tradiciones.
0: Et pour aussi faire promouvoir aussi la culture latine à travers la musique et les fêtes bien latines qui se font aujourd'hui ici en Europe, on peut dire, que se hacen aquí en Europa.
1: Sí, Sonidero Pachamama también es un colectivo también artístico.
0: C'est un collectif artistique.
1: Que casi todos formamos parte de grupos musicales, tanto de rap como de cumbia, etc, etc. Realmente no tenemos un género definido.
0: Donc, ils font partie aussi de pas mal de groupes qui font du rap, de la cumbia. Ils ont pas une musique ou un style bien défini. Ça regroupe pas mal d'artistes différents aussi, quoi.
1: Y nuestras fiestas pues se basan en eso, que son fiestas divergentes, donde caben todos.
0: Donc il dit que c'est l'idée aussi de ces fêtes, c'est que ce soit très ouvert et que tout le monde puisse venir sans problème, quoi.
1: Y también nació como una ventana y una plataforma para dar visibilidad a proyectos independientes latinoamericanos, tanto musicales como artísticos y gastronómicos en general.
0: Donc c'est aussi une porte ouverte, une fenêtre à la culture latino-américaine pour faire connaître surtout pas seulement la musique mais aussi le côté culinaire aussi.